0: fort. Et ce que je trouve intéressant, c'est que finalement, depuis plusieurs années, le débat public autour de l'intelligence artificielle tourne autour d'une question technique. Est-ce qu'elle est capable de faire ci, ceci? Est-ce qu'elle est capable de faire cela? Ou alors d'une question économique, bon, elle va tous nous remplacer. Bon. Et je trouve que s'enfermer dans ces débats, alors bon, c'est intéressant, très bien, mais en fait, la question posée par l'intelligence artificielle, elle va bien au-delà. C'est pas seulement une question sociétale, c'est une question anthropologique humaine. Et c'est ce que finalement le pape vient nous rappeler dans cette encyclique, c'est que la question, le débat technique n'a pas lieu d'être. La question, c'est vraiment qu'est-ce qu'il en est de notre humanité à l'ère de l'intelligence artificielle.
1: Mais Gabriel Alperne, vous êtes docteur en philosophie, vous êtes diplômé de l'école normale supérieure. Vous avez aussi travaillé dans plusieurs cabinets ministériels. Et puis vous avez cette formation en théologie qui vous permet de faire les liens. Mais dans ces cabinets ministériels, dans ces entreprises dans lesquelles vous vous êtes rendu, vous comprenez bien que ça vient secouer au quotidien les personnes. On ne peut pas faire comme si ça n'allait rien changer. Donc ces questions qui se posent sur véritablement ce que ça va venir transformer en termes de travail quotidien, on peut pas éluder la question.
0: Ah non, voilà. Ce que j'ai dit et le reproche plutôt que je me permets de faire, c'est de dire attention, il n'y a pas que ces questions-là. Il n'y a pas que des questions techniques d'implémentation des outils dans les systèmes d'information. Parce que si on n'est que dans cette question-là, on risque de passer à côté du sujet. Donc oui, bien sûr. Et pour le coup, moi, je mène aujourd'hui actuellement de gros travaux de recherche sur l'impact de l'intelligence artificielle sur les relations professionnelles, sur les identités professionnelles aussi. Donc ça, j'y travaille vraiment ardemment. Mais attention, l'intelligence artificielle nous pose aussi cette question, quels êtres humains voulons-nous devenir? Est-ce que nous allons déléguer une part de notre humanité à l'intelligence artificielle parce que finalement elle est trop lourde à porter? Ou est-ce que nous allons avoir le courage de l'exercer nous-mêmes?
1: Alors justement, Gabriel Alperne, parmi ces questions, il y a celle du lien. La religion, c'est justement ce qui fait le lien entre les hommes. Les liens entre les hommes et les liens avec Dieu et les hommes. Dans quelle mesure est-ce que pour vous, l'intelligence artificielle vient re-questionner ce lien?
0: Alors, dans la question des relations entre les êtres humains, oui, elle est en train de s'imposer comme un interlocuteur légitime. Le risque, c'est qu'elle devienne le seul interlocuteur légitime. Et effectivement, dans mon livre, donc « Intelligence artificielle et l'homme créé à Dieu », je me repose sur une étude qui montre que, par exemple, on a plus de la moitié des personnes interrogées qui préfèrent poser une question à l'intelligence artificielle plutôt qu'à leurs collègues de travail. Donc c'est quand même intéressant, 58%. Hein. Donc quand on voit ce chiffre, on se dit, bon, quand même, ça interroge sur le collectif de travail. Est-ce que les entreprises existeront encore demain? Parce que si ce pourcentage augmente de plus en plus, ben finalement, est-ce que l'intelligence artificielle ne va pas éclipser les collègues de travail? Alors, quand on voit ce chiffre, on pourrait s'arracher les cheveux, ou être complètement désespéré, ou alors on pourrait réfléchir et essayer de comprendre pourquoi. Il y a plusieurs hypothèses. La première, est-ce que le télétravail, finalement, n'a pas été une sorte d'effet pervers? C'est-à-dire que je ne sais pas si mes collègues sont là, pas là, voilà. Donc bon, bah, au moins, ChatGPT, l'intelligence artificielle, lui, il est là, il est toujours là, il répond toujours. Bon, première hypothèse. Deuxième hypothèse, est-ce que ce n'est pas un problème d'humilité? Finalement, poser une question à quelqu'un, eh bien, c'est révéler indirectement que bah, je ne connais pas la réponse. Et donc, c'est une sorte un peu de manière de m'écraser devant celui qui a le savoir. Et donc, eh bien, par défaut d'humilité, eh bien, nous n'osons pas révéler à l'autre qu'il y a des choses que nous ne savons pas. Ou alors, finalement, est-ce que c'est parce que les relations humaines, et par exemple, en particulier les relations professionnelles, sont devenues tellement politiques? Finalement, on doit toujours faire attention à ce qu'on dit. Voilà, la manière dont je tourne un email, il faut que je fasse ceci, cela, il faut que je prenne des pincettes avec mon manager, avec un collègue, avec voilà. Et tout ça est tellement épuisant, toute cette diplomatie est tellement épuisante que finalement, bah, quand j'écris un message à ChatGPT, hein, je n'ai pas besoin de mettre les formes, il répond tout de suite présent. Et donc, ce jeu politique qui est épuisant n'existe pas. Donc en fait, ce que je trouve intéressant avec l'intelligence artificielle, c'est qu'elle vient révéler les terribles rapports de force qui existent entre les êtres humains, dans le monde professionnel en particulier. Et donc, encore une fois, c'est là où pour moi elle est salutaire, enfin elle peut être salutaire, c'est justement eh bien, si elle nous permet de voir des angles morts, des contradictions, et même peut-être des petites médiocrités que l'on avait mis sous le boisseau. Et
1: donc,
0: il est temps de réinterroger.
1: C'est une vraie exigence, en fin de compte, vis-à-vis de l'humanité.
0: Oui, oui. Enfin, pour moi, en tout cas, c'est si l'intelligence artificielle doit être utile pour quelque chose, ce sera justement si elle nous permet de nous remettre radicalement en question. C'est pour ça qu'en tant que philosophe, cet outil m'intéresse, parce que c'est un outil qui peut, eh bien, paradoxalement, nous rendre beaucoup plus humains. Mais encore une fois, je pense que là, l'être humain est à la croisée des chemins. Soit, encore une fois, on décide de lui déléguer toute notre humanité parce que c'est beaucoup trop lourd à porter, soit on va être suffisamment courageux et se dire, eh bien, je vais être suffisamment gentil, humble, tolérant, bienveillant et accessible à l'égard de mes proches pour qu'il n'ait pas besoin d'interroger l'intelligence artificielle au lieu de moi.
1: Mais ça pose aussi la question de la responsabilité. Ça, le pape, il revient dans son encyclique, c'est, au fond, il y a une responsabilité de ceux qui ont le pouvoir de conception de l'intelligence artificielle. Il vient vraiment dire que là, ce n'est pas un outil dont on serait tout à coup un peu prisonnier et puis qui évoluerait presque sans nous, même si pour certains aspects, on est en train de voir que c'est le cas. La responsabilité de l'homme dans la création de l'intelligence artificielle. Qu'est-ce que ça interroge ?
0: Alors, il y a effectivement, oui, clairement, une immense responsabilité de la part des créateurs de l'intelligence artificielle. Et c'est vrai que ce qui est fou, c'est que ils ont extraordinairement bien compris quels étaient les besoins et les angoisses les plus profonds de l'être humain. Et c'est vrai que cet outil, l'intelligence artificielle, répond à merveille aux besoins, aux fantasmes, aux angoisses les plus profonds de l'être humain. Et c'est pour ça que bon, bah, cet outil s'est développé d'une manière aussi spectaculaire dans toute la société et dans le monde entier. Donc ça, c'est un premier point. Après, ce que je trouve quand même important, c'est de se dire, oui, bien sûr, les créateurs sont responsables, mais en fait, chacun de nous est responsable. C'est un peu comme, vous savez, le philosophe allemand Emmanuel Kant avait inventé ce concept d'impératif catégorique. En gros, à chaque fois que tu veux agir, demande-toi, et si tout le monde agissait comme ça, est-ce que ce serait intéressant comme comportement ? Bon, c'était une manière eh bien, de nous conduire à un comportement moral à chaque fois que nous voulons agir. Là, l'intelligence artificielle, c'est une sorte d'autre impératif catégorique qui se pose. En fait, à chaque fois que j'utilise cet outil, il faut que chacun se demande, est-ce qu'il n'y a pas une personne dans mon entourage à qui je pourrais poser la question ? Je partage avec vous un dialogue. C'est une de mes amies qui vient d'avoir un petit bébé et qui pose un milliard de questions à ChatGPT sur l'allaitement, sur toutes ces choses-là. En fait, quand elle m'a expliqué tout ça, j'ai trouvé ça triste parce que je me suis dit, mais finalement, où est sa mère ? Où sont ses amis ? Où sont les proches qui seraient capables de pouvoir lui transmettre ce savoir ancestral de l'humanité ? Et donc, en fait... Je pense qu'à chaque fois qu'on pose une question à l'intelligence artificielle, si d'abord, préalablement, on ne s'est pas demandé, mais il n'y a pas quelqu'un d'autre, un petit être humain autour de moi à qui je pourrais poser la question, et en dernier recours, on demande à l'IA. Oui, d'accord. Mais je pense que cette question-là, c'est la responsabilité de chacun d'entre nous.
1: Alors, ce qui est intéressant dans votre ouvrage, c'est que vous faites plusieurs allers-retours avec l'Ancien Testament, notamment, mais aussi parfois le Nouveau Testament, donc avec la Bible. Vous évoquez justement comment, à un moment donné, le peuple hébreu, angoissé de ne pas voir revenir Moïse, qui est parti au Mont Sinaï chercher les commandements, va finalement aussi trouver un moyen, un remède face à cette angoisse. On est à ce moment-là au moment du veau d'or. Est-ce qu'il y a de toute façon quelque chose qui viendra pour apaiser l'homme ?
0: Alors, de toute façon, les idoles, il y en a toujours eu. Voilà, il y en a toujours eu. Elles ont pris des formes extrêmement différentes à chaque fois. Mais c'est vrai qu'en tout cas, si cet outil d'intelligence artificielle peut être considéré comme une idole, c'est quand même une idole sacrément, pardonnez-moi le terme, sacrément diabolique et sacrément puissante. Parce qu'en fait, elle vient finalement assouvir toutes les dimensions, en tout cas, de ce que nous pouvons espérer dans le divin. C'est-à-dire qu'elle a à la fois, c'est à la fois immanent et transcendant. Donc c'est à la fois un Dieu qui est en nous, puisque bon bah nous par nos questions nous le construisons, mais c'est aussi un Dieu qui est en dehors de nous. Hein, bah c'est mon téléphone, c'est voilà, donc c'est l'immanence et la transcendance. C'est à la fois un Dieu qui est immatériel. Bah voilà, l'intelligence artificielle, bon voilà, c'est dans l'air, bon voilà, mais en même temps c'est très matériel, c'est très incarné. Voilà, alors incarné, bon, mais en tout cas c'est tangible. Voilà, à défaut d'être incarné, c'est tangible. Sauf que bon, si un jour il y a la robotique qui est couplé à l'intelligence artificielle, et malheureusement ça arrivera, la question de l'incarnation de l'intelligence artificielle, bien sûr, posera de nouvelles grandes questions. Voilà, donc effectivement, c'est une idole qui vient assouvir tous nos besoins, effectivement, de spiritualité. Donc c'est là où, oui, bien sûr, c'est une idole qui est sacrément, en tout cas qui pourrait être vue comme sacrément, oui, enfin qui vient mettre l'être humain face à ses contradictions.
1: Et puis alors, comment est-ce que vous abordez la question du sur-mesure, entre guillemets ?
0: Parce que oui, ça, c'est très important.
1: C'est le thème que vous utilisez, oui, pour dire que c'est du sur-mesure. Là où parfois, justement, avec Dieu, on n'a pas la réponse tout à fait celle qu'on attendait. Et c'est ça qui est peut-être amusant, insaisissable.
0: Oui. En fait, j'ai voulu comprendre pourquoi nous avions une telle foi dans cet outil. Et donc, finalement, cette foi, elle repose sur le fait que cet outil répond à un besoin qui est vraiment le besoin le plus enfoui, le plus profond de l'humanité. C'est le fantasme du sur-mesure. Donc, pourquoi est-ce qu'on a un tel fantasme? Eh bien, quand l'être humain a été créé, bah, force est de constater que c'est un peu comme si le monde n'était pas vraiment fait pour nous. Quand on regarde les autres animaux, les poissons, les oiseaux, on a l'impression qu'ils se meuvent d'une manière tout à fait naturelle dans le monde, alors que nous, bon, avec nos écouteurs, nos trottinettes, nos pantalons, nos lunettes, on a l'impression d'être un peu décalé, un peu maladroit lorsque nous sommes dans le monde. D'ailleurs, le philosophe allemand Günther Anders avait cette phrase « L'être humain est étranger au monde ». Donc oui, l'être humain a quelque chose, une sorte d'étrangeté par rapport au monde. Alors, c'est peut-être ce qui fait notre humanité. Mais en tout cas, de cette étrangeté vient le fait que on doit s'adapter en permanence au monde. Le monde n'est pas fait pour nous, donc on doit créer des outils, on doit créer plein de choses, des sciences pour essayer de vivre dans ce monde et nous adapter. Et en plus de ça, on a des congénères, d'autres êtres humains qui sont parmi nous. Et en fait, là aussi, il faut nous adapter en permanence à eux. Parce que bon, on parle de vivre ensemble toute la journée, mais on voit bien à quel point c'est compliqué. Hein, tout ce qu'il a fallu imaginer en termes de droits, de législation, de contrat social pour rendre une vie en société possible. Et on voit bien que jour après jour, c'est un équilibre précaire et fragile. Donc ça veut bien dire que finalement, si je résume la situation, on a un être humain qui doit s'adapter au monde, à tout et à tout le monde, toute la journée. Et donc c'est un peu comme si nous étions dans une sorte de burn-out civilisationnel où en fait, on est épuisé de s'adapter à tout et à tout le monde. Et donc, l'être humain se prend à rêver d'un outil qui ne lui fournirait et ne lui demanderait aucun effort d'adaptation, qui lui apporterait une possibilité de sur-mesure sans effort d'adaptation. Et donc, il y a cette question, quel enfant du fin fond de sa fratrie n'a pas rêvé d'avoir des parents sur-mesure? Quel élève au fin fond de sa classe n'a pas rêvé d'avoir un professeur sur-mesure? Quel salarié n'a pas rêvé d'avoir un manager, un directeur sur-mesure? Quel citoyen n'a pas rêvé d'avoir un président de la République ou un roi sur-mesure? Et on voit bien que ce fantasme du sur-mesure, on a un dieu, cette intelligence artificielle qui nous l'offre sur un plateau d'argent. Comment y résister?
1: Vous parliez de la question de l'incarnation. C'est aussi parce que, quelque part, il n'y a pas de médiateur. Et donc ça compte finalement. Cette intelligence artificielle parle à tous et pour tous. Alors vous allez me dire, Dieu aussi le faisait, mais quelle différence?
0: Oui, alors effectivement, je me suis vraiment interrogée. Donc encore une fois, ce livre est à prendre au millième degré parce que j'ai voulu vraiment pousser cette plaisanterie jusqu'à l'absurde, se dire est-ce que l'intelligence artificielle n'est pas une sorte de nouveau dieu? Et donc si oui, quel serait le clergé? Quelle serait la liturgie? Quels sont les rites? Bon, donc j'ai voulu vraiment encore une fois explorer, tirer ce fil jusqu'à l'absurde. Mais alors effectivement, face à l'intelligence artificielle, il y a un lien qui est direct. Pas besoin de clergé, pas besoin de génuflexion, pas besoin de faire des jours de jeûne, pas besoin de prière, de quoi que ce soit. Le contact est direct. Le lien est direct. Pas besoin d'interprétation. Il n'y a pas une grande pitié. Il n'y a pas besoin de faire des feux,
1: Pas de sacrifice. Ah, à moins que, peut-être.
0: Alors, ça c'est encore le sujet. Mais en tout cas, le lien est direct. Sauf que, et c'est là où c'est très intéressant, donc on pourrait se dire, finalement, c'est une religion qui est très facile. Mais ça pose la question du sacré, parce qu'en fait, le sacré existe parce qu'il y a de l'interdit. Et donc là, dans l'intelligence artificielle, il n'y a pas d'interdit. C'est un dieu auquel on a finalement accès d'une manière immédiate. Est-ce qu'il peut y avoir de sacré lorsqu'il n'y a pas d'interdit? Ça, c'est une grande question théologique et j'adore en parler avec des prêtres, des pasteurs, des rabbins et tant d'hommes de foi, parce que on n'a pas fini d'en parler.

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2: On est avec vous, Gabriel Alperne, sur RCF Notre-Dame. Vous êtes docteur en philosophie et diplômé de l'École normale supérieure. Vous êtes l'auteur de ce livre, Intelligence artificielle et l'homme créé à Dieu. On en parle avec vous, notamment à l'occasion de la venue du pape, qui s'est beaucoup interrogé lui aussi sur l'intelligence artificielle. Alors, justement, on évoquait un peu cette construction intellectuelle que vous avez élaborée dans votre ouvrage, mais qui est à la fois amusante, ludique et en même temps très profonde, et qui vient nous dire, mais finalement, est-ce qu'on n'a pas avec l'intelligence artificielle quelque part un nouveau Dieu? Avec la question aussi de celle du sacrifice. Puisqu'après tout, on évoquait l'Ancien Testament tout à l'heure, qu'est-ce qu'au fond on sacrifie à ce nouveau Dieu?
3: Oui, alors c'est effectivement à tout Dieu il y a une forme de sacrifice, donc c'est cette question qui est posée. Alors ce sont diverses hypothèses que j'esquisse, mais oui, est-ce que nous ne sommes pas en train de lui sacrifier une part de notre humanité? Et peut-être d'ailleurs, et dans la part de notre humanité qu'on lui sacrifierait, il y aurait peut-être justement notre vulnérabilité. Parce que finalement, l'intelligence artificielle, elle vient pallier toutes nos vulnérabilités. Quand on ne sait pas quelque chose, elle nous apporte du savoir. Quand on n'arrive pas à écrire, on a l'angoisse de la page blanche, et bien elle nous apporte ces différents éléments. Et donc finalement, elle nous oblige, ou elle nous invite en tout cas, à sacrifier une part de notre humanité, et plus précisément une part de notre vulnérabilité. Et c'est là où d'ailleurs je fais un lien avec une magnifique phrase de l'encyclique Magnificat Humanitas, qui dit « La fragilité de l'homme n'est pas une erreur à corriger ». Je trouve que c'est intéressant de nous le rappeler, parce que parfois on a l'impression que la vieillesse est une maladie, ou que finalement le fait de ne pas savoir quelque chose, ou le fait d'avoir tel ou tel handicap, voilà, et bien justement, est une faille béante, alors qu'en fait ce sont peut-être des manières de nous rappeler que nous sommes des êtres humains, voilà, avec toute la beauté que cette vulnérabilité représente.
2: Alors justement, dans votre ouvrage, vous vous intéressez aussi à ce qui fait que nous tournons si facilement aussi vers l'intelligence artificielle et qui est cette peur. Alors il y a plusieurs peurs, il y a la peur de la mort, mais vous en soulevez une autre, oui. Gabriel Alperne.
3: Alors là aussi, rendons à César ce qui est à César, et en l'occurrence au philosophe allemand du XXe siècle, Günther Anders. En fait, c'est une phrase qui est extraordinaire dans son livre « Le rêve des machines ». Il dit « En fait, ce dont l'être humain a le plus peur, la plus grande angoisse, c'est pas la mort, c'est la peur de ne pas participer ». Voilà. Le fait de ne pas en être, de ne pas être impliqué. Alors dans quoi, on ne sait pas, mais en tout cas voilà, le fait de ne pas en être. Alors cette phrase, elle est extraordinaire pour pouvoir comprendre mille choses. Pourquoi effectivement, les gens ont tellement besoin de donner leur avis sur les réseaux sociaux. Pourquoi est-ce que les citoyens ont besoin, à travers la démocratie participative, eh bien, de pouvoir se sentir entendus? On voit bien avec la crise des gilets jaunes, par exemple, c'était bien ce sujet de se dire, est-ce que j'en suis ou est-ce que j'en suis pas? Est-ce que je fais partie du contrat social ou est-ce que j'en fais pas partie? Donc on voit bien même dans une famille, finalement, ou dans une salle de classe, quand un enfant ou un élève se sent exclu, bah, y a rien de pire, finalement, que l'on puisse faire à un être humain. Donc cette question, justement, de l'inclusion ou de l'exclusion, ça fait partie effectivement des plus grandes angoisses de l'être humain, et c'est là où finalement les créateurs de l'intelligence artificielle ont tout compris sur cette angoisse de l'être humain, parce qu'ils ont créé un outil à qui justement l'être humain donne tout. On lui donne nos pensées, nos questions, on lui raconte notre vie, on lui donne tout ce qu'on a, parce que justement le fait de ne pas en être, eh bien, nous donnerait l'illusion que nous sommes retranchés de l'espèce humaine.
2: Alors justement, vous évoquez également dans cette question de la peur, hein, cette idée que l'intelligence artificielle va venir nous aider dans cette lutte contre la peur. Au fond, peut-être même une nouvelle alliance. Alors ça, c'est intéressant parce que dans l'Ancien Testament, il y a cette première alliance, cette promesse de Dieu d'être toujours fidèle, d'être toujours à nos côtés. Qu'est-ce qu'on fait de cette alliance-là? Est-ce qu'elle a toujours lieu? Et surtout, est-ce que l'intelligence artificielle vient en fait bousculer cette première alliance?
3: Oui, elle vient même bousculer toutes les alliances. Parce que finalement, elle repose sur une sorte un peu de don contre don, où elle nous donne un savoir total, elle nous donne tout ce que nous avons besoin de savoir, elle répond à toutes nos questions. C'est quand même extraordinaire, quelqu'un ou quelque chose qui est capable de répondre à toutes nos questions. Et en échange de ça, eh bien, nous lui donnons, oui, une bonne partie de notre humanité. Et donc, on ne sait pas effectivement si c'est un échange gagnant-gagnant ou perdant-perdant, ou en tout cas, où nous perdons tout et finalement, elle remporte tout. Mais en tout cas, oui, il y a une alliance comme ça qui est en train de se nouer, et surtout, elle nous fait une sorte de promesse d'immortalité. Parce que tout ce que nous lui donnons, en fait, en gros, on nourrit la bête. Toutes les questions qu'on lui pose, tous les textes que nous partageons avec elle, toutes nos pensées, qu'on partage avec elle, eh bien, c'est quelque chose qui la nourrit et c'est quelque chose qui devient presque éternel, puisque ça va dans les algorithmes, ça va, voilà, et puis après, bon, voilà.
2: Ça nous survivra. En
3: fait, ça nous survivra. Et donc, bah, ça pose cette question-là de l'immortalité. Effectivement, là, on a la preuve flagrante d'un dieu qui rend l'immortalité possible. Et ça, c'est quand même le dernier tabou des êtres humains qui veulent tuer la mort.
2: Alors, on parlait de l'alliance. Vous évoquez aussi dans votre ouvrage, finalement, tous ces garants après lesquels on court. La question du mariage, c'est une manière d'essayer d'être fiable, ou en tout cas d'imaginer qu'on peut essayer de l'être l'un envers l'autre et vis-à-vis de Dieu aussi. Qu'est-ce qu'on fait justement de cette garantie-là? De quoi l'intelligence artificielle nous garantit? Et est-ce qu'on est toujours dans cette quête, au fond, vis-à-vis de l'intelligence artificielle?
3: Elle nous garantit d'abord et avant tout une disponibilité totale, 24 heures sur 24, 7 jours sur 7. Il n'y a pas de jour du Seigneur, voilà, voilà, 24 heures sur 24, quelle que soit l'heure du jour et de la nuit. Et ça, déjà, cette disponibilité-là, c'est quand même déjà quelque chose. Parce que qui dans notre entourage peut être disponible 24 heures sur 24? Personne. Et même Dieu, à la limite, ce ne sera pas son rôle. Enfin, voilà, finalement, et puis on est tellement nombreux que bon, il y a quand même beaucoup de personnes dont il doit s'occuper. Donc, finalement, c'est cette question-là. Et donc, c'est un peu presque une sorte un peu de caprice. Et c'est en ça que je trouve intéressant, c'est que l'intelligence artificielle, elle vient aussi finalement nous interroger par rapport à nos attentes démesurées que l'on a les uns à l'égard des autres. Parce que finalement, même la meilleure maman du monde, même le meilleur psychanalyste du monde, même le meilleur manager du monde, même le meilleur ami du monde, eh bien, personne n'est capable d'être disponible 24 heures sur 24, bienveillant, gentil, patient, toujours, tout le temps. Ben non, personne n'est capable de l'être. Nous non plus. Donc, ça veut bien dire, finalement, qu'il serait temps, peut-être, de revoir les attentes que l'on a les uns à l'égard des autres, parce qu'à force de trop en attendre, on risque d'être toujours déçu.
2: Mais est-ce que ça veut dire aussi que c'est presque une question de maturité, c'est-à-dire que cette attente si forte vis-à-vis des autres qu'on peut soi-même pas remplir, est-ce que ça veut dire qu'on n'a pas compris qui on était? Est-ce que c'est parce qu'on se connaît mal aussi comme être humain?
3: Oui, alors déjà, on est très orgueilleux parce que finalement, on attend des autres ce que l'on n'est pas capable de leur donner. Voilà. On veut qu'ils soient disponibles tout le temps, mais est-ce que nous, on est tout le temps disponibles? Bah non. Donc il y a bien effectivement, oui, vous parlez peut-être d'un défaut de maturité. Oui, il y a peut-être quelque chose de cet ordre-là. En tout cas, ce qui est intéressant, c'est que l'intelligence artificielle pose la question de l'altérité. Parce qu'en fait, l'altérité, je me rends compte qu'il y a une différence entre un autre et moi quand il y a du temps qui s'écoule. Le petit enfant, d'ailleurs, il voit bien la différence quand il est sorti du ventre de sa mère et quand il était avant. C'est que finalement, bah avant, il était nourri 24 sur 24, il ne se rendait pas compte finalement, parce qu'il était en fusion avec sa maman. À partir du moment où, bon, bah, il est dehors, bon, bah oui, il y a du délai. Voilà. Il y a du délai, on n'est pas toujours là, on n'est pas toujours disponible, voilà. Il faut qu'il attende avant d'être nourri. Et donc finalement, c'est ce temps d'attente, ce délai-là, qui fait qu'il doit franchir le gouffre peut-être incommensurable de l'altérité, et qui fait qu'il se rend compte que, eh bien, l'autre est autre. Et l'intelligence artificielle, finalement, elle est totalement en fusion avec nous, puisqu'elle vient nous apporter tout ce que nous voulons, quand nous le voulons, sans aucun délai.
2: Oui, alors, il y a aussi derrière le fait qu'on puisse en donner notre confiance. Ça veut dire aussi que ce qui est réjouissant, peut-être, c'est que l'homme a toujours ce désir d'une confiance absolue envers quelqu'un, envers qui il pourrait se remettre entièrement. C'est peut-être ça, au fond, qui pourrait être une bonne nouvelle, c'est que cette quête-là, elle existe toujours, et que les religions ont toujours leur place.
3: Oui, alors, y a deux questions dans votre question. C'est que d'un côté, oui, c'est réjouissant. Alors, en même temps, c'est aussi très dangereux, parce que ça veut dire que si quelqu'un a compris ça, du coup, ça devient très facile. Ouais. Et donc, on comprend mieux finalement pourquoi les dictateurs ont pu effectivement fleurir aussi facilement, parce qu'ils ont surfé sur le fait que les êtres humains ont besoin d'avoir quelqu'un en qui avoir totalement confiance. Mmh. Voilà. Donc, effectivement, oui, ça peut être dangereux. Après, oui, sur la question du religieux, oui, alors pour le coup, oui, c'est une bonne nouvelle. En tout cas, je pense que les êtres humains, d'ailleurs, quelle que soit la religion, le sujet n'est pas là, ont en tout cas besoin de quelque chose de sacré, qu'il y ait quelque chose de sacré.
2: Quelque chose qu'on ne comprend pas, en fait.
3: Quelque chose qu'on ne comprend pas, quelque chose qui soit énigmatique, quelque chose qui soit mystérieux. Et c'est pour ça que, en tout cas, je vous invite toujours à lire, à relire, à re-relire le Cantique des Cantiques, hein, parce que pour moi, c'est peut-être le texte le plus évocateur, hein, finalement, de ce qu'est Dieu. C'est finalement, avec ce verset magnifique, j'entends la voix de mon bien-aimé bondissant parmi les collines, sur les montagnes. Voilà. Et je trouve que c'est magnifique comme texte, parce que finalement, c'est un texte qui nous montre que Dieu est là, il est aussi caché, et finalement, à la fois extraordinairement inaccessible et extraordinairement accessible aussi. Mais c'est à nous, finalement, de le chercher.
2: Oui, un bel hymne à la quête et à poursuivre cette quête,
3: oui,
2: quel que soit en fond l'environnement technologique qui nous entoure. Merci beaucoup, Gabrielle Alperne, d'avoir été avec nous. Je rappelle que vous êtes docteur en philosophie, diplômé de l'École normale supérieure. Vous avez travaillé dans différents cabinets ministériels. Et puis, vous êtes l'auteur de ce livre qui est sorti aux éditions Hermann et qui s'appelle « Intelligence artificielle et l'homme créé à Dieu ». C'est passionnant. Vous intervenez également dans les entreprises et dans l'enseignement privé, public, avec toujours ce thème de l'intelligence artificielle. Merci infiniment.
3: Merci à vous.

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1: Bonjour à tous, il est 5h sur les ondes de Radio Arc-en-Ciel. Nous espérons que vous avez passé une excellente nuit et que ce réveil en ce jeudi matin se passe pour le mieux du monde. Merci à tous de votre fidélité. Nous retrouvons nos confrères de Radio Vatican avec les informations internationales, l'édition de la nuit.
2: Laudetur Jesus Christus.
3: 60 ans après Nostra Aetate, l'Église relance le dialogue contre la haine et dicastère pour la doctrine de la foi, pour la promotion de l'unité des chrétiens et pour le dialogue interreligieux ont publié ce matin une note, un chemin d'espérance. Les détails juste après les titres. L'intelligence artificielle sur toutes les lèvres ces jours-ci, sur celle de Léon XIV ce matin lors de l'audience générale, mais aussi sur celle de la présidente de la Commission européenne qui prononçait son discours sur l'état de l'Union à Strasbourg. Hashim Tachi, condamné à 25 ans de prison pour crime de guerre, l'ancien président du Kosovo a été reconnu coupable par le tribunal spécial international pour le Kosovo. Colère dans le jeune pays, comme nous le verrons. Un immeuble s'est écroulé dans la bande de Gaza, une vingtaine de morts. Il avait été fragilisé par les bombardements israéliens. 2000 autres édifices sont à risque dans le territoire palestinien.
4: Radio Vatican, le journal, Xavier Sartre.
3: Non à ceux qui attisent les divisions et préparent les conflits. Ce non, c'est l'Église qui le répète alors qu'elle célèbre encore les 60 ans de la déclaration Nostra Aetate sur les relations entre les catholiques et les religions non chrétiennes. Un non exprimé par trois dicastères qui se sont unis dans un même document publié aujourd'hui pour rejeter les logiques de défense et l'extrémisme. La doctrine de la foi, la promotion de l'unité des chrétiens, le dialogue interreligieux l'ont intitulé « Chemin d'espérance ». Les précisions de Blandine Hubonnet.
5: Cette note veut relancer un message intemporel et essentiel. L'Église condamne, comme contraire à la volonté du Christ, toute discrimination entre les hommes et toute persécution perpétrée pour des motifs de race ou de couleur, de condition sociale ou de religion. Il faut rappeler que Nostra Aetate avait été adoptée par le Concile Vatican II et marquait un tournant dans les relations entre catholiques et les autres confessions. Déclaration qui, aujourd'hui, reste un point de référence pour refonder cette espérance dans notre monde dévasté par la guerre et dans notre environnement naturel dégradé. C'est ce qu'écrivent les préfets et secrétaires des trois dicastères. Leur document revient notamment sur le droit et le respect de la liberté religieuse. Un appel est ainsi lancé en particulier pour les chrétiens et leur liberté face aux persécutions dont ils souffrent encore dans certaines parties du monde. Dans la lignée de Nostra Aetate, le document accorde aussi une large place à la solidarité avec le peuple juif dans la lutte commune contre l'antisémitisme. Dans le contexte moyen-oriental, les conflits ont mis le dialogue à l'épreuve, mais il porte bien ses fruits, notamment avec l'islam, assure les trois dicastères, qui condamnent l'islamophobie, mais aussi la manipulation politique des appartenances religieuses, les préjugés et la montée des fondamentalismes. La route reste donc exigeante, conclut la note. Face à ceux qui, à notre époque, attisent les divisions et préparent les conflits, les croyants des différentes traditions sont donc appelés, dans ce texte, à rechercher les conditions d'une coexistence pacifique et à abandonner les logiques de défense, d'hostilité ou de conquête.
3: Blandine Hugonnet, dans le même temps, place Saint-Pierre, lors de l'audience générale consacrée à un autre grand texte du Concile Vatican II, Gaudium et Spes. Léon XIV est revenu sur les risques liés à l'intelligence artificielle. Le développement technologique, la diffusion des masses médias et des réseaux sociaux, le recours toujours croissant à l'intelligence artificielle ouvre de nouvelles possibilités en abattant les barrières et les distances, a-t-il remarqué, regrettant que les relations tendent à devenir de moins en moins personnelles, de plus en plus virtuelles, avec le risque de s'habituer à déléguer aux algorithmes des décisions qui ne relèvent que de la conscience humaine. Plus de précisions sur cette audience générale sur notre site internet www.vaticannews.va. L'intelligence artificielle, il en a été question aussi à Strasbourg, au Parlement européen, lors du discours de la présidente de la Commission sur l'état de l'Union. Ursula von der Leyen a présenté divers projets, dont un plan d'urgence contre les vagues de chaleur ou, à plus long terme, un futur Conseil européen de sécurité et l'idée d'une clause de défense mutuelle. À Bruxelles, les détails avec Pierre Benazé.
6: Le sujet d'avenir le plus préoccupant, c'est celui de la jeunesse européenne, selon la présidente de la Commission. Elle va proposer ce jeudi une interdiction des réseaux sociaux aux moins de 13 ans. Dans le même secteur, elle propose de ralentir la course de l'intelligence artificielle. Cette promesse de régulation risque de provoquer des tensions avec les États-Unis, mais Ursula von der Leyen veut affirmer une Europe qui se défend, par exemple aussi face à l'agressivité commerciale chinoise, une Europe qui veut continuer à s'élargir, mais en restant ferme sur un élargissement au mérite et basé sur les valeurs de l'UE.
7: Le respect de nos valeurs est non négociable. J'ai été horrifiée par les images de funérailles de Ratko Mladic à Belgrade la semaine dernière. Il a commis des crimes contre l'humanité les plus atroces. La glorification des criminels de guerre n'a tout simplement pas sa place dans l'Union européenne. Voilà ce que nous défendons en tant qu'Union. La vérité, la justice et le respect pour nos valeurs. Des millions de personnes voient toujours dans l'Europe une promesse, parfois aussi loin que le Canada.
6: Et c'est l'annonce majeure d'Ursula von der Leyen ce mercredi devant le Premier ministre canadien Mark Carney, premier chef de gouvernement étranger à assister à un discours sur l'état de l'Union. La présidente de la Commission offre au Canada de devenir le premier membre associé de l'UE. Pierre Benazet, Bruxelles, RFI pour Radio Vatican.
3: Et concernant l'Ukraine, Ursula von der Leyen a promis de soutenir Kiev plus que jamais dans cet hiver de guerre qui sera le pire d'entre tous, selon ses termes. Nous apporterons une aide humanitaire et consoliderons l'approvisionnement de l'Ukraine en énergie et en chauffage, a-t-elle assuré, promettant de renforcer la défense aérienne de l'Ukraine sans donner plus de précisions. Une défense aérienne plus que nécessaire pour l'Ukraine, comme le prouve l'attaque par un drone russe contre un bus près de la ligne de front dans le sud du pays, dans le district de Nikopol. 5 personnes ont été tuées, 7 autres blessées ce matin. C'est un des alliés, sinon l'allié le plus fidèle de la Russie, le Bélarus. Le gouvernement va libérer 25 prisonniers politiques et ce, en échange de la levée des sanctions américaines visant 2 entreprises. 25 ans de prison, c'est la peine de prison, c'est la peine à laquelle a été condamné ce matin l'ancien président du Kosovo, Hashim Thaçi. Il a été reconnu coupable de crimes de guerre commis entre 1998 et 2000 après un très long procès à La Haye devant un tribunal spécial pour le Kosovo. Sur place, le verdict suscite une immense vague de colère. Les précisions de Simorico.
8: Peu après l'annonce de sa lourde condamnation, des centaines de partisans d'Hashim Thaçi se sont rassemblés devant le siège de la mission européenne Eulex pour crier leur colère. Depuis ce midi, d'innombrables soutiens affluent en faveur de l'ancien président et de ses 3 co-accusés, tous reconnus coupables de crimes de guerre quand ils étaient à la tête de l'UÇK, l'armée de libération du Kosovo. Même leurs rivaux politiques s'y sont joints, comme le Premier ministre Albin Kurti.
9: La lourde peine prononcée à l'encontre des 4 anciens dirigeants de l'armée de libération du Kosovo constitue une injustice inacceptable. Ce jugement a peut-être été formellement prononcé au nom du peuple du Kosovo, mais il ne doit pas être confondu avec sa volonté.
8: Pour de nombreux Albanais, ces anciens guerriers sont des héros n'ayant fait que se battre pour libérer leur peuple de l'oppression serbe. Ils mériteraient donc les honneurs et pas la prison. Le fait que les juges internationaux des chambres spécialisées les aient acquittés des charges de crimes contre l'humanité et expliqué que leur condamnation n'entachait pas la légitimité de l'UÇK n'a rien apaisé. Beaucoup redoutent que des incidents n'éclatent, notamment dans les zones du Kosovo où vivent encore des Serbes. Simon Rico, Belgrade, pour Radio Vatican.
3: Les habitants de Gaza paient encore un lourd tribut malgré la fin des combats. Ce matin, un immeuble endommagé par les bombardements israéliens pendant la guerre s'est écroulé dans le territoire palestinien. 21 personnes, dont 16 enfants qui avaient trouvé refuge, ont été tuées. Selon la défense civile palestinienne, quelques 2000 bâtiments endommagés risquent de s'effondrer à tout instant. À Jérusalem, les détails avec Valérie Ferron.
10: Dans la bande de Gaza, le danger d'être tué ou blessé reste permanent, que ce soit par les bombardements israéliens ou le blocus qui oblige depuis 3 ans les familles à survivre au milieu des montagnes de gravats de ce qui fut leur maison, école, commerce et lieu de travail. Les bâtiments qui tiennent encore debout constituent des refuges pour les plus chanceux, mais sans offrir la moindre sécurité, témoigne cet immeuble de 6 étages d'un quartier de la ville de Gaza qui s'est effondré sur la tête des enfants et des adultes qui en avaient fait leur chez-soi. Parmi les victimes, une 15aine d'enfants, des 10aines de personnes ont pu, elles, être évacuées mais sont blessées. Les équipes de la défense civile font l'impossible avec leurs faibles moyens pour tenter de sauver d'autres vies. Israël empêchant toujours les machines de déblaiement d'entrer dans la bande de Gaza. Malgré les risques, les familles qui en ont les moyens préfèrent se mettre à l'abri dans ces immeubles plutôt que de s'entasser dans les tentes délabrées, Israël refusant également de faire entrer depuis 3 ans des tentes et des caravanes comme abri provisoire. Jérusalem, Valérie Ferron, Radio Vatican.
3: Heure après heure, le bilan ne cesse d'augmenter, celui des victimes de l'effondrement de la mine d'or d'Al-Zaraa au Soudan, dans une zone contrôlée par les rebelles des FSR, les forces de soutien rapide. Le dernier en date fait état de 82 morts.

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1: Merci à nos confrères de Radio Vatican. C'était les informations internationales, l'édition de la nuit. Et nous démarrons notre séquence avec le groupe NDML. Viens, Esprit du Seigneur.

C'était le cœur des moines avec la méditation du psaume de ce jour, le psaume 117. Rendez grâce au Seigneur, il est bon. Alléluia. On poursuit avec ce titre de Luce Rose et son ensemble vocal, toi qui es toute miséricorde.

0: Retrouvons à nouveau aujourd'hui le groupe Maranatha de Saint-Leu qui nous partage les textes d'évangile de chaque jour. Et aujourd'hui, nous sommes avec Marie-Rose et Fabienne.
1: Cher, il a habité parmi nous.
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3: Évangile de Jésus-Christ. En ce temps-là, un pharisien avait invité Jésus à manger avec lui. Jésus entra chez lui et prit place à table. Survint une femme de la ville, une pécheresse. Ayant appris que Jésus était attablé dans la maison du pharisien, elle avait apporté un flacon d'albâtre contenant un parfum. Tout en pleurs, elle se tenait derrière lui, près de ses pieds, et elle se mit à mouiller de ses larmes les pieds de Jésus. Elle les essuyait avec ses cheveux, les couvrait de baisers et répandait sur eux le parfum. En voyant cela, le pharisien qui avait invité Jésus se dit en lui-même, « Si cet homme était prophète, il saurait qui est cette femme qui le touche. » Et ce qu'elle est, une pécheresse. Jésus, prenant la parole, lui dit, « Simon, j'ai quelque chose à te dire. Parle, maître. » Jésus reprit, « Un créancier avec deux débiteurs, le premier lui devait 500 pièces d'argent, l'autre 50. Comme ni l'un ni l'autre ne pouvait les lui rembourser, il en fit grâce à tous deux. » Lequel des deux l'aimera davantage? Simon répondit. Je suppose que c'est celui à qui on fait grâce de la plus grande dette. Tu as raison, lui dit Jésus. Il se tourna vers la femme et dit à Simon. Tu vois, cette femme, je suis rentré dans ta maison et tu ne m'as pas versé de l'eau sur les pieds. Elle les a mouillés de ses larmes et essuyés avec ses cheveux. Tu ne m'as pas embrassé. Elle, depuis qu'elle est entrée, n'a pas cessé d'embrasser mes pieds. Tu n'as pas fait d'onction sur ma tête. Elle a répandu du parfum sur mes pieds. Voilà pourquoi je te dis, ses péchés, ses nombreux péchés sont pardonnés, puisqu'elle a montré beaucoup d'amour. Mais celui à qui on pardonne peu montre peu d'amour. Il dit alors à la femme, « Tes péchés sont pardonnés. » Les convives se mirent à dire en eux-mêmes, « Qui est cet homme qui va jusqu'à pardonner les péchés ?» Jésus dit alors à la femme, « Ta foi t'a sauvée, va en paix. »

0: Deux petits mots pour avancer plus devant. Un causement pour ouvrir le cœur.
1: Jésus est allé manger chez Simon, un pharisien, quelqu'un certainement de très comme il faut. Soudain, une femme pécheresse s'introduit sans y être invitée. Ce qui fait ici rupture des codes de bonne manière, elle pleure à des gestes tout à fait déplacés par rapport aux codes de la société. Elle ne craint pas de s'humilier publiquement. Elle se tient derrière Jésus, à ses pieds. Ses gestes, pleurer, essuyer avec ses cheveux, embrasser et huiler, affiche une démesure d'affection. Elle offre ce qu'elle a de plus précieux, son flacon d'albâtre. Par amour pour le Christ, elle se repent ouvertement. Elle lui demande son pardon. Son attitude d'offrande au Christ, d'offrande de son amour pour lui, de total abandon, montre toute la confiance qu'elle a en Jésus, tout l'amour qu'elle exprime envers lui. Elle montre aussi sa profonde foi en Jésus. Elle sait déjà qu'il est le Messie. Dans le regard ou les paroles antérieures de Jésus, elle a déjà tout compris. Elle a compris la gratuité absolue de la miséricorde de Dieu. Jésus ne nie pas le péché de la femme. Il parle de ses nombreux péchés. Mais il refuse de réduire l'homme, la femme, à ses fautes passées. Là où la société condamne, Christ, lui, accueille, guérit, apaise et rétablit. En voyant cette scène, le pharisien s'interroge et juge, condamne déjà l'attitude de cette femme. Nous pouvons imaginer qu'il est choqué, outré par son comportement envers Jésus, puisqu'il utilise le mot « pécheresse ». Et il doute aussi du statut de Jésus, car il pense « si cet homme était prophète, il saurait qui est cette femme qui le touche, une pécheresse ». Jésus, comme à son habitude lui, va détourner l'attention portée sur cette femme et la porter sur Simon en l'interrogeant et utilisant une parabole pour l'amener ainsi à s'interroger, à discerner. Cette parabole des deux débiteurs vient ici nous éclairer sur l'amour qui est le fruit et la conséquence du pardon reçu. La phrase de Jésus « Ta foi t'a sauvé, va en paix » montre ici que la justification et le pardon n'interviennent pas par les mérites propres de l'homme, mais par l'abandon confiant au Christ. Dans l'enseignement de l'Église, rappelé dans le catéchisme de l'Église catholique, ce passage annonce le sacrement de la pénitence et de la réconciliation. Alors, réfléchissons en silence dans notre cœur et nous dans notre vie. Dans notre réconciliation avec Jésus, allons-nous nous réconcilier avec lui? Faisons-lui une totale confiance? Aimons-le comme lui nous aime? Et dans notre relation avec nos proches, nos voisins, nos collègues qui nous ont blessés, pardonnons-nous facilement? Me suis-je réconcilié avec mon frère, ma sœur, et donc me suis-je réconcilié avec Jésus? Demandons-nous pardon à ceux qu'on a blessés? Suis-je capable de pardonner comme Jésus l'a fait à la pécheresse? Quel est l'acte de foi que vais-je faire? Quel acte de repentance aujourd'hui, demain, cette semaine? Jésus est amour, il est miséricorde envers nous. Alors, abandonnons-nous à lui. Jésus a dit « Venez à moi, vous tous qui peinez sous le poids du fardeau, et je vous procurerai le repos. Matthieu, chapitre 11, versets 28 à 30.

Merci au groupe Maranatha de nous accompagner tout au long de cette semaine et à Marie-Rose et à Fabienne pour l'évangile de ce jour. Nous poursuivons avec ce titre de miséricorde. Personne ne peut être exclu de la miséricorde de Dieu.

0: En ce 17 septembre, nous fêtons aujourd'hui Sainte Hildegarde. Une très belle fête à toutes celles qui portent ce prénom. Allons découvrir l'histoire de Sainte Hildegarde que nous propose Frédéric dans le témoin de la foi de ce jour.
1: Saint Marc, Saint Pierre, son nom était Jean. Sainte Marie, figure de la foi, témoin de l'Évangile. Elle se nommait Marie.
2: Saint Matthieu.
1: Il s'appelait Jacques.

En ce 17 septembre, nous fêtons une sainte d'Allemagne, sainte Hildegarde de Bingen. Bonne fête donc à toutes les personnes qui se prénomment Hildegarde. Hildegarde, née le 16 septembre 1098, était la dixième enfant d'un couple de la noblesse allemande. Elle commence à être témoin de visions dès l'âge de 3 ans, mais n'ose pas s'en ouvrir à son entourage. Très jeune, on la confie à un couvent, un monastère double sur les bords du Rhin, où moines et moniales chantent la louange divine en des bâtiments mitoyens. Depuis sa petite enfance, Hildegarde est favorisée de visions exceptionnelles. Par obéissance, elle les couchera sur le papier à partir de 43 ans. Ses récits apocalyptiques, au sens littéral de dévoilement des fins dernières, donnent de l'univers une vision étonnante de modernité où la science actuelle peut se reconnaître, mais qui peut apaiser la soif actuelle de nos contemporains tentés par le nouvel âge. Le monde ne reste jamais dans un seul état, écrit-elle. L'essentiel de sa pensée réside dans le combat entre le Christ et le prince de ce monde, au cœur d'un cosmos conçu comme une symphonie invisible. Dante lui emprunta sa vision de la Trinité. Devenue abbesse, Hildegarde s'en va fonder et diriger 2 autres monastères. Elle voyage, va où on l'appelle, prêche dans les cathédrales et les couvents, entretient une correspondance suivie avec des personnages importants, comme Saint Bernard de Clairvaux, plusieurs monarques et hommes politiques influents de l'époque. Elle plaide pour une réforme radicale de l'Église. Hildegarde a surtout été rendue célèbre par ses compositions musicales qui ont fait l'objet de nombreux enregistrements disponibles encore actuellement. Elle est également la conceptrice d'un alphabet et elle fut une féministe avant l'heure puisqu'elle prétendait que l'esprit féminin égalait celui des hommes. Hildegarde meurt le 17 septembre 1179, à 81 ans, d'une longue maladie. Après 8 siècles, elle est sortie de l'oubli. Des médecins ont approuvé ses recettes de santé, pleines de bon sens. Elle a inventé, par exemple, les gâteaux de la joie, des biscuits à base d'épeautre, de cannelle, de poudre d'amande et de miel. Avant de nous quitter, je vous propose cette oraison extraite du Grand Livre des Saints. Hildegarde, enseigne-nous le respect de la nature et apprends-nous à nous émerveiller de tout ce que la terre est capable de nous donner. L'air, l'eau, la nourriture, la beauté, l'équilibre, la santé du corps et de l'âme. Amen.

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1: Bienvenue à tous ceux qui prennent l'antenne en ce moment. Il est 6h sur les ondes de Radio Arc-en-Ciel. Merci à tous de votre fidélité. Un excellent réveil en ce jeudi matin. Nous espérons que vous allez bien. Nous vous proposons de retrouver nos confrères de Radio Vatican avec les informations internationales, l'édition de la nuit.
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3: 60 ans après Nostra Aetate, l'Église relance le dialogue contre la haine et dicastère pour la doctrine de la foi, pour la promotion de l'unité des chrétiens et pour le dialogue interreligieux ont publié ce matin une note, un chemin d'espérance. Les détails juste après les titres. L'intelligence artificielle sur toutes les lèvres ces jours-ci, sur celle de Léon XIV ce matin lors de l'audience générale, mais aussi sur celle de la présidente de la Commission européenne qui prononçait son discours sur l'état de l'Union à Strasbourg. Hashim Tachi, condamné à 25 ans de prison pour crime de guerre, l'ancien président du Kosovo a été reconnu coupable par le tribunal spécial international pour le Kosovo. Colère dans le jeune pays, comme nous le verrons. Un immeuble s'est écroulé dans la bande de Gaza, une vingtaine de morts. Il avait été fragilisé par les bombardements israéliens. 2000 autres édifices sont à risque dans le territoire palestinien.
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3: Non à ceux qui attisent les divisions et préparent les conflits. Ce non, c'est l'Église qui le répète alors qu'elle célèbre encore les 60 ans de la déclaration Nostra Aetate sur les relations entre les catholiques et les religions non chrétiennes. Un non exprimé par trois dicastères qui se sont unis dans un même document publié aujourd'hui pour rejeter les logiques de défense et l'extrémisme. La doctrine de la foi, la promotion de l'unité des chrétiens, le dialogue interreligieux l'ont intitulé « Chemin d'espérance ». Les précisions de Blandine Hubonnet.
5: Cette note veut relancer un message intemporel et essentiel. L'Église condamne, comme contraire à la volonté du Christ, toute discrimination entre les hommes et toute persécution perpétrée pour des motifs de race ou de couleur, de condition sociale ou de religion. Il faut rappeler que Nostra Aetate avait été adoptée par le Concile Vatican II et marquait un tournant dans les relations entre catholiques et les autres confessions. Déclaration qui, aujourd'hui, reste un point de référence pour refonder cette espérance dans notre monde dévasté par la guerre et dans notre environnement naturel dégradé. C'est ce qu'écrivent les préfets et secrétaires des trois dicastères. Leur document revient notamment sur le droit et le respect de la liberté religieuse. Un appel est ainsi lancé en particulier pour les chrétiens et leur liberté face aux persécutions dont ils souffrent encore dans certaines parties du monde. Dans la lignée de Nostra Aetate, le document accorde aussi une large place à la solidarité avec le peuple juif dans la lutte commune contre l'antisémitisme. Dans le contexte moyen-oriental, les conflits ont mis le dialogue à l'épreuve, mais il porte bien ses fruits, notamment avec l'islam, assure les trois dicastères, qui condamnent l'islamophobie, mais aussi la manipulation politique des appartenances religieuses, les préjugés et la montée des fondamentalismes. La route reste donc exigeante, conclut la note. Face à ceux qui, à notre époque, attisent les divisions et préparent les conflits, les croyants des différentes traditions sont donc appelés, dans ce texte, à rechercher les conditions d'une coexistence pacifique et à abandonner les logiques de défense, d'hostilité ou de conquête.
3: Blandine Hugonnet, dans le même temps, place Saint-Pierre, lors de l'audience générale consacrée à un autre grand texte du Concile Vatican II, Gaudium et Spes. Léon XIV est revenu sur les risques liés à l'intelligence artificielle. Le développement technologique, la diffusion des masses médias et des réseaux sociaux, le recours toujours croissant à l'intelligence artificielle ouvre de nouvelles possibilités en abattant les barrières et les distances, a-t-il remarqué, regrettant que les relations tendent à devenir de moins en moins personnelles, de plus en plus virtuelles, avec le risque de s'habituer à déléguer aux algorithmes des décisions qui ne relèvent que de la conscience humaine. Plus de précisions sur cette audience générale sur notre site internet www.vaticannews.va. L'intelligence artificielle, il en a été question aussi à Strasbourg, au Parlement européen, lors du discours de la présidente de la Commission sur l'état de l'Union. Ursula von der Leyen a présenté divers projets, dont un plan d'urgence contre les vagues de chaleur ou, à plus long terme, un futur Conseil européen de sécurité et l'idée d'une clause de défense mutuelle. À Bruxelles, les détails avec Pierre Benazé.
6: Le sujet d'avenir le plus préoccupant, c'est celui de la jeunesse européenne, selon la présidente de la Commission. Elle va proposer ce jeudi une interdiction des réseaux sociaux aux moins de 13 ans. Dans le même secteur, elle propose de ralentir la course de l'intelligence artificielle. Cette promesse de régulation risque de provoquer des tensions avec les États-Unis, mais Ursula von der Leyen veut affirmer une Europe qui se défend, par exemple aussi face à l'agressivité commerciale chinoise. Une Europe qui veut continuer à s'élargir, mais en restant ferme sur un élargissement au mérite et basé sur les valeurs de l'UE.
7: Le respect de nos valeurs est non négociable. J'ai été horrifiée par les images de funérailles de Ratko Mladic à Belgrade la semaine dernière. Il a commis des crimes contre l'humanité les plus atroces. La glorification des criminels de guerre n'a tout simplement pas sa place dans l'Union européenne. Voilà ce que nous défendons en tant qu'Union. La vérité, la justice et le respect pour nos valeurs. Des millions de personnes voient toujours dans l'Europe une promesse, parfois aussi loin que le Canada.
6: Et c'est l'annonce majeure d'Ursula von der Leyen ce mercredi devant le Premier ministre canadien Mark Carney, premier chef de gouvernement étranger à assister à un discours sur l'état de l'Union. La présidente de la Commission offre au Canada de devenir le premier membre associé de l'UE. Pierre Benazet, Bruxelles, RFI pour Radio Vatican.
3: Et concernant l'Ukraine, Ursula von der Leyen a promis de soutenir Kiev plus que jamais dans cet hiver de guerre qui sera le pire d'entre tous, selon ses termes. Nous apporterons une aide humanitaire et consoliderons l'approvisionnement de l'Ukraine en énergie et en chauffage, a-t-elle assuré, promettant de renforcer la défense aérienne de l'Ukraine sans donner plus de précision. Une défense aérienne plus que nécessaire pour l'Ukraine, comme le prouve l'attaque par un drone russe contre un bus près de la ligne de front dans le sud du pays, dans le district de Nikopol. 5 personnes ont été tués, 7 autres blessés ce matin. C'est un des alliés, sinon l'allié le plus fidèle de la Russie, le Bélarus. Le gouvernement va libérer 25 prisonniers politiques, et ce, en échange de la levée des sanctions américaines visant 2 entreprises. 25 ans de prison, c'est la peine de prison, c'est la peine à laquelle a été condamné ce matin l'ancien président du Kosovo, Hashim Thaçi. Il a été reconnu coupable de crimes de guerre commis entre 1998 et 2000 après un très long procès à La Haye devant un tribunal spécial pour le Kosovo. Sur place, le verdict suscite une immense vague de colère. Les précisions de Simorico.
8: Peu après l'annonce de sa lourde condamnation, des centaines de partisans d'Hashim Thaçi se sont rassemblés devant le siège de la mission européenne Eulex pour crier leur colère. Depuis ce midi, d'innombrables soutiens affluent en faveur de l'ancien président et de ses 3 co-accusés, tous reconnus coupables de crimes de guerre quand ils étaient à la tête de l'UÇK, l'armée de libération du Kosovo. Même leurs rivaux politiques s'y sont joints, comme le Premier ministre Albin Kurti.
3: La lourde peine prononcée à l'encontre des 4 anciens dirigeants de l'armée de libération du Kosovo constitue une injustice inacceptable. Ce jugement a peut-être été formellement prononcé au nom du peuple du Kosovo, mais il ne doit pas être confondu avec sa volonté.
8: Pour de nombreux Albanais, ces anciens guerriers sont des héros n'ayant fait que se battre pour libérer leur peuple de l'oppression serbe. Ils mériteraient donc les honneurs et pas la prison. Le fait que les juges internationaux des chambres spécialisées les aient acquittés des charges de crimes contre l'humanité et expliqué que leur condamnation n'entachait pas la légitimité de l'UÇK n'a rien apaisé. Beaucoup redoutent que des incidents n'éclatent, notamment dans les zones du Kosovo où vivent encore des Serbes. Simon Rico, Belgrade, pour Radio Vatican.
3: Les habitants de Gaza paient encore un lourd tribut malgré la fin des combats. Ce matin, un immeuble endommagé par les bombardements israéliens pendant la guerre s'est écroulé dans le territoire palestinien. 21 personnes, dont 16 enfants qui avaient trouvé refuge, ont été tuées. Selon la défense civile palestinienne, quelques 2000 bâtiments endommagés risquent de s'effondrer à tout instant. À Jérusalem, les détails avec Valérie Ferron.
9: Dans la bande de Gaza, le danger d'être tué ou blessé reste permanent, que ce soit par les bombardements israéliens ou le blocus qui oblige depuis 3 ans les familles à survivre au milieu des montagnes de gravats de ce qui fut leur maison, école, commerce et lieu de travail. Les bâtiments qui tiennent encore debout constituent des refuges pour les plus chanceux, mais sans offrir la moindre sécurité, témoin cet immeuble de 6 étages d'un quartier de la ville de Gaza qui s'est effondré sur la tête des enfants et des adultes qui en avaient fait leur chez-soi. Parmi les victimes, une 15aine d'enfants, des 10aines de personnes ont pu, elles, être évacuées mais sont blessées. Les équipes de la défense civile font l'impossible avec leurs faibles moyens pour tenter de sauver d'autres vies. Israël empêchant toujours les machines de déblaiement d'entrer dans la bande de Gaza. Malgré les risques, les familles qui en ont les moyens préfèrent se mettre à l'abri dans ces immeubles plutôt que de s'entasser dans les tentes délabrées, Israël refusant également de faire entrer depuis 3 ans des tentes et des caravanes comme abri provisoire. Jérusalem, Valérie Ferron, Radio Vatican.
3: Heure après heure, le bilan ne cesse d'augmenter, celui des victimes de l'effondrement de la mine d'or d'Al-Zaraa au Soudan, dans une zone contrôlée par les rebelles des FSR, les forces de soutien rapide. Le dernier en date fait état de 82 morts.

Merci à nos confrères de Radio Vatican. C'était les informations internationales, l'édition de cette nuit. Et nous démarrons notre séquence spirituelle avec le groupe Unité. Viens, Esprit Saint.

0: et nous retrouvons Jean avec le Timangi pour le cœur, l'évangile en créole. Nous sommes au chapitre 7 de l'évangile selon Saint Luc, les versets 36 à 50. Ses péchés, ses nombreux péchés sont pardonnés, nous dit Jésus, puisqu'elle a montré beaucoup d'amour.
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2: Dans l'évangile de Jésus-Christ, voilà quoi ça Saint Luc raconte. Alors le jour-là, un pharisien avait invité Jésus pour manger à sa case. Jésus l'a rentré, l'a assis à table. Et là, arrivait une femme de la ville, une pécheresse. Comme elle avait connu que Jésus était là en table ensemble au bon pharisien, elle avait amené une bouteille en albâtre, elle avait l'essence dedans. Elle remplit, elle était déliée à Jésus côté son pied. Alors, elle a mouillé ensemble son bon âme, le pied Jésus. Après ça, elle a suivi ensemble son chevet. Embrasse son pied, verse de l'essence dessus. Alors, quand on a vu ça, le pharisien avait invité Jésus, il a dit dans son cœur, « Ce bouc-là, t'es un prophète, vraiment. Il ne reconnaît qui ça, les femmes-là, prennent tous son pied, là. » Comme ça, il laisse un pécheresse. Jésus la rouvre la bouche pour dire ensemble le pharisien. Simon, on a une affaire pour dire. Le pharisien dit, ben dis, maître. Jésus l'a dit, un monde avait des personnes qui doivent, le premier, il doit 500 pièces d'argent, l'autre 50. Seulement, ni l'un ni l'autre n'est pas capable de rembourser. Alors, s'il a dit, les deux, ben pas besoin de rembourser rien. Alors, lequel rentre les dés 20 mots le plus? Alors, si moi, je réponds, ben, imagine, c'est ça que tu dois le plus. On a raison, Jésus l'a dit. Tout en vers le madame, Jésus l'a dit en somme, Simon. On voit madame là? Moi, la rentre dans notre case. On l'a pas versé un peu de l'eau sur mon pied. Elle a mis mon bon pied en somme, son larme. Après ça, elle a ensuite en somme, son chevet. Ah, elle pas embrasser moi. À elle, depuis l'arrivée, elle apparaît en embrassement au pied. Je n'ai pas fait une bénédiction sur mon tête, rien. Elle a versé l'essence sur mon pied. Et c'est pour ça que Médiaou, son gros paquet péché, l'est pardonné. Parce qu'elle a monté un bon pied l'amour. Seulement, mais ça ne coupe pas à donner pour une petite affaire. Il y a monté un petit peu l'amour. Alors Jésus a dit ensemble, madame, toute bonne péché n'est pas donnée. Le bon invité était là, elle a dit aux autres, mais qui c'est les boucles là? Il s'agit qu'à pardonne péché. Alors Jésus a dit ensemble, madame, madame, une confiance, bon Dieu, la sauve à où? Allez à où en paix?

Merci à Jean pour ce petit manger pour le cœur, l'évangile en créole. Et nous poursuivons avec Manique, la femme au parfum, avant de retrouver Ophélie pour la suite de cette méditation sur la première lettre de Saint Paul apôtre aux Corinthiens.

Bonjour à tous, chers auditeurs de Radio Arc-en-Ciel, frères et sœurs de Jésus et mon guide, ainsi que toutes les personnes qui nous écoutent sur les réseaux sociaux. C'est Ophélie avec vous aujourd'hui. J'ai le plaisir de vous retrouver en ce jeudi 17 septembre 2026, et en ce jour nous fêtons les Renault. Bonne fête à vous. Et bien sûr, un joyeux anniversaire à toutes ceux et celles qui le fêtent en ce jour. Je vous propose de commencer dès à présent notre séquence avec le chant « Mon encre et ma voile » interprété par Sylvain Frémont. Bonne écoute.

Lecture de la première lettre de saint Paul apôtre aux Corinthiens. 1 Corinthiens, chapitre 15, versets 1 à 11. Frères, je vous rappelle la bonne nouvelle que je vous ai annoncée. Cet évangile, vous l'avez reçu. C'est en lui que vous tenez bon. C'est par lui que vous serez sauvés. Si vous le gardez tel que je vous l'ai annoncé, autrement, c'est pour rien que vous êtes devenus croyants. Avant tout, je vous ai transmis ceci, que j'ai moi-même reçu. Le Christ est mort pour nos péchés conformément aux Écritures, et il fut mis au tombeau. Il est ressuscité le troisième jour conformément aux Écritures. Il est apparu à Pierre, puis aux 12. Ensuite, il est apparu à plus de 500 frères à la fois. La plupart sont encore vivants, et quelques-uns sont endormis dans la mort. Ensuite, il est apparu à Jacques, puis à tous les apôtres. En tout dernier lieu, il est même apparu à l'avorton que je suis. Car moi, je suis le plus petit des apôtres. Je ne suis pas digne d'être appelé apôtre, puisque j'ai persécuté l'Église de Dieu. Mais ce que je le suis par la grâce de Dieu. Et sa grâce, venant de moi, n'a pas été stérile. Je me suis donné de la peine plus que tous les autres. À vrai dire, ce n'est pas moi, c'est la grâce de Dieu avec moi. Bref, qu'il s'agisse de moi ou des autres, voilà ce que nous proclamons. Voilà ce que vous croyez. Parole du Seigneur.

en accueillant ce passage des Corinthiens, prenez un instant pour poser votre souffle et vous rendre présent au cœur de votre propre histoire. Paul nous ramène à l'essentiel, au socle même sur lequel repose toute notre vie. Un Christ mort, enseveli et ressuscité pour nous ouvrir la voie. Remarquez la chaîne vivante de la transmission. Paul a reçu ce qu'il transmet. Les anciens ont vu. Et aujourd'hui, cette parole touche directement votre cœur. Mais ce qui bouleverse véritablement dans cette écriture, c'est l'humilité radicale de l'apôtre. En se définissant comme un arvorton, le plus petit, marqué par ses fautes passées, Paul nous tend un miroir libérateur. Dieu n'attend pas notre perfection pour se révéler à nous. Nos blessures, nos limites et nos fragilités ne sont pas des obstacles à sa présence, mais le lieu précis où sa grâce vient se déployer. « Ce que je le suis par la grâce de Dieu », répète-t-il. Reconnaissant que tout élan d'amour et toute force intérieure ne viennent pas de ses propres mérites, mais du souffle vivant à l'œuvre en lui. En méditant ces mots, déposez vos fardeaux, vos prétentions d'autosuffisance ou vos sentiments d'indignité. Laissez-vous simplement aimer tel que vous êtes aujourd'hui et demandez la grâce de devenir, vous aussi, un témoin humble et fécond de cet évangile de vie.

Poursuivons à présent avec le psaume de ce jour, le psaume 117. Rendez grâce au Seigneur, il est bon. Rendez grâce au Seigneur, il est bon. Rendez grâce au Seigneur, il est bon. Éternel est son amour. Oui, que le dise Israël, éternel est son amour. Rendez grâce au Seigneur, il est bon. Le bras du Seigneur se lève. Le bras du Seigneur est fort. Non, je ne mourrai pas, je vivrai, pour annoncer les actions du Seigneur. Rendez grâce au Seigneur, il est bon. Tu es mon Dieu, je te rends grâce. Mon Dieu, je t'exalte. Je te rends grâce car tu m'as exaucé. Tu es pour moi le salut. Rendez grâce au Seigneur, il est bon. Notre séquence est à présent terminée. Nous allons vous laisser sur le chant « Vous recevez une force » interprété par Glorious. Nous vous souhaitons à tous et à toutes une excellente journée. À très bientôt.

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1: Retrouvons à nouveau aujourd'hui le groupe Maranatha de Saint-Leu qui nous partage les textes d'évangile de chaque jour. Et aujourd'hui, nous sommes avec Marie-Rose et Fabienne.
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4: Évangile de Jésus-Christ. En ce temps-là, un pharisien avait invité Jésus à manger avec lui. Jésus entra chez lui et prit place à table. Survint une femme de la ville, une pécheresse. Ayant appris que Jésus était attablé dans la maison du pharisien, elle avait apporté un flacon d'albâtre contenant un parfum. Tout en pleurs, elle se tenait derrière lui, près de ses pieds, et elle se mit à mouiller de ses larmes les pieds de Jésus. Elle les essuyait avec ses cheveux, les couvrait de baisers et répandait sur eux le parfum. En voyant cela, le pharisien qui avait invité Jésus se dit en lui-même, « Si cet homme était prophète, il saurait qui est cette femme qui le touche et ce qu'elle est, une pécheresse. » Jésus, prenant la parole, lui dit, « Simon, j'ai quelque chose à te dire. Parle, maître. » Jésus reprit, « Un créancier avec deux débiteurs, le premier lui devait 500 pièces d'argent, l'autre 50. Comme ni l'un ni l'autre ne pouvait les lui rembourser, il en fit grâce à tous deux. Lequel des deux l'aimera davantage ?» Simon répondit, « Je suppose que c'est celui à qui on fait grâce de la plus grande dette. » « Tu as raison, lui dit Jésus. » Il se tourna vers la femme et dit à Simon, « Tu vois, cette femme, je suis rentré dans ta maison et tu ne m'as pas versé de l'eau sur les pieds. » Elle, elle les a mouillés de ses larmes et essuyés avec ses cheveux. « Tu ne m'as pas embrassé. » Elle, depuis qu'elle est entrée, n'a pas cessé d'embrasser mes pieds. Tu n'as pas fait d'onction sur ma tête. Elle, elle a répandu du parfum sur mes pieds. Voilà pourquoi je te dis, ses péchés, ses nombreux péchés sont pardonnés, puisqu'elle a montré beaucoup d'amour. Mais celui à qui on pardonne peu montre peu d'amour. Il dit alors à la femme, « Tes péchés sont pardonnés. » Les convives se mirent à dire en eux-mêmes, « Qui est cet homme qui va jusqu'à pardonner les péchés ?» Jésus dit alors à la femme, « Ta foi t'a sauvée, va en paix. »

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1: Jésus est allé manger chez Simon, un pharisien, quelqu'un certainement de très comme il faut. Soudain, une femme pécheresse s'introduit sans y être invitée. Ce qui fait ici rupture des codes de bonne manière, elle pleure à des gestes tout à fait déplacés par rapport aux codes de la société. Elle ne craint pas de s'humilier publiquement. Elle se tient derrière Jésus, à ses pieds. Ses gestes, pleurer, essuyer avec ses cheveux, embrasser et huiler, affiche une démesure d'affection. Elle offre ce qu'elle a de plus précieux, son flacon d'albâtre. Par amour pour le Christ, elle se repent ouvertement. Elle lui demande son pardon. Son attitude d'offrande au Christ, d'offrande de son amour pour lui, de total abandon, montre toute la confiance qu'elle a en Jésus, tout l'amour qu'elle exprime envers lui. Elle montre aussi sa profonde foi en Jésus. Elle sait déjà qu'il est le Messie. Dans le regard ou les paroles antérieures de Jésus, elle a déjà tout compris. Elle a compris la gratuité absolue de la miséricorde de Dieu. Jésus ne nie pas le péché de la femme. Il parle de ses nombreux péchés. Mais il refuse de réduire l'homme, la femme, à ses fautes passées. Là où la société condamne, Christ, lui, accueille, guérit, apaise et rétablit. En voyant cette scène, le pharisien s'interroge et juge, condamne déjà l'attitude de cette femme. Nous pouvons imaginer qu'il est choqué, outré par son comportement envers Jésus, puisqu'il utilise le mot « pécheresse ». Et il doute aussi du statut de Jésus, car il pense « si cet homme était prophète, il saurait qui est cette femme qui le touche, une pécheresse ». Jésus, comme à son habitude lui, va détourner l'attention portée sur cette femme et la porter sur Simon en l'interrogeant et utilisant une parabole pour l'amener ainsi à s'interroger, à discerner. Cette parabole des deux débiteurs vient ici nous éclairer sur l'amour qui est le fruit et la conséquence du pardon reçu. La phrase de Jésus « Ta foi t'a sauvé, va en paix » montre ici que la justification et le pardon n'interviennent pas par les mérites propres de l'homme, mais par l'abandon confiant au Christ. Dans l'enseignement de l'Église, rappelé dans le catéchisme de l'Église catholique, ce passage annonce le sacrement de la pénitence et de la réconciliation. Alors, réfléchissons en silence dans notre cœur et nous dans notre vie, dans notre réconciliation avec Jésus. Allons-nous nous réconcilier avec lui? Faisons-lui une totale confiance? Aimons-le comme lui nous aime? Et dans notre relation avec nos proches, nos voisins, nos collègues qui nous ont blessés, pardonnons-nous facilement? Me suis-je réconciliée avec mon frère, ma sœur? Et donc, me suis-je réconciliée avec Jésus? Demandons-nous pardon à ceux qu'on a blessés? Suis-je capable de pardonner comme Jésus l'a fait à la pécheresse? Quel est l'acte de foi que vais-je faire? Quel acte de repentance aujourd'hui, demain, cette semaine? Jésus est amour, il est miséricorde envers nous, alors abandonnons-nous à lui. Jésus a dit, « Venez à moi, vous tous qui peinez sous le poids du fardeau, et je vous procurerai le repos. Matthieu, chapitre 11, versets 28 à 30.

Merci à Marie-Rose et à Fabienne de nous partager le texte d'évangile de ce jour et au groupe Maranatha de nous accompagner tout au long de cette semaine. Nous poursuivons en musique avec Unité, ta miséricorde.

0: En ce 17 septembre, nous fêtons aujourd'hui Sainte Hildegarde. Une très belle fête à toutes celles qui portent ce prénom. Allons découvrir l'histoire de Sainte Hildegarde que nous propose Frédéric dans le témoin de la foi de ce jour.
1: Saint Marc, Saint Pierre, son nom était Jean. Sainte Marie, figure de la foi, témoin de l'Évangile. Elle se nommait Marie.
2: Saint Matthieu.
1: Il s'appelait Jacques.

En ce 17 septembre, nous fêtons une sainte d'Allemagne, Sainte Hildegarde de Bingen. Bonne fête donc à toutes les personnes qui se prénomment Hildegarde. Hildegarde, née le 16 septembre 1098, était la dixième enfant d'un couple de la noblesse allemande. Elle commence à être témoin de visions dès l'âge de 3 ans, mais n'ose pas s'en ouvrir à son entourage. Très jeune, on la confie à un couvent, un monastère double sur les bords du Rhin, où moines et moniales chantent la louange divine en des bâtiments mitoyens. Depuis sa petite enfance, Hildegarde est favorisée de vivre.

0: provision exceptionnelle. Par obéissance, elle les couchera sur le papier à partir de 43 ans. Ces récits apocalyptiques, au sens littéral de dévoilement des fins dernières, donnent de l'univers une vision étonnante de modernité où la science actuelle peut se reconnaître, mais qui peut apaiser la soif actuelle de nos contemporains tentés par le nouvel âge. Le monde ne reste jamais dans un seul état, écrit-elle. L'essentiel de sa pensée réside dans le combat entre le Christ et le prince de ce monde, au cœur d'un cosmos conçu comme une symphonie invisible. Dante lui emprunta sa vision de la Trinité. Devenu abbesse, Hildegarde s'en va fonder et diriger deux autres monastères. Elle voyage, va où on l'appelle, prêche dans les cathédrales et les couvents, entretient une correspondance suivie avec des personnages importants, comme Saint Bernard de Clairvaux, plusieurs monarques et hommes politiques influents de l'époque. Elle plaide pour une réforme radicale de l'Église. Hildegarde a surtout été rendue célèbre par ses compositions musicales qui ont fait l'objet de nombreux enregistrements, disponibles encore actuellement. Elle est également la conceptrice d'un alphabet et elle fut une féministe avant l'heure puisqu'elle prétendait que l'esprit féminin égalait celui des hommes. Hildegarde meurt.
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2: Bien le bonjour si vous nous rejoignez sur les ondes de Radio Arc-en-Ciel. C'est l'heure maintenant de retrouver la une de la presse de ce jour. On démarre cette une avec le quotidien de la Réunion de l'océan Indien de ce jeudi. En une, on parle de lutte contre les stupéfiants, des saisies records. Alors que les services des douanes constatent un trafic toujours soutenu avec une diversification des produits, des routes et des méthodes, le préfet poursuit sa mission de rassembler le plus d'acteurs possible autour de cette cause. À une de ce quotidien, c'est aussi condamnation, le sorcier de durée interdit séjour. On parle aussi de portrait, Pierre Folio, humain curieux. On parle aussi d'histoire de la piraterie, la Réunion terre d'accueil et victoire du sport voté pour les Réunionnais de l'année. La une de cette presse, c'est aussi Réunion la première, qui nous parle du Grand Raid 2026. Un plateau élite de haut niveau pour une nouvelle édition. On parle aussi d'une rencontre fructueuse entre producteurs de vanille de Mayotte et de La Réunion. Et aussi, en une, ce mouvement du 17 octobre. La colère des Gilets jaunes en 2018 cherche un nouveau souffle à La Réunion. La une de cette presse, c'est aussi l'info.re. En une, votre opinion, croyez-vous possible d'interdire l'accès des réseaux sociaux à votre enfant de moins de 13 ans? C'est la question. On parle aussi en cette une de campagne sucrière 2026, 8 salariés sur 9 contrôlés en situation de travail dissimulé à Bras-Panon. Et on termine avec la météo, des averses présentes dès les levées du jour. C'était la une de la presse de ce jour et on poursuit avec la suite du programme.
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2: C'était à l'instant la une de la presse, on poursuit avec les informations internationales, l'édition de la nuit de Radio Vatican et la suite du programme, nous retrouverons Mazam.

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1: Soixante ans après Nostra Aetate, l'Église relance le dialogue contre la haine et dicastère pour la doctrine de la foi, pour la promotion de l'unité des chrétiens et pour le dialogue interreligieux ont publié ce matin une note, un chemin d'espérance. Les détails juste après les titres. L'intelligence artificielle sur toutes les lèvres ces jours-ci, sur celle de Léon XIV ce matin lors de l'audience générale, mais aussi sur celle de la présidente de la Commission européenne qui prononçait son discours sur l'état de l'Union à Strasbourg. Hachim Tachi, condamné à 25 ans de prison pour crime de guerre, l'ancien président du Kosovo a été reconnu coupable par le Tribunal spécial international pour le Kosovo. Colère dans le jeune pays, comme nous le verrons. Un immeuble s'est écroulé dans la bande de Gaza, une vingtaine de morts. Il avait été fragilisé par les bombardements israéliens. 2000 autres édifices sont à risque dans le territoire palestinien.
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1: Non à ceux qui attisent les divisions et préparent les conflits. Ce non, c'est l'Église qui le répète alors qu'elle célèbre encore les 60 ans de la déclaration Nostra Aetate sur les relations entre les catholiques et les religions non chrétiennes. Un non exprimé par trois dicastères qui se sont unis dans un même document publié aujourd'hui pour rejeter les logiques de défense et l'extrémisme. La doctrine de la foi, la promotion de l'unité des chrétiens, le dialogue interreligieux l'ont intitulé « Chemin d'espérance ». Les précisions de Blandine Hugonnet.
3: Cette note veut relancer un message intemporel et essentiel. L'Église condamne, comme contraire à la volonté du Christ, toute discrimination entre les hommes et toute persécution perpétrée pour des motifs de race ou de couleur, de condition sociale ou de religion. Il faut rappeler que Nostra Aetate avait été adoptée par le Concile Vatican II et marquait un tournant dans les relations entre catholiques et les autres confessions. Déclaration qui, aujourd'hui, reste un point de référence pour refonder cette espérance dans notre monde dévasté par la guerre et dans notre environnement naturel dégradé. C'est ce qu'écrivent les préfets et secrétaires des trois dicastères. Leur document revient notamment sur le droit et le respect de la liberté religieuse. Un appel est ainsi lancé en particulier pour les chrétiens et leur liberté face aux persécutions dont ils souffrent encore dans certaines parties du monde. Dans la lignée de Nostra Aetate, le document accorde aussi une large place à la solidarité avec le peuple juif dans la lutte commune contre l'antisémitisme. Dans le contexte moyen-oriental, les conflits ont mis le dialogue à l'épreuve, mais il porte bien ses fruits, notamment avec l'islam, assure les trois dicastères, qui condamnent l'islamophobie, mais aussi la manipulation politique des appartenances religieuses, les préjugés et la montée des fondamentalismes. La route reste donc exigeante, conclut la note. Face à ceux qui, à notre époque, attisent les divisions et préparent les conflits, les croyants des différentes traditions sont donc appelés, dans ce texte, à rechercher les conditions d'une coexistence pacifique et à abandonner les logiques de défense, d'hostilité ou de conquête.
1: Blandine Hugonnet, dans le même temps, place Saint-Pierre, lors de l'audience générale consacrée à un autre grand texte du Concile Vatican II, Gaudium et Spes. Léon XIV est revenu sur les risques liés à l'intelligence artificielle. Le développement technologique, la diffusion des masses médias et des réseaux sociaux, le recours toujours croissant à l'intelligence artificielle ouvre de nouvelles possibilités en abattant les barrières et les distances, a-t-il remarqué, regrettant que les relations tendent à devenir de moins en moins personnelles, de plus en plus virtuelles, avec le risque de s'habituer à déléguer aux algorithmes des décisions qui ne relèvent que de la conscience humaine. Plus de précisions sur cette audience générale sur notre site internet www.vaticannews.va. L'intelligence artificielle, il en a été question aussi à Strasbourg, au Parlement européen, lors du discours de la présidente de la Commission sur l'état de l'Union. Ursula von der Leyen a présenté divers projets, dont un plan d'urgence contre les vagues de chaleur ou, à plus long terme, un futur Conseil européen de sécurité et l'idée d'une clause de défense mutuelle. À Bruxelles, les détails avec Pierre Benazé.
4: Le sujet d'avenir le plus préoccupant, c'est celui de la jeunesse européenne, selon la présidente de la Commission. Elle va proposer ce jeudi une interdiction des réseaux sociaux aux moins de 13 ans. Dans le même secteur, elle propose de ralentir la course de l'intelligence artificielle. Cette promesse de régulation risque de provoquer des tensions avec les États-Unis, mais Ursula von der Leyen veut affirmer une Europe qui se défend, par exemple aussi face à l'agressivité commerciale chinoise, une Europe qui veut continuer à s'élargir, mais en restant ferme sur un élargissement au mérite et basé sur les valeurs de l'UE.
5: Le respect de nos valeurs est non négociable. J'ai été horrifié par les images de funérailles de Ratko Mladic à Belgrade la semaine dernière. Il a commis des crimes contre l'humanité les plus atroces. La glorification des criminels de guerre n'a tout simplement pas sa place dans l'Union européenne. Voilà ce que nous défendons en tant qu'Union. La vérité, la justice et le respect pour nos valeurs. Des millions de personnes voient toujours dans l'Europe une promesse, parfois aussi loin que le Canada.
4: Et c'est l'annonce majeure d'Ursula von der Leyen ce mercredi devant le Premier ministre canadien Mark Carney, premier chef de gouvernement étranger à assister à un discours sur l'état de l'Union. La présidente de la Commission offre au Canada de devenir le premier membre associé de l'UE. Pierre Benazet, Bruxelles, RFI pour Radio Vatican.
1: Et concernant l'Ukraine, Ursula von der Leyen a promis de soutenir Kiev plus que jamais dans cet hiver de guerre qui sera le pire d'entre tous, selon ses termes. Nous apporterons une aide humanitaire et consoliderons l'approvisionnement de l'Ukraine en énergie et en chauffage, a-t-elle assuré, promettant de renforcer la défense aérienne de l'Ukraine sans donner plus de précisions. Une défense aérienne plus que nécessaire pour l'Ukraine, comme le prouve l'attaque par un drone russe contre un bus près de la ligne de front dans le sud du pays, dans le district de Nikopol. 5 personnes ont été tués, 7 autres blessés ce matin. C'est un des alliés, sinon l'allié le plus fidèle de la Russie, le Bélarus. Le gouvernement va libérer 25 prisonniers politiques, et ce, en échange de la levée des sanctions américaines visant 2 entreprises. 25 ans de prison, c'est la peine de prison, c'est la peine à laquelle a été condamné ce matin l'ancien président du Kosovo, Hashim Thaçi. Il a été reconnu coupable de crimes de guerre commis entre 1998 et 2000 après un très long procès à La Haye devant un tribunal spécial pour le Kosovo. Sur place, le verdict suscite une immense vague de colère. Les précisions de Simorico.
6: Peu après l'annonce de sa lourde condamnation, des centaines de partisans d'Hashim Thaçi se sont rassemblés devant le siège de la mission européenne Eulex pour crier leur colère. Depuis ce midi, d'innombrables soutiens affluent en faveur de l'ancien président et de ses 3 co-accusés, tous reconnus coupables de crimes de guerre quand ils étaient à la tête de l'UÇK, l'armée de libération du Kosovo. Même leurs rivaux politiques s'y sont joints, comme le Premier ministre Albin Kurti.
1: La lourde peine prononcée à l'encontre des 4 anciens dirigeants de l'armée de libération du Kosovo constitue une injustice inacceptable. Ce jugement a peut-être été formellement prononcé au nom du peuple du Kosovo, mais il ne doit pas être confondu avec sa volonté.
6: Pour de nombreux Albanais, ces anciens guerriers sont des héros n'ayant fait que se battre pour libérer leur peuple de l'oppression serbe. Ils mériteraient donc les honneurs et pas la prison. Le fait que les juges internationaux des chambres spécialisées les aient acquittés des charges de crimes contre l'humanité et expliqué que leur condamnation n'entachait pas la légitimité de l'UÇK n'a rien apaisé. Beaucoup redoutent que des incidents n'éclatent, notamment dans les zones du Kosovo où vivent encore des Serbes. Simorico, Belgrade, pour Radio Vatican.
1: Les habitants de Gaza paient encore un lourd tribut malgré la fin des combats. Ce matin, un immeuble endommagé par les bombardements israéliens pendant la guerre s'est écroulé dans le territoire palestinien. 21 personnes, dont 16 enfants qui avaient trouvé refuge, ont été tuées. Selon la défense civile palestinienne, quelques 2000 bâtiments endommagés risquent de s'effondrer à tout instant. À Jérusalem, les détails avec Valérie Ferron.
7: Dans la bande de Gaza, le danger d'être tué ou blessé reste permanent, que ce soit par les bombardements israéliens ou le blocus qui oblige depuis 3 ans les familles à survivre au milieu des montagnes de gravats de ce qui fut leur maison, école, commerce et lieu de travail. Les bâtiments qui tiennent encore debout constituent des refuges pour les plus chanceux, mais sans offrir la moindre sécurité, témoigne cet immeuble de 6 étages d'un quartier de la ville de Gaza qui s'est effondré sur la tête des enfants et des adultes qui en avaient fait leur chez-soi. Parmi les victimes, une 15aine d'enfants, des 10aines de personnes ont pu, elles, être évacuées mais sont blessées. Les équipes de la défense civile font l'impossible avec leurs faibles moyens pour tenter de sauver d'autres vies, Israël empêchant toujours les machines de déblaiement d'entrer dans la bande de Gaza. Malgré les risques, les familles qui en ont les moyens préfèrent se mettre à l'abri dans ces immeubles plutôt que de s'entasser dans les tentes délabrées, Israël refusant également de faire entrer depuis 3 ans des tentes et des caravanes comme abri provisoire. Jérusalem, Valérie Ferron, Radio Vatican.
1: Heure après heure, le bilan ne cesse d'augmenter, celui des victimes de l'effondrement de la mine d'or d'Al-Zaraa au Soudan, dans une zone contrôlée par les rebelles des FSR, les forces de soutien rapide. Le dernier en date fait état de 82 morts.

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1: Merci à nos confrères de Radio Vatican. C'était les informations internationales, l'édition de la nuit. Et nous démarrons notre séquence avec Patrick Richard, Esprit Saint, Dieu de Lumière. Et merci également à Didier pour la une en ce jeudi matin. La une numérique avec l'info.re et Réunion la Première. Et le quotidien pour la presse écrite. Didier que l'on retrouve tout à l'heure à partir de 9h.

0: Et nous retrouvons Sœur Annie Rose. Elle nous parle de la fresque et sculpture de Mère Marie Madeleine de la Croix qui a été inaugurée très récemment. Jean-Denis l'a rencontrée pour nous.
1: Bonjour, et aujourd'hui nous sommes contents, retrouve à nous le couvent La Providence à Saint-Denis, le couvent Les Sœurs, Filles de Marie. Ce 8 septembre, les Filles de Marie l'ont inauguré une sculpture, une statue de Mère Marie-Madeleine de la Croix, la servante de Dieu, parce qu'actuellement on a son procès en béatification, donc une sculpture qui représente Mère Marie-Madeleine de la Croix, qui accueille toute le monde, il vient au couvent des Filles de Marie. Alors, nous avons la joie de rencontrer aujourd'hui Sœur Annie-Rose Delmar, qui est la supérieure générale de la congrégation des Filles de Marie. Donc, elle va nous présenter cette statue, cette sculpture de Mère Marie-Madeleine de la Croix. Mais avant, elle va aussi nous présenter ce qui a été inauguré cette semaine avec cette statue, une fresque représentant les scènes de vie de Mère Marie-Madeleine de la Croix, des peintures réalisées par le peintre Desvages. Et sans plus tarder, Sœur Annie-Rose Delmar qui nous présente ses peintures.
2: Bonjour à tous. Alors, ici, on a un conteneur qui a été installé dans la cour depuis bien des années. Et lorsqu'on a pris la décision de mettre la sculpture de Mère Madeleine dans le jardin de la Providence, on a voulu donc habiller ce conteneur et réaliser une fresque sur les étapes de la vie d'Aimé Pignolet de Fresnes. Parce que finalement, ben, ça commence au désert. On voit bien la maison coloniale, hein, avec les enfants, les parents, et puis Aimé en train de lire. Hein, toujours peut-être elle se préparait à ce projet que le Seigneur avait mis dans son cœur depuis bien petite. La deuxième étape, elle, auprès de son papa, parce que c'est auprès de son papa qui a été converti, qu'elle a laissé grandir en elle cette vocation de se donner à Dieu, et elle a toujours été en action de grâce pour ça. Le troisième panneau, ben, c'est Aimé à Sainte-Suzanne, à Niagara, puisqu'il faut vous dire qu'à l'âge de 2 ans, elle a quitté le désert pour aller chez sa tante, marraine, à Sainte-Suzanne, au Niagara. Donc, on la voit avec sa marraine, toujours en train d'écouter, de confier certainement certaines confidences. Hein. On voit vraiment la complicité qu'elle a avec sa marraine et l'amour aussi que sa marraine porte. D'accord ? À côté, nous avons ben, toujours Aimé en train d'instruire les esclaves parce que dès sa jeunesse, elle a voulu donc être auprès des esclaves pour les enseigner, le catéchisme, aussi les soigner. Hein, donc là, c'est une figure mais vraiment remarquable parce que très jeune, elle a voulu se donner auprès de ces personnes ignorantes. D'accord ? Alors, l'autre tableau, ben, c'est Frédéric Levavasseur, le guide spirituel de Mère Madeleine. À côté, ben, c'est la figure, donc, de Mère Marie-Madeleine de la Croix, étant déjà religieuse, tenant dans sa main, les constitutions de la congrégation. À côté, nous avons donc Mère Madeleine et puis des sœurs en train aussi d'enseigner, parce que dès le départ, quand elle est arrivée à la rivière des Pluies, elle a fait, comme on dit, une petite école ouvroire où elle a accueilli des enfants. Donc là aussi, elle éduque, elle enseigne et ses sœurs avec elle. Donc c'est une des premières missions qu'elle a eues lorsqu'elle a été à la rivière des Pluies. À côté, nous avons les sœurs en prière, parce qu'effectivement, étant sœurs apostoliques, nous avons à puiser notre mission toute l'énergie de la mission dans la prière. Et là, nous voyons nos sœurs en train de prier et d'implorer le Seigneur. La dernière étape, c'est quand elle arrive à la rivière des pluies, avec les activités que les sœurs avaient. Donc on voit les sœurs en train de laver, tout simplement. Et à côté, pareil, des sœurs qui sont en train d'enseigner, en train de soigner. Voilà un petit peu la fresque qui embellit, je dirais, ce jardin d'Aimé aujourd'hui à la Providence.
1: Donc une fresque qui rappelle sa vie jusqu'au moment où elle va venir à la Providence.
2: Jusqu'à ce qu'elle vienne à la Providence, effectivement. Et d'ailleurs, on peut voir, donc il y a cette fresque, mais il y a aussi la réalisation à côté, au niveau du musée de la vraie fraternité, où on retrouve les mêmes scènes finalement. La maison du désert, la maison en torchis à la rivière des pluies, et puis à l'intérieur même du musée, toutes ses œuvres, tout ce qu'elle a réalisé quand elle était devenue religieuse. Alors cette fresque a été réalisée par un artiste, Monsieur Desvages, pour le nommer. Il a travaillé cette fresque, et lui-même, dans son témoignage, ça m'a beaucoup touchée mardi lorsqu'il est venu pour la bénédiction de la sculpture et aussi de la fresque. Son témoignage, il disait, il lui aussi, tout en faisant cette fresque, il s'est laissé toucher par Mère Marie-Madeleine. Et à chaque fois, il demandait la grâce de pouvoir bien réaliser toutes ces étapes de la vie de Mère Madeleine, parce que, lui-même, il s'est rendu compte que c'est une femme extraordinaire, une femme qui a donné toute sa vie, et surtout à cette époque, une époque très difficile. Et elle est allée jusqu'au bout de sa vocation. Et aujourd'hui, il réalise cela. Donc, ça lui fait vraiment très, très plaisir. Il s'est laissé vraiment toucher par la grâce.

0: Merci Sœur Annie Rose pour la présentation de cette belle fresque visible depuis la rue Boulevard La Providence à Saint-Denis quand il regarde vers le couvent des Filles de Marie. Cette soirée du 8 septembre était marquée par la bénédiction de la sculpture de Mère Marie-Madeleine de la Croix que vous allez nous présenter, Sœur Annie Rose.
1: Alors, la sculpture, elle a été réalisée par Monsieur Marco Akiem, hein, le grand artiste qui fait beaucoup de sculptures, hein, de la vie même des grands personnages de la Réunion. Et il a bien voulu faire cette sculpture. Alors, elle a été dévoilée le 16 avril à la Rivière des Pluies, parce que c'est le 16 avril 1849 qu'Aimé Pignolet de Fresnes est arrivé à la Rivière des Pluies pour rejoindre les 11 autres jeunes filles pour fonder la première communauté de la congrégation. Du coup, elle est restée 10 ans à la Rivière des Pluies. Et 10 ans après, elle a voulu se rapprocher de Saint-Denis pour des raisons administratives, mais aussi pour des raisons vocationnelles, puisque dans une ville, on attire beaucoup plus. Et c'est pour ça qu'elle a voulu être ici à la maison mère de Saint-Denis. Elle a eu ce terrain-là et puis elle a fait construire. Et elle est arrivée ici le 8 septembre 1859, donc 10 ans après. Alors, l'histoire, elle est belle. Mardi soir, on a eu l'occasion justement de relire des extraits de ce chemin parcouru de la rivière des Pluies jusqu'à la maison mère. Le 7 septembre, elle a quitté la rivière des Pluies vers 22h30 en procession avec ses sœurs et elle est arrivée à la Providence à 2h du matin. Le 8 septembre 1859, accueillie par ses sœurs, une sœur, l'histoire nous dit, une sœur apportant la Vierge, l'autre Saint-Joseph, et elle-même, Marie-Madeleine de la Croix, elle portait la croix. Et elle a franchi ce sol, hein, qui n'était pas comme ça, hein, à l'époque, c'était, je pense, autrement, bien boisé, chemin difficile aussi à parcourir. Donc, elle est arrivée ici et c'est là qu'elle a commencé à rayonner dans la mission de la congrégation.
0: Peut-être un petit mot sur une description de cette sculpture. Qu'est-ce qui est représenté? Qu'est-ce que ça veut signifier?
1: Alors, pour moi, ce n'est pas seulement une œuvre artistique, hein. C'est vrai que ça a été fait par un grand artiste, hein, Monsieur Akiem, et je le salue dans son talent. Mais pour moi, c'est plus qu'une œuvre artistique parce que on voit bien Mère Madeleine, déjà son visage très paisible, qui accueille. Et puis dans ses mains, il y a une croix. Mais une croix qu'elle tient de ses deux mains et on a le sentiment, enfin, pour moi, j'ai le sentiment qu'elle tend cette croix, qu'elle propose cette croix. Et elle propose cette croix, c'est parce que elle-même, elle a vécu pendant toute sa vie, la croix est devenue pour elle un chemin de vie. Et ben, notre vie chrétienne aussi, elle est ancrée sur cette dimension de la croix. La croix qui n'est pas seulement un objet de souffrance, mais c'est un chemin aussi de résurrection. C'est sur la croix que Jésus, il a donné sa vie. Et nous, aujourd'hui, notre vie chrétienne, et c'est pour ce don de soi au service des autres. Et Mère Madeleine, elle a vécu tout ça. Pour elle, la croix pour elle était vraiment un chemin de vie. Et c'est pour ça aujourd'hui qu'elle ose nous dire, ben écoute, moi je l'ai vécu comme ça, ben je t'invite toi aussi à prendre cette croix et à suivre Jésus jusqu'au bout.
0: Alors cette semaine, du moins dans quelques jours, on va célébrer la croix glorieuse, la Sainte Croix. Une fête importante dans l'Église, c'est aussi une fête importante dans la congrégation, c'était une fête importante pour elle, qu'est-ce qu'elle y mettait?
1: Oui, je crois que c'est une fête importante pour nous, filles de Marie, mais c'est aussi une fête importante pour Mère Marie-Madeleine de la Croix, parce que quand Mère Marie-Madeleine de la Croix avait besoin de se retrouver intérieurement, elle allait souvent au pied de la croix pour puiser vraiment toutes les grâces qu'elle avait besoin, toute l'énergie qu'elle avait besoin pour être auprès de ses sœurs, pour accompagner toutes les personnes qui venaient à elle, toutes les personnes qu'elle soignait, toutes les personnes qu'elle avait besoin d'éduquer, d'accord ? Et je crois que c'est vraiment au pied de la croix qu'elle a puisé tout cela. Et il y a quelques années de cela, on avait fait un chemin de croix de Mère Marie-Madeleine de la Croix. Et pour ça, j'aurais aimé peut-être redire quelques petites pensées que Mère Marie-Madeleine avait sur la croix. Alors, la servante de Dieu, elle disait ceci, « Si la croix est trop lourde, portez-la à la suite du divin maître. Elle vous semblera moins pesante. C'est elle qui vous ouvrira le ciel. » Oui, Jésus, la croix, voilà mon partage. Je sens bien en moi l'amour de la souffrance, mais je sens aussi que j'ai une nature qu'il faut faire mourir, car elle est encore trop en moi. D'accord ? Donc ça signifie bien que Mère Madeleine a... Et c'est pour ça qu'elle a pris le nom de Marie-Madeleine de la Croix, parce que effectivement, elle a mis la croix au centre de son engagement, de sa consécration. Et c'est comme ça qu'elle a avancé sur le chemin de la vie, parce que c'est une femme qui, à l'époque, a connu quand même toutes les divisions sociales de la société. Et aujourd'hui, mais elle a su tenir debout pour aider ces personnes-là à garder leur dignité, et c'est là que elle s'est épanouie dans sa mission.
0: Un travail même de réparation, qu'on va dire, de ce qu'elle a fait à travers cette œuvre de sa congrégation et de sa prière et de sa vie donnée.
1: Oui, tout à fait, c'est une œuvre vraiment de réparation et surtout, je dirais, de réconciliation. Parce que parler de réparation, c'est qu'elle a été touchée dans sa chair par toutes ces souffrances-là. Et du coup, elle a travaillé beaucoup pour la réconciliation des personnes. Et cette réconciliation, elle l'a concrétisée en fondant la congrégation. Puisque dès la première communauté, elle a réuni sous un même toit et sur un même pied d'égalité les esclaves affranchis, mais aussi les personnes de la société qui sont venues former cette première communauté. Et je crois que c'est ça qui fait l'originalité de sa congrégation, qui fait vraiment la spécificité de ce qu'elle a voulu rassembler, qu'elle a voulu réconcilier. Et je crois que pour l'époque, ça a été vraiment une belle révolution. Et c'est ça, le premier miracle de la congrégation par Marie-Aimée Pignolet Dufresne, et qui va certainement permettre que ça aboutisse à sa béatification. À l'occasion de la bénédiction de la sculpture, le 8 septembre, Monseigneur Aubry a fait une prière que j'aimerais vous partager en intitulant Marie-Madeleine de la Croix, prophète de l'amour. Je vous lis ce que notre évêque Gilbert Aubry, évêque émérite, nous a laissé. Mère Marie-Madeleine de la Croix, servante de Dieu, tu as mis ensemble les nouvelles affranchies et les filles de la société. Tu as été prophète de la vraie fraternité. Jésus tout seul, aimé comme il aime, a été ta boussole. Marie, ton étoile. Le Père le Vavasseur, ton guide. Aujourd'hui, dans la miséricorde divine et la communion de tous les saints, Mère Marie-Madeleine de la Croix et Frédéric le Vavasseur, aidez-nous tous qui ployons sous le poids du fardeau à venir à Jésus, à prendre sur nous son joug. Et que Jésus lui-même nous donne un cœur doux et humble comme son cœur, avec la force d'aimer au souffle de l'esprit, qu'advienne la paix pour les âmes assoiffées de l'amour. Dieu est amour. Ce 8 septembre 2026, Monseigneur Aubry, évêque émérite.

Merci Sœur Annie Rose pour cette présentation et je rappelle que le couvent des Sœurs est ouvert pour ceux qui le veulent, pour aller vénérer Mère Marie-Madeleine de la Croix, servante de Dieu, espérons qu'il sera béatifié. Le couvent qui se situe boulevard de la Providence, et vous aurez l'occasion d'admirer aussi ces fresques, cette belle statue qui accueille les pèlerins, et aussi de visiter le musée de la vraie fraternité.

La croix seule me suffit. C'était le groupe Hillsong. Merci à Sœur Annie Rose et à Jean-Denis pour cette rencontre. Et nous vous proposons de poursuivre avec Luce Rose et son ensemble vocal. Je suis servante du Seigneur.

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Quelques événements à ne pas manquer, à noter dans vos agendas. 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À l'occasion du 180e anniversaire de l'apparition de Notre-Dame de la Salette, nous sommes tous invités à nous retrouver autour de Marie dans la prière, la foi et l'espérance. 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Messe à 10h, présidée par Mgr Pascal Chantang. 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Que Marie, Notre-Dame de la Salette, nous accompagne, console nos familles et nous conduit toujours vers son Fils Jésus. Venez nombreux et nombreuses vivre ce temps de grâce, de prière et de fraternité. 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Pour les élèves, les étudiants, les parents, les enseignants et le personnel administratif, venez placer votre année scolaire et universitaire dans les mains de Dieu. 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Et priez à Saint-Joseph de Cubertino, patron des élèves, des étudiants. 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
1: Retrouvons à nouveau aujourd'hui le groupe Maranatha de Saint-Leu qui nous partage les textes d'évangile de chaque jour. Et aujourd'hui, nous sommes avec Marie-Rose et Fabienne.
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4: Évangile de Jésus-Christ. En ce temps-là, un pharisien avait invité Jésus à manger avec lui. Jésus entra chez lui et prit place à table. Survint une femme de la ville, une pécheresse. Ayant appris que Jésus était attablé dans la maison du pharisien, elle avait apporté un flacon d'albâtre contenant un parfum. Tout en pleurs, elle se tenait derrière lui, près de ses pieds, et elle se mit à mouiller de ses larmes les pieds de Jésus. Elle les essuyait avec ses cheveux, les couvrait de baisers et répandait sur eux le parfum. En voyant cela, le pharisien qui avait invité Jésus se dit en lui-même, « Si cet homme était prophète, il saurait qui est cette femme qui le touche et ce qu'elle est, une pécheresse. » Jésus, prenant la parole, lui dit, « Simon, j'ai quelque chose à te dire. Parle, maître. » Jésus reprit, « Un créancier avec deux débiteurs, le premier lui devait 500 pièces d'argent, l'autre 50. Comme ni l'un ni l'autre ne pouvait les lui rembourser, il en fit grâce à tous deux. Lequel des deux l'aimera davantage ?» Simon répondit, « Je suppose que c'est celui à qui on fait grâce de la plus grande dette. » « Tu as raison, lui dit Jésus. » Il se tourna vers la femme et dit à Simon, « Tu vois, cette femme, je suis rentré dans ta maison et tu ne m'as pas versé de l'eau sur les pieds. » Elle, elle les a mouillés de ses larmes et essuyés avec ses cheveux. « Tu ne m'as pas embrassé. » Elle, depuis qu'elle est entrée, n'a pas cessé d'embrasser mes pieds. « Tu n'as pas fait d'onction sur ma tête. » Elle, elle a répandu du parfum sur mes pieds. Voilà pourquoi je te dis, ses péchés, ses nombreux péchés sont pardonnés, puisqu'elle a montré beaucoup d'amour. Mais celui à qui on pardonne peu, montre peu d'amour. Il dit alors à la femme, tes péchés sont pardonnés. Les convives se mirent à dire en eux-mêmes, qui est cet homme qui va jusqu'à pardonner les péchés? Jésus dit alors à la femme, « Ta foi t'a sauvée, va en paix. »

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1: Jésus est allé manger chez Simon, un pharisien, quelqu'un certainement de très comme il faut. Soudain, une femme pécheresse s'introduit sans y être invitée. Ce qui fait ici rupture des codes de bonne manière, elle pleure à des gestes tout à fait déplacés par rapport aux codes de la société. Elle ne craint pas de s'humilier publiquement. Elle se tient derrière Jésus, à ses pieds. Ses gestes, pleurer, essuyer avec ses cheveux, embrasser et huiler, affiche une démesure d'affection. Elle offre ce qu'elle a de plus précieux, son flacon d'albâtre. Par amour pour le Christ, elle se repent ouvertement. Elle lui demande son pardon. Son attitude d'offrande au Christ, d'offrande de son amour pour lui, de total abandon, montre toute la

L'homme, la femme, a ses fautes passées. Là où la société condamne, Christ, lui, accueille, guérit, apaise et rétablit. En voyant cette scène, le pharisien s'interroge et juge, condamne déjà l'attitude de cette femme. Nous pouvons imaginer qu'il est choqué, outré par son comportement envers Jésus, puisqu'il utilise le mot « pécheresse ». Et il doute aussi du statut de Jésus, car il pense « si cet homme était prophète, il saurait qui est cette femme qui le touche, une pécheresse ». Jésus, comme à son habitude, lui, va détourner l'attention portée sur cette femme et la porter sur Simon en l'interrogeant et utilisant une parabole pour l'amener ainsi à s'interroger, à discerner. Cette parabole des deux débiteurs vient ici nous éclairer sur l'amour qui est le fruit et la conséquence du pardon reçu. La phrase de Jésus, « Ta foi t'a sauvé, va en paix », montre ici que la justification et le pardon n'interviennent pas par les mérites propres de l'homme, mais par l'abandon confiant au Christ. Dans l'enseignement de l'Église, rappelé dans le catéchisme de l'Église catholique, ce passage annonce le sacrement de la pénitence et de la réconciliation. Alors, réfléchissons en silence dans notre cœur, et nous dans notre vie, dans notre réconciliation avec Jésus. Allons-nous nous réconcilier avec lui? Faisons-lui une totale confiance? Aimons-le comme lui nous aime? Et dans notre relation avec nos proches, nos voisins, nos collègues qui nous ont blessés, pardonnons-nous facilement? Me suis-je réconciliée avec mon frère, ma sœur? Et donc, me suis-je réconciliée avec Jésus? Demandons-nous pardon à ceux qu'on a blessés? Suis-je capable de pardonner comme Jésus l'a fait à la pécheresse? Quel est l'acte de foi que vais-je faire? Quel acte de repentance aujourd'hui, demain, cette semaine? Jésus est amour, il est miséricorde envers nous. Alors, abandonnons-nous à lui. Jésus a dit, « Venez à moi, vous tous qui peinez sous le poids du fardeau, et je vous procurerai le repos. » Matthieu, chapitre 11, versets 28 à 30.

Merci au groupe Maranatha de nous accompagner tout au long de cette semaine et à Marie-Rose et à Fabienne pour l'évangile de ce jour. Nous poursuivons avec ce titre de miséricorde. Personne ne peut être exclu de la miséricorde de Dieu.

quelques événements à ne pas manquer, à noter dans vos agendas. Ma part sera celle que le monde rejette. 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Les représentations auront lieu le dimanche 27 septembre à 16h à l'église Saint-Augustin, Ravine des Cabris à Saint-Pierre. Le dimanche 8 novembre à 15h30 à l'église Sainte-Thérèse de l'Enfant Jésus à la Plaine des Cafs. Une histoire de foi à découvrir et à partager. Venez nombreux et nombreuses découvrir l'histoire de Marie-Madeleine de la Croix. Pèlerinage annuel au Carmel des Avirons. Un temps pour nous arrêter, prier et faire l'expérience de la présence de Dieu. Le dimanche 4 octobre au Carmel des Avirons. Au programme 9h accueil. 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À prévoir votre pique-nique. 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Le dimanche 4 octobre, Carmel des Avirons. 75 ans de la béatification d'Anne-Marie Javoué. En cette année particulière, rendons grâce pour le témoignage de cette femme de foi, éducatrice courageuse et libératrice audacieuse, le samedi 10 octobre à 10h à Saint-Joseph de Cluny à la Montagne. Messe solennelle, une célébration pour rendre grâce et prier pour demander la canonisation de la bienheureuse Anne-Marie Javoué. 75 ans de béatification, 75 ans de témoignage, de foi et de service. Que son exemple nous inspire à notre tour à être de témoins courageux de l'Évangile. Vous êtes tous et toutes invités le samedi 10 octobre à partir de 10h à Saint-Joseph de Cluny à la Montagne pour les 75 ans de la béatification d'Anne-Marie Javoué.

Il est 8h passé de 4 minutes sur les ondes de Radio Arc-en-Ciel. Une petite rectification sur le programme des pièces de théâtre. Ma part sera celle que le monde rejette, l'histoire d'une naissance marquée par l'épreuve et la foi, et celle de Mère Marie-Madeleine de la Croix, le dimanche 27 septembre à 16h. Ce sera à l'église du Saint-Esprit au Chaudron à Saint-Denis. Et le 8 novembre à la plaine des Cafres, l'église de Sainte-Thérèse de l'Enfant Jésus. Dimanche 27 septembre à 16h, ce sera à l'église du Saint-Esprit au Chaudron. Et puis une invitation également pour le 10 octobre, la paroisse Notre-Dame du Rosaire au Moufia, eh bien, fête ses 60 ans. Tout au long de cette année, différents événements, mouvements, enfin activités, petits kermesses, différentes choses ont été proposées. Mais ce 10 octobre, eh bien de 10h à 18h30, nous fêterons ces 60 ans à la paroisse Notre-Dame du Rosaire au Moufia, demeurée dans mon amour. Au programme de la louange, des prières, de l'exhortation et du témoignage, un repas partage et de l'animation. La célébration eucharistique à 16h le samedi 10 octobre sera présidée par notre évêque Monseigneur Pascal Chentang. Et n'oubliez pas d'apporter de quoi s'asseoir, une petite chaise, un petit banc, puisqu'on attend nombreux et nombreuses les fidèles à venir fêter ces 60 ans de cette paroisse. On en parle très prochainement avec les différents mouvements de la paroisse du Moufia. Mais pour le moment, eh bien, c'est l'heure de ce temps de prière, de méditation et de petits refrains. N'hésitez pas. Le 02 62 41 66 16. 02 62 41 66 16. Nous sommes ensemble jusqu'à 8h30 pour ce temps de prière, de méditation et de petits refrains. Nous vous y attendons.

Dans vos appels, nous vous invitons eh bien, à poursuivre avec ce chant Notre-Dame de la Salette de Jean-Claude Janada. Nous fêtons bien sûr ce samedi Notre-Dame de la Salette, la messe à 10h que vous pourrez vivre en direct sur notre Facebook Live et sur Radio Arc-en-Ciel sur notre antenne. Restez bien connectés samedi 10h pour vivre la messe en l'honneur de Notre-Dame de la Salette.

0: Allez, on reprendra cette chanson dans quelques instants. Tout de suite, le standard 02 62 41 66 16. Nous allons du côté de Saint-Jacques et nous retrouvons Adrien. Adrien, bonjour.
1: Bonjour, madame.
0: Bonjour, Adrien. Comment allez-vous aujourd'hui où le temps est un peu gris?
1: Madame. Oui, le temps est bien, bien gris. Même là, c'est Sainte-Marthe. C'est pardon, les chiens à montagne quand on regarde là.
0: Oui.
1: Oui. C'est pas tellement trop encourageant. Mais que voulez-vous? C'est le temps.
0: C'est le temps.
1: Il
0: faut faire,
1: faut faire avec. Et puis ensuite, on a un petit rassemblement pour les pompiers, bois madame, à Sainte-Marie, et disons, c'est à 10h30.
0: D'accord.
1: Bon, non, il passe pas à moi, ça fait qu'on va partir.
0: Okay. Bon, bah, très bien.
1: Ben oui, c'est ça. Ça. Et puis, samedi, si Dieu le veut, ben, on a quand même une petite semaine bien programmée.
0: Oui.
1: Et puis, on va bien s'arrêter. Ben oui, ça fait que c'est la vie qui veut ça. Et, quand on a la possibilité d'en profiter, ben, qu'on peut.
0: Ah, il faut,
1: ben,
0: oui.
1: Parce que sinon,
0: on ne sait pas demain.
1: Le temps passe, sans faire encore d'attention. Et bien, sinon, madame, ben, ça va bien, tranquillement, s'il faut dire comme ça. Et bien, de parler un petit peu sur Saint-Paul.
0: Oui.
1: Deux minutes. Comme Saint-Paul, c'est un grand de la religion catholique. Mmh. Et puis, ça veut dire qu'il était désigné pour évangéliser la Turquie. Mais comme en arrivant sur la côte de la Turquie, il y a la Grèce en face, et bien entendu, il va en avoir plus Saint-Paul, voir qu'il y a une personne qui fait signe de venir en Grèce, et il a dérouté son bateau pour partir en Grèce. En arrivant là-bas, c'était Sainte-Cécile. Et Sainte-Cécile, là, a dit que... Non, pardon, c'est Sainte-Lucie. Et là, Sainte-Lucie a dit avec Saint-Paul, à part les orthodoxes, ici, il n'y a rien. Et là, maintenant, Saint-Paul est parti faire un petit tour en ville d'Athènes. Et là, il est rentré dans le temple. Et en entrant dans le temple, il regarde un petit peu, hein, parce que c'était quand même pas beaucoup d'images à l'époque. Hein. Et là, maintenant, il s'en va à l'hôtel, il regarde un petit peu l'hôtel et tout ça. Et chez l'hôtel, là, il constate que c'est écrit « Hôtel de Dieu inconnu ». Là, il a dit, s'il ne connaît pas Dieu ici, moi, je vais connaître Dieu. Et ça veut dire que voilà, tout ça a déclenché par Saint-Paul pour la consécration, la Grèce et tout ça. Ça veut dire que, voilà, un petit peu, beaucoup même, le passage de Saint-Paul dans cette religion-là. Parce que, pourquoi? Parce que... Il dit, si, par exemple, sous avec le moyen qu'on a aujourd'hui, ordinateur et tout ça, s'il y avait Saint-Paul, tout est encore mille fois plus encore. Au nom du Père et du Finet Esprit, Amen. Notre Père qui est au ciel, que ton nom se sanctifie, que ton règne vienne, que ta volonté soit faite sur la terre comme le ciel. Donnez-nous aujourd'hui notre pain de ces jours. Pardonnez-nous nos offenses, nous pardonnons aussi à ceux qui nous ont offensés. Ne nous laisse pas tomber à la tentation, mais délivre-nous du mal. Amen. Je vous salue, Marie, pleine de grâce, le Seigneur est avec vous. Vous êtes bénie entre toutes les femmes, et Jésus, le fruit de vos entrailles, est béni. Sainte Marie, Mère de Dieu, priez pour nous, pour le plus cher maintenant et à l'heure de notre mort. Amen. Gloire au Père, au Saint-Esprit, comme il a été au commencement, maintenant et toujours, pour les siècles des siècles. Amen. Un grand salut. Contribuez tout le monde, toutes les auditrices, les auditeurs, les radio-arc-en-ciel, et puis ensuite les autres qui prennent Radio Arc-en-Ciel en ce moment. Et puis, je dis bon courage, madame, à la prochaine.
0: Merci, Adrien. Bon courage à vous aussi. Bonne tout rencontre pour tout à l'heure.
1: Oui, ah oui, tout à l'heure. De toute façon, il y a un kiosque et tout ça.
0: Oui,
1: à l'abri.
0: À l'abri. Bon, ben, très bien.
1: Merci. Voilà. Eh bien, c'est bon, madame. Merci beaucoup.
0: Merci
1: À
0: Adrien,
1: la
0: merci.
1: prochaine, si
0: À
1: j'ai
0: la
1: besoin.
0: prochaine,
1: Merci.
0: oui.
1: Allez,
0: Au
1: au revoir.
0: revoir. C'était Adrien qui nous appelait du côté de Saint-Jacques.

Colette avec, pardon, Jean-Claude Janada. 02 62 41 66 16, allez-y, le standard est libre et ouvert pour ce temps de prière, de méditation et de petits refrains jusqu'à 8h30. Un moment à partager ensemble. Allez-y, posez ce que vous êtes en train de faire, prenez le temps et partagez avec nous une prière, peut-être une prière à Marie, à l'occasion de la fête de la Salette qui approche ce samedi 19 septembre.

0: Et nous partons tout de suite du côté de la Grande Montée. Nous retrouvons Loviette. Loviette, bonjour.
1: Bonjour, madame.
0: Bonjour.
1: Et bonjour, tous les auditeurs. Voilà. À l'occasion de la fête de la Salette,
0: oui.
1: Donc, ben, je chanterai un Je vous salue, Marie, pour que Notre-Dame de la Salette accompagne et reste auprès de tous nos malades.
0: Très bien.

0: Merci, Loviette. Merci beaucoup
1: Donc, ben,
0: aussi.
1: tu as toutes les personnes ben, qui sont malades, qui sont
0: Ouais.
1: alitées, tous ceux qui souffrent, quoi.
0: Tout à
1: Donc,
0: fait.
1: ben, que le Seigneur et que Notre-Dame de la Salette les accompagnent. Comme elle a accueilli Maximin et Mélanie, ben,
0: Oui.
1: qu'elle les accueille aussi dans son cœur et dans sa gloire. Voilà. Courage à tous nos malades et à tous ceux
0: Merci.
1: qui souffrent.
0: Merci, Loviette. Et si samedi
1: Merci.
0: midi, vous avez envie de
1: Au revoir.
0: passer du côté de la radio, Loviette? Je vous disais, vous êtes à l'écoute encore, Loviette? Oui, je vous disais si
1: Attendez,
0: samedi.
1: attendez, je ne vous entends pas bien.
0: Ah,
1: Attendez, oui,
0: pardon.
1: allez-y.
0: Samedi, hein, midi, hein, si vous voulez
1: Comment?
0: venir du côté. Ce samedi.
1: Ce samedi?
0: Voilà, si vous voulez venir du côté de la radio, un petit partage entre nous. Vous êtes la
1: Eh
0: bienvenue.
1: bien, je ne serai pas là, ma
0: Ah,
1: femme.
0: vous allez à la salette peut-être.
1: Voilà, je ne serai pas. Voilà, je pourrai pas. C'est dommage parce que je serais venue volontiers.
0: Bon, bah, très bien, ça sera une autre occasion
1: Voilà.
0: alors.
1: Il y a une autre occasion.
0: Tout
1: Voilà,
0: à
1: il n'y a
0: fait.
1: pas de souci. Oui.
0: Merci,
1: Mais là,
0: Loviette,
1: je ne serai pas là.
0: merci.
1: Et ce samedi-là, c'est à quelle heure?
0: Ce serait vers 11h30 midi, dans l'heure de midi, pour un petit partage.
1: À 9h30?
0: On, midi, vers midi.
1: Ah non, vers 11h30?
0: Voilà.
1: Ah, d'accord. Oh, ben, je peux venir. Samedi matin, je peux venir.
0: Voilà, Radio Arc-en-Ciel.
1: Oui, ben, je vais venir. Je
0: Bon,
1: prendrai
0: ben,
1: le
0: très
1: bus et
0: bien.
1: je viendrai.
0: Ah, ok, très bien.
1: Samedi matin, je vais venir, madame.
0: C'est bien, merci beaucoup, Loviette.
1: Voilà, je t'en
0: Avec
1: prie.
0: plaisir.
1: Merci beaucoup. Voilà, je vais
0: À
1: venir.
0: bientôt alors.
1: Merci. Allez, au revoir, madame.
0: Au
1: Merci.
0: revoir.
1: Au revoir.
0: C'était Loviette qui nous appelait de la Grande Montée. Oui, je renouvelle ma demande à l'occasion, bien sûr, de la fête de Notre-Dame de la Salette, mais à l'occasion aussi des journées du patrimoine. La radio Arc-en-Ciel ouvre ses portes où vous pourrez venir visiter les studios et venir visiter aussi la chapelle de Saint-Thomas-des-Indiens qui se trouve voilà, dans la cour de Radio Arc-en-Ciel. Un beau monument qui sera restauré très prochainement, nous l'espérons. Eh bien, à cette occasion, et pour remercier tous ceux qui nous ont soutenus, moi et ma famille, nous vous proposons eh bien, de nous retrouver vers 11h30, midi, pour un petit partage convivial à passer ensemble. Donc voilà, vous êtes les bienvenus. 02 62 41 66 16 02 62 41 66 16.

Et nous vous proposons eh bien, de poursuivre avec ce chant de l'Emmanuel, Ave Maria, sois notre secours. Ça sera spécialement pour Max, qui a rejoint la maison du Seigneur, le frère de Jacqueline de la Bretagne, qui nous avait appelé la semaine dernière en nous disant que son frère était très malade, très souffrant. Voilà, il a rejoint la maison du Seigneur, il est rentré dans la lumière du Seigneur. Il était très croyant, une foi très grande. Eh bien, on va le confier à notre maman Marie et surtout que Marie vienne au secours de toute sa famille pour les aider à passer ce moment douloureux et difficile. Courage à toute la famille. Toute l'équipe de la radio se joint à moi pour vous apporter toutes ses condoléances.

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1: Merci à tous de votre fidélité. Merci pour ce temps de prière, de méditation et de petits refrains. Il est 8h, passé de 30 minutes sur les ondes de Radio Arc-en-Ciel. Nous retrouvons nos confrères de Radio Vatican avec les informations internationales, l'édition de la nuit.
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3: Soixante ans après Nostra Aetate, l'Église relance le dialogue contre la haine et dicaster pour la doctrine de la foi, pour la promotion de l'unité des chrétiens et pour le dialogue interreligieux ont publié ce matin une note, un chemin d'espérance. Les détails juste après les titres. L'intelligence artificielle sur toutes les lèvres ces jours-ci, sur celle de Léon XIV ce matin lors de l'audience générale, mais aussi sur celle de la présidente de la Commission européenne qui prononçait son discours sur l'état de l'Union à Strasbourg. Hashim Tachi, condamné à 25 ans de prison pour crime de guerre, l'ancien président du Kosovo a été reconnu coupable par le tribunal spécial international pour le Kosovo. Colère dans le jeune pays, comme nous le verrons. Un immeuble s'est écroulé dans la bande de Gaza, une vingtaine de morts. Il avait été fragilisé par les bombardements israéliens. 2000 autres édifices sont à risque dans le territoire palestinien.
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3: Non à ceux qui attisent les divisions et préparent les conflits. Ce non, c'est l'Église qui le répète alors qu'elle célèbre encore les 60 ans de la déclaration Nostra Aetate sur les relations entre les catholiques et les religions non chrétiennes. Un non exprimé par trois dicastères qui se sont unis dans un même document publié aujourd'hui pour rejeter les logiques de défense et l'extrémisme. La doctrine de la foi, la promotion de l'unité des chrétiens, le dialogue interreligieux l'ont intitulé « Chemin d'espérance ». Les précisions de Blandine Hugonnet.
5: Cette note veut relancer un message intemporel et essentiel. L'Église condamne, comme contraire à la volonté du Christ, toute discrimination entre les hommes et toute persécution perpétrée pour des motifs de race ou de couleur, de condition sociale ou de religion. Il faut rappeler que Nostra Aetate avait été adoptée par le Concile Vatican II et marquait un tournant dans les relations entre catholiques et les autres confessions. Déclaration qui, aujourd'hui, reste un point de référence pour refonder cette espérance dans notre monde dévasté par la guerre et dans notre environnement naturel dégradé. C'est ce qu'écrivent les préfets et secrétaires des trois dicastères. Leur document revient notamment sur le droit et le respect de la liberté religieuse. Un appel est ainsi lancé en particulier pour les chrétiens et leur liberté face aux persécutions dont ils souffrent encore dans certaines parties du monde. Dans la lignée de Nostra Aetate, le document accorde aussi une large place à la solidarité avec le peuple juif dans la lutte commune contre l'antisémitisme. Dans le contexte moyen-oriental, les conflits ont mis le dialogue à l'épreuve, mais il porte bien ses fruits, notamment avec l'islam, assure les trois dicastères, qui condamnent l'islamophobie, mais aussi la manipulation politique des appartenances religieuses, les préjugés et la montée des fondamentalismes. La route reste donc exigeante, conclut la note. Face à ceux qui, à notre époque, attisent les divisions et préparent les conflits, les croyants des différentes traditions sont donc appelés dans ce texte à rechercher les conditions d'une coexistence pacifique et à abandonner les logiques de défense, d'hostilité ou de conquête.
3: Blandine Hugonnet, dans le même temps, place Saint-Pierre, lors de l'audience générale consacrée à un autre grand texte du Concile Vatican II, Gaudium et Spes. Léon XIV est revenu sur les risques liés à l'intelligence artificielle. Le développement technologique, la diffusion des masses médias et des réseaux sociaux, le recours toujours croissant à l'intelligence artificielle ouvre de nouvelles possibilités en abattant les barrières et les distances, a-t-il remarqué, regrettant que les relations tendent à devenir de moins en moins personnelles, de plus en plus virtuelles, avec le risque de s'habituer à déléguer aux algorithmes des décisions qui ne relèvent que de la conscience humaine. Plus de précisions sur cette audience générale sur notre site internet www.vaticannews.va. L'intelligence artificielle, il en a été question aussi à Strasbourg, au Parlement européen, lors du discours de la présidente de la Commission sur l'état de l'Union. Ursula von der Leyen a présenté divers projets, dont un plan d'urgence contre les vagues de chaleur ou, à plus long terme, un futur Conseil européen de sécurité et l'idée d'une clause de défense mutuelle. À Bruxelles, les détails avec Pierre Benazé.
6: Le sujet d'avenir le plus préoccupant, c'est celui de la jeunesse européenne, selon la présidente de la Commission. Elle va proposer ce jeudi une interdiction des réseaux sociaux aux moins de 13 ans. Dans le même secteur, elle propose de ralentir la course de l'intelligence artificielle. Cette promesse de régulation risque de provoquer des tensions avec les États-Unis, mais Ursula von der Leyen veut affirmer une Europe qui se défend, par exemple aussi face à l'agressivité commerciale chinoise, une Europe qui veut continuer à s'élargir, mais en restant ferme sur un élargissement au mérite et basé sur les valeurs de l'UE.
0: Le respect de nos valeurs est non négociable. J'ai été horrifiée par les images de funérailles de Ratko Mladic à Belgrade la semaine dernière. Il a commis des crimes contre l'humanité les plus atroces. La glorification des criminels de guerre n'a tout simplement pas sa place dans l'Union européenne. Voilà ce que nous défendons en tant qu'Union. La vérité, la justice et le respect pour nos valeurs. Des millions de personnes voient toujours dans l'Europe une promesse, parfois aussi loin que le Canada.
6: Et c'est l'annonce majeure d'Ursula von der Leyen ce mercredi devant le Premier ministre canadien Mark Carney, premier chef de gouvernement étranger à assister à un discours sur l'état de l'Union. La présidente de la Commission offre au Canada de devenir le premier membre associé de l'UE. Pierre Benazet, Bruxelles, RFI pour Radio Vatican.
3: Et concernant l'Ukraine, Ursula von der Leyen a promis de soutenir Kiev plus que jamais dans cet hiver de guerre qui sera le pire d'entre tous, selon ses termes. Nous apporterons une aide humanitaire et consoliderons l'approvisionnement de l'Ukraine en énergie et en chauffage, a-t-elle assuré, promettant de renforcer la défense aérienne de l'Ukraine sans donner plus de précision. Une défense aérienne plus que nécessaire pour l'Ukraine, comme le prouve l'attaque par un drone russe contre un bus près de la ligne de front dans le sud du pays, dans le district de Nikopol. 5 personnes ont été tués, 7 autres blessés ce matin. C'est un des alliés, sinon l'allié le plus fidèle de la Russie, le Bélarus. Le gouvernement va libérer 25 prisonniers politiques, et ce, en échange de la levée des sanctions américaines visant 2 entreprises. 25 ans de prison, c'est la peine de prison, c'est la peine à laquelle a été condamné ce matin l'ancien président du Kosovo, Hashim Thaçi. Il a été reconnu coupable de crimes de guerre commis entre 1998 et 2000 après un très long procès à La Haye devant un tribunal spécial pour le Kosovo. Sur place, le verdict suscite une immense vague de colère. Les précisions de Simon Rico.
2: Peu après l'annonce de sa lourde condamnation, des centaines de partisans d'Hashim Thaçi se sont rassemblés devant le siège de la mission européenne Eulex pour crier leur colère. Depuis ce midi, d'innombrables soutiens affluent en faveur de l'ancien président et de ses 3 co-accusés, tous reconnus coupables de crimes de guerre quand ils étaient à la tête de l'UÇK, l'armée de libération du Kosovo. Même leurs rivaux politiques s'y sont joints, comme le Premier ministre Albin Kurti.
7: La lourde peine prononcée à l'encontre des 4 anciens dirigeants de l'armée de libération du Kosovo constitue une injustice inacceptable. Ce jugement a peut-être été formellement prononcé au nom du peuple du Kosovo, mais il ne doit pas être confondu avec sa volonté.
2: Pour de nombreux Albanais, ces anciens guérilleros sont des héros n'ayant fait que se battre pour libérer leur peuple de l'oppression serbe. Ils mériteraient donc les honneurs et pas la prison. Le fait que les juges internationaux des chambres spécialisées les aient acquittés des charges de crimes contre l'humanité et expliqué que leur condamnation n'entachait pas la légitimité de l'UÇK n'a rien apaisé. Beaucoup redoutent que des incidents n'éclatent, notamment dans les zones du Kosovo où vivent encore des Serbes. Simon Rico, Belgrade, pour Radio Vatican.
3: Les habitants de Gaza paient encore un lourd tribut malgré la fin des combats. Ce matin, un immeuble endommagé par les bombardements israéliens pendant la guerre s'est écroulé dans le territoire palestinien. 21 personnes, dont 16 enfants qui avaient trouvé refuge, ont été tuées. Selon la défense civile palestinienne, quelques 2000 bâtiments endommagés risquent de s'effondrer à tout instant. À Jérusalem, les détails avec Valérie Ferron.
8: Dans la bande de Gaza, le danger d'être tué ou blessé reste permanent, que ce soit par les bombardements israéliens ou le blocus qui oblige depuis 3 ans les familles à survivre au milieu des montagnes de gravats de ce qui fut leur maison, école, commerce et lieu de travail. Les bâtiments qui tiennent encore debout constituent des refuges pour les plus chanceux, mais sans offrir la moindre sécurité, témoigne cet immeuble de 6 étages d'un quartier de la ville de Gaza qui s'est effondré sur la tête des enfants et des adultes qui en avaient fait leur chez-soi. Parmi les victimes, une 15aine d'enfants, des 10aines de personnes ont pu, elles, être évacuées mais sont blessées. Les équipes de la défense civile font l'impossible avec leurs faibles moyens pour tenter de sauver d'autres vies, Israël empêchant toujours des machines de déblaiement d'entrer dans la bande de Gaza. Malgré les risques, les familles qui en ont les moyens préfèrent se mettre à l'abri dans ces immeubles plutôt que de s'entasser dans les tentes délabrées. Israël refusant également de faire entrer depuis 3 ans des tentes et des caravanes comme abri provisoire. Jérusalem, Valérie Ferron, Radio Vatican.
7: Heure après heure, le bilan ne cesse d'augmenter, celui des victimes de l'effondrement de la mine d'or d'Al-Zaraa au Soudan, dans une zone contrôlée par les rebelles des FSR, les forces de soutien rapide. Le dernier en date fait état de 82 morts.

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1: Merci à nos confrères de Radio Vatican. C'était les informations internationales, l'édition de cette nuit. Et nous retrouvons Jean avec le Timanger pour le cœur, l'évangile en créole.
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3: Dans l'évangile de Jésus-Christ, voilà quoi ça Saint-Luc raconte. Alors le jour-là, un pharisien avait invité Jésus pour manger sa case. Jésus l'a rentré, l'a assis à table. Et là, arrivait une femme de la ville, une pécheresse. Comme elle avait connu que Jésus était là en table ensemble au bon pharisien, elle avait amené une bouteille en albâtre, elle avait un essence dedans. Elle remplit, elle était déliée à Jésus côté son pied. Alors, elle a mouillé ensemble son bon lame, le pied Jésus. Après ça, elle a su ensemble son chevet. Embrasse son pied, verse de l'essence dessus. Alors, quand on a vu ça, le pharisien avait invité Jésus, il a dit dans son cœur, « Si Bougla, t'es un prophète, vraiment. » Il ne reconnaît qui ça, il est formé là, prendre tout son pied là. Comme ça, il est laissé un pécheresse. Jésus la rouvre la bouche pour dire ensemble le pharisien. C'est moi, on a une affaire pour dire. Le pharisien a dit, ben dis, maître. Jésus a dit, un monde lavé, deux personnes, tu dois le premier, il doit 500 pièces d'argent, l'autre 50. Seulement, ni l'un ni l'autre n'est pas capable de rembourser. Alors, s'il a dit, les deux, ben pas besoin de rembourser rien. Alors, lequel rentre les deux, 20 mois ou plus. Alors, si moi, je réponds, ben, imagine, c'est ça que tu dois le plus. On a raison, Jésus a dit. Tourne vers madame, Jésus l'a dit ensemble, Simon. On voit madame là. On la rentre dans notre case. On la pas verse un peu de l'eau sur mon pied. Elle a mis mon bon pied ensemble son lame. Après ça, elle a ensuite ensemble son chevet. Elle n'a pas embrassé moi. À elle, depuis l'arrivée, elle apparaît et embrasse mon pied. On n'a pas fait une bénédiction sur mon tête, rien. Elle a versé l'essence sur mon pied. Et c'est pour ça que Midjao, son gros paquet péché, l'est pardonné. Parce qu'elle a montré bon peu l'amour. Seulement, mais ça ne pardonne pour une petite affaire. Il a montré un petit peu l'amour. Alors je l'ai dit ensemble, madame, toute bonne péché l'est pardonné. Le bon invité était là, la dire aux autres. Mais qui c'est des boucles là? Il s'agit qu'à pardonner péché? Alors Jésus a dit ensemble, madame. Madame, confiance dans mon Dieu, la sauve à où? Allez à où en paix?

0: En ce 17 septembre, nous fêtons aujourd'hui Sainte Hildegarde. Une très belle fête à toutes celles qui portent ce prénom. Allons découvrir l'histoire de Sainte Hildegarde que nous propose Frédéric dans le témoin de la foi de ce jour.
1: Saint Marc, Saint Pierre, son nom était Jean. Sainte Marie, figure de la foi, témoin de l'Évangile. Elle se nommait Marie.
2: Saint Matthieu.
1: Il s'appelait Jacques.

En ce 17 septembre, nous fêtons une sainte d'Allemagne, Sainte Hildegarde de Bingen. Bonne fête donc à toutes les personnes qui se prénomment Hildegarde. Hildegarde, née le 16 septembre 1098, était la dixième enfant d'un couple de la noblesse allemande. Elle commence à être témoin de visions dès l'âge de 3 ans, mais n'ose pas s'en ouvrir à son entourage. Très jeune, on la confie à un couvent, un monastère double sur les bords du Rhin, où moines et moniales chantent la louange divine en des bâtiments mitoyens. Depuis sa petite enfance, Hildegarde est favorisée de visions exceptionnelles. Par obéissance, elle les couchera sur le papier à partir de 43 ans. Ses récits apocalyptiques, au sens littéral de dévoilement des fins dernières, donnent de l'univers une vision étonnante de modernité où la science actuelle peut se reconnaître, mais qui peut apaiser la soif actuelle de nos contemporains tentés par le nouvel âge. Le monde ne reste jamais dans un seul état, écrit-elle. L'essentiel de sa pensée réside dans le combat entre le Christ et le prince de ce monde, au cœur d'un cosmos conçu comme une symphonie invisible. Dante lui emprunta sa vision de la Trinité. Devenue abbesse, Hildegarde s'en va fonder et diriger 2 autres monastères. Elle voyage, va où on l'appelle, prêche dans les cathédrales et les couvents, entretient une correspondance suivie avec des personnages importants, comme Saint Bernard de Clairvaux, plusieurs monarques et hommes politiques influents de l'époque. Elle plaide pour une réforme radicale de l'Église. Hildegarde a surtout été rendue célèbre par ses compositions musicales qui ont fait l'objet de nombreux enregistrements, disponibles encore actuellement. Elle est également la conceptrice d'un alphabet et elle fut une féministe avant l'heure puisqu'elle prétendait que l'esprit féminin égalait celui des hommes. Hildegarde meurt le 17 septembre 1179 à 81 ans d'une longue maladie. Après 8 siècles, elle est sortie de l'oubli. Des médecins ont approuvé ses recettes de santé, pleines de bon sens. Elle a inventé, par exemple, les gâteaux de la joie, des biscuits à base d'épeautre, de cannelle, de poudre d'amande et de miel. Avant de nous quitter, je vous propose cette oraison extraite du grand livre des saints. Hildegarde, enseigne-nous le respect de la nature et apprends-nous à nous émerveiller de tout ce que la terre est capable de nous donner. L'air, l'eau, la nourriture, la beauté, l'équilibre, la santé du corps et de l'âme. Amen.

le groupe United. Et nous retrouvons dans quelques instants dès 9h Didier pour la suite du programme. Nous poursuivons avec la communauté de l'Emmanuel au maire de Miséricorde. Excellente matinée à tous sur les ondes de Radio Arc-en-Ciel.

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Bien le bonjour si vous nous rejoignez sur les ondes de Rasoir Canciel. C'est là maintenant de retrouver la une de la presse de ce jour. On démarre cette une avec le quotidien de la Réunion de l'océan Indien de ce jeudi. En une, on parle de lutte contre les stupéfiants, des saisies records. Alors que les services des douanes constatent un trafic toujours soutenu avec une diversification des produits, des routes et des méthodes, le préfet poursuit sa mission de rassembler le plus d'acteurs possible autour de cette cause. À une de ce quotidien, c'est aussi condamnation, le sorcier de durée interdit séjour. On parle aussi de portrait, Pierre Folliot, humain curieux. On parle aussi d'histoire de la piraterie, la Réunion en terre d'accueil et victoire du sport voté pour les Réunionnais de l'année. La une de cette presse, c'est aussi Réunion la première, qui nous parle du Grand Raid 2026, un plateau élite de haut niveau pour une nouvelle édition. On parle aussi d'une rencontre fructueuse entre producteurs de vanille de Mayotte et de la Réunion. Et aussi, en une, ce mouvement du 17 octobre. La colère des Gilets jaunes en 2018 cherche un nouveau souffle à la Réunion. La une de cette presse, c'est aussi l'info.re. En une, votre opinion, croyez-vous possible d'interdire l'accès des réseaux sociaux à votre enfant de moins de 13 ans? C'est la question. On parle aussi en cette une de campagne sucrière 2026, 8 salariés sur 9 contrôlés en situation de travail dissimulé à Bras-Panon. Et on termine avec la météo, des averses présentes dès les levées du jour. C'était la une de la presse de ce jour et on poursuit avec la suite du programme.

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4: Merci de nous accompagner. Bonnes histoires, Jean-Claude. Tout de suite avec Yoro avec les oiseaux sorciers.
5: L'histoire dehors. Comment l'a fait la Terek de Moon? Histoires, histoires, la gamme, la menterie. Ça l'a pas moins, ça y raconte la gamme. Ça l'a pas moins, ça y ramasse la menterie. Ça, bon vieux gramoun dans le temps longtemps.

les histoires de Orme. Yoro est le oiseau sorcier. Les histoires en Afrique. Ces histoires, ils sortent dans le pays Wolof, en Afrique. Alors, comme ça, n'avait une fois deux dallons. Yoro et Diébané. Le deux camarades des misères, Zola décide fait un voyage pour les rois de la fortune. Zola prépare un sac et Zola remplit avec galettes de mille. Zola n'avait rien que ça même pour manger. Dans le chemin, Yoro et Diébané la tombe sur un bouc t'es encore plus misère que Zola. Le bouc la demande à Zola une affaire pour manger. Yoro t'essaie tire une galette dans le sac pour donner le bouc. Mais Diébané n'était pas d'accord. Yoro, mi prend ma part et mi ça va mon côté. Si mi continue à coup, vite moi nous n'aurons plus rien pour manger. Diébané la prend la moitié bonne galette dans le sac, li la bourre partout dans son poche et il est parti. Yoro était choqué. Il était comprend pas le manière son camarade. Il n'y a pas de rire. Il attire trois galettes dans le sac et il la donne le pauvre Boug. Grand merci, l'a dit le Boug. Et si où ça va en ville? Prends le chemin par en bas. Suive la rivière ou va arriver plus vite. Yoro la suive le conseil. Il apprend le chemin par en bas. Il a suivi la rivière. Il a marché. Quand la nuit de l'arrivée, il a calé sous un pied de capoc. Il dit aussi « fromager », mais il n'y fait pas de fromage. Yoro la allonge à terre et il y a gagné sommeil. Yoro l'a rêvé. Dans son rêve, n'avait trois oiseaux sorciers, teikos en l'air, sur une branche dans le pied de capoc. En Afrique, les oiseaux sorciers y appellent Jabirou. Les tombent même famille la cigogne, mais il n'est pas pareil. Il a un grand bec de couleur, rouge et noir, et son costume est comme ça de la pie, noir et blanc. Dans son rêve, Yoro t'aille entendre le trois oiseaux sorciers t'après causer en l'air dans le pied de capoc. Premier Jabirou l'a dit comme ça. Les hommes là, ça l'est vraiment bizarre. Zoti oublie pas le passé, mais Zoti connaît pas l'avenir. Deuxième Jabirou l'a dit. À nous, Jabirou, oiseaux sorciers, c'est tout le contraire. Nous connaît l'avenir, mais n'y rappelle pas rien sur le passé. Troisième Jabirou l'a dit. Ah oui, pour être bizarre, les hommes les bizarres. Prends le cas la princesse Aram. Ben, n'a déjà 7 ans, elle est malade. Elle est gagnée plus causée. Le roi la dépense un paquet de l'argent pour elle. Mais un turc, elle y guérit pas. Et pourtant, le remède est simple. Il suffit à les casse 2-3 feuilles sur le baobab sacré devant le château pour faire une tisane. Premier gorgé, la princesse sera guérie. Prends un autre cas, l'a dit le premier Jabirou. La sécheresse. Les hommes y subit la sécheresse. Mais Zoti ne trouve pas la parade. Et pour autant, Zot n'aurait juste pour fouiller un trou, rentre le deux pieds de capoc devant le château. Et Zot n'aurait de l'eau en Pundiac. Deuxième Jabirou l'a continué. Encore un autre cas. N'a longtemps, longtemps même, bonnes ancêtres l'avaient en terre un paquet de jarres, des pleines pièces en or, sous le pied de mont, devant le château. Malheureusement, l'épidémie l'a tué toute la bonne gramoune. Le secret les morts exotes, mais l'or l'est toujours la même. Dans son rêve, Yoro l'avait entendu tout ça que le trois oiseaux sorciers l'avaient dit. Le lendemain matin, quand il a réveillé, Yoro la prend le chemin pour aller voir le roi. Arrive devant le château, il y a casse 3 feuilles sur le baobab sacré.
Mais Bonnegarde, il veut pas laisser aller entrer. Alors, Hiérot l'a crié. « Allez, dit le roi, mais il peut guérir sa fille. » Par la fenêtre, le roi l'a entendu ce qu'Hiérot l'avait dit. « Laisse aller entrer, l'a dit le roi. Nawar, si ça que l'a dit est vrai. »« Sire, m'y ramasse pas menteur, l'a dit Hiérot. Mon un remède pour guérir votre fille, pour vraiment. Ben, si vous guérissez ma fille, vous sera récompensé, l'a dit le roi. Hiérot la rentre dans la chambre la princesse, elle t'est allongée sur le lit, mais son yeux t'est rouvert, elle t'y dort pas. Avec le trois feuilles baobab, Hiérot la prépare une tisane, et il la donne la princesse pour boire. Et elle a là, l'a fait comme un miracle. Un instant, la princesse t'est fine levée, elle t'y cause, elle t'y chante. Le roi t'y pleure tellement il était heureux. Comme ça même, il la nomme Hiérot conseiller royal. Une semaine après là, Hiérot la donne le roi un conseil. Sire, il faudrait fouiller la terre, rentre le deux pieds de capoc devant le château. Le roi l'a même pas demandé pourquoi ça. Il y était fait confiance, son conseiller. Un larme des ouvriers la fouille la terre. Et elle a là, l'a fait comme un miracle, de l'eau t'y coule comme la ravine. Un mois après là, Hiérot l'a mariée semble la fille le roi. Alors Hiérot la donne le roi à un autre conseil. Sire, il faudrait fouiller la terre sous le pied de mangue, devant le château. Le roi l'a même pas demandé pourquoi ça. Il y t'a fait confiance son conseiller. 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

0: Et c'est l'heure de retrouver l'actualité culturelle tout de suite avec Olivier.
1: Musique, festival en Pontiac, 10 ans de la Cité des Arts, le vendredi 18 septembre. Plongé au cœur d'une soirée aux couleurs de La Réunion, figure incontournable du Sega Maloya, Tikok Velay fait vibrer la scène avec une musique ancrée dans les traditions réunionnaises. À ses côtés, la voix puissante de Misty et l'énergie débordante de l'Indigo promettent un concert plein d'énergie où chacun est invité à chanter, danser et partager un moment de fête. Musique, Sega Maloya, festival en Pontiac, 10 ans de la Cité des Arts, le vendredi 18 septembre. Musique, lecture scénique, soirée du matrimoine, le vendredi 18 septembre, au Bambou. À la veille des journées européennes du patrimoine, les Bambous et le Bicic s'unissent à nouveau pour célébrer le matrimoine. Cet héritage culturel précieux transmis par les femmes. Une soirée artistique et engagée, lecture, projection, création, qui sera clôturée en puissance par la queen du dancehall réunionnais, Malkija, venue présenter en exclusivité les morceaux de son nouvel album Fortress. Musique, lecture scénique, soirée du matrimoine, le vendredi 18 septembre au Bambou. Spectacle théâtre, Colzac, Sky is the limit, le samedi 19 septembre au théâtre Luc Donat. Colzac, homme simple et providentiel, annonce lors de son meeting politique qu'il est l'homme à mettre aux manettes de la société. Bienvenue au grand rassemblement du parti Sky is the limit, rien n'arrête ce qui vise la lune. À présent, veuillez désactiver vos résistances, l'ascension va commencer, vous n'avez plus besoin de comprendre, laissez-vous aller. La nouvelle création de la compagnie Kissa Millet explore frontalement la naissance du monstre en politique, elle interroge, comme l'écrit Pascal dans Les Pensées, la chimère que peut être l'homme, à la fois chaos et prodige, gloire et rebut de l'univers, un délirium politique sans limite, pour invoquer notre dernier rempart, l'esprit critique. Spectacle théâtre, Colzac Sky is the limit, le samedi 19 septembre, au théâtre Luc Donat. Musique Réunion, David Sicard, le samedi 19 septembre, théâtre Champfleury. Café Grillé est son album le plus audacieux. Si le Maloya cabossé a fait sa renommée, David Sicard choisit maintenant un autre terrain en allant chercher le Sega Pays dans ses racines les plus profondes. Creuser, creuser encore pour restituer ce que l'histoire a enseveli. Et voilà les rythmes africains qui remontent à la surface, intacts mais réinventés dans un spectacle qui embarque les corps autant que les oreilles. Musique.

0: C'est à l'instant l'actualité culturelle avec Olivier Rousset et Yves Duteuil.
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1: Et on poursuit avec la vie en question. Tout de suite, une rencontre café pour nous, Christine, avec Jocelyne Fermé.

0: Christine avec vous ce matin pour une nouvelle émission de La Vie en Question. Bonjour, bonjour à vous qui nous écoutez et bienvenue sur les ondes de Radio Arc-en-Ciel. Je reçois aujourd'hui Madame Jocelyne Renfermé qui est membre de l'association ANVP. Bonjour Madame Renfermé.
1: Bonjour Christine.
0: Alors on va définir ce ANVP, qu'est-ce que c'est ?
1: Alors ANVP, c'est une association, alors A comme association, N comme national, V comme visiteur et P comme prison.
0: On ne peut pas vous appeler visiteuse de prison, on ne dit plus ça.
1: Ben maintenant on dit membre de l'ANVP.
0: Ok, mais concrètement c'est votre rôle, vous allez leur rendre visite.
1: On leur rend visite.
0: Alors c'est quand même un métier difficile, peu courant. Comment est-ce que vous êtes arrivée, comment est-ce que vous êtes devenue visiteuse
1: de
0: prison ?
1: Ce n'est pas un métier. C'est pour.
0: Vous êtes bénévole.
1: Pour moi, c'est du bénévolat de cœur. On y arrive, c'est bien, c'est parfois dur, mais quand on le fait avec le cœur, on apporte beaucoup, personnellement. Pour moi, je pense apporter beaucoup aux personnes que je visite.
0: Comment vous êtes rentrée dans cette association ?
1: Ben, le fait du hasard. Ça a commencé par. Le catéchisme, et lors d'une réunion, la présidente m'a demandé si je ne voulais pas faire partie de la NVP, et j'ai tout de suite accepté, sans savoir ce que c'était.
0: C'est pas trop dur ?
1: Oh, pas du tout, pas du tout. J'ai hâte de... Les jours où je dois me rendre, je me prépare chez moi la veille. Et je fais également, dans le cadre de la NVP, un atelier de couture pour les femmes.
0: Emprisonnées.
1: Et c'est un plaisir de les entendre me dire « Madame, merci ». Il y en a qui... Bon, c'est une détente, mais il y en a qui prennent très à cœur.
0: Vous intervenez chez les femmes uniquement ?
1: Alors, pour les visites... J'interviens que chez les hommes, parce que j'avais choisi d'intervenir chez les hommes. Et en tant que femme, je pensais que ça allait être très dur. Mais depuis que je fais la couture, je fais maintenant écrivain public. Et dans le cadre d'écrivain public, toujours avec la NVP, j'ai rencontré des femmes... Et je me suis dit, oh, elles ont aussi besoin de moi. C'était une certaine gêne au début de rencontrer les femmes. Mais maintenant...
0: Plus que les hommes ?
1: Oui, parce que les hommes, j'ai commencé par les hommes. Et...
0: Mais vous faites quoi avec les hommes, par exemple ?
1: Bah, avec les hommes, alors, au début, dès que j'arrive, je dis bonjour. Et j'ai l'impression de ne pas être seule dans ce petit bureau.
0: Vous avez une seule personne en face de vous,
1: une
0: plusieurs
1: seule personne.
0: Que vous connaissez, que
1: je
0: vous
1: connais
0: avez choisi.
1: Pas. Je choisis
0: toujours
1: pas.
0: La même personne.
1: C'est le SPIP qui nous demande est-ce qu'on veut rencontrer quelqu'un, qui nous donne des noms et on choisit parmi ces noms-là.
0: Au hasard, parce que
1: au
0: vous
1: hasard.
0: Ne connaissez pas.
1: Voilà.
0: Vous savez pas non plus pour quelles raisons ils ont été.
1: Je ne veux pas savoir.
0: Vous voyez l'être et non pas le fautif.
1: Oui, je leur dis quand ils sont très réservés au début. Ils me disent, oui, mais madame... Alors, est-ce qu'en aparté, je peux dire que je ne suis pas rayonnaise. Et mon problème, au début, c'était le créole.
0: Ah, vous ne parliez pas la langue.
1: Alors, quand ils parlaient trop vite, j'arrivais à leur dire... Je leur disais, bon, écoute-moi, je ne parle pas créole, pas parce que je ne veux pas, parce que je suis...
0: Tu ne connais pas.
1: Pas rayonnaise, et puis m'y connaît pas bien autre créole, alors pour... Voilà, vous... Alors, il y a certains qui me disent, mais madame, ça va être dur m'y répondre à où en français. J'ai dit, eh ben nous débrouillons, nous. Et ça se passe très bien.
0: Alors, je voudrais que les auditeurs vous imaginent, vous êtes une petite dame, toute fine, toute mince, d'un âge bien mûr. Alors, mais comment est-ce que vous avez la force pour aller visiter quand même, je suppose que ce doit être des hommes ou des femmes plutôt jeunes, plutôt énergiques, avec plein de colère, avec plein de rancœur, plein de chagrin. Comment est-ce que vous faites pour entrer en contact avec ce genre de personnes?
1: Alors, il faut se dire que je rencontre avant tout des êtres humains. Leur passé, ce qu'ils ont fait, ça ne me regarde pas.
0: Mais vous n'avez pas peur de tomber sur quelqu'un qui vous soit à la
1: gorge? La seule fois que j'ai eu peur, au bout de 3 ans, c'est quand il y a eu un homme très imposant qui arrivait et que je lui arrivais presque en dessous de la poitrine, tellement il était grand. Et puis, j'ai cette façon de faire que je mets en place. Je leur dis, vous entrez. Et je ne rentre jamais avant le détenu.
0: Vous le suivez?
1: Je le suis. Et quand j'ai vu cet homme-là, là où on visite, c'est là où les avocats prennent leur rendez-vous, ils rencontrent leurs avocats.
0: Donc c'est une salle de réception.
1: C'est une toute petite, non, c'est une toute petite pièce. Et je me suis dit, en suivant ce monsieur, j'ai dit, asseyez-vous. Il s'est assis. Et en m'asseyant, je me suis dit, oh là là, t'es pas toute seule. Alors, tu fais comme si tu le connais, comme tu le connais pas, tu fais comme pour les autres. Et j'avais une appréhension, et après, je crois que j'ai rencontré une chose qui doit se passer, je vois Radio Arc-en-Ciel, quelqu'un du ciel était à mes côtés.
0: Vous êtes sentie soutenue?
1: Oui, je me suis sentie soutenue, et lui, il était calme, posé.
0: Ils choisissent de venir vous rencontrer?
1: Non, ils demandent à rencontrer quelqu'un.
0: Pour discuter.
1: Pour discuter, parce que souvent, ils n'ont pas de famille. Il y a des gens de partout. Et je pense qu'à partir de cet homme-là, j'ai compris que j'étais utile à quelque chose.
0: Est-ce que physiquement, vous faites attention? Comment vous vous habillez, par exemple?
1: Par contre, je fais très, très attention. Par exemple, je ne serai jamais comme ça.
0: Pas de décolleté.
1: Et si j'ai un décolleté, j'ai une étole. J'évite d'avoir les bras nus. J'évite. Donc, j'ai des petites manches. Pas parce que j'ai peur d'eux. Pour les femmes, je n'ai pas peur. Mais pour les hommes, c'est par respect. Donc, pourquoi? Personne ne m'a demandé de le faire. Mais moi, je me suis dit, ces personnes, je dois les respecter.
0: Vous y allez souvent?
1: Alors, en général, on prend des rendez-vous. Et quand je ne me sens pas bien, je ne prends pas de rendez-vous.
0: Ah oui, d'accord.
1: Je me dis...
0: Il faut être bien disposé pour leur donner quelque chose.
1: Alors, vous ne me croirez pas. À Saint-Denis, ce sont des petites peines. J'y vais. Mais au port, ce sont des grandes, les longues peines.
0: Alors, qu'est-ce que vous appelez petites peines et longues peines?
1: Ben, souvent, à Saint-Denis, ils ne sont pas encore condamnés. Ou alors, à les peines...
0: Ils sont en attente de jugement?
1: En attente de jugement, ou encore, ce sont des peines...
0: De quelques années?
1: De quelques années. Tandis qu'au port, souvent, ils sont plus froids au regard. Et donc, je me dis, bon, ce sont des gens qui sont là pour 15, 20 ans, 10, 11 ans. Je me calcule. Mais quand j'ai pris la décision un beau jour, je me dis, non, je vais y aller. Il y a quelque chose qui se passe au port. À Saint-Denis, je ne les vois pas. Je les reçois. Et je les vois à ce moment-là. Tandis qu'au port, ils sont en liberté, ils travaillent. Et j'ai une petite allée où j'avance. Et je dis, bonjour, messieurs. Et j'ai tout le monde qui me répond. Au début, c'était un bonjour froid. Maintenant, bonjour, monsieur. Bonjour, madame. Vous va bien, madame? Alors, je dis, oui, ça va. Je n'ai jamais eu...
0: Peur.
1: Respect. Un manque de respect, pardon. Jamais. Ni au port, ni à Saint-Denis. La seule chose que j'aurais pu craindre, c'est que... Non, je ne crains rien. Je n'ai pas peur.
0: Je n'ai pas peur. Non. Alors, lorsque vous avez une réunion avec un homme ou une femme,
1: oui.
0: Qu'est-ce que vous leur apportez et qu'est-ce qu'ils attendent? Ils viennent chercher quoi?
1: Alors, nous sommes que deux dans une petite pièce. Et je leur dis, vous avez demandé à voir un visiteur ou une visiteuse. Qu'attendez-vous? Que voulez-vous? Et parfois, ils me disent, ben, j'ai envie de parler. Je dis, parler de quoi? Et la première personne que j'ai eue au port, c'était la Coupe du Monde.
0: Ah, il voulait parler du foot.
1: Il fallait parler du foot. Alors je lui dis, ben, je ne joue pas au foot.
0: Mais je regarde les matchs.
1: Non,
0: non plus.
1: Je dis, je ne regarde pas. Mais j'ai bien envie de partager avec vous, selon ce que j'ai entendu. Ben, je dis, quand je viens, je mets Radio Freedom pour les embouteillages. Donc on pourra parler du foot que je viens d'entendre. Et ce monsieur, ça fait 4 ans que je le vois. Il ne parlait pas beaucoup. Il n'avait pas de visite. Et maintenant, il me dit, j'ai pas de visite, mais quand vous venez... Alors, je ne vais pas souvent le voir, parce qu'il ne veut pas. Mais je vais au moins 2 fois par mois.
0: C'est à la demande.
1: Oui.
0: C'est à leur demande.
1: Ah, je vais à leur demande. Je dis, voulez-vous que je revienne?
0: Ils me disent, est-ce qu'ils peuvent vous demander de transmettre un petit message, faire un échange? Est-ce que c'est possible,
1: ça, pense
0: ou pas?
1: Je pense que la façon dont je leur parle... Ils savent que ce sera non. Parce que à travers nos discussions, je leur dis, vous êtes là pour une peine, ne vous bagarrez pas. J'essaie de les amener sur une discussion. Je leur dis, vous n'allez pas faire la prison à l'intérieur de la prison quand même. Hein? Alors, évitez les bagarres. Donc, ils ont déjà compris que non. Je pense que dans nos partages, il y a le respect. Enfin, dans ce que je ressens. Je ne parle pas de religion avec eux.
0: J'allais vous demander.
1: Non, je ne parle pas.
0: Pas d'espérance.
1: Non, parce que je comprends par le signe sur le front qu'il faut que je fasse attention. Ou alors, quand je leur parle de choses et d'autres, ils me disent « Mais madame, comment vous faites ?» pour être là. Je dis, ben, je ne suis pas seule. Hein. On est peut-être 3, 4 ici. Et à ce moment-là, c'est eux qui me dévoilent leur religion.
0: Est-ce qu'ils vous parlent de ce qu'ils ont fait, du crime qu'ils ont commis?
1: Ben, je pense que ça vient tout seul au bout de plusieurs visites. Parce qu'ils me disent, mais madame, vous ne m'avez jamais demandé pourquoi je suis là. Et ma réponse, elle est déjà prête dans ma tête. Ça ne me regarde pas. Si vous avez envie d'en parler, vous parlez. Mais je ne vous demanderai jamais pourquoi vous êtes là. Et la discussion vient toute seule. Et là, on parle du pourquoi. Mais ce n'est pas évident. Hein. Parfois, j'ai envie de savoir. Parce que je n'ai plus rien à leur dire à un moment. Et il y en a, par contre, quand ils viennent pour écrire un public...
0: Alors, c'est quoi un écrivain public?
1: Ben, souvent, il y a des gens qui savent ni lire ni écrire. Et donc, ils viennent pour qu'on les aide avec le courrier.
0: Répondre à une lettre,
1: oui.
0: Lire peut-être aussi une lettre reçue.
1: Mais, alors je vais vous avouer, je ne suis pas souvent gentille en écrivain public. Pourquoi je ne suis pas gentille? J'ai une déformation professionnelle. Je dis qu'à travers un mot, c'est peut-être un code.
0: Ah.
1: Et donc, je leur dis, mais vous êtes certain de ne pas savoir écrire? Mais il y a une bibliothèque. Oui, madame. J'ai dit, mais de temps en temps, vous n'avez pas envie d'aller apprendre à lire, à écrire. Et je vois des sourires qui se dégagent parfois. Et à travers ce sourire, je vais lancer quelque chose. Je dis, mais écoutez, on va faire un brouillon. Et avec mon brouillon, vous allez écrire ce que vous avez envie de dire. Et certains... Ils ont un petit sourire en coin. Et là, je dis, tu crois que tu m'as eu, mais là, je t'ai eu. Tu sais écrire. Mais et après, je leur dis, bon, ben, on va faire un brouillon. J'ai fait un brouillon, mais il est sale. Il y a plein de ratures.
0: Alors, atelier d'écriture avec les hommes, si possible. Et avec les femmes, atelier de couture.
1: Alors, avec les femmes... Alors, si je vous dis que je suis plus à l'aise chez les hommes que chez les femmes...
0: Oui, on pourrait être tenté de penser le contraire.
1: Non, je suis plus à l'aise parce que chez les hommes, ils sont tellement... Contrairement à ce qu'on peut penser quand on n'est pas de devant, s'ils n'ont pas envie, ils ne viennent plus. Voilà, et je n'ai qu'un homme à la fois. À l'atelier couture, j'ai plusieurs femmes.
0: Et vous utilisez des couteaux, des aiguilles, ça fait pas peur ?
1: Non, j'ai des aiguilles, j'ai des ciseaux. Non, j'ai pas peur.
0: Il n'y a pas d'échafouré, de bataille, de non ? Non ?
1: Ah, je souris pas souvent. Et j'essaye d'être... Je suis normale. Quand elles viennent, il y a des ciseaux, il y a tout sur la table. Et ben, peut-être que j'ai une tête de sévère aussi, hein. Je ne sais pas. Je n'ai pas la même attitude chez les femmes que celle que j'ai chez les hommes. Chez les hommes, contrairement à ce qu'on peut penser, il y a beaucoup de respect pour la visiteuse, hein, que je suis. Je ne parle pas des autres personnes.
0: Tandis que chez les femmes, non.
1: Tandis que chez les femmes, ce n'est pas qu'il y a moins de respect... C'est qu'entre elles, elles aiment parler de choses. Il y a des fois, elles parlent, je les laisse discuter. Puis à un moment, je dis, bon, les bons là maintenant, on arrête là. C'est pas pareil. Elles se retrouvent, parce qu'elles sont plusieurs à l'atelier. Mais elles sont entre elles. Je fais celles qui n'entendent pas. J'entends sans entendre.
0: Et ces ateliers, c'est au port ou à Saint-Denis ?
1: Alors, la couture, ce n'est qu'à Saint-Denis.
0: D'accord.
1: À Saint-Denis. Et mon grand plaisir, c'est de, à la fin, vers le mois d'octobre, de leur préparer leur propre cadeau. C'est-à-dire, je fais beaucoup de kimonos. À la fin de l'année, je fais des kimonos.
0: Et c'est le cadeau de Noël?
1: C'est leur cadeau. Bon, c'est la NVP qui fournit le tissu. Mais j'ai quelque chose que je dis avec le kimono. Je dis, par contre, le kimono, là, on l'a fait ensemble. Mais si vous avez envie de faire une connerie, là, on regarde le kimono, là, c'est moi, on voit, on ne fait pas de bêtises, hein. Et ça fait rire. Et j'ai rencontré des détenus, déjà, à l'extérieur.
0: Justement, j'allais vous en parler, parce qu'elles ne restent pas, elles sortent.
1: Je leur dis bonjour.
0: Elles vous reconnaissent ?
1: Ben souvent, c'est elles qui me reconnaissent. Alors, je peux vous raconter une anecdote ?
0: Bien sûr.
1: Je vais quelque part, et il y a une dame qui me dit « Ah, bonjour, madame !» Je dis « Bonjour !» Elle me dit « Vous ne vous souvenez pas de moi ? Moi, je me souviens de vous !» Je dis « Oui, mais rappelez-moi qui vous êtes !» Ça peut être un accident de voiture, c'est dans un garage que je la rencontre. Elle me dit, mais je veux vous prendre dans mes bras. Et je vais vers elle. Et elle me dit, merci. J'ai dit, merci pourquoi ? Elle me dit, vous ne voyez pas qui je suis ? J'ai dit, non. Elle me dit, kimono. Ah, je dis, il ne faut pas me dire, vous avez... Elle me dit, oui. Et quand je mets le kimono, je pense à vous. Et j'étais contente de la prendre dans mes bras. Et elle m'a dit, merci.
0: D'où ma question, qu'est-ce qu'elle vous apporte ? Qu'est-ce que vous leur apportez ? Elles étant les personnes, hommes comme femmes.
1: Vous savez, j'ai été sourde. J'entends que d'une oreille maintenant. Et je ne vous parlerai pas de moi. Je vous dirai simplement, j'ai été une enfant martyre. J'ai beaucoup souffert. Et il y a des personnes qui ne comprennent pas. Quand je leur dis, je suis visiteuse de prison. Mais moi, je sais.
0: Pourquoi vous êtes là ?
1: Pourquoi je suis là. Et quand une détenue, je la rencontre dans la rue et qu'elle tourne la tête, je dis, pourquoi vous êtes fâchée avec moi ? Elle me dit, non, mais dans la rue, je ne sais pas. Je dis, dans la rue, on n'est pas à la prison. Vous me dites bonjour et c'est tout.
0: Est-ce que vous avez des confidences de la part des femmes ? Parce que les femmes, elles ont peut-être des enfants, des familles, des regrets.
1: Alors,
0: est-ce que vous arrivez au stade de la confiance ?
1: Je ne veux pas chez les femmes. C'est moi qui refuse d'avoir
0: des... C'est trop difficile ?
1: Non, parce que même si je n'entends que d'une oreille, entre elles, elles discutent. Et parfois, j'ai des brides de conversation qui arrivent. Je ne suis pas toujours d'accord. Donc, je ne veux pas de dialogue.
0: Pas d'échange. Mais est-ce que vous avez ce dialogue, cette connivence
1: avec les hommes ?
0: Avec les hommes.
1: Avec les hommes, c'est différent. Parce qu'ils ne me demandent... Par exemple, quel exemple je peux prendre d'un détenu? Un détenu m'a dit un jour, est-ce que vous n'avez pas peur?
0: De moi?
1: Non, non, des hommes. J'ai dit, pourquoi j'aurais peur de vous? J'ai dit, moi, vous allez me faire du mal, mais vous allez allonger votre peine. Donc je pense que si vous venez me rencontrer, ce n'est pas pour allonger votre peine, c'est pour discuter. Alors on discute. Mais, et en fin de compte, non. Mais j'ai peur que d'une catégorie de personnes, et je vous dis franchement, j'ai peur. Parce que pour moi, qui ai travaillé dans la justice avant, ce sont les plus malins. C'est la drogue.
0: Ah, et il y en a beaucoup? Vous êtes témoin de...
1: Non, je ne suis pas... Non, mais je pense que... Bon, je suis peut-être ambitieuse en disant ça. La façon dont je les reçois et la façon dont je leur parle, ils savent que si ça ne va pas, c'est que... Moi, j'ai eu des personnes qui ont peut-être tenté de me parler, mais je suis dure d'une oreille, mais pas des deux.
0: D'accord.
1: Et j'ai parfois un petit sourire de dire, je ne comprends pas ce que vous êtes en train de me dire.
0: Oui, c'est votre refuge.
1: Oui.
0: Votre protection.
1: Voilà, je me protège.
0: Est-ce qu'on est formé pour devenir une visiteuse de prison?
1: Alors...
0: Est-ce qu'il y a une formation?
1: Une vraie formation, non. Je réfléchis, je remonte. Non, il n'y a pas une...
0: Un jour, vous avez décidé de pousser la porte de la prison et de...
1: Non. Alors... Je suis à Radio Arc-en-Ciel, je vois Radio Arc-en-Ciel en face de moi. C'est un peu à cause d'une... Comment je vais expliquer sans être méchante? Des personnes qui n'ont pas été gentilles. Et beau jour, j'ai arrêté d'être dans une chorale. Et tout d'un coup, il y avait une réunion, et la présidente de la NVP à l'époque m'a appelée, elle m'a dit, venez me voir. J'ai dit, pourquoi? J'ai dit quelque chose qui ne va pas. Et elle me dit, ça ne vous dirait pas d'être visiteuse de prison? Et j'ai dit, pourquoi? Et elle m'a dit, je ne sais pas. J'ai dit, bon, on verra, si vous voulez, pourquoi pas.
0: Mais pas de formation, vous n'avez pas dit... On ne parle pas de ça, on ne dit rien.
1: Mais j'avais déjà une formation, on ne parle pas de ça, par mon métier. Et je me suis dit, si elle vient vers toi, si elle te le demande, c'est que tu peux. Au début, je ne voyais que des hommes. Je ne voulais pas me rendre au port, parce que c'est criminel. Et puis, ça se fait tout simplement depuis maintenant plusieurs années.
0: Il y a des réunions de votre association?
1: Compte deux réunions par an.
0: Ouvertes à tout le monde ou
1: ouvertes à tout le monde.
0: Personne spécialisée.
1: Mais je profite de cette occasion pour dire qu'il y a une réunion qui se fait et on invite du monde, mais les gens ne viennent pas. Parce qu'ils pensent qu'on ne juge pas. Et vous comme moi, nous sommes quelque part, on ne doit pas juger, dans une chorale, ne me juge pas. Et si je vous dis que la sonnerie de mon téléphone, depuis que je suis visiteuse de prison, c'est « ne me juge pas ». C'est la sonnerie de mon téléphone.
0: D'accord. Si des personnes nous écoutent et seraient intéressées pour devenir visiteuse de prison... Il

0: réunions ouvertes à tout public.
1: À tout public.
0: D'accord.
1: Nous recevons beaucoup d'étudiants ce jour-là.
0: D'accord. Et là, on peut se rapprocher de vous ou de la présidente?
1: De la présidente qui est présente. Il y a la présidente, la trésorière, il y a tout le monde.
0: Très bien. Bah, écoutez, merci beaucoup, Madame Renfermé. Merci pour votre témoignage.
1: Oui.
0: Merci de nous avoir fait entrer dans un monde que nous n'avons pas l'habitude de fréquenter, qui existe, qu'on n'aimerait surtout pas fréquenter. Et c'est un monde qui existe, c'est un monde où il y a des êtres humains, des êtres pensants, des êtres aimants.
1: Oui.
0: Et merci en tout cas pour votre gros travail. Je rappelle que vous êtes membre de l'Association nationale des visiteurs de prison.
1: Des personnes sous main de justice.
0: Ah, c'est encore mieux.
1: Ça a changé.
0: Association
1: nationale des visiteurs de personnes sous main de justice.
0: Très bien.
1: Ça a changé.
0: Très bien. Merci beaucoup pour votre témoignage et votre engagement auprès de ces hommes et de ces femmes qui purgent pour quelques années des peines plus ou moins lourdes.
1: Oui.
0: Merci à Didier, à la technique. Merci à tous de nous avoir écoutés. Très, très belle journée à vous.
1: Et merci à vous de m'avoir invitée.
0: Au revoir, Madame Renfermé.
1: Au revoir et merci.

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1: Merci à Christine pour cette rencontre avec cette visiteuse de prison, Jocelyne Fermé. On poursuit avec Mercury.

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1: Et à la une, Clara Bévilacqua, les pêcheurs maintiennent la pression.
2: Le blocage du port de Port-la-Nouvelle et celui de Sète, et malgré le prolongement des aides ciblées pour faire face à la hausse des prix des carburants, la ministre de la Mer et de la Pêche reçoit des représentants de la profession aujourd'hui. Feu fixé dans les Landes, 190 hectares de végétation ravagée. L'incendie s'est déclenché dans un parc photovoltaïque hier après-midi. Donald Trump menace d'arrêter les échanges commerciaux avec l'UE si elle maintient son projet d'association avec le Canada, l'Union qui veut faire de ce pays son premier pays membre associé. Le Congrès américain adopte un nouveau paquet de sanctions contre la Russie. Le texte prévoit notamment de s'en prendre à la flotte fantôme russe.
1: À l'occasion des journées du patrimoine ce week-end, on va s'intéresser aux abbayes de France. Les religieux partent, mais des solutions existent pour garder une vocation spirituelle au bâtiment. Vous allez l'entendre dans 20 minutes, les coulisses de l'info. Les aides au carburant seront maintenues jusqu'à fin décembre pour les secteurs les plus touchés, Clara.
2: C'est une annonce du Premier ministre hier soir, une réponse aux pêcheurs notamment, qui expriment leur colère ces derniers jours en bloquant des sites pétroliers et portuaires. Deux ports d'ailleurs dans l'Aude et l'Hérault sont toujours bloqués ce matin, alors que le prolongement de ces aides ciblées concerne les pêcheurs relevés de 25 à 35 centimes par litre, ainsi que pour les secteurs du BTP et l'agriculture. Hier matin, nous annoncions 6 candidats pour la primaire de gauche du mois prochain. C'était avant cette révélation, l'exclusion du député PS Philippe Brun, qui a été suspendu de son parti et de son groupe parlementaire en cause des accusations qui peuvent relever du pénal, selon le Parti Socialiste, après un signalement d'une ancienne collaboratrice licenciée cet été. Elle accuse le député de violence, il nie en bloc. L'été 2026 est le plus chaud jamais vécu par l'Hexagone depuis 1900, avec une succession presque ininterrompue de canicules et un bilan qui vient de tomber de 8000 morts selon des données provisoires des autorités sanitaires.
1: Il aurait eu 100 ans aujourd'hui.
2: Le cardinal Lustiger, né le 17 septembre 1926, décédé le 5 août 2007. Jean-Marie Lustiger, juif converti à la foi chrétienne, archevêque de Paris, ami proche du pape Jean-Paul II, qu'il a créé cardinal, mais aussi élu à l'Académie française. Connu aussi le cardinal pour avoir révolutionné les médias chrétiens, conscient de l'importance de la communication. Il est le fondateur de KTO, mais aussi de Radio Notre-Dame en 1981, aujourd'hui devenu RCF Notre-Dame. On écoute le cardinal dans nos studios il y a quelques années, il nous raconte.
3: L'explosion des radios libres était un événement dans la culture de la France tout à fait considérable. Ça changeait complètement les données de la radio, de sa place dans la société. Et du coup, la légitimité et la nécessité, voire l'opportunité de que des chrétiens interviennent comme tels dans cette explosion, là où tout le monde prend la parole, ne devons-nous pas nous aussi prendre la parole ? C'est ce que j'ai pensé utile de faire.
2: Et donc une messe à l'occasion du centenaire de la naissance du cardinal Jean-Marie Lustiger est organisée à 18h aujourd'hui à Notre-Dame de Paris.
1: Et on continue d'en parler dans 3 minutes avec le père Éric Morin.
2: Le président américain menace de mettre fin aux échanges avec l'Europe alors que la présidente de la Commission européenne, Ursula von der Leyen, a proposé hier de faire du Canada le tout premier pays membre associé de l'Union. L'idée est de renforcer le partenariat. Le Canada pourrait aussi rejoindre le futur Conseil européen de sécurité. Le président américain a donc brandi la menace d'une rupture des échanges commerciaux avec l'Union européenne. Pour ce qui est de la météo, c'est une journée sous les nuages qui s'annonce en Île-de-France. Quelques éclaircies sont attendues ce matin, mais elles ne vont pas durer. D'épais nuages vont rapidement s'emparer du ciel et le vent va souffler également. Des rafales à 50 km/h sont attendues partout en région. Pour ce qui est des températures, elles sont entre 20 et 23 degrés cet après-midi.
1: Merci beaucoup Clara. On vous retrouve dans une demi-heure. Avant le journal de Radio Vatican, ce sera à 8h30.
0: 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Quelques notes de musique avant de retrouver dans quelques instants le conseiller des maillages. C'est avec Annick.

Merci de nous accompagner. C'était à l'instant Vianney. Alléluia. La suite du programme, bien sûr, c'est l'heure de retrouver conseils et démaillage. Et c'est avec Annick.

Auditrice, auditeur de Radio Arc-en-Ciel, bonjour. C'est avec la forme et la pêche qu'on vous retrouve chaque matin, Didier à la technique et bien sûr l'équipe de Radio Arc-en-Ciel, pour vous retrouver dans ce train conseil et démaillage. Le train conseil et démaillage va démarrer et j'espère que vous êtes tous calés, bien calés, pour écouter cette émission conseil et démaillage que Radio Arc-en-Ciel a mis en place pour vous, pour vous aider dans vos démarches administratives et juridiques au quotidien et bien sûr pour vous apporter des informations réelles et concrètes dans tout ce que vous avez entendu, bien sûr, comme tout le monde, aux informations. Donc, nous revenons, parfois même si vous n'avez rien entendu, mais Conseil et Démaillage vient vous donner des informations qui vous concernent directement. Alors, Conseil et Démaillage a une adresse email, conseil@radioarc-en-ciel.re, un numéro de fixe 0262 41 66 16 et un numéro de portable que je vous donne toujours à la fin pour que vous puissiez m'envoyer des textos et bien sûr des messages. Je fais un coucou à quelqu'un en parlant de message de Sainte-Suzanne qui a envoyé un message. Je ne l'ai pas oublié, mais bon, ben, comme il me faut du temps pour l'appeler, parce que c'est son cas, il faut rester un moment, donc je vais le rappeler. Il faut qu'il sache que je n'ai pas oublié. Voilà, et bien, tous nos fidèles d'ici à La Réunion et d'ailleurs, hein, dans l'Hexagone, on a beaucoup d'auditeurs qui sont toujours fidèles. Eh bien, on fait un grand coucou, l'équipe de Radio Arc-en-Ciel et Didier à la technique. On vous salue bien, bien bas et on vous dit restez au taquet et on reste avec vous pour étudier pas mal de points que je vous donnerai dans quelques minutes, secondes.

Voilà, donc comme chaque jeudi, donc je vous donne les détails des points que nous allons aborder aujourd'hui. C'est les apprentis, la prise en charge des frais de premier équipement. Hein, nous avons tous des enfants, nous avons tous de la famille ou des amis autour de nous. Donc, quand on écoute des informations comme ça, à conseil d'émaillage, ça vous concerne peut-être pas directement, mais ça vous met au parfum, ça vous met au courant de tout ce qui se passe et vous avez la possibilité d'en parler ou bien pour rester informé, quoi. Hein. On va parler des APL, ALS, ALF. C'est quoi tout ça? Quelles aides au logement pour quelle situation? Parce que souvent, les gens, ils disent « Ah, mais touche pas l'APL, moi. » Ah, mais touche à celle-là. Donc, eh bien, je vais vous donner les informations là-dessus. Qu'est-ce que APL, ALS, ALF, quelles aides du logement, quelles aides au logement, pour quelle situation, d'accord? Le montant de la bourse, talent. Je ne sais pas si vous êtes au courant, mais il y a une bourse qui s'appelle bourse talent, entre guillemets, est portée de 4 000 euros à 5 000 euros par an. Nous allons parler des vide-greniers, puisque jeudi passé, je n'ai pas eu le temps de vous en parler, c'était dans les derniers points, on n'a pas eu le temps. Donc, quelles règles pour vendre? Souvent, les uns les autres, ils vont faire des vide-greniers, mais bon, il y a des règles, je vais vous les donner. Nous allons parler de l'aide carburant, prolongation. Alors, effectivement, j'ai une auditrice de conseil d'émaillage qui m'a posé la question, et en me demandant s'il y a la prolongation, est-ce qu'on peut demander à plusieurs fois? Alors moi, franchement, je ne suis pas forcément toujours au courant d'emblée, tout de suite, qu'est-ce qui se passe. Alors, je sais qu'il y avait l'aide carburant. J'ai sonné la cloche gling-gling par conseiller d'émaillage pour dire « N'oubliez pas votre aide carburant ». Ça a été prolongé, mais il fallait que je cherche pour savoir prolongation ou renouvellement. Donc, c'est une seule fois. On donne une seule fois. Alors, cette personne, elle avait déjà fait pour elle et son mari. Donc, là, elle n'a plus droit, mais c'est pour ceux qui n'ont pas eu le temps de le faire. Alors, n'oubliez pas, il y a l'aide carburant à 100 euros. N'oubliez pas d'aller faire la demande, hein, que ce soit vous, votre mari, vous voyez. De toute façon, si vous n'avez pas droit, on ne vous le donne pas. Donc, vous cliquez sur Internet, vous allez faire votre aide carburant. Et à ce moment-là, vous mettez pour vous, si vous travaillez, votre mari également. Et puis, ben, vous allez percevoir sur votre compte directement. C'est ce qu'elle a fait d'ailleurs. Alors, il y a bien en 2026 un financement supplémentaire destiné au MDPH pour mettre en place des rendez-vous micro-demandeurs. Ça, c'est pareil, cette histoire de micro-demandeurs et de mise en place de l'aide au MDPH pour recevoir les personnes en situation de handicap. Ça aussi, c'est pareil. J'avais pas pu aller jusqu'au bout. Et aujourd'hui, on n'a pas beaucoup de points. Et j'espère arriver jusqu'au bout aujourd'hui pour vous donner toutes les informations. Restez au taquet, calez-vous bien, ou bien je sais qu'il y en a qui emmènent leur poste de radio dans le jardin. Eh bien, restez à l'écoute de Radio Arc-en-Ciel. Je vous remercie, on vous remercie, conseil d'émaillage de la Radio Arc-en-Ciel et toute son équipe, bien sûr. Merci, à tout de suite.

nous allons parler des apprentis. Hein, la prise en charge des frais de premier équipement. Les plafonds de prise en charge des frais de premier équipement pédagogique des apprentis sont réformés. Alors, le premier équipement pédagogique des apprentis peut être pris en charge financièrement par les opérateurs de compétences, OPCO, selon des modalités modifiées par un décret publié cet été. Hein, vous voyez, conseil de démaillage est derrière tous les décrets, toutes les lois, toutes les informations et tous les détails qui changent dans votre vie au quotidien. Là, en l'occurrence, ça concerne les apprentis, peut-être vos enfants ou vos amis, hein, les jeunes. Eh bien, cette prise en charge est désormais réservée aux apprentis visant des diplômes ou certifications équivalents au plus au niveau 5. Niveau 5 égale niveau équivalent Bac plus 2, comme un BTS ou un DUT. Ceux visant une certification de niveau 6 et 7. Ne sont pas plus concernés et éligibles à cette aide. D'accord ? Ceux visant une certification du niveau 6 et 7 ne sont donc plus éligibles à cette aide. C'est-à-dire tous ceux qui ont un niveau élevé, niveau 6 et 7, avant ils pouvaient avoir cette aide et maintenant ils ne gagnent plus. D'accord ? Donc, les plus concernés par cette aide, c'est que Satnana niveau 5, d'accord ? Donne un petit peu créole, il y a longtemps qu'on gagne un petit peu créole. Alors, les montants de prise en charge sont déterminés par chaque OPCO. C'est quoi le OPCO ? C'est l'uniformation OPCO santé, par exemple, en fonction de la nature des activités des apprentis. Alors, ces forfaits doivent être fixés dans la limite des montants fixés par le décret, à savoir 500 euros maximum pour les apprentis préparant un diplôme ou une certification des niveaux 3 et 4, CAP, BEP, BAC. Par exemple, je connais particulièrement des auditrices dans l'Ouest. Et donc, je sais qu'il y a un petit jeune là-dedans. Donc, voilà, par exemple, elle pourrait écouter tout ça et revenir vers moi pour les explications. Il y a 300 euros maximum pour ceux visant un diplôme ou une certification de niveau 5, BTS, DUT. Auparavant, un plafond unique de 500 euros s'appliquait quel que soit le niveau de diplôme ou certification préparé. Eh bien, cette aide participe au financement du matériel nécessaire à l'exécution de la formation de l'apprenti lorsque ce matériel est pris en charge par le centre de formation d'apprentis, le CFA. Elle peut, par exemple, couvrir l'achat de matériel informatique nécessaire à l'enseignement à distance, ordinateur, portable, tablette, etc. Autre nouveauté, la demande de prise en charge des frais doit être transmise à l'OPCO par le CFA dans les 12 mois suivant la conclusion des contrats d'apprentissage. Des dispositions s'appliquent aux contrats conclus depuis le 1er juillet 2026. D'accord ? Eh bien, ce décret du 27 juillet 2026 relatif aux frais premiers équipements pédagogiques des apprentis, eh bien, les publics concernés sont les employeurs apprentis, les apprentis, les opérateurs de compétences, les centres de formation d'apprentis. L'objet de ce texte, bien sûr, je m'inspire souvent des informations classiques qu'on lit, vous et moi, mais je vais directement dans le décret. Eh bien, ce décret a pour objet, le texte modifie les modalités selon lesquelles sont prises en charge les frais de premier équipement pédagogique des apprentis par l'opérateur de compétences. Il permet aux opérateurs de compétences de fixer les forfaits de prise en charge en tenant compte de la nature des activités des apprentis et en réserve la prise en charge aux diplômes et certifications correspondant au plus au niveau 5 du cadre normal des certifications professionnelles. Eh bien, ce décret modifie par ailleurs le plafond applicable au forfait ainsi fixé par les opérateurs de compétences et prévoit que la demande de prise en charge doit être transmise par le centre de formation d'apprentis à l'opérateur de compétences dans les 12 mois suivant la conclusion du contrat d'apprentissage. Eh bien, l'entrée en vigueur de ce texte, le texte entre en vigueur le lendemain de sa publication et s'applique au contrat. Donc, le 28 juillet 2026, d'accord ? C'est au contrat d'apprentissage conclu à compter de cette date. L'application, le décret est pris en application de l'article L
6332-14 du Code du travail. Enfin, je vous le dis, hein, j'ai l'habitude de vous bombarder avec des articles et des codes, mais enfin, c'est juste pour votre information. Eh bien, tout ce que je vous dis là, les sources, eh bien, c'est le décret du 27 juillet 2026. Voilà pour ce qui est de cette affaire d'aide aux apprentis.

Voilà, donc nous allons parler des APL, ALS, ALF, quelles aides au logement pour quelle situation. Eh bien, vous souhaitez obtenir une aide financière pour réduire le montant de votre loyer ou de votre redevance si vous résidez en établissement. Et si vous résidez en établissement, alors trois aides au logement peuvent être attribuées sous certaines conditions. L'aide personnalisée au logement, ça s'appelle APL, aide personnalisée au logement. L'allocation de logement familial, pardon, ALF. Et l'allocation de logement social, l'ALS, d'accord ? Eh bien, quelle aide pouvez-vous obtenir selon votre situation et quelles sont les conditions ? Les trois aides au logement sont attribuées sous certaines conditions. Vous ne choisissez pas librement entre elles. L'aide dont vous pouvez bénéficier dépend notamment de votre situation familiale, de votre logement et de vos ressources. C'est pourquoi, je répète tout le temps, n'oubliez pas de déclarer toutes vos charges et tout ça pour que, au niveau des impôts, votre revenu fiscal de référence baisse et vous voyez bien, tout se passe au niveau de vos revenus fiscaux de référence. D'accord ? L'aide personnalisée au logement, l'APL, peut être attribuée notamment si votre logement ou l'établissement dans lequel vous résidez est conventionné. Alors, quand je dis logement, ben logement d'un quidam, quoi. Ou bien l'établissement, par exemple, si la personne est en maison de retraite. L'allocation au logement familial, ALF, peut être attribuée si vous trouvez dans si vous vous trouvez dans certaines situations familiales. Hein? Donc, c'est l'ALF. L'allocation de logement social, l'ALS, ben peut être attribuée et vous ne pouvez pas prétendre ni l'APL ni l'ALF si vous prenez l'ALS. D'accord ? L'ALS, c'est l'allocation de logement social. Il peut être attribué si vous ne pouvez prétendre ni à l'APL ni à l'ALF. Donc, si vous faites votre demande d'APL, vous êtes rejeté, votre dossier rejeté, l'ALF, eh bien, vous allez vous rabattre sur l'ALS pour voir si vous en avez droit. Alors, ben, d'accord, mais qui peut bénéficier de l'APL ? Ben, si vous êtes locataire, si vous, vous résidez dans un établissement, en établissement. Alors, qui peut bénéficier de l'ALF ? Vous pouvez faire une demande d'ALF si vous êtes locataire ou sous-locataire. Le sous-locataire ne doit pas avoir de lien de parenté avec le locataire ou le propriétaire du logement. Cette règle concerne notamment l'accueil familial de personnes âgées ou en situation de handicap au domicile d'un particulier, ainsi que l'hébergement de jeunes de moins de 30 ans. Alors, attention. L'ALF n'est pas accordée si vous êtes déjà bénéficiaire de l'APL ou de l'ALS. Pour faire une demande d'ALF, vous devez être dans l'une des situations suivantes. Vous bénéficiez des prestations familiales ou de l'allocation d'éducation de l'enfant handicapé. Vous avez un enfant à charge âgé de 21 ans au plus, mais vous n'avez pas droit aux prestations familiales ou l'AEEH. D'accord ? Vous avez un enfant à charge âgé de 21 ans au plus, mais vous n'avez pas droit aux prestations familiales ou l'AEEH. Donc, vous avez droit à ça. Vous êtes marié sans enfant à charge. Vous êtes enceinte, seule et sans personne à charge à partir du premier jour du mois civil, suivant le quatrième mois de votre grossesse et jusqu'au mois civil de la naissance de votre enfant. Vous avez à votre charge un ascendant, parent, grand-parent, arrière-grand-parent, de plus de 65 ans ou plus de 60 ans, s'il est inapte au travail, ancien déporté ou ancien combattant, dont les ressources ne sont pas supérieures au plafond de l'allocation de solidarité aux personnes âgées, n'est-ce pas ? D'accord ? Vous avez à votre charge un ascendant, descendant, enfant, petits-enfants, arrière-petits-enfants ou collatéral, frère, sœur d'une personne et enfant de ces derniers, atteint d'une infirmité, entraînant une incapacité permanente d'au moins 80% et qui, compte tenu de son handicap, dans l'impossibilité de procurer un emploi, de se procurer un emploi, eh bien, cette impossibilité doit être reconnue par la Commission des droits de l'autonomie des personnes handicapées, la CDAPH. D'accord ? Donc, dans tous ces cas-là, vous avez le droit. Alors, qui peut bénéficier de l'ALS ? L'ALS peut être attribuée si vous ne pouvez prétendre ni à l'APL ni à l'ALF. Vous pouvez faire une demande d'ALS si vous êtes locataire, sous-locataire déclaré au propriétaire de logement loué intégralement ou partiellement, à condition d'avoir moins de 30 ans ou d'être hébergé chez un accueillant familial, résident d'un établissement également. Quelles sont les conditions communes aux trois aides, c'est-à-dire quelles sont les conditions que vous êtes gagné le 3Z de l'obligé d'avoir, d'accord ?
quelles sont les conditions communes aux trois aides. Les conditions d'attribution de l'APL, de l'ALF et de l'ALS dépendent notamment de votre logement et de vos ressources. C'est tout ça qu'il faut que les parents, il faut que les comme ça pour toutes les demandes, d'accord? Les conditions liées à votre logement, bien sûr, les conditions liées à vos ressources. Les étudiants étrangers peuvent-ils en bénéficier de cette aide? Eh bien, depuis le 1er juillet 2026, si vous êtes étudiant ressortissant d'un pays hors Union européenne, espace économique européen EEE ou Suisse et possédant un titre de séjour délivré pour les études, eh bien, vous pouvez bénéficier de l'APL, de l'ALF et de l'ALS, uniquement dans l'un des trois cas que je vous donne. Vous percevez une bourse sur critères sociaux du Centre régional des œuvres universitaires, le CROUS, ou une bourse régionale sanitaire et sociale alignée sur les critères sociaux. Vous exercez une activité professionnelle. Vous êtes engagé dans un contrat d'apprentissage ou de professionnalisation. Là, vous y avez droit si vous êtes étranger, d'accord? Eh bien, comment est calculée cette aide? Le montant de l'APL, ALF et l'ALS est calculé en fonction de plusieurs éléments. Votre situation familiale et le nombre de personnes à charge vivant habituellement votre foyer, vos ressources, bien sûr, celles de personnes avec lesquelles vous vivez en couple, la valeur de votre patrimoine immobilier et financier et celui de les personnes qui vivaient avec vous et qui vivaient avec vous, lorsque cette valeur est supérieure à 30 000 euros. Le montant de votre loyer, hein, pour l'APL, le montant de votre redevance si vous êtes résident en établissement. Alors, ce qu'il faut savoir en tout cas, c'est en cas d'augmentation de votre loyer, la hausse n'est pas prise en compte immédiatement dans le calcul de votre APL au cours de l'année. À partir du 1er janvier de l'année suivante, eh bien, votre APL est automatiquement réévalué en fonction du montant de votre loyer du mois de juillet précédent. Pour connaître le montant auquel vous pouvez prétendre, vous pouvez utiliser le simulateur des aides personnelles au logement de la CAF. Hein. Vous allez, vous faites la simulation. La simulation, ce n'est pas une demande. Simuler, ça veut dire faire semblant, faire comme, d'accord? Mais ce n'est pas officiel, ce n'est pas une demande. Donc, vous allez sur le site et vous allez sur le… Pour la ALS, un simulateur est également proposé pour la MSA également, si vous relevez du régime agricole. Alors, vous allez calculer vos droits en ligne, vos droits à une aide personnelle au logement, ou alors vous calculez vos droits à une aide personnelle au logement. Alors, quand l'aide est versée pour l'APL, pour l'ALS, eh bien, au versement, une aide peut-il être suspendue ou interrompue? Oui. Le versement de l'APL peut être suspendu, interrompu, le logement ou la chambre ne remplit plus les critères obligatoires de décence et de peuplement, ou vous refusez que des agents viennent vérifier ces critères, si ces critères sont respectés. Il y en a qui ne veulent pas que les gens de la caisse, service public, viennent vérifier s'ils sont dans les bonnes conditions pour avoir les critères obligatoires pour avoir l'aide. Alors donc, il y en a qui ne veulent pas, donc ben, c'est suspendu. Et, ou bien si vous ne payez plus votre loyer ou votre redevance, ou bien vous ne fournissez pas les justificatifs nécessaires au maintien de l'APL, par exemple, votre titre de séjour valide, justifiant la régularité de votre séjour en France si vous êtes étranger. Alors, comment faire pour une demande d'aide de logement pour l'APL, l'ALF et l'ALS? Quel document fournir? Eh bien, le document à fournir dépend de l'aide demandée et de l'organisme dont vous dépendez, de la CAF ou bien des services de la MSA, il faut aller voir. Hein, pour une demande auprès de la CAF, vous devez notamment fournir une copie recto verso de votre carte nationale d'identité, passeport ou extrait d'acte de naissance, si vous êtes de nationalité française, ou une copie de votre titre de séjour en cours de validité dans les autres cas. Avec un RIB, bien sûr, parce qu'il faudra verser l'argent sur votre compte, et une attestation de loyer complétée, datée et signée par votre propriétaire. Eh bien, pour une demande d'ALS auprès de la MSA, les mêmes documents sont demandés. En cas de demande par courrier, il doit être joint au formulaire mentionné précédemment. Alors, par courrier, je le répète souvent, comme beaucoup qui le disent d'ailleurs, il faut une lettre recommandée accusée de réception. Hein. Ça, c'est histoire glissée dans la boîte aux lettres, aller déposer parfois, accusée de réception. Là, vous avez tous les dossiers, vous avez votre retour d'accusée de réception, c'est mieux. Alors, si jamais vous changez votre situation, eh bien, tout changement de situation peut modifier le montant de votre aide. Vous devez rapidement informer l'organisme. Eh bien, pour l'APL, cela concerne notamment les changements dans votre vie familiale ou une rupture de contrat de travail. En cas de déménagement, vous devez faire une nouvelle demande d'APL dans votre nouveau logement. Eh bien, pour l'ALF, vous devez déclarer tout logement, tout changement, tel qu'un déménagement, un changement de coordonnées bancaires ou un changement de votre vie familiale ou à la CAF. D'accord? Eh bien, pour l'ALS,
la démarche dépend de l'organisme dont vous relevez. Si vous dépendez de la CAF, vous devez lui déclarer tout changement. Si vous dépendez de la MSA, vous devez également lui déclarer ces changements. Alors, peut-on contester une décision de refus? Oui. Oui, bien sûr. En cas de refus de votre demande, vous pouvez contester la décision. Si vous dépendez de la CAF ou si vous dépendez de la MSA pour l'ALS. D'accord? Voilà pour ce qui est de toutes ces aides. Si vous avez besoin des renseignements complémentaires, conseil@radioarc-en-ciel.re. Sinon, vous avez les sites, vous allez dessus Internet. Et s'il y a besoin des renseignements complémentaires, conseil et démaillage de Radio Arc-en-Ciel est là pour vous aider. Voilà.

donc nous passons au troisième point, dont le montant de la bourse talent, qui est porté de 4 000 à 5 000 euros par an. Ah là, il parle de la bourse, il parle de l'aide, il parle des bonnes choses ce matin-là, comme d'habitude, hein, comme dans toutes nos émissions. Alors, les fleurs ne sont pas chères cette année. Hein. Alors, diversifier les profils recrutés, comment je dis, diversifier les profils recrutés dans la haute fonction publique, il est l'objectif du concours externe spécial talent, expérimenté jusqu'au 31 août 2028. Il a vocation à permettre aux élèves issus des catégories socio-professionnelles les moins favorisées d'accéder à certaines écoles assurant la formation de fonctionnaires, comme l'école de hautes études en santé publique, EHESP, de Rennes, ou l'école nationale de protection judiciaire de la jeunesse, ENPJJ, de Roubaix. Alors, ce concours s'adresse aux étudiants suivants ou ayant suivi un cycle de formation prépa talent, accessible au regard de critères sociaux et à l'issue d'une procédure de sélection. Les élèves inscrits en prépa talent bénéficient d'une bourse dont les modalités de gestion et de versement sont modifiées par un décret et un arrêté du 7 septembre. Toujours pareil, conseil des mariages et les textes qui sortent. Alors, son montant est ainsi réévalué à 5 000 euros par an au lieu de 4 000 euros. Elle est versée en deux fois, 2 500 euros au début de la formation et 2 500 euros à partir du mois de mars, sous réserve notamment de l'assiduité de l'étudiant ou enseignement, et de représentation aux épreuves. D'accord ? Donc, ça veut dire qu'il faut qu'il soit assidu, qu'il soit toujours présent dans, aux enseignements et à la préparation aux épreuves, bien sûr. L'arrêté fixe le nombre de la répartition de ces bourses talents par région. Ainsi, pour l'année scolaire 2026-2027, les préfets de région peuvent attribuer 30 bourses pour les élèves suivants. Une prépa talent pour intégrer le HESP, et 35 pour ceux visant le NPH, d'accord ? Le NPJJ, que je viens de vous parler là, d'accord ? Donc, voilà ce qui est pour ce qui concerne les prépas talents et les bourses. Si vous avez besoin des renseignements complémentaires, conseil@radioarc-en-ciel.re. Mais bien sûr, vous avez vos services publics hein, qui vous sont dédiés, et surtout que le conseiller des maillages vous explique, vous donne les explications, dégrossit l'affaire en gros, démaille, voilà, c'est démaillage. Et vous, si vous avez besoin de renseignements complémentaires ou des renseignements tout court, vous allez dans les services publics et conseil démaillage vient compléter, d'accord, mais ne vient pas remplacer. Alors, ben voilà pour ce qui est de cette affaire de bourse.

alors, les vides-greniers. Qui c'est qui n'aime pas faire les vides-greniers? Moi, j'ai une auditrice, il n'y a pas longtemps, qui me posait la question. Un vide-grenier, quelles sont les règles pour vendre? Alors, participer à une brocante, un vide-grenier ou une braderie, d'accord, permet de faire du tri dans tout en complément de ses revenus. C'est-à-dire, ça y permet à Zot d'enlever tout à Zot qui sert, puis vous autres vendre. Ça, vous autres y connaissez, il n'y a pas besoin de m'expliquer à Zot. Mais cette activité est encadrée par la loi. Limité de 2 événements par an. Nature des objets autorisés, inscription sur le registre et règles fiscales. Eh bien, voilà, c'est quoi l'essentiel. Je vais vous donner l'essentiel à savoir. Quelles conditions devez-vous respecter pour vendre vos biens? Et le vide-grenier, brocante et braderie sont considérés comme des ventes au déballage. La vente au déballage consiste à vendre ou racheter des marchandises dans des locaux ou sur les emplacements non destinés à la vente au public. Ainsi qu'à partir des véhicules spécialement aménagés. Parce qu'il y en a qui ne prennent pas des carreaux, comme dit Créole, un carreau, ne prennent pas des places spécialisées, mais ils vendent dans leur véhicule. Eh bien, la vente au déballage est soumise à une réglementation spécifique. Les particuliers peuvent participer à des ventes au déballage sous réserve de respecter certaines conditions. 2 ventes au déballage au maximum par an. En tant que particulier, non inscrit au registre des commerçants et des sociétés, le RCS, eh bien, vous ne pouvez pas participer à plus de 2 ventes au déballage par an, selon l'article L310-2 du Code du commerce. D'accord ? L'inscription dans un registre. Pour chaque vente au déballage, vous devez vous inscrire dans le registre d'identification des vendeurs de l'événement et attester sur l'honneur que vous n'avez pas participé à plus de 2 ventes durant l'année. Ce registre est préalablement coté et paraffé par un service de police, de gendarmerie ou par la mairie. Vente d'objets personnels et usagers exclusivement. Eh bien, c'est l'article L310-2 du Code du commerce qui précise que les particuliers ne peuvent vendre exclusivement que des objets personnels et usagers. C'est-à-dire que des objets personnels et usagers, ça veut dire que des objets qui appartiennent aux autres et que cela a déjà servi. D'accord ? Ainsi, si vous créez vous-même des objets, vous ne pourrez pas les vendre dans une brocante, un vide-grenier ou une braderie sans vous être au préalable déclaré comme professionnel, par exemple, sous le régime de la micro-entreprise. Hein ? Comme je le répète aussi souvent, le régime de micro-entreprise qui est la meilleure hein, quand quelqu'un débute au niveau fiscal et tout ça. Donc, la micro-entreprise est pour moi, en ce qui me concerne, enfin, en ce qui concerne le conseil d'émaillage, eh bien, c'est la micro-entreprise quand vous débutez. Alors, dans ce cas, vous ne devrez payer les impôts et les charges sociales qui correspondent à votre régime. Parfois, pas, ça dépend des endroits où vous trouvez, hein, dans les zones hein, que je vous ai dit l'autre jour, hein, un samedi, un jeudi de ça, je vous l'ai dit, hein, que si vous vous trouvez à tel ou tel secteur de commune, etc., vous avez la possibilité et aussi des conditions qui vous permettent de pas payer de charges au départ, en tout cas à l'ouverture de votre micro-entreprise. Alors, pour en savoir plus, eh bien, vous pouvez consulter le site internet, bien sûr, entreprendre.service-public.fr. Hein, vous allez sur le site internet. Et puis, si vous ne comprenez pas quelque chose, conseil@radio-arc-en-ciel.re. Alors, donc, ce service Entreprendre Service Public, là, ça va vous expliquer vente en emballage, vente au déballage, les règles à respecter. Les revenus tirés de la vente sont-ils imposés? Eh bien, les revenus issus de la vente des biens personnels que vous ne souhaitez plus utiliser ne sont pas à déclarer à l'administration fiscale et ne sont pas, par conséquent, pas imposables. Il existe en revanche 2 cas particuliers pour lesquels les revenus tirés de la vente doivent tout de même être déclarés. C'est si ces biens vendus sont des métaux précieux ou lorsque leur prix de cession est supérieur à 5 000 euros. Si les biens vendus sont des bijoux, des objets d'art, de collection ou d'antiquité. Dans ce cas, vous êtes soumis à la taxe forfaitaire sur les métaux et objets précieux et vous devez régler cet impôt dans le mois de la cession. Via un formulaire 2091. Vous allez sur Internet, un formulaire CFA 2091, et vous pouvez opter, sous certaines conditions, pour le régime d'imposition des plus-values de cession, des
des biens meubles via le formulaire 2092. Vous avez 91, c'est pour les métaux précieux, etc. Et pour les biens meubles, eh bien 2092. Et si vous vendez un bien pour plus de 5 000 euros, hors meubles électroménagers ou automobiles qui sont exonérés, eh bien dans ce cas, vous êtes soumis au régime d'imposition des plus-values de cession des biens meubles au taux de 19%, voyez, de ce que vous avez vendu. Vous devez vous acquitter de cet impôt dans les mois de la cession via un formulaire 2048-M. D'accord ? Donc, je vous donne tout ça, mais si vous avez besoin du formulaire ou bien d'un renseignement complémentaire, vous m'envoyez un texto ou bien votre message dans le texto ou alors un mail conseil@radioarc-en-ciel.re.

aide carburant, la prolongation. Alors, initialement prévue pour s'achever en fin août, la demande d'indemnité carburant de 100 euros pour les grands rouleurs reste ouverte jusqu'au 30 septembre, destinée aux salariés et indépendants modestes utilisant leur véhicule personnel pour travailler. Elle est accessible en ligne. Donc, ça a été prolongé, mais ce n'est pas deux fois, trois fois que vous allez demander. Donc, il devait s'achever en fin août, c'est-à-dire ça devait être terminé. On ne pouvait plus fin août. Finalement, eh bien, cette demande, vous pouvez la faire encore jusqu'à fin septembre. D'accord ? 100 euros. Alors, c'est pour faire face à la hausse des coûts de carburant, eh bien, qu'il y a eu cette affaire-là. Le formulaire de demande d'aide est disponible jusqu'au 30 septembre. Alors, la démarche s'effectue en deux étapes. Vous vérifiez votre éligibilité à l'aide du simulateur. Je vous l'ai dit tout à l'heure. Vous cliquez dessus. Vous voyez si vous avez droit ou pas. Ne vous inquiétez pas. Si vous n'avez pas droit, on ne vous donnera pas. Et vous remplissez le formulaire de demande qui vous sera proposé à l'issue si vous remplissez les conditions. Eh bien, l'indemnité forfaitaire de 100 euros qui équivaut à 20 centimes par litre, eh bien, pendant 6 mois, pourra ensuite vous être versé. Donc, moi, j'ai quelqu'un qui a fait, puis il a été remboursé tout de suite sur son compte, pour elle et son mari, et elle me dit, ben, ça a été vite fait. Alors donc, bien sûr, c'est sont exclus de cette aide du dispositif, les véhicules électriques. Hein, je vous l'ai dit l'autre fois, hein, j'ai fait le... Alors, comment l'obtenir à l'aide grand rouleur? Vous pouvez obtenir cette aide. La demande doit être effectuée par voie dématérialisée, c'est-à-dire sur Internet, au moyen du formulaire accessible dans l'espace personnel. D'accord? Eh bien, si les conditions sont remplies, le lien d'accès au formulaire de demande est alors proposé. Si les conditions ne sont pas réunies, on ne vous donne pas. D'accord? Alors, donc, c'est à vous d'aller sur le site et puis de faire votre demande en ligne. Comme ça, si vous avez besoin des renseignements complémentaires, eh bien, vous envoyez conseil@radioarc-en-ciel.re. Voilà pour ce qui est de cette demande en ligne. N'oubliez pas que ce n'est pas terminé, mais on ne demande pas pour deux fois. Voilà.

Alors donc, concernant cette aide à la MDPH, eh bien le gouvernement et le CNSA ont prévu de donner des moyens supplémentaires au MDPH pour recevoir les personnes qui font une première demande. La mesure fait partie des 18 mesures de transformation des MDPH annoncées en 2025. L'objectif du rendez-vous est principalement de mieux informer et accompagner la personne dans sa démarche et non de créer automatiquement un nouvel examen médical ou un test AH. La CNSA parle de temps d'information et d'échange avec primo-demandeur. Alors, le primo-demandeur, ça veut dire qu'il demande pour la première fois. Est-ce obligatoire pour un demandeur d'AH? Non. Je ne trouve pas dans les textes officiels une obligation nationale disant que toute personne qui demande l'AH doit obligatoirement se présenter à un rendez-vous MDPH. Mais la MDPH peut toutefois avoir besoin de vous rencontrer pour évaluer votre situation. Moi, je trouve que quand la MDPH vous appelle, je pense que la meilleure des choses, c'est d'y aller parce que c'est comme ça que vous allez pouvoir mieux défendre votre dossier. Eh bien, la CNSA explique déjà que selon les dossiers, les professionnels peuvent ne pas avoir besoin de rencontrer la personne aussi. Donc, vous n'êtes pas convoqué, c'est pas grave. Vous n'êtes pas invité à venir vous rendre à la MDPH, c'est pas grave. Donc, ça veut dire qu'ils peuvent le traiter sans vous voir. Et puis, ils peuvent aussi vous contacter par téléphone.

Eh bien, pour 2026, la CNSA publie notamment l'arrêté du 11 août 2026 relatif au versement de la subvention de l'État au MDPH, notamment concernant l'attribution de l'AAH. Alors, le point très important pour l'AAH, le rendez-vous ne signifie pas que l'argent l'agent qui vous reçoit décide lui-même de vous accorder ou de vous supprimer l'AAH. Non, la demande est instruite par la MDPH et la décision relève de la CDAPH, d'accord, la Commission des droits d'autonomie des personnes handicapées. Et la CNSA décrit bien cette procédure. L'équipe évalue la situation, formule ses propositions, puis transmet à la CDPH qui prend la décision. En résumé, donc, l'État donne des moyens supplémentaires au MDPH, oui. Les MDPH doivent développer des rendez-vous pour les primo-demandeurs, oui. Tous les demandeurs d'âge doivent obligatoirement passer ce rendez-vous. Eh bien, je ne trouve pas de texte national disant cela. Ils ne sont pas obligés si on vous appelle. Est-ce un nouveau test médical pour obtenir l'âge? Non, ce n'est pas présenté par la CNSA. La MDPH peut-elle vous demander de venir pour évaluer votre situation? Oui. Et l'agent qui vous reçoit, décide-t-il seul à l'âge? Non. La décision relève de la CDAPH, d'accord? Je peux aussi aller plus loin et vous retrouver l'arrêté du 11 août 2026, plus le document SNSA, si vous en avez besoin, concernant précisément les rendez-vous de primo-demandeurs. Mais enfin, si vous avez besoin de renseignements, conseil@radioarc-en-ciel.re. Bien sûr, j'ai vérifié les textes officiels. Il faut surtout distinguer ce que la MDPH peut demander pour un souhait et évaluer votre demande d'âge et ce qui constitue une obligation juridique. D'accord? Que ce que la CDAPH peut vous demander. La MDPH peut vous demander des éléments nécessaires à évaluer votre handicap, votre incapacité et ses conséquences dans votre vie quotidienne et professionnelle. L'équipe pluridisciplinaire doit évaluer les besoins et l'incapacité permanente en tenant compte notamment de votre projet de vie. Eh bien, c'est l'article L146-8 du Code de l'action sociale et des familles qui détermine toutes les conditions. Voilà pour ce qui est de ce dernier point. Je pense vous avoir donné des renseignements complémentaires à ce sujet. Eh bien, conseil des maillages se termine. Je vous quitte par la voix, mais sinon je suis toujours à Radio Arc-en-Ciel. conseil@radioarc-en-ciel.re. Eh bien, c'est notre mail. Au numéro de fixe 0-242-41-76, portable 06-92-67-73-35. Si vous avez besoin de moi, de conseils d'émaillage, eh bien vous envoyez un texto, vous m'appelez, mais c'est très rare qu'il ait avec moi le portable, il est avec moi, d'accord, à votre disposition, c'est conseils d'émaillage, Radio Arc-en-Ciel qui a mis ça à votre disposition. Mais il n'est pas toujours à ma portée, donc vous laissez un message, un texto. Adresse postale 18 bis sur Montreuil 97-400 Saint-Denis. Merci Didier, qui est à la technique, comme d'habitude, notre fidèle Didier, et toute l'équipe de Radio Arc-en-Ciel, je vous remercie. Merci, chers auditeurs. Merci à notre couple là, de Sainte-Suzanne, qui nous est fidèle, et de Saint-Paul, de Tampon. Je vois tout le monde, mais bon, après, je peux pas nommer tout le monde et tous ceux qui sont dans l'Hexagone. Merci à tous. Au revoir, Didier.

0: Merci Annick pour son émission Conseil et démaillage. On poursuit sur nos ondes de Rasoir Conseil avec la rédaction de RCF et Radio Notre-Dame pour le flash en direct.
1: Il est précisément 9h. Et à la une, Clara Bévilacqua, des pêcheurs bloquent de nouveau l'accès au dépôt pétrolier à Frontignan dans l'Hérault.
2: Une action symbolique, disent-ils, pour alerter sur la hausse du prix des carburants. Une rencontre est prévue avec la ministre de la Pêche en fin de matinée. Les aides carburants justement prolongées et amplifiées pour 3 secteurs, annonce le Premier ministre. La pêche, mais aussi le BTP et l'agriculture, des aides ciblées maintenues jusqu'au 31 décembre. Philippe Brun dénonce un conflit instrumentalisé par son parti pour le tuer politiquement. Le député de l'Eure vient d'être exclu de la primaire de gauche et du Parti Socialiste.

0: Spécialiste après des accusations de violence d'une ancienne collaboratrice. Il nie les faits. Le Congrès américain a adopté cette nuit un nouveau paquet de sanctions contre la Russie. Ce projet de loi prévoit pour la première fois côté américain de s'en prendre à la flotte fantôme de la Russie.
1: Dans 10 minutes, le débat du jour sur RCF Notre-Dame. Les annonces de Sébastien Lecornu n'ont pas suffi pour l'heure.
0: Les aides pour les pêcheurs face à l'augmentation des prix des carburants sont prolongées jusqu'au 31 décembre. Elles sont même amplifiées de 25 à 35 centimes par litre. Mais ce matin, plusieurs ports sont bloqués. Une centaine de pêcheurs ont de nouveau investi à l'aube ce jeudi le dépôt pétrolier de Frontignan, près de Sète.
1: Les règles sont maintenant claires pour le bac et le brevet de juin prochain sur l'orthographe.
0: Et c'est moins de points sur une copie qui cumule les fautes d'orthographe et de conjugaison. Le ministre de l'Éducation nationale veut que l'orthographe compte dans les notes. Il détaille les nouvelles règles dans une publication au bulletin officiel aujourd'hui. Après avoir déjà annoncé des consignes au printemps dernier, mais elles n'avaient pas vraiment été suivies des faits.
1: Il aurait eu 100 ans aujourd'hui, le cardinal Lustiger.
0: Oui, il est né le 17 septembre 1926, décédé le 5 août 2007. Jean-Marie Lustiger, juif, converti à la foi chrétienne, archevêque de Paris, également ami proche du pape Jean-Paul II, qui l'a créé cardinal, élu à l'Académie française, une des figures les plus influentes de l'Église catholique contemporaine, selon Jean-Luc Marion, proche du cardinal Lustiger, qui a pris son fauteuil d'ailleurs à l'Académie après sa mort. Jean-Marie Lustiger était bien plus qu'un homme d'Église, selon le philosophe, mais tout de même reconnu dans la société grâce à sa foi.
2: C'est parce qu'il avait une attitude spirituelle absolument fondamentale, celle de la vocation, qu'il pouvait marquer l'ensemble de la société, l'ensemble du monde qu'il rencontrait. C'était parce qu'il avait le point de vue spirituel qu'il dépassait les limites du monde catholique ou ecclésiastique. C'était à cause de ça. C'est parce qu'il était profondément chrétien qu'il a eu cet impact. Que la parole de l'Église ne dépasse pas le cadre, le public des croyants convaincus, c'est parce que cette parole n'est pas assez chrétienne. C'est pas parce qu'elle l'est trop.
0: Le cardinal Lustiger, à qui l'on doit aussi bien sûr l'existence de Radio Notre-Dame, il l'a fondée en 1980, aujourd'hui devenue RCF Notre-Dame. Une messe à l'occasion du centenaire de la naissance du cardinal est organisée à 18h à Notre-Dame de Paris. Donald Trump menace l'Union européenne. Le président américain mécontent du projet de l'UE de faire du Canada son premier pays membre associé. L'idée de renforcer le partenariat. Donald Trump parle d'un acte hostile et menace d'arrêter les échanges commerciaux. La présidente de la commission qui présentait son discours annuel hier, Ursula von der Leyen, a également fait des annonces concernant les réseaux sociaux pour les mineurs.
3: No social media under the age of 13.
4: Pas de réseau pour les jeunes de moins de 13 ans, pas de compte personnel avant 15 ans, ce qui veut dire que de 13 à 15, il y aura uniquement des mini-comptes et supervisés par les parents ou tuteurs avec des fonctionnalités limitées et une limite de temps d'utilisation d'une heure par jour. Et entre 15 et 18 ans, la conception sécurisée deviendra une obligation pour toutes les plateformes.
0: On est donc la présidente de la Commission européenne qui tenait hier son discours annuel sur l'état de l'Union au Parlement européen.
1: Merci beaucoup Clara Bévilacqua pour ce point sur l'information. On vous retrouve à 10h avec Melchior Gormand avant le 10-12 de Melchior. C'est chaque matin aussi.
5: Merci à la rédaction de RCF et Radio Notre-Dame donc pour ce flash en direct. On poursuit musicalement avec Alex Montobo à l'autre bout du tel. Un peu plus loin, nous retrouverons sur nos ondes à partir de 11h15, halte spirituelle et bien sûr à 11h30, le chapelet.

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1: Merci de nous accompagner. On poursuit avec l'actualité culturelle tout de suite sur nos ondes de Radio Arc-en-Ciel avec Olivier.
2: Musique, festival en Pontiac, 10 ans de la Cité des Arts, le vendredi 18 septembre. Plongé au cœur d'une soirée aux couleurs de la Réunion, figure incontournable du Sega Maloya, Tikok Velay fait vibrer la scène avec une musique ancrée dans les traditions réunionnaises. À ses côtés, la voix puissante de Misty et l'énergie débordante de l'Indigo promettent un concert plein d'énergie où chacun est invité à chanter, danser et partager un moment de fête. Musique, Sega Maloya, festival en Pontiac, 10 ans de la Cité des Arts, le vendredi 18 septembre. Musique, lecture scénique, soirée du matrimoine, le vendredi 18 septembre, au Bambou. À la veille des journées européennes du patrimoine, les bambous et le bicyc s'unissent à nouveau pour célébrer le matrimoine. Cet héritage culturel précieux transmis par les femmes. Une soirée artistique et engagée, lecture, projection, création, qui sera clôturée en puissance par la queen du dancehall réunionnais, Malkija, venue présenter en exclusivité les morceaux de son nouvel album Fortress. Musique, lecture scénique, soirée du matrimoine, le vendredi 18 septembre au Bambou. Spectacle théâtre, Colzac, Sky is the limit, le samedi 19 septembre au théâtre Luc Donat. Colzac, homme simple et providentiel, annonce lors de son meeting politique qu'il est l'homme à mettre aux manettes de la société. Bienvenue au grand rassemblement du parti Sky is the limit. Rien n'arrête ce qui vise la lune. À présent, veuillez désactiver vos résistances, l'ascension va commencer. Vous n'avez plus besoin de comprendre. Laissez-vous aller. La nouvelle création de la compagnie Kissamilé explore frontalement la naissance du monstre en politique. Elle interroge, comme l'écrit Pascal dans Les Pensées, la chimère que peut être l'homme, à la fois chaos et prodige, gloire et rebut de l'univers, un délirium politique sans limite, pour invoquer notre dernier rempart, l'esprit critique. Spectacle théâtre, Colzac, Sky is the limit, le samedi 19 septembre, au théâtre Luc Donat. Musique Réunion, David Sicard, le samedi 19 septembre, Théâtre Champfleury. Café Grillé est son album le plus audacieux. Si le Maloya cabossé a fait sa renommée, David Sicard choisit maintenant un autre terrain en allant chercher le Sega Pays dans ses racines les plus profondes. Creuser, creuser encore pour restituer ce que l'histoire a enseveli. Et voilà les rythmes africains qui remontent à la surface. Intact, mais réinventé dans un spectacle qui embarque les corps autant que les oreilles. Musique Réunion, David Sicard, le samedi 19 septembre, Théâtre Champfleury.

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0: Merci de nous accompagner à l'Alto Spiritueux de cette semaine. Comment prie le pape au quotidien? Quatrième partie avec RCF et Radio Notre-Dame.
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3: Et avec Didier Marie-Golet, frère Carme Deschaux au couvent de Paris, nous revenons toute cette semaine sur RCF Notre-Dame, sur une pratique de la présence de Dieu. C'est le titre de l'ouvrage de Laurent de la Résurrection, ce religieux du XVIIIe siècle qui inspire aujourd'hui encore le pape dans ses prières. Frère Didier Marie-Golet, au fond, ce que vient nous dire Laurent de la Résurrection, c'est qu'il ne faut pas attendre d'être dans les bonnes conditions pour tourner son cœur et son regard vers Dieu d'une certaine manière.
4: C'est-à-dire que je tourne mon cœur vers lui tout de suite et lui va achever l'œuvre que je suis en train de faire finalement.
3: Donc c'est un peu un aller-retour en quelque sorte entre notre disposition et puis la conviction aussi que Dieu est toujours avec nous.
4: Dieu est toujours avec nous et il est toujours à l'œuvre, mais il respecte totalement ma liberté. Et que s'il voit que je suis disponible, lui va profiter de cette disponibilité pour se communiquer à moi, pour me donner les aptitudes nécessaires pour pouvoir être attentif à sa présence.
3: Alors, j'aimerais qu'on s'arrête sur un exemple intéressant, c'est celui d'Edith Stein, cette femme, philosophe allemande, juive, qui est devenue carmélite et qui mourra gazée à Auschwitz le 9 août 1942. Et voici ce qu'elle écrivait. « Ma vie se renouvelle chaque matin et finit chaque soir. C'est pourquoi je ne nourris pas de dessins ni de traces de plans au-delà de la journée. Ce qui signifie que s'il entre dans l'activité quotidienne de faire des prévisions, sans lesquelles le travail d'enseignant, par exemple, serait impensable, l'inquiétude pour le jour à venir n'a pour autant aucune raison d'être. On n'a pas de raison de s'inquiéter du lendemain. »
4: Voilà.
3: Est-ce que ce n'est pas un peu naïf, frère Didier Marie-Golet, de dire
4: c'est
3: ça?
4: C'est un peu l'évangile. Ne t'inquiète pas du lendemain, demain s'occupera de lui-même, dit Jésus dans l'évangile. Donc non, je pense que c'est être profondément ancré dans ce moment où nous sommes dans la main de Dieu et nous recevons notre vie de lui. Alors ça n'empêche pas, comme le dit Einstein, que si on travaille, il faut quand même prévoir le travail qu'on a à faire, il faut, etc. Il y a des choses qu'on peut prévoir, mais pas avoir le souci du lendemain, ce qui n'est pas tout à fait la même chose.
3: C'est faire confiance à Dieu, au fond, ce que vous
4: dites. C'est être dans une attitude de confiance, oui. De confiance et de disponibilité.
3: Alors cette confiance, vous la traduisez dans une réflexion que vous avez eue lors de la prédication d'un carême, en vous appuyant sur le livre de Jérémie. Alors le livre de Jérémie, au chapitre 17 et au verset 7, voilà ce que le prophète nous dit. « Béni soit l'homme qui met sa confiance dans le Seigneur, dont le Seigneur est l'espoir. Il sera comme un arbre planté au bord des eaux qui étend ses racines vers le courant. Il ne craint pas la chaleur quand elle vient et son feuillage reste vert. » Il ne redoute pas une année de sécheresse, car elle ne l'empêche pas de porter du fruit. Est-ce que c'est une manière de traverser les épreuves, de traverser le temps, que de mettre sa confiance dans le Seigneur? C'est les termes aussi qu'utilise Jérémie, le prophète.
4: Mettre sa confiance dans le Seigneur, être enraciné en lui, être enraciné dans l'Écriture quelque part, c'est-à-dire la parole de Dieu qui est porteuse de promesses et qui accomplit ses promesses au moment voulu.
3: Alors justement, on évoquait tout à l'heure le fait qu'il ne faut pas attendre que toutes les conditions soient réunies, et le silence, et le lieu, et notre disponibilité, et les outils que nous avons à notre portée pour nous mettre en prière, ou en tout cas nous tourner vers Dieu. Ça c'est un point, mais il y en a un deuxième qui serait de penser qu'il faut avoir peut-être un certain aspect mystique pour pouvoir être uni à Dieu, en tout cas s'en rapprocher le plus possible. Frère Didier Marie-Golet, que nous dit Laurent de la Résurrection là-dessus?
4: Il dit que cette pratique, elle est faite pour tout le monde.
3: La pratique de la prière.
4: La pratique de la prière, elle est pour tout le monde. Toute créature créée à l'image et à la ressemblance de Dieu est apte à nouer une relation avec son Créateur. Simplement, il faut qu'elle le veuille. Le Créateur, de son côté, il est toujours prêt. Est-ce que nous, on va être prêts à entrer dans cette relation? Et Laurent le dit magnifiquement à un moment donné, il n'est pas nécessaire d'être toujours à l'église pour être avec Dieu. Nous pouvons faire de notre cœur un oratoire dans lequel nous nous retirons de temps en temps pour nous y entretenir avec lui, humblement et amoureusement. Voilà. C'est-à-dire que, voilà, il faut que, de mon côté, je veuille nourrir cette relation. Et je n'ai pas besoin d'être un grand mystique, où j'allais dire, nous sommes tous de grands mystiques dans la mesure où nous sommes tous habités par l'Esprit Saint. On se laisse habiter par l'Esprit Saint pour rejoindre le Seigneur.
3: Que dit Laurent de la résurrection, de l'Écriture justement et de la Bible? Est-ce qu'il parle du temps qu'il prend pour méditer certains textes, des pères de l'Église par exemple qu'il étudierait?
4: Il parle beaucoup de méditer l'Écriture. Méditer l'Écriture. Alors la règle du Carmel dit vous méditerez jour et nuit la parole de Dieu. Donc Laurent de la résurrection a bien été formé pendant son noviciat à la lectio divina, à la lecture de la parole, à la méditation de la parole. Et donc, c'est sûr qu'il nous entraîne à l'écoute de l'écriture, de la parole.

0: frère Zizi Marie Gollet. On est avec vous sur RCF Notre-Dame pour évoquer Laurent de la Résurrection qui inspire le pape Léon XIV. Alors, on va s'arrêter sur Sainte Thérèse de Lisieux pour la bonne raison qu'elle s'est, elle aussi, penchée 2 siècles plus tard sur l'instant présent qui est très cher à Laurent de la Résurrection. Et je vous propose d'écouter ce poème écrit en 1894 par Sainte Thérèse de Lisieux.
1: Ma vie n'est qu'un instant, une heure passagère. Ma vie n'est qu'un seul jour qui m'échappe et qui fuit. Tu le sais, ô mon Dieu, pour t'aimer sur la terre, je n'ai rien qu'aujourd'hui. Ô, je t'aime, Jésus, vers toi mon âme aspire. Pour un jour seulement reste mon doux appui. Viens régner dans mon cœur, donne-moi ton sourire, rien que pour aujourd'hui. Que m'importe, Seigneur, si l'avenir est sombre? Te prier pour demain, ô non, je ne le puis. Conserve mon cœur pur, couvre-le de ton ombre, rien que pour aujourd'hui. Si je songe à demain, je crains mon inconstance, je sens naître en mon cœur la tristesse et l'ennui. Je veux bien, mon Dieu, l'épreuve et la souffrance, rien que pour aujourd'hui. Ah, laisse-moi, Seigneur, me cacher en ta face, là je n'entendrai plus du monde le vain bruit. Donne-moi ton amour, conserve-moi ta grâce, rien que pour aujourd'hui. Je volerai bientôt pour dire tes louanges, quand le jour sans couchant sur mon âme va luire. Alors je chanterai sur la lyre des anges, l'éternel aujourd'hui.
0: Frère Didier Marie Gollet, on entendait ce poème de Sainte Thérèse de Lisieux, écrit en 1894. Qu'est-ce qu'il évoque pour vous ce poème sur l'instant présent?
2: Ce poème, je crois qu'il est... Moi, j'aime beaucoup ce... C'est un des poèmes que j'aime beaucoup de la petite Thérèse, justement, parce que c'est rien que pour aujourd'hui. C'est maintenant. C'est ici et maintenant. Hic et nunc. Que je suis avec toi, Seigneur. Demain, je ne sais pas ce que je serai, je ne sais pas ce qui va m'habiter. Hier, c'est déjà passé. Mais là, dans l'instant présent, je peux être avec toi, là, aujourd'hui, rien que pour aujourd'hui. Et de cet aujourd'hui, je fais une éternité, quelque part. Et je vais ainsi d'éternité en éternité. J'aime beaucoup, c'était le patriarche Athénagoras qui disait... baptisé, tu es en devenir d'éternité, mais d'une éternité qui se bâtit d'aujourd'hui en aujourd'hui. Et c'est ça qui est extraordinaire.
0: Est-ce que c'est plus facile ou plus difficile selon les phases de nos vies, ou au contraire, vous diriez qu'il y a bien dans chacun de nos états de vie un temps pour se tourner vers Dieu ?
2: Ça, je crois qu'on peut, à tout moment, quel que soit notre état de vie, si on le veut vraiment, on peut toujours avoir ces petits éclats où, en quelques secondes, on se tourne vers Dieu. Il n'y a pas besoin que ça dure 10 minutes. Hein. Une mère de famille, c'est évident qu'elle doit être donnée à ses enfants, qu'elle doit... Mais on peut, en prenant un enfant de son lit pour le mettre sur son cœur, avoir tout de suite une pensée vers le Seigneur. Je te rends grâce pour l'enfant que tu m'as donné. Et voilà, on peut avoir des petites étincelles comme ça. Un directeur de grande société peut très bien, en changeant de place dans un bureau, avoir une pensée vers le Seigneur. Enfin voilà, ça va être à chacun de trouver dans le concret de sa vie comment il peut dire une pensée vers le Seigneur. Je pense à cette phrase de Thérèse Avila, moi qui m'habite beaucoup, qui est « Marchons ensemble, Seigneur ». Voilà, il ne faut pas beaucoup de temps pour dire « Marchons ensemble, Seigneur ». Finalement, je me lève du siège en quittant votre studio et je dis « Marchons ensemble, Seigneur ». Et finalement, je suis avec lui quand je monte les escaliers pour reprendre mon chemin, retourner dans mon couvent. Et voilà, mais chacun va trouver la phrase, va trouver le moment où il peut souvent se mettre en communication, en communion avec Dieu.
0: Oui, Laurent de la Résurrection, cet auteur du 18e dont nous parlons depuis le début de la semaine, justement, il disait, c'est bien d'avoir des petites phrases comme ça. Lui, par exemple, il aimait répéter « Mon Dieu, me voici tout à vous » ou alors « Seigneur, faites-moi selon votre cœur ».
2: Ou alors il nous dit ceci aussi, hein, « Nous servir de toutes les œuvres de notre état pour marquer à Dieu notre amour et entretenir sa présence en nous ». Il explique Je retourne mon omelette dans la poêle pour l'amour de Dieu.
0: Merci, frère Didier Marigolet, d'avoir été avec nous. Je rappelle que vous êtes Carme Deschaux, ici à Paris, au couvent, et vous nous évoquiez les écrits de Laurent de la Résurrection. Merci. À demain.

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1: C'est un instant halte spirituel avec RCF et Radio Notre-Dame. On poursuit la musique avec NSK. À 11h30, nous poursuivrons avec le chapelet.

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4: On poursuit donc avec le chapelet de ce jour, le mystère lumineux.

0: Bonjour, chers auditeurs de Radio Arc-en-Ciel. Nous prions aujourd'hui les mystères lumineux du rosaire, par lesquels nous demandons à la lumière de l'Évangile de descendre dans nos cœurs.
1: Au nom du Père, et du Fils et du Saint-Esprit. Amen.
2: Je crois en Dieu, le Père Tout-Puissant, Créateur du ciel et de la terre, et en Jésus-Christ, son Fils unique, notre Seigneur, qui a été conçu du Saint-Esprit, est né de la Vierge Marie, a souffert sous Ponce Pilate, a été crucifié et mort, et a été enseveli, est descendu aux enfers, le troisième jour, est ressuscité des morts, est monté aux cieux, est assis à la droite de Dieu, le Père Tout-Puissant, d'où il viendra juger les vivants et les morts. Je crois en l'Esprit Saint, à la Sainte Église catholique, à la communion des saints, à la rémission des péchés, à la résurrection de la chair, à la vie éternelle. Amen.
3: Notre Père qui es aux cieux, que ton nom soit sanctifié, que ton règne vienne, que ta volonté soit faite sur la terre comme au ciel.
2: Donne-nous aujourd'hui notre pain de ce jour. Pardonne-nous nos offenses, comme nous pardonnons aussi à ceux qui nous ont offensés. Et ne nous laisse pas entrer en tentation, mais délivre-nous du mal.
3: Amen. En l'honneur du Père éternel, notre Créateur, qui vous a élu, je vous salue, Marie pleine de grâce. Le Seigneur est avec vous. Vous êtes bénie entre toutes les femmes, et Jésus, le fruit de vos entrailles, est béni.
2: Sainte Marie, Mère de Dieu, priez pour nous pauvres pécheurs, maintenant et à l'heure de notre mort. Amen.
3: En l'honneur du Verbe de Dieu, notre Sauveur, qui vous a aimé, je vous salue, Marie pleine de grâce. Le Seigneur est avec vous. Vous êtes bénie entre toutes les femmes. Et Jésus, le fruit de vos entrailles, est béni.
2: Sainte Marie, Mère de Dieu, priez pour nous pauvres pécheurs, maintenant et à l'heure de notre mort. Amen.
3: En l'honneur du Saint-Esprit, notre Consolateur, qui vous a sanctifié, je vous salue, Marie pleine de grâce. Le Seigneur est avec vous. Vous êtes bénie entre toutes les femmes. Et Jésus, le fruit de vos entrailles, est béni.
2: Sainte Marie, Mère de Dieu, priez pour nous pauvres pécheurs, maintenant et à l'heure de notre mort. Amen.
3: Gloire au Père, au Fils et au Saint-Esprit,
2: comme il était au commencement, maintenant et toujours, et dans les siècles des siècles. Amen.
4: Premier mystère lumineux, le baptême de Jésus. Comme Marie au commencement de la vie publique de son Fils, effaçons-nous devant le mystère de l'éternel engendrement du Fils par le Père. Adorons celui qui a voulu se faire proche et recevoir le baptême de Jean. Avec Marie, prions pour ceux en qui l'image du Père est déformée, qu'avec la Vierge, nous puissions contempler l'amour du Père et du Fils dans l'Esprit.
3: Notre Père, qui es aux cieux, que ton nom soit sanctifié, que ton règne vienne, que ta volonté soit faite sur la terre comme au ciel. Donne-nous aujourd'hui notre pain de ce jour. Pardonne-nous nos offenses, comme nous pardonnons aussi à ceux qui nous ont offensés. Et ne nous laisse pas entrer en tentation, mais délivre-nous du mal.
1: Amen. Je vous salue, Marie, pleine de grâce.
2: Le Seigneur est avec vous. Vous êtes bénie entre toutes les femmes, et Jésus, le fruit de vos entrailles, est béni. Sainte Marie, Mère de Dieu, priez pour nous pauvres pécheurs, maintenant et à l'heure de notre mort. Amen.
1: Je vous salue, Marie, pleine de grâce.
2: Le Seigneur est avec vous. Vous êtes bénie entre toutes les femmes, et Jésus, le fruit de vos entrailles, est béni. Sainte Marie, Mère de Dieu, priez pour nous pauvres pécheurs, maintenant et à l'heure de notre mort. Amen. Je vous salue Marie, pleine de grâce. Le Seigneur est avec vous. Vous êtes bénie entre toutes les femmes. Et Jésus, le fruit de vos entrailles, est béni. Sainte Marie, Mère de Dieu,
5: Priez pour nous pauvres pécheurs, maintenant et à l'heure de notre mort. Amen. Je vous salue Marie, pleine de grâce, le Seigneur est avec vous. Vous êtes bénie entre toutes les femmes, et Jésus, le fruit de vos entrailles, est béni. Sainte Marie, Mère de Dieu, priez pour nous pauvres pécheurs, maintenant et à l'heure de notre mort. Amen. Je vous salue Marie, pleine de grâce, le Seigneur est avec vous. Vous êtes bénie entre toutes les femmes, et Jésus, le fruit de vos entrailles, est béni. Sainte Marie, Mère de Dieu, priez pour nous pauvres pécheurs, maintenant et à l'heure de notre mort. Amen. Je vous salue Marie, pleine de grâce, le Seigneur est avec vous. Vous êtes bénie entre toutes les femmes, et Jésus, le fruit de vos entrailles, est béni. Sainte Marie, Mère de Dieu, priez pour nous pauvres pécheurs, maintenant et à l'heure de notre mort. Amen. Je vous salue Marie, pleine de grâce, le Seigneur est avec vous. Vous êtes bénie entre toutes les femmes, et Jésus, le fruit de vos entrailles, est béni. Sainte Marie, Mère de Dieu, priez pour nous pauvres pécheurs, maintenant et à l'heure de notre mort. Amen. Je vous salue Marie, pleine de grâce, le Seigneur est avec vous. Vous êtes bénie entre toutes les femmes, et Jésus, le fruit de vos entrailles, est béni. Sainte Marie, Mère de Dieu, priez pour nous pauvres pécheurs, maintenant et à l'heure de notre mort. Amen. Je vous salue Marie, pleine de grâce, le Seigneur est avec vous. Vous êtes bénie entre toutes les femmes, et Jésus, le fruit de vos entrailles, est béni. Sainte Marie, Mère de Dieu, priez pour nous pauvres pécheurs, maintenant et à l'heure de notre mort. Amen. Je vous salue Marie, pleine de grâce, le Seigneur est avec vous. Vous êtes bénie entre toutes les femmes, et Jésus, le fruit de vos entrailles, est béni. Sainte Marie, Mère de Dieu, priez pour nous pauvres pécheurs, maintenant et à l'heure de notre mort. Amen.
6: Gloire au Père, au Fils et au Saint-Esprit, comme il était au commencement, maintenant et toujours, et dans les siècles des siècles. Amen.
4: Deuxième mystère lumineux, les noces de Cana. Comme Marie, sachons entendre la voix de Jésus et nous y conformer. Les grandes choses ne se font que dans l'obéissance à son Fils. Comme Marie, entendons avec plus de vigueur, faites tout ce qu'il vous dira. Prions pour les responsables religieux ou civils, qu'ils exercent avec prudence leur autorité sur ceux qui leur obéissent.
3: Notre Père, qui es aux cieux, que ton nom soit sanctifié, que ton règne vienne, que ta volonté soit faite sur la terre comme au ciel. Donne-nous aujourd'hui notre pain de ce jour. Pardonne-nous nos offenses, comme nous pardonnons aussi à ceux qui nous ont offensés. Et ne nous laisse pas entrer en tentation, mais délivre-nous du mal.
1: Amen. Je vous salue, Marie, pleine de grâce.
5: Le Seigneur est avec vous. Vous êtes bénie entre toutes les femmes, et Jésus, le fruit de vos entrailles, est béni. Sainte Marie, Mère de Dieu, priez pour nous pauvres pécheurs, maintenant et à l'heure de notre mort. Amen.
6: Je vous salue Marie, pleine de grâce.
5: Le Seigneur est avec vous. Vous êtes bénie entre toutes les femmes, et Jésus, le fruit de vos entrailles, est béni. Sainte Marie, Mère de Dieu, priez pour nous pauvres pécheurs, maintenant et à l'heure de notre mort. Amen. Je vous salue Marie, pleine de grâce. Le Seigneur est avec vous. Vous êtes bénie entre toutes les femmes, et Jésus, le fruit de vos entrailles, est béni. Sainte Marie, Mère de Dieu, priez pour nous pauvres pécheurs, maintenant et à l'heure de notre mort. Amen. Je vous salue Marie, pleine de grâce. Le Seigneur est avec vous. Vous êtes bénie entre toutes les femmes, et Jésus, le fruit de vos entrailles, est béni. Sainte Marie, Mère de Dieu, priez pour nous pauvres pécheurs, maintenant et à l'heure de notre mort. Amen. Je vous salue Marie, pleine de grâce. Le Seigneur est avec vous. Vous êtes bénie entre toutes les femmes. Et Jésus, le fruit de vos entrailles, est béni. Sainte Marie, Mère de Dieu, priez pour nous pauvres pécheurs, maintenant et à l'heure de notre mort. Amen. Je vous salue Marie, pleine de grâce. Le Seigneur est avec vous. Vous êtes bénie entre toutes les femmes. Et Jésus, le fruit de vos entrailles, est béni. Sainte Marie, Mère de Dieu, priez pour nous pauvres pécheurs, maintenant et à l'heure de notre mort. Amen. Je vous salue Marie, pleine de grâce. Le Seigneur est avec vous. Vous êtes bénie entre toutes les femmes. Et Jésus, le fruit de vos entrailles, est béni. Sainte Marie, Mère de Dieu, priez pour nous pauvres pécheurs, maintenant et à l'heure de notre mort. Amen. Je vous salue Marie, pleine de grâce. Le Seigneur est avec vous. Vous êtes bénie entre toutes les femmes. Et Jésus, le fruit de vos entrailles, est béni. Sainte Marie, Mère de Dieu, priez pour nous pauvres pécheurs, maintenant et à l'heure de notre mort. Amen. Je vous salue Marie, pleine de grâce. Le Seigneur est avec vous. Vous êtes bénie entre toutes les femmes. Et Jésus, le fruit de vos entrailles, est béni. Sainte Marie, Mère de Dieu, priez pour nous pauvres pécheurs, maintenant et à l'heure de notre mort. Amen. Je vous salue Marie, pleine de grâce. Le Seigneur est avec vous. Vous êtes bénie entre toutes les femmes. Et Jésus, le fruit de vos entrailles, est béni. Sainte Marie, Mère de Dieu, priez pour nous pauvres pécheurs, maintenant et à l'heure de notre mort. Amen.
6: Gloire au Père, au Fils et au Saint-Esprit, comme il était au commencement, maintenant et toujours, et dans les siècles des siècles. Amen.
4: Troisième mystère lumineux, l'annonce du royaume. Comme Marie qui a cru ce que l'ange lui annonçait, croyons pleinement la bonne nouvelle du royaume qui vient. Comme elle, accueillons pleinement et sans réserve la prédication de Jésus, sans la déformer, la nuancer ou la durcir. Avec Marie, prions pour ceux qui ont la charge d'annoncer la parole de Dieu officiellement, mais aussi tous ceux qui témoignent de celle-ci par leur vie.
3: Notre Père, qui es aux cieux, que ton nom soit sanctifié, que ton règne vienne, que ta volonté soit faite sur la terre comme au ciel. Donne-nous aujourd'hui notre pain de ce jour. Pardonne-nous nos offenses, comme nous pardonnons aussi à ceux qui nous ont offensés. Et ne nous laisse pas entrer en tentation, mais délivre-nous du mal.
1: Je vous salue, Marie, pleine de grâce.
5: Le Seigneur est avec vous. Vous êtes bénie entre toutes les femmes. Et Jésus, le fruit de vos entrailles, est béni. Sainte Marie, Mère de Dieu, priez pour nous pauvres pécheurs, maintenant et à l'heure de notre mort. Amen.
6: Je vous salue, Marie, pleine de grâce.
5: Le Seigneur est avec vous. Vous êtes bénie entre toutes les femmes. Et Jésus, le fruit de vos entrailles, est béni. Sainte Marie, Mère de Dieu, priez pour nous pauvres pécheurs, maintenant et à l'heure de notre mort. Amen. Je vous salue Marie, pleine de grâce. Le Seigneur est avec vous. Vous êtes bénie entre toutes les femmes. Et Jésus, le fruit de vos entrailles, est béni. Sainte Marie, Mère de Dieu, priez pour nous pauvres pécheurs, maintenant et à l'heure de notre mort. Amen. Je vous salue Marie, pleine de grâce. Le Seigneur est avec vous. Vous êtes bénie entre toutes les femmes. Et Jésus, le fruit de vos entrailles, est béni. Sainte Marie, Mère de Dieu, priez pour nous pauvres pécheurs, maintenant et à l'heure de notre mort. Amen. Je vous salue Marie, pleine de grâce.
7: Le Seigneur est avec vous. Vous êtes bénie entre toutes les femmes. Et Jésus, le fruit de vos entrailles, est béni. Sainte Marie, Mère de Dieu, priez pour nous pauvres pécheurs, maintenant et à l'heure de notre mort. Amen. Je vous salue Marie, pleine de grâce. Le Seigneur est avec vous. Vous êtes bénie entre toutes les femmes. Et Jésus, le fruit de vos entrailles, est béni. Sainte Marie, Mère de Dieu, priez pour nous pauvres pécheurs, maintenant et à l'heure de notre mort. Amen. Je vous salue Marie, pleine de grâce. Le Seigneur est avec vous. Vous êtes bénie entre toutes les femmes. Et Jésus, le fruit de vos entrailles, est béni. Sainte Marie, Mère de Dieu, priez pour nous pauvres pécheurs, maintenant et à l'heure de notre mort. Amen. Je vous salue Marie, pleine de grâce. Le Seigneur est avec vous. Vous êtes bénie entre toutes les femmes. Et Jésus, le fruit de vos entrailles, est béni. Sainte Marie, Mère de Dieu, priez pour nous pauvres pécheurs, maintenant et à l'heure de notre mort. Amen. Je vous salue Marie, pleine de grâce. Le Seigneur est avec vous. Vous êtes bénie entre toutes les femmes. Et Jésus, le fruit de vos entrailles, est béni. Sainte Marie, Mère de Dieu, priez pour nous pauvres pécheurs, maintenant et à l'heure de notre mort. Amen. Je vous salue Marie, pleine de grâce. Le Seigneur est avec vous. Vous êtes bénie entre toutes les femmes. Et Jésus, le fruit de vos entrailles, est béni. Sainte Marie, Mère de Dieu, priez pour nous pauvres pécheurs, maintenant et à l'heure de notre mort. Amen.
8: Gloire au Père, au Fils et au Saint-Esprit, comme il était au commencement, maintenant et toujours, et dans les siècles des siècles. Amen.
4: Quatrième mystère lumineux, la transfiguration. Comme Marie, sachons reconnaître Dieu en Jésus. Sachons voir dans son Fils l'accomplissement des prophéties annonçant le Messie. Nous qui n'étions pas présents à la transfiguration, imitons celle qui a cru en lui avant même de le voir. Avec Marie, prions pour ceux qui commencent leur chemin de foi, qu'ils s'avancent joyeusement sur le chemin du baptême.
3: Notre Père, qui es aux cieux, que ton nom soit sanctifié, que ton règne vienne, que ta volonté soit faite sur la terre comme au ciel. Donne-nous aujourd'hui notre pain de ce jour. Pardonne-nous nos offenses, comme nous pardonnons aussi à ceux qui nous ont offensés. Et ne nous laisse pas entrer en tentation, mais délivre-nous du mal.
1: Amen. Je vous salue, Marie, pleine de grâce.
7: Le Seigneur est avec vous. Vous êtes bénie entre toutes les femmes. Et Jésus, le fruit de vos entrailles, est béni. Sainte Marie, Mère de Dieu, priez pour nous pauvres pécheurs, maintenant et à l'heure de notre mort. Amen.
1: Je vous salue, Marie, pleine de grâce.
7: Le Seigneur est avec vous. Vous êtes bénie entre toutes les femmes. Et Jésus, le fruit de vos entrailles, est béni. Sainte Marie, Mère de Dieu, priez pour nous pauvres pécheurs, maintenant et à l'heure de notre mort. Amen. Je vous salue Marie, pleine de grâce, le Seigneur est avec vous. Vous êtes bénie entre toutes les femmes, et Jésus, le fruit de vos entrailles, est béni. Sainte Marie, Mère de Dieu, priez pour nous pauvres pécheurs, maintenant et à l'heure de notre mort. Amen. Je vous salue Marie, pleine de grâce, le Seigneur est avec vous. Vous êtes bénie entre toutes les femmes, et Jésus, le fruit de vos entrailles, est béni. Sainte Marie, Mère de Dieu, priez pour nous pauvres pécheurs, maintenant et à l'heure de notre mort. Amen. Je vous salue Marie, pleine de grâce, le Seigneur est avec vous. Vous êtes bénie entre toutes les femmes. Et Jésus, le fruit de vos entrailles, est béni. Sainte Marie, Mère de Dieu, priez pour nous pauvres pécheurs,
5: maintenant et à l'heure de notre mort. Amen. Je vous salue Marie, pleine de grâce, le Seigneur est avec vous. Vous êtes bénie entre toutes les femmes, et Jésus, le fruit de vos entrailles, est béni. Sainte Marie, Mère de Dieu, priez pour nous pauvres pécheurs, maintenant et à l'heure de notre mort. Amen. Je vous salue Marie, pleine de grâce, le Seigneur est avec vous. Vous êtes bénie entre toutes les femmes, et Jésus, le fruit de vos entrailles, est béni. Sainte Marie, Mère de Dieu, priez pour nous pauvres pécheurs, maintenant et à l'heure de notre mort. Amen. Je vous salue Marie, pleine de grâce, le Seigneur est avec vous. Vous êtes bénie entre toutes les femmes, et Jésus, le fruit de vos entrailles, est béni. Sainte Marie, Mère de Dieu, priez pour nous pauvres pécheurs, maintenant et à l'heure de notre mort. Amen. Je vous salue Marie, pleine de grâce, le Seigneur est avec vous. Vous êtes bénie entre toutes les femmes, et Jésus, le fruit de vos entrailles, est béni. Sainte Marie, Mère de Dieu, priez pour nous pauvres pécheurs, maintenant et à l'heure de notre mort. Amen. Je vous salue Marie, pleine de grâce, le Seigneur est avec vous. Vous êtes bénie entre toutes les femmes, et Jésus, le fruit de vos entrailles, est béni. Sainte Marie, Mère de Dieu, priez pour nous pauvres pécheurs, maintenant et à l'heure de notre mort. Amen.
9: Gloire au Père, au Fils et au Saint-Esprit, comme il était au commencement, maintenant et toujours, et dans les siècles des siècles. Amen.
4: Cinquième mystère lumineux, l'institution de l'Eucharistie. Comme Marie, sachons accueillir dignement le Christ qui vient à nous. Reconnaissons sous l'apparence du pain celui qu'elle a reconnu comme son Fils. Laissons-lui toute la place en nos cœurs pour qu'il y établisse sa demeure. Avec Marie, prions pour toutes les fois où nous avons accueilli le Christ avec tiédeur et impréparation.
3: Notre Père, qui es aux cieux, que ton nom soit sanctifié, que ton règne vienne, que ta volonté soit faite sur la terre comme au ciel. Donne-nous aujourd'hui notre pain de ce jour. Pardonne-nous nos offenses, comme nous pardonnons aussi à ceux qui nous ont offensés. Et ne nous laisse pas entrer en tentation, mais délivre-nous du mal.
1: Amen. Je vous salue, Marie, pleine de grâce.
5: Le Seigneur est avec vous. Vous êtes bénie entre toutes les femmes, et Jésus, le fruit de vos entrailles, est béni. Sainte Marie, Mère de Dieu, priez pour nous pauvres pécheurs, maintenant et à l'heure de notre mort. Amen.
9: Je vous salue, Marie, pleine de grâce.
5: Le Seigneur est avec vous. Vous êtes bénie entre toutes les femmes, et Jésus, le fruit de vos entrailles, est béni. Sainte Marie, Mère de Dieu, priez pour nous pauvres pécheurs, maintenant et à l'heure de notre mort. Amen. Je vous salue Marie, pleine de grâce, le Seigneur est avec vous. Vous êtes bénie entre toutes les femmes, et Jésus, le fruit de vos entrailles, est béni. Sainte Marie, Mère de Dieu, priez pour nous pauvres pécheurs, maintenant et à l'heure de notre mort. Amen. Je vous salue Marie, pleine de grâce, le Seigneur est avec vous. Vous êtes bénie entre toutes les femmes, et Jésus, le fruit de vos entrailles, est béni. Sainte Marie, Mère de Dieu, priez pour nous pauvres pécheurs, maintenant et à l'heure de notre mort. Amen. Je vous salue Marie, pleine de grâce. Le Seigneur est avec vous. Vous êtes bénie entre toutes les femmes, et Jésus, le fruit de vos entrailles, est béni. Sainte Marie, Mère de Dieu, priez pour nous pauvres pécheurs, maintenant et à l'heure de notre mort. Amen. Je vous salue Marie, pleine de grâce. Le Seigneur est avec vous. Vous êtes bénie entre toutes les femmes, et Jésus, le fruit de vos entrailles, est béni. Sainte Marie, Mère de Dieu, priez pour nous pauvres pécheurs, maintenant

0: Sainte Marie, Mère de Dieu, priez pour nous pauvres pécheurs, maintenant et à l'heure de notre mort. Amen. Je vous salue Marie, pleine de grâce, le Seigneur est avec vous. Vous êtes bénie entre toutes les femmes, et Jésus, le fruit de vos entrailles, est béni. Sainte Marie, Mère de Dieu, priez pour nous pauvres pécheurs, maintenant et à l'heure de notre mort. Amen. Je vous salue Marie, pleine de grâce, le Seigneur est avec vous. Vous êtes bénie entre toutes les femmes, et Jésus, le fruit de vos entrailles, est béni. Sainte Marie, Mère de Dieu, priez pour nous pauvres pécheurs, maintenant et à l'heure de notre mort. Amen. Gloire au Père, au Fils et au Saint-Esprit, comme il était au commencement, maintenant et toujours, et dans les siècles des siècles. Amen.
1: Prière officielle pour la venue du pape Léon XIV en France.
2: Seigneur notre Dieu, toi qui ne cesses de semer en nos cœurs le désir de vivre dans la justice et la paix, nous te rendons grâce pour la visite en France et à l'UNESCO de notre Saint-Père, le pape Léon XIV. Bénis son voyage apostolique. Prépare nos cœurs à l'accueillir avec joie. Donne-nous de recevoir ses paroles avec confiance. Apprends-nous à servir la magnifique humanité que tu as créée. Fortifie notre foi, affermis notre espérance, stimule notre charité. Par l'intercession de Notre-Dame et de tous les saints de France, fais de nous des artisans d'unité pour que le monde ait la vie. Que le voyage apostolique du pape Léon XIV porte des fruits abondants et heureux pour l'Église, notre pays et le monde. Toi, l'auteur de la vie, pour les siècles des siècles. Amen.

Bien le bonjour si vous nous rejoignez sur les ondes de Radio Arc-en-Ciel. C'est l'heure maintenant de retrouver la une de la presse de ce jour. On démarre cette une avec le quotidien de la Réunion et l'Océan Indien de ce jeudi. En une, on parle de lutte contre les stupéfiants, des saisies records. Alors que les services des douanes constatent un trafic toujours soutenu avec une diversification des produits, des routes et des méthodes, le préfet poursuit sa mission de rassembler le plus d'acteurs possible autour de cette cause. À une de ce quotidien, c'est aussi condamnation, le sorcier de durée interdit séjour. On parle aussi de portrait, Pierre Folliot, humain curieux. On parle aussi d'histoire de la piraterie, la Réunion terre d'accueil et victoire du sport voté pour les Réunionnais de l'année. La une de cette presse, c'est aussi Réunion la première, qui nous parle du Grand Raid 2026, un plateau élite de haut niveau pour une nouvelle édition.

émission, on parle aussi d'une rencontre fructueuse entre producteurs de vanille de Mayotte et de La Réunion. Et aussi, en une, ce mouvement du 17 octobre. La colère des Gilets jaunes en 2018 cherche un nouveau souffle à La Réunion. La une de cette presse, c'est aussi l'info.re. En une, votre opinion, croyez-vous possible d'interdire l'accès des réseaux sociaux à votre enfant de moins de 13 ans? C'est la question. On parle aussi en cette une de campagne sucrière 2026, 8 salariés sur 9 contrôlés en situation de travail dissimulé à Bras-Panon. Et on termine avec la météo, des averses présentes dès les levées du jour. C'était la une de la presse de ce jour et on poursuit avec la suite du programme.

0: Merci à vous de nous accompagner. L'actualité culturelle tout de suite avec Olivier.
1: Musique, festival en Pontiac, 10 ans de la Cité des Arts, le vendredi 18 septembre. Plongé au cœur d'une soirée aux couleurs de la Réunion, figure incontournable du Sega Maloya, Tikok Velay fait vibrer la scène avec une musique ancrée dans les traditions réunionnaises. À ses côtés, la voix puissante de Misty et l'énergie débordante de l'Indigo promettent un concert plein d'énergie où chacun est invité à chanter, danser et partager un moment de fête. Musique, Sega Maloya, festival en Pontiac, 10 ans de la Cité des Arts, le vendredi 18 septembre. Musique, lecture scénique, soirée du matrimoine, le vendredi 18 septembre, au Bambou. À la veille des journées européennes du patrimoine, les bambous et le bicycle s'unissent à nouveau pour célébrer le matrimoine. Cet héritage culturel précieux transmis par les femmes. Une soirée artistique et engagée, lecture, projection, création, qui sera clôturée en puissance par la queen du dancehall réunionnais, Malkija, venue présenter en exclusivité les morceaux de son nouvel album Fortress. Musique, lecture scénique, soirée du matrimoine, le vendredi 18 septembre au Bambou. Spectacle théâtre, Colzac, Sky is the limit, le samedi 19 septembre au théâtre Luc Donat. Colzac, homme simple et providentiel, annonce lors de son meeting politique qu'il est l'homme à mettre aux manettes de la société. Bienvenue au grand rassemblement du parti Sky is the limit. Rien n'arrête ce qui vise la lune. À présent, veuillez désactiver vos résistances, l'ascension va commencer. Vous n'avez plus besoin de comprendre. Laissez-vous aller. La nouvelle création de la compagnie Kissa Millet explore frontalement la naissance du monstre en politique. Elle interroge, comme l'écrit Pascal dans Les Pensées, la chimère que peut être l'homme, à la fois chaos et prodige, gloire et rebut de l'univers, un délirium politique sans limite, pour invoquer notre dernier rempart, l'esprit critique. 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Creuser, creuser encore pour restituer ce que l'histoire a enseveli. 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

0: Le président libanais souhaite parvenir à un accord de sécurité avec Israël une fois que son armée se sera retirée du sud du pays. Joseph Aoun est attendu ce jeudi à Paris pour une réunion sur un soutien international à l'armée libanaise. Le Canada sera-t-il prochainement un membre associé de l'Union européenne? C'est la proposition faite hier par la présidente de la Commission, Ursula von der Leyen. Comment est-elle perçue par les Canadiens? Nous retrouverons notre correspondante sur place. 5 ans après le retour des talibans au pouvoir, les femmes afghanes continuent de voir leur liberté se réduire. Des restrictions dénoncées une nouvelle fois hier par une quarantaine de pays aux Nations Unies. Dans ce journal également, un espoir dans la lutte contre l'épidémie d'Ebola en RDC. Le virus ralentit dans la province de l'Ituri, épicentre de la contagion. Et puis ce matin, dans notre dossier, gros plan sur les enjeux de la désertification, objet de la dernière COP17 en Mongolie. De quoi en parler les délégués sur place? Quels sont les enjeux de la désertification? Notre invité ce matin, le président du partenariat français pour l'eau, qui a participé au débat à Oulan-Bator.
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0: Bonjour, la feuille de route du président libanais pour faire revenir la paix dans son pays. Dans un entretien à l'agence France Presse, Joseph Aoun explique son souhait de parvenir à cet accord de sécurité avec Israël une fois que son armée se sera retirée du sud Liban. Cet arrangement pourrait être le prélude à un accord de paix, a ajouté le chef de l'État libanais, qui participe à Paris ce jeudi à une rencontre avec le président Macron et le roi de Jordanie, Abdallah II, pour une réunion qui vise à préparer un soutien international au déploiement de l'armée libanaise sur l'ensemble du territoire. À Beyrouth, les précisions de Paul Ralifé.
2: Joseph Aoun a proposé dans ce long entretien une feuille de route pour mettre un terme définitif à l'état de guerre entre le Liban et Israël qui dure depuis 1948. La première étape serait l'application de l'accord cadre qui prévoit le retrait israélien du sud Liban. Cependant, cette mise en œuvre doit se faire sans imposer un fait accompli par la force. Le président libanais fait référence dans ce contexte à l'occupation par l'armée israélienne d'une partie du sud et la poursuite des frappes malgré le cessez-le-feu. L'application de l'accord cadre ouvrirait la voie à un accord sécuritaire visant à mettre fin à l'état d'hostilité entre les deux pays et à permettre le déploiement de l'armée libanaise à la frontière. Après cela, un accord de paix pourrait être envisagé après le retrait israélien. Entre-temps, le Liban s'engage à désarmer le Hezbollah sans confrontation, a-t-il dit. Joseph Aoun a exprimé ses craintes d'un vide sécuritaire après le retrait du Liban Sud des casques bleus des Nations Unies à la fin de l'année. Il a plaidé pour le remplacement par une autre force internationale, européenne, ou un mélange comprenant des contingents asiatiques et arabes. Paul Khalife, Beyrouth, RFI pour Radio Vatican.
0: Israël et le Maroc vont ouvrir des ambassades dans leurs pays respectifs, annonce hier faite par le ministre israélien des Affaires étrangères. Rabat et Tel Aviv sont depuis plusieurs années rapprochés. Les deux pays avaient normalisé leurs relations diplomatiques en décembre 2020 dans le cadre des accords d'Abraham qui lient l'État hébreu et plusieurs pays arabes. C'est l'une des annonces majeures faites hier à Strasbourg par Ursula von der Leyen lors de son discours sur l'état de l'Union européenne. Elle a proposé que le Canada devienne prochainement un membre associé de l'UE sous les yeux du Premier ministre Mark Carney. Un rapprochement entre les 27 et les Canadiens qui est une conséquence directe des attaques frontales de Donald Trump envers Ottawa et la guerre commerciale enclenchée avec son voisin du Nord. Comment les Canadiens ont-ils reçu cette proposition de l'Union européenne? Les précisions de notre correspondante à Montréal, Suzy Bernard-Ménéguse.
3: Au Canada, on voyait ses liens avec l'Union européenne se tisser de plus en plus. Mark Carney, le premier ministre canadien, a beaucoup œuvré pour ce rapprochement. Il aurait même aimé aller plus loin et avoir un statut à part, une sorte de relation diplomatique sur mesure. C'est ce que révélait un article du Wall Street Journal la semaine dernière. Les différentes provinces canadiennes, elles sont unies dans ce rapprochement. Elles sont pour la plupart très touchées par les droits de douane américains et doivent donc trouver d'autres partenaires économiques. Du côté des leaders de l'opposition, cette proposition de membre associé inquiète. C'est le cas du conservateur Pierre Poilievre. Il s'est exprimé sur X et il s'interroge sur les contraintes liées à ce nouveau statut, notamment sur l'immigration. Les Canadiens, eux, devraient se réjouir d'une telle annonce, puisqu'un sondage paru dans le quotidien québécois Le Devoir avançait que 4 Canadiens sur 5 soutenaient l'idée d'un rapprochement avec l'Europe. À voir maintenant quelle forme aura ce statut. Il pourrait s'agir de quelque chose d'unique, plus fort que ce qui existe déjà entre l'Union européenne et le Royaume-Uni ou la Norvège. Suzy Bernard-Ménéguse, Montréal pour Radio Vatican.
0: Et Mac Carney qui doit s'exprimer à son tour ce jeudi devant le Parlement européen de Strasbourg. Face à ce rapprochement canado-européen affiché, le président Trump n'a pas tardé à réagir, menaçant, je cite, de cesser tout commerce avec l'Europe. Parmi les enjeux majeurs listés hier par la présidente de la Commission européenne, les défis posés par les changements climatiques et l'intelligence artificielle, des points de bascule, a-t-elle dit. L'IA, dont la montée en puissance et sa non-régulation ne cesse de faire grandir les inquiétudes. Hier, lors de l'audience générale place Saint-Pierre, le pape Léon XIV a mis en garde contre la tentation de déléguer aux algorithmes des décisions qui ne relèvent que de la conscience humaine. Il est nécessaire, de son côté, pour le secrétaire général de l'ONU, de créer une coordination mondiale sur l'intelligence artificielle. Sachez que ce jeudi, le roi Charles III d'Angleterre convoque, lui, un sommet en Écosse sur cette question, justement. Le souverain britannique qui compte demander au poids lourd de l'IA l'assurance que celle-ci reste au service de l'humanité. C'est peut-être un espoir dans la lutte contre le virus Ebola en République démocratique du Congo. 4 mois après la déclaration de l'épi d'Ebola dans l'est de la RDC, les autorités sanitaires évoquent une légère amélioration, notamment en Ituri, l'épicentre de la flambée. La transmission du virus y ralentit progressivement, mais cette évolution positive est loin d'être uniforme. Au nord Kivu, l'OMS parle au contraire d'une progression exponentielle et l'apparition d'un nouveau cas dans le sud Ubangi fait craindre une extension géographique de l'épidémie. On fait le point à Kinshasa avec Pascal Moulégois.
4: L'épidémie d'Ebola a fait près de 3600 morts en RDC sur plus de 7400 cas confirmés. La province de l'Ituri concentre à elle seule 78% des contaminations, mais dans cette province, les autorités observent une amélioration. Depuis la mi-août, le nombre quotidien des nouveaux cas serait passé d'environ 120 à près de 80. 3 zones de santé, Adja, Kambala et Mahagi, n'ont enregistré aucun nouveau cas depuis 41 jours. Mais l'Organisation mondiale de la santé appelle à la prudence. Au nord Kivu voisin, la progression est qualifiée d'exponentielle, notamment à Butembo. Le nombre de nouveaux cas hebdomadaires y aurait presque doublé en 2 semaines, dépassant les 200. Autre inquiétude, l'apparition d'un cas dans la province du sud Ubangi, 7e province touchée. Pour l'OMS, cette contamination loin de l'épicentre illustre les risques d'une extension de l'épidémie dans un pays marqué par une forte mobilité des populations. Les autorités congolaises annoncent une nouvelle offensive sanitaire au nord Kivu.
5: Pascal Moulégua, Kinshasa, RFI. 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
0: Au moins 82 morts dans l'effondrement d'une mine d'or au Soudan. Le drame s'est déroulé dans la région centrale du Kordofan. L'or, une ressource exploitée par les belligérants de la terrible guerre civile qui ravage le pays depuis 2023. En juillet dernier, le Royaume-Uni et l'Europe avaient annoncé des sanctions contre le commerce de l'or soudanais pour limiter les sources de financement du conflit. Nous reviendrons sur ce drame dans notre édition de 13h. Des dizaines de pays mettent la pression sur le régime taliban en Afghanistan, pointant les discriminations continuelles dont sont victimes les femmes dans le pays. 5 ans après le retour des islamistes au pouvoir, les femmes et fillettes afghanes continuent de voir leur liberté se réduire. Des restrictions dénoncées une nouvelle fois hier aux États-Unis. La correspondance à Islamabad d'Ondine de Gaulle.
6: À New York, mercredi, plus de 40 pays ont appelé les talibans à lever les restrictions imposées aux femmes et aux filles afghanes. Depuis leur retour au pouvoir en 2021, les interdictions se sont empilées. L'école secondaire et l'université leur sont interdites, l'accès à de nombreux emplois aussi. Et dans l'espace public, elles doivent souvent être accompagnées d'un tuteur masculin. Leur façon de se comporter, leur apparence et jusqu'à leur voix sont encadrées par des règles toujours plus strictes. Résultat, selon l'UNESCO, en 2026, 2,4 millions de filles afghanes sont privées d'enseignement secondaire, avec des conséquences directes sur leur santé mentale. Une étude menée auprès de jeunes afghanes privées d'éducation révèle que près d'une sur deux dit avoir déjà eu des pensées suicidaires. L'exclusion des femmes du travail, c'est aussi une économie qui tourne au ralenti. Et demain, le problème sera encore plus concret. Dans les hôpitaux et les maternités, le manque de soignantes commence déjà à se faire sentir. Mais malgré les sanctions, l'isolement international et les déclarations onusiennes, les autorités talibanes ne montrent pour l'heure aucun signe de recul, bien au contraire, au point que certains défenseurs des droits humains parlent d'un véritable apartheid de genre. Ondine de Gaulle à Islamabad pour Radio Vatican.
0: L'Organisation météorologique mondiale alerte sur l'état des ressources en eau dans le monde. Le cycle de l'eau est globalement devenu plus irrégulier et imprévisible, oscillant entre pénurie et excès, décrit l'agence onusienne dans un rapport publié ce jeudi. L'année 2025 est parmi les plus sèches de ces 35 dernières années en matière de débit fluvial, relève l'OMM. Selon le même rapport, toutes les grandes régions glaciaires de la planète ont par ailleurs perdu de la masse glaciaire, et ce pour la 4e année consécutive. Il y a un mois s'ouvrait la COP17 sur la désertification. Elle s'est tenue du 17 au 28 août à Oulan-Bator, en Mongolie, sous le thème « Restaurer les terres, restaurer l'espoir ». Un espoir difficile parfois à maintenir après un été caniculaire dans de nombreuses régions du monde, frappées ailleurs par des catastrophes naturelles. La dégradation des terres qui touche déjà jusqu'à 40% des terres émergées, avec des conséquences considérables sur la production alimentaire, la disponibilité en eau, les moyens de subsistance ou la stabilité économique. Lors de cette COP17, se sont réunis les délégués des 197 États, des dirigeants, des chefs d'entreprise, des représentants de la société civile, des peuples autochtones. Parmi eux, André Viola, il est le président de Partenariat français pour l'eau. Il nous explique ce matin l'objectif de ces discussions internationales à Oulan-Bator et les conséquences directes de la désertification.
7: Les conséquences, elles sont multiples et elles impactent la vie de centaines de millions de personnes dans le monde. Ça peut avoir des conséquences sur l'agriculture et donc l'alimentation, sur la gestion de l'eau, des conséquences économiques, un lien avec la pauvreté de ces territoires-là. Et donc, tout l'enjeu, ça va être à la fois d'adapter, de s'adapter à ces évolutions et puis d'essayer de limiter cette désertification en agissant en amont, en prévenant et en changeant nos modes de vie.
8: Justement, qu'est-ce qui a été dit au cours de cette COP17? Qu'est-ce qui a émergé des échanges?
7: Malheureusement, sur cette COP, sur les sujets désertification en général, engagement financier des États pour aider les régions les plus touchées, sur ce plan-là, ça a été globalement un échec. Là où il y a eu des avancées, c'est sur les questions liées au pastoralisme. Il y a eu des avancées, des engagements pour mieux prendre en compte demain le pastoralisme, avec là souvent des populations nomades qui sont concernées. Donc c'est le sujet sur lequel il y a eu le plus de discussions et d'avancées à la COP17.
8: Donc concrètement, quelles sont les mesures qui ont été mises en place, impulsées par la COP17?
7: Les COP n'ont pas de mesures concrètes. Ensuite, c'est aux États derrière d'intégrer. Mais ils prennent des engagements. Et là, en l'occurrence, c'était des engagements pour une meilleure reconnaissance du pastoralisme dans leur législation propre. Et puis pour protéger aussi ces pratiques, parce qu'on l'a vu en Mongolie, au-delà de l'impact économique que peut avoir le pastoralisme, comme d'autres segments de l'agriculture, c'est aussi un mode de vie qu'il faut préserver, des populations nomades. Il y a cet enjeu-là aussi de reconnaissance qui a été souligné et qui dépasse souvent les frontières figées telles qu'on les connaît, telles que les États peuvent les défendre à l'échelle nationale ou des régions à l'échelle plus locale.
8: Le thème cette année était « Restaurer la terre, restaurer l'espoir ». Qu'est-ce à dire? De quel espoir parle-t-on?
7: Moi qui ai suivi surtout les sujets liés à l'eau, souvent on raisonne en silo. Il y aura les techniciens et les spécialistes de l'eau d'un côté, les spécialistes du sol de l'autre. Or, c'est aussi l'espoir de travailler ensemble, avoir une approche pluridisciplinaire sur tous ces sujets. On a vu sur l'aspect scientifique, bien évidemment, il fallait casser ces silos et avoir des approches pluridisciplinaires de tous ces sujets. L'espoir, c'est de dépasser ces frontières, dépasser segmentation technique pour mettre tout le monde autour de la table, que ce soit les pouvoirs publics, des collectivités territoriales aux États, des organisations de la société civile, les professionnels concernés par ces différents sujets, les chercheurs pour trouver des solutions. Personne n'a la solution tout seul et l'espoir viendra d'un travail collectif, d'une prise de conscience collective. Ces COP, elles ont surtout le mérite de faire un focus, d'attirer l'attention du grand public à un moment donné et des États sur des sujets donnés où ils sont obligés de dire où ils en sont et ce qu'ils font et ce qu'ils sont prêt à faire dans l'avenir.
0: La désertification, objet de la COP17 à Oulan-Bator au mois d'août, à la une de notre dossier ce matin. Interrogé par Cécile Mérieux, André Viola, président de Partenariat français pour l'eau, était ce matin l'invité de Radio Vatican.

0: Merci de nous accompagner. On poursuit avec RC Affaires de Notre-Dame, le béaba du christianisme, la grande histoire entre les papes et la France.
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2: Bonjour à tous. La France est souvent appelée la fille aînée de l'Église. Une expression qui dit quelque chose de l'histoire particulière qui unit notre pays à la papauté depuis près de 2000 ans. Des baptêmes des rois aux grandes crises entre le pouvoir politique et Rome, des pèlerinages aux voyages apostoliques, les liens entre les papes et la France ont profondément marqué l'histoire. Alors, pourquoi les papes accordent-ils une place si particulière à la France ? Qu'est-ce qui rend cette relation unique et que peut-on attendre de la visite de Léon XIV en France au mois de septembre ? Pour répondre à ces questions, je reçois l'historien et docteur en histoire Jean-Baptiste Noé, auteur du livre « Léon XIII, le pape de la modernité » aux éditions Salvatore.
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2: Jean-Baptiste Noé, bonjour.
3: Bonjour.
2: Alors, on entend souvent dire que la France est la fille aînée de l'Église. Pouvez-vous nous rappeler justement d'où vient cette expression et ce qu'elle signifie vraiment ?
3: Alors, formellement, elle a été constituée au XIXe siècle. C'est une réécriture a posteriori de l'histoire, un titre que l'on a pu s'accorder. Mais ça se fonde évidemment sur des éléments importants, notamment les liens séculaires, millénaires même, qui ont été tissés entre le royaume de France et la papauté depuis le baptême de Clovis, qu'on reconnaît comme ayant eu lieu en 496, même si la date n'est pas forcément certaine. Donc, baptême entre Clovis et l'évêque Rémi de Reims. Et c'est à partir de là que débute cette grande histoire entre la France et la papauté. Il y a de multiples reprises. La France a aidé la papauté, notamment contre des ennemis extérieurs. Et donc, ça a tissé des liens spirituels, intellectuels, tout à fait particuliers.
2: Alors, depuis quand les papes entretiennent-ils peut-être une relation particulière avec la France ? Est-ce qu'il y a des moments fondateurs ? Vous avez parlé de, il y a Clovis, mais les rois qui sont sacrés, mais est-ce qu'il y a d'autres moments fondateurs de cette histoire ?
3: Oui, alors Clovis avec les Mérovingiens, et puis il y a le rôle important des Carolingiens, notamment Pépin le Bref, le père de Charlemagne, qui donne au pape Étienne II un territoire qui donne ce qu'on appelle les états de l'Église. En fait, Pépin le Bref a fait la guerre contre les Lombards. Il a récupéré les territoires des Lombards. Et il donne ce territoire, c'est Rome et la région romaine, donc le Latium, il le donne au pape Étienne II. Et donc ça permet au pape d'avoir la souveraineté sur un territoire particulier, c'est là l'origine des états de l'Église. Et puis après, on a Charlemagne qui se fait sacrer empereur à la Noël 800 dans la basilique Saint-Pierre avec le pape Léon III. Et puis ensuite, au cours de l'époque médiévale, des liens privilégiés évidemment, notamment les croisades qui ont été menées essentiellement par les Francs. Saint-Louis a évidemment joué un rôle important. Et puis, au cours de l'histoire de l'Église, pour synthétiser, ce qu'il y aurait beaucoup à dire, eh bien, c'est notamment le rôle important des missionnaires, notamment à partir du XVIIe siècle jusqu'au XXe siècle, missionnaires à la fois en Amérique, en Asie et en Afrique. Le rôle important joué aussi par les communautés religieuses, les monastères, pensons notamment à l'ordre des Clunisiens et des Cisterciens. Donc, tout ça, vous voyez, le domaine intellectuel, philosophique, théologique, économique et politique ont fait qu'il y a un lien vraiment très fort entre le catholicisme et le royaume de France.
2: Un lien très fort entre le catholicisme et la France, vous l'avez très bien décrit, Jean-Baptiste Noé, vous êtes docteur en histoire, vous êtes l'auteur du livre Léon XIII, le pape de la modernité chez Salvatore, et vous êtes avec nous sur RCF Notre-Dame pour nous décrypter ces liens. Alors, les relations entre la papauté et les rois de France ont-elles pour autant toujours été harmonieuses ou, ont-elles connu des périodes de fortes tensions ?
3: Oui, il y en a eu. Là, je vous ai décrit un tableau un petit peu idyllique, mais enfin, les relations ont été très tumultueuses. D'abord, même à l'époque médiévale et à l'époque moderne, il y a eu des tensions parfois rudes, notamment pour la nomination des évêques, que le pape voulait avoir la prérogative sur la nomination des évêques. Il y a eu les questions également pour gérer les monastères. Donc tout ça a pu créer d'importantes tensions. Et puis à partir de l'époque moderne, la Révolution par exemple, là aussi les tensions étaient fortes. On se rappelle quand même que Napoléon a emprisonné le pape, que le pape en est mort de cet emprisonnement. Donc ça a été vraiment des choses terribles. Et ensuite le combat mené notamment par la Troisième République, très, très anticléricale, qui a cherché à éradiquer le christianisme. Et d'ailleurs, dans les années 1920, les relations diplomatiques entre la France et le Saint-Siège ont été rompues. Donc, on a des relations qui sont complexes et qui, finalement, aujourd'hui, se sont très fortement réchauffées depuis les années 1960. Donc, finalement, les choses vont mieux, mais l'histoire a été tumultueuse et compliquée.
2: Et puis alors, pendant près de 70 ans, les papes ont quitté Rome aussi pour s'installer à Avignon. Pourquoi ce déplacement déjà a-t-il eu lieu? Et est-ce que ça a eu des conséquences, justement, pour l'Église?
3: Oui, alors, ce déplacement a eu lieu parce que vous avez un pape qui est élu, qui est Clément V, et Clément V est bordelais. Et donc, il est élu quand il est dans la région de Bordeaux, il est en Aquitaine. Et donc, il se rend à Rome pour prendre possession de sa charge. Mais il s'arrête en Avignon, parce qu'Avignon, à l'époque, appartenait au pape. C'était pas un territoire français, c'était un territoire entre le Royaume de France d'un côté et l'Empire germanique de l'autre. Donc il s'arrête en Avignon pour faire une pause. Et finalement, il n'a jamais été à Rome, parce qu'à Rome, on avait une guerre civile entre les grandes familles romaines. Et donc, c'était trop dangereux pour lui. Et donc, il s'installe en Avignon. Et c'est le début de ce qu'on appelait la papauté d'Avignon, puisqu'à sa mort, le nouveau pape reste en Avignon. Et ça a fait d'Avignon une ville qui n'avait pas grand intérêt, qui n'était pas très importante. Ça en a fait la capitale de la chrétienté, avec notamment la création des bâtiments que l'on peut encore visiter aujourd'hui. Et puis ensuite, il y a eu le schisme en 1378. Donc là, deux papes, un en Avignon, un à Rome. Et il a fallu attendre 1418 pour que les choses se règlent et que le pape quitte définitivement Avignon pour être uniquement à Rome. Et c'est vrai que lorsque le pape était en Avignon, ce que beaucoup reprochaient, c'est que le roi de France ait le contrôle de la papauté. C'était une crainte de beaucoup, ça n'a jamais été le cas, mais c'était une crainte. Et finalement, le pape, en étant à Rome, eh bien, est indépendant, et il est indépendant notamment des princes, que ce soit le roi de France ou que ce soit d'autres rois.
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2: Cette semaine sur RCF Notre-Dame, on parle des relations entre les papes et la France, des relations qui ont toujours eu lieu, elles ont été plus ou moins tumultueuses. Mais si l'on prend les visites pontificales un peu plus récentes qui ont marqué l'histoire contemporaine, on se souvient du célèbre « N'ayez pas peur » de Jean-Paul II, ou « France, qu'as-tu fait des promesses de ton baptême ?» C'est un discours qui avait un peu marqué les esprits, Jean-Baptiste Noé.
3: Oui, c'était en 1979, au Bourget, la première visite de Jean-Paul II en France. On parlait de la finesse de l'Église, alors c'est très bien, on peut en être très fier et on peut évidemment être fier de notre histoire. Mais enfin, la primauté, si on peut dire, ou le droit d'aînesse, ça d'abord, surtout des engagements. Et Jean-Paul II venait remettre un petit peu les catholiques à leur place en leur disant, c'est bien de vous prévaloir d'un titre honorifique, mais qu'est-ce que vous en faites? Et si vous n'en faites rien, ça ne sert à rien. Et donc, quand on se prétend être la finesse de l'Église, eh bien, ça donne surtout des responsabilités et ça donne surtout des devoirs. Et donc Jean-Paul II avait comme ça secoué les catholiques français et ça avait contribué à un grand renouveau de la foi et des mouvements religieux en France. Donc une visite vraiment très importante. Et d'ailleurs, la France est le pays où Jean-Paul II s'est le plus rendu avec la Pologne. C'était un pape très francophile et ça montre la sollicitude que Jean-Paul II avait et l'amour qu'il avait pour la France.
2: Son successeur Benoît XVI est venu lui aussi également en France, à Paris et à Lourdes, ce qui n'a pas été le cas de François, qui pour le coup est venu, mais enfin, c'était pas des visites officielles. Comment comprendre finalement un peu ce je t'aime moi non plus de François?
3: Oui, c'est très curieux parce qu'il n'a jamais fait de visite officielle. Pour autant, il est venu trois fois en France, Strasbourg, Marseille et Ajaccio. Et c'est aussi un pape qui était très francophile. Il a beaucoup lu les auteurs, les grands théologiens français. Il a toujours dit que son livre de chevet, le livre qu'il avait marqué, c'était Augustin ou Le Maître est là, d'Henri Malegue. Un livre qui était d'ailleurs quasiment oublié en France et qu'il a fait redécouvrir aux Français eux-mêmes. Donc on a un pape, François, qui était pétri de culture française, comme beaucoup d'ailleurs d'Argentins, mais qui n'a jamais voulu effectuer deux visites officielles en France parce qu'il se méfiait d'une éventuelle récupération. Et il a toujours cherché à aller dans des villes où les papes n'avaient pas été, ce qui est le cas effectivement de Marseille et d'Ajaccio.
2: Alors Léon XIV va effectuer bientôt sa première visite en France. Quels sont les enjeux de ce déplacement justement dans la lignée de ses prédécesseurs ?
3: Alors, comme souvent, il s'agit de confirmer les catholiques français dans la foi, de rendre visite d'abord aux catholiques et puis de parler à l'ensemble des Français. Il faut bien voir aussi que ce qui se passe en France intrigue et beaucoup. Je le vois notamment en Italie, y compris d'ailleurs dans les sphères catholiques et vaticanes en Italie, notamment ce boom, cette explosion des baptêmes, cette vitalité du catholicisme en France, c'est quelque chose qui intrigue et qui interroge. Et beaucoup, évidemment, sont tout à fait heureux de le voir, mais ils veulent chercher de voir pour comprendre cela. Et donc Léon XIV vient aussi dans une France qui est finalement assez paradoxale. Il y a parfois un peu de déprime intérieure en France, mais la France est vue comme un pays où avec un dynamisme catholique important. Et on voit que la situation a beaucoup changé par rapport à 1979 ou même par rapport au début des années 2000. Donc ça va être un voyage très intéressant pour cela.
2: Alors qu'est-ce que cela peut changer aussi justement pour la France, ce voyage, que ce soit d'ailleurs, il va s'adresser aux catholiques, mais aussi à la classe politique, aux autorités.
3: Oui. Tout à fait. Et d'ailleurs, quand je vois les derniers voyages qu'il a effectués en Algérie, au Cameroun ou en Espagne, on voit qu'il parle de manière très directe. Et quand, notamment le discours qu'il a fait au Cortés, donc l'Assemblée nationale espagnole, il a été très très franc sur les sujets qui fâchent. Donc on voit que c'est un pape qui est plein de douceur, mais enfin qui est très ferme, ferme dans la foi et dans les principes. Et donc on peut s'attendre à des propos très francs, d'autant plus à des Français qui se prétendent en tout cas avoir ce droit d'aînesse et qui veulent jouer un rôle majeur dans le monde catholique. Eh bien, raison de plus pour être très ambitieux à leur égard et pour avoir des propos de fermeté pour les encourager.
2: Jean-Baptiste Noé, merci beaucoup d'être venu nous éclairer sur cette relation entre les papes et la France. Je rappelle le titre de votre livre, Léon XIII, le pape de la modernité. C'est chez Salvator. Vous pouvez évidemment retrouver cette émission sur rcfnotredame.fr et sur toutes les plateformes. Merci.

0: Merci de nous accompagner. On poursuit avec les racines du présent tout de suite avec SCFR de Notre-Dame. La diplomatie a-t-elle fait son temps?
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2: Bonjour à tous, bienvenue dans le studio de RCF Notre-Dame pour cette nouvelle édition des racines du présent. Mais que devient donc notre monde? L'ordre international semble aujourd'hui ballotté de toutes parts. Ce qui semblait stable, par exemple la prééminence de l'Europe, semble devenir une illusion. Le sort des États-Unis semble lié aux foucades imprévisibles de Donald Trump, et dans ce chaos, la place de la France et peut-être aussi de l'Europe semble singulièrement rétrécie. Alors, pour tenter de démêler le vrai du faux, nous allons remonter le cours de l'histoire, essayer de comprendre comment les relations internationales se sont construites au fil des siècles, en obéissant à quelles règles, en faisant la part belle à telle ou telle puissance, et tout cela pour en arriver aujourd'hui à notre époque contemporaine, qui nous semble parfois, je le disais, aussi opaque que chahutée. Notre guide aujourd'hui pour ce voyage dans ce temps sera Bernard de Montferrand. Bonjour.
3: Bonjour.
2: Merci beaucoup d'avoir accepté notre invitation. Vous êtes diplomate. Vous avez représenté la France en Allemagne, au Japon, en Inde, aux Pays-Bas, à Singapour, au temps de poids lourd d'hier à aujourd'hui. Votre dernier livre s'intitule « Singapour ». Là...

0: Invention de Lee Kuan Yew, c'est chez Talendier. Et puis, chez le même éditeur, vous avez publié, il y a déjà quelques années, Vergène, la gloire de Louis XVI. Et puis, France-Allemagne, l'heure de vérité, le choc des modèles. Voilà, avec vous, nous allons remonter le cours de notre histoire diplomatique avec toujours cette question en filigrane. La diplomatie a-t-elle fait son temps ?
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0: Alors Bernard de Montferrand, il est d'usage de dire, lorsqu'on aborde l'histoire diplomatique, que nous venons d'un monde westphalien. Qu'est-ce que cela signifie ? Que s'est-il passé lors du traité de Westphalie ? Racontez-nous ce monde-là, Bernard de Montferrand.
3: D'abord, vous avez posé une question, la diplomatie a-t-elle fait son temps ? Je suis là pour vous dire que sûrement pas. S'il y a un besoin de quelque chose aujourd'hui dans le monde pour se comprendre, pour essayer de créer des choses constructives, c'est certainement avec des diplomates, c'est-à-dire avec des gens qui savent parler à des gens différents qu'on peut le faire. Bon. Alors, la question, c'est que dans le monde, les pays, contrairement à ce qu'on dit aujourd'hui, où on pense que tous les hommes sont les mêmes, ce qui est vrai dans le général, les hommes ne sont pas les mêmes au sens où ils ne pensent pas exactement la même chose.
0: Ils sont égaux en dignité, mais ils ne pensent pas tous la même chose.
3: Ils ont des mœurs, ils ont des intérêts qui sont
0: des histoires
3: profondément différents. Et vous faites allusion à la paix de Westphalie. Je rappelle que c'est à Münster et à Osnabrück, après la guerre, une guerre très très longue en Europe, la France qui avait finalement réussi à être l'arbitre de tous ces affrontements, a affirmé à travers Richelieu et Mazarin une conception de la société internationale où ce ne sont plus des empires ou des idéologies qui doivent gouverner le monde, mais ce sont des États. Et ça veut dire qu'on discute, non pas avec un empire qui veut sans cesse s'élargir ou une religion qui veut imposer ses valeurs, on discute avec un État qui a des intérêts. Et on, en quelque sorte, on laïcise la société internationale.
0: Et ça, donc, c'était une nouveauté.
3: Et ça, c'était une nouveauté parce que nous, France, à l'époque, nous étions menacés par, vous vous rappelez, la fameuse...
0: Rappelez-nous.
3: La fameuse pince entre les Habsbourg qui étaient présents et en Autriche, c'est-à-dire en Europe centrale, et en Espagne, et aux Pays-Bas, et nous étions au milieu. Et donc, ils pouvaient agir sur nous de trois côtés.
0: Et c'est resté une grande angoisse pour notre pays, la France, pendant longtemps.
3: Et ça a été toujours l'obsession des Français, de se dégager de cette espèce de tenaille des Habsbourg. Et là, on y arrive, et qu'est-ce qu'on fait ? On parle de la liberté, par exemple, des peuples qui sont en Allemagne. Et la France, après le traité de Münster et d'Osnabrück, est considéré comme ayant une sorte de droit pour assurer les libertés allemandes.
0: Qu'est-ce que ça voulait dire ?
3: Ça veut dire que l'empereur, le Saint-Empereur germanique, qui était à l'époque les Habsbourg, n'avait plus de droit automatique à s'affirmer sur toutes les petites principautés allemandes et que nous pouvions maintenir un équilibre en Allemagne, c'est-à-dire en fait une sorte de division.
0: C'était pas encore la naissance du droit des peuples.
3: Non, mais c'était tout de même une affirmation que chacune de ces principautés n'était plus dominée de manière systématique par l'Empire, mais pouvait avoir ses intérêts propres et défendre ses libertés. Et que les élections à la tête du Saint-Empire pouvaient être, mieux organisées. Donc ça, c'est le début de ce qu'on appelle l'ordre westphalien, c'est-à-dire des discussions entre États. Et j'ose me
0: permettre de
3: dire, on y est toujours. C'est-à-dire aujourd'hui, les discussions internationales, ça a lieu entre États. Alors, il y a des nouveaux acteurs, bien entendu. Il y a des idéologies, il y a des religions, il y a des groupes de pression, il y a des grandes entreprises, il y a des associations, des ONG qui sont extrêmement puissantes. Mais à la fin des fins, quand il s'agit de trouver des accords, par exemple...
0: Et de signer, comme à Versailles récemment.
3: Voilà, dans la COP sur les questions du climat, qu'est-ce qu'ils signent ?
0: C'est pas les ONG, c'est les États.
3: Ce sont des États. Et donc, c'est la Chine, les États-Unis, ou la France ou l'Allemagne, qui signent et qui prennent donc des engagements qui tiennent ou qui ne tiennent pas, mais qui sont des relations entre États. Et au cours des siècles, ce qui a changé, c'est qu'on a de plus en plus accepté que c'est les relations avec États, entre les États, soient régulées en quelque sorte ou facilitées par ce qu'on a appelé le droit public. Mmh. Et le droit public, qu'est-ce que c'est? C'est au fond l'acceptation de quelques règles minimum.
0: Par exemple,
3: pendant longtemps, elles ont été très très minimum.
0: Oui.
3: Mais j'en parle dans le livre que j'avais écrit sur Vergennes, parce que Vergennes a été un très grand ministre des Affaires étrangères.
0: Oui, on va en parler, oui.
3: Français, parce qu'il disait toujours, qu'est-ce qui nous guide? C'est le droit public. Et le droit public, qu'est-ce que c'est? C'est d'abord, première étape, le respect des engagements. Vous signez quelque chose, vous le respectez.
0: Et on s'y tient. Et c'était une nouveauté.
3: Et c'était une nouveauté parce que, lui disait, si on ne fait pas ça, c'est le brigandage international. C'est ce qu'on voit aujourd'hui.
0: Voilà, d'un coup, j'allais vous le dire, Bernard de Montfort.
3: On a envie de prendre un bout de territoire du voisin, on se le prend.
0: On y va. Je veux annexer le Groenland, je le prends.
3: Voilà, à l'époque, le roi de Prusse, l'empereur d'Autriche, tout le monde pensait que si il n'augmentait pas ses territoires, son règne était un échec.
0: La valeur se mesurait à l'accroissement du territoire.
3: La valeur se mesurait à l'accroissement successif de ses possessions territoriales. Et on le faisait soit par les armes, soit par un brillant mariage, soit par des manœuvres diverses, etc. Et le droit public a progressivement pris de plus en plus de parts. Et vous vous rappelez cette formule extraordinaire de Talleyrand?
0: Rappelez-nous.
3: Au congrès de Versailles.
0: En 1815.
3: En 1815, le représentant de la Prusse, qui était Hardenberg, lui dit, Talleyrand,
0: oui.
3: Mais vous faites référence au droit public. Que vient de faire le droit public parmi nous aujourd'hui? On est, entre guillemets, des gens qui ont perdu ou gagné des batailles, point barre.
0: Oui, nous rappelons que nous étions en 1815, l'ambiance était plutôt à la restauration de l'ordre ancien.
3: Voilà. Mmh. Donc, que vient faire le droit public? Et Talleyrand a cette merveilleuse réponse, il lui dit, le droit public fait que vous y êtes ici.
0: Et oui.
3: C'est parce qu'il y a un droit public que nous avons décidé de nous réunir dans un congrès et de trouver des solutions politiques qui soient à peu près acceptables pour tout le monde. Mmh. Et progressivement, au XIXe siècle, il y a ces congrès qui sont organisés entre les différents pays et au cours desquels, c'est pas toujours très brillant, mais on arrive, bon an, mal an, à trouver des solutions.
0: Et à construire un ordre.
3: Et à construire progressivement un ordre.
0: Alors Bernard de Montferrand, vous évoquiez Vergennes, ce ministre des Affaires étrangères français auquel vous avez consacré un livre. On sait qu'aujourd'hui, le bureau du ministre des Affaires étrangères, c'était l'ancien bureau de Vergennes, qui se trouve aujourd'hui au Quai d'Orsay. Pourquoi avez-vous souhaité célébrer cette personnalité?
3: Alors, ça m'a paru très important parce que Vergennes, au ministère des Affaires étrangères, où j'ai servi, moi, 35 ans, c'est une espèce de grand personnage. Et quand on gratte un petit peu, on s'aperçoit qu'on ne sait pas très bien ce qu'il y a derrière ce grand personnage. Et ce qui m'a paru le plus intéressant, c'est qu'il était une sorte de symbole du fait qu'une bonne politique étrangère peut changer le cours des choses. Mmh. C'est-à-dire que ce n'est pas seulement des paroles, ce n'est pas seulement une volonté théorique, c'est une capacité de changer les choses.
0: Et d'agir.
3: Au milieu du XVIIIe siècle, la France avait, au traité de Paris, en 1763, perdu en quelque sorte la guerre de 7 ans, qu'on avait engagée de manière extrêmement aventureuse. Et on en sortait complètement diminué, l'Angleterre ayant acquis une sorte de prédominance en Europe grâce à sa marine, la fameuse Navy. Et la France, faute de se concentrer sur des choses, sur des buts précis, avait perdu son influence. Et Vergennes a repris en quelque sorte tous les fils des intérêts français en disant « Que voulons-nous ?» Et la première chose en politique étrangère, qu'est-ce qui différencie un grand ministre d'un ministre, comme il y en a beaucoup qui passent? La première chose, c'est de savoir ce qu'on veut.
0: Quelle est la volonté politique ?
3: Qu'est-ce qu'on veut comme objectif ? On veut obtenir un traité de commerce, on veut obtenir tel ou tel avantage dans tel ou tel domaine, ou on veut tout en même temps et donc on n'obtient rien. Donc, une volonté politique. Deux, concentrer ses moyens sur cette volonté politique, c'est-à-dire ne pas aller dans des buts différents. Par exemple, à cette époque-là, Vergène dit, si on veut affaiblir l'Angleterre, le but principal, c'est de soutenir les révoltés colons anglais aux États-Unis.
0: De l'autre côté de l'Atlantique.
3: Qui considèrent que l'Angleterre se conduit extrêmement mal avec eux, qui veulent prendre leur indépendance, et comme ça, on va diminuer l'influence de l'Angleterre. Pour ça, il faut concentrer nos moyens sur ce qu'on veut faire, c'est-à-dire l'aide aux insurgés américains. Donc éviter tout engagement en Europe qui était totalement secondaire et qui nous aurait dispersé nos forces avec des forces terrestres qui nous auraient coûté fort cher, alors que l'essentiel c'était de se concentrer sur la marine. Donc un, savoir ce qu'on veut. Deux, concentrer ses forces sur l'essentiel. Donc, avoir de bonnes alliances, c'est-à-dire les moyens de ses ambitions, avoir des forces réelles, c'est-à-dire faire en sorte que nos capacités militaires à l'époque soient bonnes. Vergène, avec Sartine, qui était le ministre de la Marine, et Cass, qui était le ministre de Louis XV, ont réussi à créer un outil de défense absolument remarquable en concentrant leurs efforts et surtout en attendant d'être prêt pour engager les hostilités. Et troisième chose, après, c'est d'agir avec modération et en réunissant la communauté internationale sur un but.
0: Ne pas être seul.
3: Je prends un exemple. À l'époque, la marine britannique avait dit, mais pour éviter que d'autres puissances, et notamment la France, n'aide les insurgés américains, la Navy va contrôler tous les bateaux. Or, la liberté des mers,
0: et on y revient aujourd'hui,
3: la liberté des mers, c'était le premier principe du droit public. C'était Grotius, à la fin du XVIe siècle, qui avait dit, ça c'est un des biens publics internationaux de première grandeur.
0: Pour faciliter ce qu'on appelait le doux commerce.
3: Voilà. Et Vergène a approché Catherine II de Russie, a approché les Néerlandais, a approché énormément de pays en leur disant « C'est inacceptable que les Anglais mettent en cause la liberté des mers. » Et il a obtenu une coalition. Mmh. Or, que les Néerlandais, qui n'avaient pas du tout les Français à l'époque, se rallient à nous, était quelque chose d'exceptionnel. Et c'est un peu un clin d'œil, je trouve, à aujourd'hui, quand on voit qu'il y a tous les détroits du monde, le détroit de Malacca, le détroit de Taïwan, le détroit
0: d'Ormuz,
3: etc., sont menacés, c'est quand même un des principes fondamentaux,
0: depuis toujours,
3: primordiaux du droit international, de la liberté des mers. Et il y aurait à faire une espèce de coalition internationale sur ce sujet-là.
0: On voit bien les échos d'hier à aujourd'hui. L'histoire diplomatique nous enseigne pour comprendre aujourd'hui. Je rappelle que nous sommes en compagnie de Bernard de Montferrand, diplomate qui a représenté la France en Allemagne, au Japon, en Inde, aux Pays-Bas, à Singapour. Je voudrais que vous nous rappeliez, Bernard de Montferrand, vous avez évoqué l'Angleterre, l'objectif de Vergène qui était d'affaiblir l'Angleterre. Il faut rappeler, je crois, à ce stade de notre réflexion, que pendant longtemps, l'Angleterre a été notre principal ennemi. C'était la perfide Albion. Pouvez-vous nous resituer tout cela, Bernard de Montferrand, nous rappeler pourquoi et comment l'Angleterre a été le grand ennemi de la France ?
3: Ça date de très très longtemps, puisque nous sommes des cousins germains des Anglais, si j'ose
0: depuis
3: dire.
0: Guillaume le Conquérant.
3: Depuis
0: 1066.
3: La guerre, non pas de 100 ans, mais de 200 ans. Mmh. Et il faut se rappeler que ce n'était pas une guerre internationale, c'était une guerre féodale entre cousines, puisque les Valois et les Anglais et les Plantagenets étaient des cousins. Bon. Et que c'est devenu ensuite une guerre nationale. Ça a laissé à la fois des connexions entre les deux pays extraordinairement fortes, et puis ensuite une rivalité de plus en plus importante qui a tenu au fait que les deux pays voulaient avoir des empires, mmh. et que donc il y a eu une lutte entre ces ambitions impériales, que d'une certaine manière la Grande-Bretagne a gagné, notamment à la fin de la guerre de 7 ans dont on parlait tout à l'heure. Et ensuite, il y a eu une rivalité constante entre la France et la Grande-Bretagne, avec des périodes où les deux pays se sont retrouvés côte à côte. Je vous rappelle qu'au XIXe siècle, nous nous sommes allés avec la Grande-Bretagne pour stopper les ambitions russes. C'était la guerre de Crimée. Mmh. Sur l'Empire ottoman. Oui. Ensuite, les Anglais ont fait l'erreur de ne pas nous soutenir l'Allemagne. Après la guerre de 18, au moment de la guerre de 70, et de modérer les ambitions allemandes. Et puis nous nous sommes retrouvés en 1914.
0: Ce fut l'entente cordiale.
3: Et évidemment, nous nous sommes retrouvés dans la Seconde Guerre mondiale avec les épreuves terribles que vous connaissez. Donc c'est une sorte de mélange d'incroyable proximité, de cultures qui se connaissent admirablement, mmh. et en même temps de rivalités très, très, très fortes. Et aujourd'hui, il est clair que l'Europe sans la Grande-Bretagne et la France ensemble, on parle toujours de l'Allemagne. Il est évident qu'il ne peut pas y avoir d'Europe...
0: Le fameux moteur franco-allemand.
3: Qu'il ne peut pas y avoir d'Europe stabilisée et de confiance, avec un climat de confiance sans des relations allemandes équilibrées. En revanche, il est évident que la capacité anglaise, la créativité anglaise, le talent anglais, notamment dans les relations internationales, sont un des atouts considérables de l'ensemble européen. Et c'est pour cela que vous voyez aujourd'hui, ou dans tous les problèmes de défense de cette Europe qui se cherche, il n'y a pas une personne qui ne pense pas que l'Angleterre doit être étroitement associée à ce projet de défense qui soit bien davantage européen.
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0: Avant d'en venir à cette fin de la Première Guerre mondiale et le traité de Versailles qui était à l'origine de beaucoup de choses, je voudrais vous demander un mot, Bernard de Montferrand. Je rappelle que vous êtes diplomate, vous avez été ambassadeur pendant 35 ans. Vous avez parlé des ambitions impériales. Comment est-ce que ces ambitions impériales, voire coloniales, ont structuré notre monde, notamment entre le 19e et le 20e siècle? Est-ce que ça vous paraît une époque cruciale pour comprendre ce qui se passe aujourd'hui, Bernard de Montferrand?
3: Oui, bien sûr. C'est-à-dire que le 18e et le 19e siècle ont été des périodes dans lesquelles l'Europe avait une prédominance extraordinaire sur le reste du monde et donc a acquis des territoires avec plus ou moins de bonheur, d'ailleurs, puisque quand vous regardez, par exemple, le comportement des puissances coloniales, il y a eu des exemples d'un certain succès et d'autres exemples qui sont pas forcément des choses exceptionnelles, mais il y a eu... Alors, quand on regarde ça avec le regard d'aujourd'hui, on a une vision très, très différente. Mais à l'époque, c'était dans chacun de nos pays, il y avait deux aspects qui étaient indissolublement liés. Un aspect volonté civilisatrice, c'est évident, et un aspect d'exploitation économique.
0: Les deux aspects étant intimement liés.
3: Et il est très difficile aujourd'hui de faire des bilans extrêmement clairs.
0: Enfin, et surtout des bilans objectifs, nous en reparlerons dans un instant.
3: Mais la plupart de ces questions... sont toujours présentes aujourd'hui.
0: Voilà, les cicatrices sont toujours là.
3: Quand vous regardez le Moyen-Orient aujourd'hui et que vous regardez l'histoire, entre guillemets, des différentes colonisations du Moyen-Orient, de ce qui est devenu Israël, la Palestine, la Cisjordanie, la Syrie, le Liban et l'Irak, tout est compris dans ces périodes.
0: Tout était déjà écrit, en quelque sorte. Alors, on va marquer une pause, si vous voulez bien, Bernard de Montferrand. Je rappelle que vous êtes notre invité dans cette édition des Racines du Présent. Vous avez été ambassadeur de France en Allemagne, au Japon, en Inde, aux Pays-Bas, à Singapour. Je voudrais vous ramener à 1919, le traité de Versailles. On en parlera dans quelques instants. Je vous propose d'écouter cet extrait de la série Apocalypse qui nous a été proposé sur France Télévisions il y a peu par Daniel Costel et Isabelle Clark. On va entendre la voix de Mathieu Kassovitz qui nous rappelle ce que fut ce traité de Versailles en 1919.
4: Pour tenter de prévenir les affrontements, Wilson, les Français et les Britanniques ont l'idée de créer un Parlement des peuples qui s'appellera la Société des Nations, la SDN. Le 28 juin 1919, au château de Versailles, 5 ans jour pour jour après l'attentat de Sarajevo, les délégués de toutes les nations qui furent en guerre avec l'Allemagne se retrouvent, après de longues négociations, pour signer le traité de paix. La fameuse Galerie des Glaces a été choisie parce que c'est là que Guillaume Ier a été sacré empereur d'Allemagne après la défaite de la France.
0: Alors on voit bien à quel point ce traité de Versailles a été en quelque sorte une cicatrice, quelque chose qui a marqué profondément l'Europe et qui a en quelque sorte ouvert la porte à la Deuxième Guerre mondiale. Quel regard portez-vous sur ce traité aujourd'hui? Est-ce que la fameuse expression du coup de poignard dans le dos qui a été repris par Adolf Hitler dès les années 30, était justifié, Bernard de Montferrand?
3: Alors, moi, je ne partage absolument pas les jugements si pessimistes que l'on fait aujourd'hui sur le traité de Versailles. Est-ce que le traité de Versailles a imposé un diktat insupportable à l'Allemagne qui n'avait pas été que nous n'avions pas envahi à l'époque, qui avait été vaincu? Je ne le crois pas. Mmh. Est-ce que les sommes qui ont été exigées étaient sans rapport avec les capacités de l'Allemagne? Je ne le crois pas. Si vous comparez à ce que
0: l'Allemagne aurait pu payer.
3: Bien sûr. Oui. Si vous pensez à ce que l'Allemagne nous avait imposé en 1870, les rapports ne sont pas...
0: Et tout le monde avait cela en tête, évidemment, en 1919.
3: Absolument. Oui. Alors, qu'est-ce qui s'est passé? C'est que un traité... c'est un accord entre un certain nombre de puissances qui se portent non garantes ou qui acceptent de jouer le jeu des règles qui ont été définies. Qu'est-ce qui s'est passé? C'est que dès la fin du traité, vous avez eu aux États-Unis un retrait complet avec une campagne qui a été montée par un sénateur qui s'appelait le sénateur Bora, qui a fait une campagne incendiaire contre le traité de Versailles, et les États-Unis s'en sont retirés.
0: Alors oui, que le traité n'a pas été signé par Washington.
3: Alors que c'est les États-Unis et Wilson qui avaient en quelque sorte imposé leurs principes dans ce traité. Et les Anglais, aussitôt, se sont retirés également du dispositif. Donc un traité dont les principaux éléments se sont retirés est quelque chose qui devient aussitôt bancal.
0: Des forces européennes qui ont favorisé le retour de l'Allemagne?
3: Ce sont les Anglais et les Américains, oui, qui se sont efforcés que l'Allemagne puisse retrouver une place qui équilibre la France. Mmh. Bon. Et du coup, les Américains, nous étions endettés jusqu'au cou pour payer des
0: l'effort
3: dépenses
0: de guerre,
3: de défense et considérables. Et on nous a fait payer au mar le franc, c'est-à-dire tout, on nous a fait tout rembourser, alors que les Allemands avaient, pour les réparations qu'ils devaient fixer, des délais de plus en plus importants, une annulation de leurs dettes, etc., et que les Anglais ont obtenu, eux, qui s'étaient aussi endettés, des conditions beaucoup plus favorables que les Français. Donc, c'est très facile de dire ce traité de Versailles était une horreur. J'ai jamais dit qu'il était parfait.
0: Oui, oui. Parce que on vous entend bien, Bernard de Montferrand.
3: Les principes de nationalité, c'est quelque chose d'extraordinairement difficile. Et il y a eu beaucoup de nationalités en Europe qui ont été frustrées, on a créé des États qui n'étaient pas forcément extrêmement viables. Mais voilà, je ne crois pas qu'il faille assassiner le traité de Versailles. Et le fait est que les Anglais et les Américains nous ont laissés bien isolés face à l'Allemagne, Et la France était épuisée à l'époque. Le moral des Français était
0: absolument,
3: y compris nos hommes politiques, à part quelques-uns qui ont bien vu l'avenir. Mais ça explique en grande partie cet effondrement français terrible de 1940.
0: Un grand merci à vous, Bernard de Montferrand, pour nous raconter cette histoire diplomatique qui, comme on l'entend, n'est pas véritablement un chemin de rose. Je rappelle que vous avez été ambassadeur de France en Allemagne, au Japon, en Inde, aux Pays-Bas, au Singapour. Je vous propose de continuer à remonter le temps. Nous allons écouter une deuxième archive sonore qui va nous conduire à la fin donc de la Deuxième Guerre mondiale, le 24 octobre 1945, nous sommes à San Francisco, et c'est la naissance de l'Organisation des Nations Unies. Voici un extrait des actualités de l'époque, avec la tonalité de l'époque.
5: Dans le palais où se tient la conférence de San Francisco, M. Stettinius reçoit les représentants des Nations Unies, parmi lesquels on reconnaît M. Molotov, chef de la délégation soviétique, et M. Eden, ministre des Affaires étrangères de Grande-Bretagne. Et voici l'usine aux nouvelles d'où partiront à travers le monde les télégrammes et les messages. M. Stettinius va ouvrir les débats, et il le fait en frappant sur la tribune les trois coups rituels du lever de rideau.
6: The Conference of the United Nations on International Organization is now convened.
5: Puis il passe la parole au président Truman, qui de Washington s'adresse par radio aux membres de la conférence. Le monde, dit le président des États-Unis, sent renaître sa foi dans la force morale du principe de justice. Les membres de cette conférence sont appelés à être les architectes d'un monde meilleur. Si nous ne voulons pas mourir ensemble par la guerre, nous devons apprendre à vivre ensemble dans la paix.
7: We must learn to live together in peace.
5: Puis les chefs des délégations des grandes puissances viennent l'un après l'autre s'associer aux espoirs du président des États-Unis, M. Molotov, chef de la délégation soviétique. M. Eden, ministre des Affaires étrangères de Grande-Bretagne, apporte l'adhésion du Royaume-Uni et la France s'associe à ces paroles d'espoir par la voix de M. Georges Bidault, ministre des Affaires étrangères.
0: Voilà, Bernard de Montferrand, vous êtes aujourd'hui notre invité dans cette édition des Racines du présent. Vous avez représenté la France en Allemagne, au Japon, en Inde, aux Pays-Bas, à Singapour. Nous étions donc en octobre 1945, la naissance de l'Organisation des Nations Unies. Est-ce qu'on y croyait à l'époque? Est-ce qu'on croyait que le monde pouvait rester en paix, Bernard de Montferrand?
3: Je crois qu'il y a eu un grand espoir, mais tous les gens qui étaient dans le dispositif, si j'ose dire, savaient très bien que c'était d'une fragilité extrême, parce qu'il y avait eu une sorte de coalition des grandes puissances de l'époque, et notamment avec les Russes de Staline, pour s'opposer à Hitler. Mais ensuite, on a vu aussitôt que la poursuite de cette entente était impossible, compte tenu des ambitions soviétiques à l'époque, et du fait que les soviétiques ne respectaient aucun des principes qui devaient être ceux des Nations Unies. Il y a eu, à la suite de cela, donc une sorte de consensus de fait pour maintenir les Nations Unies en vie, avec un esprit qui n'était plus du tout le même. Je rappelle quand même cette chose qu'on a complètement oubliée, qui est en 49, donc il y a la Déclaration universelle des droits de l'homme. Tout le monde s'y réfère aujourd'hui en disant que c'est la base de notre morale internationale. Mais quand vous regardez, c'était René Cassin, qui était le très grand juriste français, et Eleanor Roosevelt, qui était la femme de Roosevelt, qui ont co-présidé le groupe de travail qui a fait cela, et qui ont eu un mal de chien à trouver un consensus. Et ce consensus n'a été trouvé qu'avec des déclarations qui ont fait de nombreux États en disant « Mais nous, on met des réserves considérables sur ce qui s'est dit. Les musulmans ont dit « Il y a tout un ensemble de choses sur les droits des femmes que nous n'acceptons pas. » les Russes ont dit sur la liberté, il y a plein de sujets qui ne nous intéressent pas. Les Chinois ont dit, mais il y a d'autres aspects avec lesquels nous ne partageons pas du tout. On est parti donc sur une déclaration générale qui avait à la fin des tas d'interprétations différentes.
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0: On entend beaucoup dire, tous ceux que vous évoquez justement, qui nous disent « mais attendez, ces droits, soi-disant ces droits universels de l'homme, ce sont des droits occidentaux, ils ont été faits par des occidentaux, ils ne sont pas pour nous ». C'est ce qu'on entend aujourd'hui, et vous dites que c'était déjà en germe au moment de la Déclaration universelle.
3: Mais bien entendu. Oui. Donc, nous sommes persuadés, enfin je suis persuadé qu'il y a des droits universels, simplement la conception de l'universalité n'est pas la même.
0: Et oui. Mais c'est un point fondamental.
3: N'est pas la même partout, et donc il faut le savoir. Bon. Donc on est parti sur un système qui a été bloqué tout de suite par la séparation du monde en deux.
0: Avec le rideau de fer.
3: D'un côté, les pro-soviétiques, et puis de l'autre côté, les pro-américains. Et ce qui est très intéressant, c'est qu'au ministère des Affaires étrangères, la grande tradition, c'était que quand on faisait une note au ministre ou une note au directeur, on commençait toujours par faire une notice historique en disant ce sujet-là, voilà d'où il sort dans l'histoire. Et à partir des années 50, il n'y avait plus de notice historique. Pourquoi ? Parce qu'on disait...
0: C'est une forme d'amnésie.
3: Pierre, il est du côté des Russes et Paul, il est du côté des Américains. Ça suffit. Bon, on n'avait pas expliqué.
0: Ah oui, le monde était plus facile à expliquer.
3: Et donc, on ne parlait plus d'histoire. Et savez-vous, quand l'histoire est revenue dans les notes du ministère des Affaires étrangères, au moment de la Yougoslavie, quand la Yougoslavie a explosé, plus personne ne comprenaient ce qui se passait.
0: Et oui, d'où ça venait.
3: Les Serbes, les Croates, les Bosniaques, les Orthodoxes, les Catholiques, les musulmans, tout le monde s'y perdait. Et c'est à ce moment-là qu'il a fallu réexpliquer l'histoire. Et donc ce gel de la période à partir des années 50 jusqu'à la dissolution de l'Empire soviétique en 1980 avait aussi gelé l'histoire d'une certaine manière. Et tout ce qu'on voit aujourd'hui, c'est les résultats de ce dégel. Mais ce dégel, c'était parce que il y avait tous les problèmes avaient été mis sous la cloche, alors que tout le monde savait qu'ils existaient.
0: Alors prenons un exemple, Bernard de Montferrand. Vous évoquez ce gel de l'histoire et puis ce dégel dans lequel nous vivons, mais nous avons construit nos mentalités sous l'empire de ce gel de l'histoire des années 50 jusqu'aux années 90. Vous évoquez la Yougoslavie. Jusqu'à quel point peut-on dire que la dislocation de l'Empire ottoman, qui a fait suite à la fin de la Première Guerre mondiale, est une matrice dont nous voyons encore les effets aujourd'hui, Bernard de Montferrand?
3: Bien sûr, parce que si vous regardez tout le Moyen-Orient, c'était donc l'Empire ottoman. Et juste après la Première Guerre mondiale, dès 1920, il y a eu des décisions qui ont été prises de confier à la France une partie de l'essentiel de la Syrie, le Liban, et à la Grande-Bretagne, l'Irak,
0: et la Palestine.
3: Et la Palestine, ce qui est devenu en partie Israël. Et les Anglais, à l'époque, ont ménagé la chèvre et le chou, d'un côté en disant à toutes les communautés juives, il y a, à la suite de la déclaration Balfour, un foyer national juif qui se construit là-bas, et ils ne pouvaient plus l'arrêter. Et en même temps, il promettait aux royaumes arabes de créer un grand royaume arabe qui engloberait en partie, disait-il à moitié, tout ce qui était Arabie Saoudite, Irak, Jordanie actuelle et Syrie. Et évidemment, c'était deux choses qui étaient totalement incompatibles. Et aujourd'hui, nous avons les conséquences cette espèce de problème insoluble qui fait qu'il y a des communautés juives. Il y a un pays qui s'appelle Israël. Il y a des communautés arabes palestiniennes qui existent et qui
0: depuis longtemps
3: qui n'ont pas trouvé de solution
0: de support
3: territorial ouais. ou de d'expression politique acceptée dans la région. Et donc la décolonisation de l'Empire ottoman a été une catastrophe.
0: Alors évoquons, si vous voulez bien, Bernard de Montferrand, une autre décolonisation. Vous avez été notre ambassadeur en Inde, à New Delhi. Comment ce nouvel ordre post-colonial s'est-il reconstruit, notamment dans cette région du monde? On a régulièrement, on entend des visions de guerre entre l'Inde et le Pakistan, mais vu de France, on voit ça de très très loin. En fait, ce sont deux géants nucléaires qui sont l'un et l'autre des produits de l'histoire. Expliquez-nous cela, Bernard de Montferrand.
3: Écoutez, c'est très compliqué. C'est-à-dire que là aussi, c'est le résultat de la décolonisation anglaise. Tout le monde dit souvent « Ah, les Anglais ont réussi leur décolonisation là où nous avons eu des... »
0: Certains même disent « Ils ont réussi leur colonisation parce qu'elle était différente, le mode d'emploi était différent de la nôtre. »
3: Des épreuves terribles. Mmh. Bon, ce que l'on voit, c'est que la décolonisation en Inde de l'Empire indien qui comportait donc... et ce qu'on appelle le Pakistan aujourd'hui, et l'Inde et le Bengale occidental, c'est-à-dire ce qui est aujourd'hui...
0: Le Bangladesh aujourd'hui.
3: Le Bangladesh a été une catastrophe tout de même. En 1949, vous avez...
0: Sanglante.
3: Vous avez eu plus de 10 millions de déplacés, vous avez eu des millions de morts, des pogroms épouvantables, un affrontement racial et religieux épouvantable... Aujourd'hui, il y a le résultat, il y a deux États qui ont beaucoup plus de relations qu'on ne le croit.
0: Ah
3: parce
0: oui.
3: qu'il y a toujours, quand même un certain nombre de liens de famille. Ou de
0: ils sont du même monde,
3: de
0: pourtant.
3: De connaissances, oui. Ils se connaissent
0: oui.
3: profondément. Je crois qu'il y a entre eux quelque chose qui est extrêmement important, qui est la dissuasion, puisque ce sont deux pays qui ont la force nucléaire. Qui sont dirigés par des gens qui savent très bien qu'on ne joue pas avec les questions nucléaires.
0: Eh oui.
3: Donc il y a eu jusqu'ici des affrontements réguliers et dans certains cas assez dangereux, mais Dieu merci, ils ont toujours réussi à s'arrêter parce qu'ils savaient que si ça montait à l'étage supérieur, ça devenait vraiment très, très...
0: Il y a eu quand même récemment des batailles aériennes mettant aux prises des rafales et des F-35, je crois. Enfin, on n'avait jamais vu ça. C'était quelque chose de...
3: Si, puisque en 99, les Pakistanais avaient pris une vallée indienne. Et ce sont des mirages qui ont permis de reconquérir cette vallée avec des combats aériens relativement importants. Donc, moi, quand j'étais ambassadeur en Inde, il y a eu un moment où il y a eu une tension extrêmement forte. Et on m'avait demandé, en France, naturellement... Oui. Qu'est-ce que vous en pensez?
0: Écoutez,
3: je ne suis pas... C'est très, très difficile de juger, mais connaissant les responsables indiens et imaginant les responsables pakistanais qui souvent ont été formés dans des écoles militaires américaines ou occidentales et qui connaissent très bien les règles de la dissuasion, je ne crois pas que ce soit une possibilité réelle. Néanmoins, c'est dangereux. Et il y a eu... Toutefois, dans les dernières années, un certain nombre d'efforts faits des deux côtés pour dialoguer, pour avoir des... Et il y a des vrais problèmes. Pourquoi? Parce qu'il y a des problèmes, par exemple, d'alimentation en eau. Comme vous le savez, l'Himalaya est le
0: château d'eau.
3: Le château d'eau de la région. Et tous les glaciers de l'Himalaya diminuent très rapidement, si cette eau n'est pas répartie des deux côtés, ce sont des risques d'affrontement extrêmement graves. Donc, c'est un problème de relation extrêmement difficile, mais je crois que des deux côtés, il y a quand même une compréhension qu'il ne faut pas aller trop loin.
0: Merci de cet optimisme.
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0: Merci de votre fidélité à RCF Notre-Dame. Nous reprenons notre conversation avec ces racines du présent, toujours au micro, Frédéric Monnier. Bernard de Montferrand, vous êtes notre invité aujourd'hui. Vous avez été notre ambassadeur de France dans plusieurs pays, notamment, on l'a vu, l'Inde, mais aussi le Japon. Vous nous avez représenté à Tokyo. Vu de France, on sous-estime cet antagonisme très profond, semble-t-il, entre le Japon et la Chine. Une grande partie de la Deuxième Guerre mondiale s'est jouée bien avant 1939 entre le Japon et la Chine. Quel regard historique portez-vous sur cette tension, sur cet antagonisme, Bernard de Montferrand?
3: À la différence de la France et de l'Allemagne, qui ont un lourd passé, comme la Chine et le Japon ont également des souvenirs extrêmement durs, puisque l'invasion de la Chine par le Japon a été d'une brutalité effrayante.
0: Il y a eu des millions de morts, il faut le rappeler.
3: Et les Japonais ont été des conquérants terribles. Il y a eu entre la France et l'Allemagne un travail de mémoire considérable, c'est-à-dire que qui a été tardif, hein, parce que ça pouvait pas se faire tout de suite. Mais les Allemands, dans la fin des années 50, les années 60, ont fait un travail conjoint avec la France. Qu'est-ce qui s'est passé? Pourquoi est-ce que ça s'est passé? D'analyse de tous les faits, etc. Et ça a été possible grâce à des contacts extrêmement étroits et grâce à une volonté politique à partir de l'époque Adenauer et de Gaulle.
0: Oui, avec deux grands personnages quand même.
3: Voilà,
0: oui.
3: Pourquoi ? Parce que et Adenauer et de Gaulle ont réalisé en 1958 que pour la première fois depuis la guerre, les sondages qu'on faisait auprès de l'opinion allemande ou de l'opinion française devenaient positifs vis-à-vis du voisin. Mmh. Or, avant, ce n'était pas possible. Et ils ont, si j'ose dire, saisi cette occasion pour tout d'un coup développer des tas d'opérations volontaristes, des jumelages, des échanges de jeunes, tout ce qu'on connaît, etc. Et c'est pas rien. C'était un signal politique extrêmement fort. Entre le Japon et la Chine, ça n'a jamais été possible. Pourquoi? Parce que les Américains, à la fin de la guerre, ont décidé, d'une manière assez sage d'ailleurs, de pas déstructurer le Japon. Et donc, ils ont dit, la tête du Japon, c'est l'empereur.
0: L'empereur.
3: On ne touche pas à l'empereur. Mmh. Et on va faire les procès de Tokyo qui ont eu lieu, mais on touchera finalement assez peu de gens pour éviter que toute la structure japonaise ne s'écroule. Et si elle s'écroule, ça sera une catastrophe. On n'arrivera plus à contrôler quoi que ce soit. Or, à partir du moment où vous dites que on ne peut pas toucher à l'empereur et un certain nombre de gens, vous laissez un cadavre dans le placard énorme. Mmh. Parce que tout le monde sait que l'empereur du Japon, aujourd'hui, il y a des livres énormes qui ont été écrits là-dessus, étaient mouillés jusqu'au cou dans l'entreprise impérialiste, si j'ose dire. Bon. Et aujourd'hui, chaque fois qu'on cherche les responsabilités, si on tire sur la pelote et sur le fil, on arrive automatiquement à l'empereur. Et ça, ce n'est pas possible. Donc, vous avez ce cadavre qui reste dans le placard, qui fait que les Japonais n'ont jamais... ils se sont excusés auprès des Chinois, ils ont fait un certain nombre de gestes, etc. Mais moi, je me rappelle très bien, j'étais ambassadeur à Singapour, en 89-93. Et tout d'un coup, il y a eu une visite très importante d'un premier ministre japonais. Et on a dit... Ah, le premier ministre japonais va s'excuser. Or, à Singapour, les Japonais s'étaient conduits de manière absolument épouvantable. Ils avaient fusillé 50 000 jeunes. Ils coupaient les têtes qu'ils mettaient sur des pics au croisement des rues. Mmh. Ça a été vraiment d'une cruauté extrême. Donc, tout le monde à Singapour a tendu l'oreille, a dit que va dire le premier ministre japonais. Et le premier ministre japonais a fait une excuse qui était à la japonaise. C'était tellement contorsionné, dans un vocabulaire tellement incompréhensible que tout le monde a dit « mais c'est pas possible, il a rien compris ce brave homme ». On attend des vraies excuses. Pas vraiment le cas.
0: Alors je vous invite, Bernard de Montferrand, vous qui êtes notre invité aujourd'hui dans cette édition des Racines du Présent, je vous invite à écouter ces quelques mots qui ont été prononcés en 1967 par le général de Gaulle, président de la République. Nous sommes juste après la guerre des six jours. Écoutez bien, vous verrez, on peut avoir le sentiment que ces mots pourraient peut-être être prononcés aujourd'hui. Charles de Gaulle, en 1967.
8: On sait que la voix de la France n'a pas été entendue. Israël ayant attaqué, s'est emparé en 6 jours de combat des objectifs qu'il voulait atteindre. Maintenant, il organise sur les territoires qu'il a pris l'occupation qui ne peut aller sans oppression, répression, expulsion. Et il s'y manifeste contre lui la résistance, qu'à son tour, il qualifie de terrorisme. Il est vrai que les deux belligérants observent pour le moment, d'une manière plus ou moins précaire et irrégulière, le cessez-le-feu prescrit par les Nations Unies, mais il est bien évident que le conflit n'est que suspendu et qu'il ne peut pas avoir de solution sauf par la voie internationale.
0: Voilà, nous étions en juin 1967. Et comment résonnent en vous ces propos de Charles de Gaulle, Bernard de Montferrand ?
3: La première chose que je trouve extraordinaire, d'ailleurs chaque fois que le général de Gaulle parlait, il ne parlait pas tellement finalement, mais quand il parlait, il disait la réalité. Et aujourd'hui, il y a très peu de chefs d'État, de grands diplomates, etc., qui disent, écoutez, voilà la réalité telle qu'elle est. On ne va pas se masquer la vue. Au Moyen-Orient, il y a différents peuples qui doivent chacun avoir leur place. Il faut leur trouver une place. Ça fait 80 ans qu'on n'a pas trouvé de solution. Et depuis 80 ans, c'est régulièrement, à échéance de 5, 6, 10 ans, des affrontements, des crises qui sont extrêmement graves et qui se répercutent ailleurs. Aujourd'hui, le terrorisme, il est né dans ces régions à cause de l'insatisfaction d'un certain nombre de revendications qui sont des revendications vitales pour ces pays. Bon, donc, le général de Gaulle a toujours appelé un chat un chat. Tous les grands diplomates n'ont jamais été des gens qui faisaient plaisir à leurs partenaires en leur expliquant des choses en rose. C'est des gens qui parlaient de manière très très nette. Que ce soit Vergennes, que ce soit Talleyrand, que ce soit Kissinger, c'était pas des gens qui disaient, qui enrobaient leurs propos. Ils appelaient un chat un chat. Et aujourd'hui,
0: une occupation était une occupation.
3: Voilà. Mmh. Et aujourd'hui, on essaye d'enrober les choses. On ne peut pas résoudre un problème si on ne le regarde pas tel qu'il est. Mmh. Et donc, la situation au Moyen-Orient, elle restera une source de d'instabilité, de conflit qui fera des métastases un peu partout dans le monde si on n'arrive pas à faire en sorte que les puissances qui sont sur place, que ce soit la puissance iranienne, la puissance iranienne, ça date de Darius.
0: Enfin, c'est pas l'Empire perse.
3: C'est pas un petit pays qui.
0: Ça n'est pas le Venezuela.
3: Qui a éclos il y a quelques dizaines d'années. C'est un des plus grands pays du monde, avec une civilisation extraordinaire. Israël, c'est une civilisation en soi exceptionnelle. Il faut que chacun ait sa place. Et tant qu'on n'aura pas trouvé, qu'il n'y aura pas des diplomates qui ont aidé à trouver des solutions, eh bien, il y aura une instabilité très grave.
0: Un grand merci à vous, Bernard de Montferrand, d'avoir accepté notre invitation. Je rappelle que vous avez été ambassadeur de France en Allemagne, au Japon, en Inde, aux Pays-Bas, à Singapour. On a encore beaucoup de questions à vous poser. On sera très attentif si un jour vous publiez vos mémoires, Bernard de Montferrand. Je rappelle le titre de votre dernier livre chez Talendier, Singapour, l'invention de Lee Kuan Yew. Et puis aussi votre livre sur Vergennes, intitulé Vergennes, la gloire de Louis XVI. C'était également chez Talendier. Et puis France-Allemagne, l'heure de vérité, le choc des modèles, chez Talendier en 2011. Merci de nous avoir redonné confiance dans la diplomatie. Un grand merci également à notre réalisateur Cédric Coba. Vous pouvez retrouver cette émission ainsi que les références des livres de Bernard de Montferrand sur les sites et les applications de RCF Notre-Dame. Et vous pouvez évidemment écouter, réécouter comme vous le voulez, où vous le voulez, quand vous le souhaitez, nos différentes éditions des Racines du Présent. Merci à vous tous pour votre fidélité. À la semaine prochaine.

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0: Chers auditeurs et auditrices de Radio Arc-en-Ciel, c'est un plaisir de vous retrouver dans notre émission Fais entendre ta foi, l'émission jeune de 19h à 20h. Et nous sommes avec Émilie. Émilie, bonsoir.
1: Bonsoir.
0: Et on fait un grand coucou, on pense très fort à Ophélie également. Voilà, on pense très fort à toi Ophélie, si tu nous écoutes.
1: Gros bisous Ophélie.
0: Et on pense, on prie pour que tu puisses... espérons-le.
1: Revenir, oui.
0: Revenir, on a besoin de toi.
1: Exactement.
0: Alors, chers auditeurs et auditrices, aujourd'hui, dans notre émission, une émission particulière pour ce soir, puisque nous allons la consacrer pendant cette heure à notre chère Notre-Dame de la Salette, une figure mariale très chère à notre cœur, nous qui sommes à La Réunion. Et donc, durant ce temps, ça va se dérouler en trois temps, n'est-ce pas, Émilie ?
1: Tout à fait. Donc, il y aura au départ, donc on va parler un petit peu de qui est Notre-Dame de la Salette, un petit peu connaître un peu son histoire. Puis, on va aborder un peu pourquoi les Réunionnais croient faire... ont une foi. ont une

0: croyance très forte en Notre-Dame de la Salette pour ensuite effectivement terminer sur un petit temps de louange où vous pourrez, chers auditeurs, nous partager vos intentions de prière.
1: Oui, vous pouvez, pendant ce temps de prière, de louange, pouvoir appeler au 02 62 41 66 16 pour nous partager vos intentions de prière et nous allons prier également pour vous, pour vos familles, pour nos amis et pour tous les projets. Tous ceux qui ont un projet, on les confie à Notre-Dame de la Salette. Alors, n'hésitez pas. Et pendant ce temps, nous allons ouvrir notre cœur et laisser nous conduire sur ce chemin d'amour de Jésus, de Marie, de notre Dieu et du Saint-Esprit. Et c'est avec le groupe Glorious, J'ouvre mon cœur, brise l'armure.

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0: J'ouvre mon cœur, brise l'armure. Eh bien, nous allons démarrer à présent avec, on va dire un peu cette petite histoire de Notre-Dame de la Salette. Alors, Émilie, pour ceux et celles qui ne connaissent pas ou qui ne savent pas trop, est-ce que tu pourrais nous en parler un petit peu?
1: Alors oui, avec plaisir Maria. Alors là, on va remonter très loin dans le temps, donc à peu près au 19 septembre 1846 pour être plus précise. Oh. Et là, tu t'imagines dans les Alpes françaises. D'accord ? Okay. Un petit village, voilà, en milieu rural, qui s'appelle La Salette-Falavaux en Isère.
0: D'accord. Alors c'est un village dans les montagnes, c'est ça ?
1: Totalement. On est à plus de 1800 mètres d'altitude. Donc oui, très haute. Il y a la côte à marcher, là.
0: Il doit faire froid aussi.
1: C'est ça. Et ce jour-là, figure-toi qu'il y avait deux enfants qui gardaient leur troupeau, sur la montagne. Ces enfants sont Mélanie Calva, donc qui avait 14 ans, d'accord, et Maximin Giraud, de 11 ans. Okay. Mais ce qui est important de souligner, c'est que ces jeunes-là ne se connaissaient pas. Ils n'étaient pas donc amis en fait, en gros. Hein.
0: D'accord, mais donc ça s'est passé à ce moment-là, donc.
1: C'est ça. Donc c'était plutôt en début d'après-midi, donc après un peu la période de la sieste, okay. Et c'est là que ces enfants voient une boule de lumière très intense, et au milieu apparaît une dame qui est assise avec le visage dans la main. Un peu comme si elle est accablée de chagrin, elle est pas bien, elle vit un moment difficile. Mm-hmm. Et elle se lève et s'adresse à eux, en fait.
0: D'accord, mais qu'est-ce qu'elle leur a dit, alors ?
1: Eh ben, c'est justement le grand message que nous, on retient encore aujourd'hui, d'ailleurs, qui est très bien représenté au sanctuaire de la Salette Saint-Leu, donc sur notre jolie petite île. Mm-hmm. Donc, c'est un message de conversion qu'elle envoie.
0: D'accord.
1: Un message de larmes un peu. Elle est souvent, donc on voit, représentée en pleurant. Elle parle de son fils, donc dans le bras, qui est si. Enfin, on a l'impression qu'il y a un poids qui pèse, que c'est lourd, on n'est pas bien en fait,
0: quoi.
1: Tu vois, le chagrin, tout ça.
0: D'accord.
1: Et là, en fait, elle ne peut plus se retenir et elle craque et elle pleure en fait, elle fond en larmes. C'est clairement ça. Et elle évoque aussi, à travers ses paroles qu'elle adresse aux jeunes, le non-respect du dimanche, le blasphème qu'on retrouve au sein de l'Église, mais aussi elle appelle aussi son peuple à revenir à la prière et à une vie chrétienne qui est authentique. C'est ça, donc elle est un petit peu, si tu veux, désemparée par rapport à la tournure que prend en fait les chrétiens, en fait, okay, qui ne respectent plus finalement l'Église de Dieu.
0: D'accord, mais alors c'est plutôt un message de tristesse, un message sévère, non, pour nous?
1: Alors, sur la forme, on peut dire que c'est sévère, mais Maria, sincèrement, si maman te gronde, est-ce que c'est forcément pour te corriger, te punir à mort? Je ne pense pas.
0: Non,
1: là, ici, c'est ça. Il faut voir vraiment l'apparition de Notre-Dame de la Salette comme une maman qui s'inquiète pour ses enfants, en fait, tout simplement. Et là, on a une mère qui pleure, mais qui n'est pas dans la condamnation. Elle n'est pas en train de nous condamner. Au contraire, elle est en train de nous supplier de arrêter, ouvrez vos yeux et repentissez-vous. Clairement, c'est le message qu'elle veut passer, en fait.
0: Mmh.
1: Et elle confie aussi un secret à chacun des deux enfants, de manière séparée.
0: Mmh.
1: Et elle leur demande de faire connaître ce message à tout son peuple. Justement, ce message de conversion, de se repentir, finalement.
0: D'accord, mais qui arrive jusqu'à nous. Et ça, l'Église, elle a reconnu ?
1: Oui, alors après une enquête sérieuse, donc ça a quand même pris 5 ans, voilà, l'évêque de Grenoble, donc Monseigneur Brouillard, a officialisé tout ça, donc en 1851.
0: Ah ouais.
1: C'est ça. Et il a même fait faire construire un sanctuaire sur les lieux même où ça s'est passé.
0: Mm-hmm.
1: Et jusqu'à l'heure d'aujourd'hui, on y célèbre de grands pèlerinages, notamment le jour de ma fête. Je t'embête. Non, c'est ils le fêtent souvent le 19 septembre, donc la fête de Notre-Dame de la Salette.
0: D'accord. Mais elle est aussi appelée Notre-Dame réconciliatrice.
1: Tout à fait. C'est même son titre officiel, Notre-Dame de la Salette réconciliatrice des pécheurs.
0: Ah.
1: Toute sa mission est résumée là, puisqu'elle On doit même la prier, confier nos prières pour réconcilier l'homme avec Dieu, réconcilier les familles, réconcilier les cœurs divisés. Et ça, c'est une spiritualité de la larme, si on peut appeler ça comme ça,
0: d'accord,
1: qui se changera par la suite en espérance. Voilà, techniquement, si tu pries et tu traverses, voilà, une division, que ce soit envers ta famille, envers Dieu, des doutes, etc.
0: Ouais.
1: En fait, ce mal-être que tu as là se transformera finalement peu à peu par l'espérance grâce à l'intervention de Notre-Dame de la Salette qui va intercéder pour toi.
0: D'accord. Ben, c'est quand même une belle image qu'on peut garder en tête. Une mère qui pleure et que ses pleurs, elle pleure pour ses enfants pour qu'ils puissent revenir à, on va dire, un peu à elle, au Seigneur. Et c'est justement pour ça que les Réunionnais, Réunionnaises, nous la prions. Et cette dévotion, elle est vraiment particulière. Hein.
1: Elle est très particulière. D'ailleurs, le grand pèlerinage de Saint-Leu, tous les ans, il est organisé et les Réunionnais ne manquent pas au rendez-vous, d'ailleurs.
0: Ouais, une très belle fête. D'ailleurs, il y a une neuvaine aussi à la...
1: Elle a débuté aujourd'hui même. Hein.
0: Ah,
1: donc, moi, je sais qu'à l'église... de Sainte-Rose, d'ailleurs, je fais un coucou aux Sainte-Rosiens qui ont débuté la neuvaine ce matin. J'étais à leur côté et j'imagine aussi, on fait un coucou aussi aux Saint-Leusiens et Saint-Leusiennes qui ont également commencé ce cheminement envers Notre-Dame de la Salette.
0: Oh, bah parfait, on fait un coucou à tout le monde, à tous ceux qui prient Notre-Dame de la Salette et on va continuer à prier pour vous, pour nous tous et que notre Maman Marie, Notre-Dame de la Salette intercède pour nous. Et nous allons poursuivre justement avec Notre-Dame de la Salette et c'est avec Jean-Claude Djanada.

Alors, c'était Notre-Dame de la Salette, mes deux frères de gens. Voilà, petit souci de calcul au niveau de la playlist, mais vous inquiétez pas, Jean-Claude Djanada arrive tout de suite pour Notre-Dame de la Salette.

0: Alors, c'était Jean-Claude Janada avec Notre-Dame de la Salette. Nous allons partir dans notre deuxième temps durant cette émission et nous allons, avec Émilie, voir pourquoi cette dévotion est venue déjà des Alpes françaises, là-bas, loin là-bas, et elle est arrivée ici, sur notre île, dans l'océan Indien.
1: Bah déjà, Maria, c'est une très belle histoire. Donc, elle a le mérite de faire le tour du monde.
0: Certes.
1: Oui, mais plus concrètement, alors il faut savoir qu'il y a aussi les missionnaires qui ont joué un très grand rôle, notamment les prêtres de la congrégation des missionnaires de Notre-Dame de la Salette, qui sont venus donc évangéliser dans plusieurs territoires d'outre-mer au fil du 19e et 20e siècle. Et La Réunion en faisait partie.
0: D'accord. Donc, c'est une histoire de transmission. Si je peux dire, racine missionnaire, un peu comme ça.
1: Tout à fait, Maria. Et cette dévotion, ben, on peut dire qu'elle a trouvé un terreau particulièrement fertile à La Réunion, wow. Parce que ça a bien pris du coup. Et en fait, tout simplement parce que le message de la Salette ben, parle à l'âme des Réunionnais, hein, tout simplement. Mmh. Et à La Réunion, on est marqué par beaucoup d'épreuves. Hein. Ça peut être naturel avec les cyclones, aussi social, hein, par la précarité des familles, ou encore des divisions familiales qu'on connaît très bien aussi. Et le message de Marie qui pleure sur les souffrances de son peuple, qui appelle à la réconciliation, ben, résonne profondément sur notre territoire. Voilà.
0: D'accord, d'accord. Donc, on peut penser que tout ça à la suite, le sanctuaire de la Providence à Saint-Denis, par exemple.
1: Moi, je pense plutôt à celui de la Saint-Leu, mais oui. Alors, beaucoup de Réunionnais associent la dévotion mariale à un haut lieu de pèlerinage, donc à ce haut lieu-là de la délivrance. Mais Notre-Dame de la Salette a aussi ses propres professions et neuvaines, notamment autour du 19 septembre, où des familles entières se rassemblent pour confier leurs peines à Marie réconciliatrice. Voilà.
0: Et comme chaque année, nous sommes nombreux et nombreuses à être présents durant la célébration.
1: Totalement.
0: Et il y a aussi cette dimension de réconciliation familiale. On parle beaucoup aussi de ça.
1: Alors, à La Réunion, tu as la famille qui est le socle, qui est une valeur qui est centrale pour La Réunion, en fait, la famille, c'est quand même sacré. Mais comme partout, elle peut traverser des phases assez compliquées. Oui. Donc, notamment des ruptures, des non-dits, des ladilafés, des conflits entre générations, pour le bien, pour le terrain, des conflits généraux. Et Notre-Dame de la Salette est justement invoquée pour la paix dans le foyer, pour que les cœurs endurcissent. Pour que les cœurs endurcis vont s'adoucir plutôt. Et pour que aussi les liens brisés se retissent au fil du temps. Voilà.
0: Oui. Et comme tu disais, on l'a pris aussi pour nous aider à surmonter un peu aussi les épreuves, au niveau des épreuves naturelles.
1: Oui, je pense que certains auditeurs vont se reconnaître. Hein, mais quand il y a un cyclone qui menace ou une épreuve qui touche l'île, hein, beaucoup de familles réunionnaises se tournent vers Marie sous ce titre de réconciliatrice. Donc, pour demander protection et paix. Et c'est une manière aussi de dire, Marie, prends soin de notre terre et de ton peuple aussi.
0: Ouais. Et on sent bien que cette dévotion est vraiment enracinée dans le vécu quotidien de nos réunionnais et réunionnaises ici à La Réunion.
1: Tout à fait. Et avant même de poursuivre là-dessus, j'aimerais rappeler aux auditeurs qui peuvent nous appeler, nous partager aussi peut-être leur expérience avec Notre-Dame de la Salette ou parler aussi peut-être un complément de l'histoire qui a été entendue en première partie. Donc vous pouvez composer le 02 62 41 66 16. Et oui, Maria, donc c'est pas une dévotion abstraite qui vient juste de loin, d'un lointain souvenir, mais plutôt elle a été adoptée, elle est incarnée aujourd'hui dans la foi réunionnaise. Elle est ancrée, Marie, dans l'église réunionnaise, c'est quelqu'un quand même, hein.
0: Ah, oui.
1: Voilà, c'est pas, enfin, on va pas l'égaliser non plus avec Dieu, mais je veux dire qu'il y a quand même un grand respect envers la figure de la Vierge. Et donc, ici à La Réunion, on prie Notre-Dame de la Salette pour les familles, pour les jeunes en recherche de sens aussi, pour la paix sociale aussi, et aussi pour que notre île reste unie malgré ses différences.
0: Ouais, exactement. En tout cas, c'est une très belle transition pour notre troisième partie qui va être ce temps de prière, de louange avec nos chants et vos intentions, chers auditeurs et auditrices de Radio Arc-en-Ciel. Alors, n'hésitons pas à marcher avec Marie sur le chemin du Seigneur. Et c'était avec Hugues Fantineau. Marche avec nous, Marie.

0: C'était Hugues Fantino. Marche avec nous, Marie. Nous arrivons à présent dans ce temps de prière, ce temps d'intention de prière pour nous tous, en dévotion à Notre-Dame de la Salette. Et pour cela, nous allons vous proposer de prier avec cette prière de Notre-Dame de la Salette.
1: Ô Notre-Dame de la Salette, toi qui as paru dans les montagnes, portant le message d'amour et de miséricorde de ton Fils, nous venons à toi avec humilité et confiance. Tu as pleuré pour les péchés du monde. Appelle-nous à la conversion sincère, à un cœur contrit et ouvert à la grâce divine. Mère compatissante, intercède pour nous auprès de ton Fils bien-aimé, afin que nous trouvions la force de marcher dans la lumière de la foi, même au milieu des épreuves et des doutes. Aide-nous à porter notre croix avec patience et espérance et guide-nous vers la joie éternelle de la résurrection. Amen.
0: Pour les jeunes en recherche de sens, Marie, Mère de réconciliation, nous te confions notre jeunesse réunionnaise. Pour tous ces jeunes qui cherchent leur chemin, qui doutent, qui se sentent parfois seuls face à leur choix, viens éclairer leur route et leur donner le goût de la vie en Dieu.
1: Marie, réconciliatrice, prie pour nous les jeunes.

pour les jeunes touchés par l'addiction et les dérives. Seigneur, nous te présentons les jeunes de notre île pris dans les pièges de l'addiction, de la violence ou du désespoir. Que Notre-Dame de la Salette, qui a pleuré sur les égarements de son peuple, intercède pour leur libération et leur guérison intérieure. Marie réconciliatrice, prie pour eux.

0: Pour les vocations chez les jeunes. Nous prions pour les vocations sacerdotales, religieuses et missionnaires qui pourraient naître au cœur de notre jeunesse réunionnaise. Que les cœurs généreux répondent à l'appel du Christ pour servir l'Église de demain.
1: Marie, toi qui as confié un message à
0: ces deux enfants,
1: suscite aujourd'hui des jeunes messagers de ton Fils.

pour l'unité de l'Église à La Réunion. Nous prions pour notre Église diocésaine, pour notre évêque, nos prêtres, nos diacres et tous ceux qui servent la communauté chrétienne réunionnaise. Que Notre-Dame réconciliatrice maintienne l'unité entre les paroisses, les mouvements et les communautés. Marie réconciliatrice, prie pour ton Église.

pour les prêtres et les personnes consacrées. Seigneur, soutiens nos prêtres et leur mission souvent exigeante. Donne-leur la force, la joie et la persévérance. Que Marie, qui a marché aux côtés de son Fils jusqu'au bout, les accompagne chaque jour. Marie réconciliatrice, prie pour nos prêtres.

Pour les familles divisées de notre île, nous te confions toutes les familles réunionnaises blessées par la séparation, l'incompréhension ou le silence. Que la douceur de Marie vienne adoucir les cœurs endurcis et permettre la réconciliation là où elle semble impossible. Marie réconciliatrice, prie pour nos familles.

pour la paix sociale et le vivre ensemble à La Réunion. Marie, nous prions pour la paix entre les communautés de notre île, si riche de sa diversité. Que Notre-Dame de la Salette, elle qui a parlé à la réconciliation universelle, aide les Réunionnais à vivre dans le respect et la fraternité, au-delà des différences d'origine ou de croyance. Marie, réconciliatrice, prie pour la Réunion.

pour les malades et les personnes seules de l'île. Nous pensons à tous ceux qui souffrent dans leur corps ou dans leur cœur, aux personnes âgées, isolées, aux malades, aux personnes endeuillées, que Marie, consolatrice des affligés, leur donne réconfort et espérance. Marie réconciliatrice, prie pour les malades et les personnes seules.

pour la protection de notre île face aux épreuves naturelles. Nous confions notre île à Marie face aux cyclones, aux intempéries et à toutes les épreuves qui menacent notre terre. Qu'elle protège nos familles, nos maisons, nos terres et qu'elle nous garde dans la confiance plutôt que dans la peur. Marie, réconciliatrice, veille sur la Réunion.

pour que tout le peuple réunionnais revienne au Seigneur. Reprenons l'appel de Notre-Dame de la Salette. Je vous fais cet avertissement pour vous convertir. Nous prions pour que tout notre peuple, croyant et éloigné de la foi, retrouve le chemin de la prière, de la joie et de la vie en Dieu. Marie réconciliatrice des pécheurs, prie pour nous, maintenant et pour toujours.

C'était notre petit temps de prière à notre Maman Marie et à Notre-Dame de la Salette. Nous avons également prévu pour vous un chant qui vient, on va dire, tout juste de sortir. Voilà, un chant qui est dédié à la venue de notre pape en France. Alors nous allons confier notre pape à notre Maman Marie, à Notre-Dame de la Salette. Et nous allons découvrir ensemble la chanson de Grégory Turpin et Natacha Saint-Pierre, Pour que le monde ait la vie.

0: C'était Grégory Turpin et Natacha Sapierre pour Que le monde ait la vie. Waouh, une très belle chanson qu'on pourra
1: Total.
0: réécouter au long de nos émissions, je l'espère.
1: Chante, chante, chante. Maintenant, c'est le moment des annonces. Donc, la paroisse de Saint-Leu organise donc la fête de Notre-Dame de la Salette. Donc, vous avez, ça commence dès maintenant la neuvaine, donc du 10 au 12 septembre, et aussi du 14 au 18 septembre. Vous aurez des messes suivies de confessions durant toutes ces dates-là. Vous avez aussi la grande fête le 19 septembre, avec une messe à 10 heures présidée par Monseigneur Pascal Chantaigne. Et vous avez aussi un pèlerinage du troisième âge le dimanche 27 septembre. Je vous invite à consulter la page du diocèse pour plus d'informations. Ensuite, le dimanche 13 septembre, cette fois-ci, c'est le pèlerinage à la Croix Glorieuse, donc avec une messe aussi à 14h30 présidée par Monseigneur Pascal Chantaigne. Il va falloir prévoir vos chaises et votre repas. Interdit sur site objet tranchant ou forain. Ensuite, nous avons aussi la soirée de rentrée donc de la pastorale des jeunes le samedi 26 septembre de 16h à 22h à l'église Saint-Nicolas de Chamborne à Saint-André. Vous y êtes tous conviés. Et nous avons également une dernière annonce concernant Carlo Acutis. Donc le samedi 10 octobre dès 16h donc à l'église de la Délivrance, vous aurez la présence de la relique, une messe, louange, adoration suivie d'un film. Donc on vous donne rendez-vous le samedi 10 octobre à la Délivrance.
0: Merci beaucoup Émilie pour ces annonces un petit peu speed, mais voilà, il fallait qu'on vous partage ces différentes annonces et il y en aura encore à venir, ne vous en faites pas, on aura l'occasion d'en redire encore. Merci Émilie pour ce beau partage en tout cas de Notre-Dame de la Salette. Donc pour ceux et celles qui ne la connaissent pas, maintenant vous
1: la
0: savez.
1: Connaissez.
0: Donc nous allons nous quitter également sur un chant à la Vierge Marie avec les petits chanteurs. Et nous, on vous souhaite une très belle soirée. On vous dit à bientôt sur les ondes de Radio Arc-en-Ciel tous les jeudis soirs de 19h à 20h pour notre émission Fais entendre ta foi. Et on dit...
1: Nous...

0: Excellent après-midi à tous, il est 15h sur les ondes de Radio Arc-en-Ciel et nous retrouvons Jean-Claude avec l'émission Jazz et Poésie.
1: Un témoin dans la ville, Jazz et Poésie, le poète est un témoin dans la ville. Jean-Claude au micro, bienvenue à tous.

témoin dans la ville, Évariste Parny, la mort d'une jeune fille. Son âge échappait à l'enfance. Riante comme l'innocence, elle avait les traits de l'amour. Quelques mois, quelques jours encore, dans ce cœur pur et sans détour, le sentiment allait éclore. Mais le ciel avait au trépas condamné ces jeunes appâts. Au ciel, elle a rendu sa vie et doucement s'est endormie sans murmurer contre ses lois. Ainsi, le sourire s'efface. Ainsi meurt, sans laisser de traces, le chant d'un oiseau dans les bois. La mort d'une jeune fille, d'Évariste Parny. Michel Portal au saxophone.

Anyway, de toute façon, par Michel Portal. Témoin dans la ville, un poète anonyme du XVIe siècle, le pauvre laboureur. Le pauvre laboureur, il a bien du malheur. Du jour de sa naissance, l'est déjà malheureux. Qu'il pleuve, qu'il tonne, qu'il vente, qu'il fasse mauvais temps, l'on voit toujours sans cesse le laboureur au champ. Le pauvre laboureur, il n'est qu'un partisan. Il est vêtu de toile comme un moulin à vent. Il met des arcelettes, c'est l'état de son métier, pour empêcher la terre d'entrer dans ses souliers. Le pauvre laboureur a de petits enfants, les envoie à la charrue à l'âge de 15 ans. Il a perdu sa femme à l'âge de 30 ans. Elle le laisse tout seul avec ses enfants. Le pauvre laboureur, il est toujours content. Quand il est à la charrue, il est toujours chantant. Il n'est roi, ni prince, ni duc, ni seigneur qui ne vive de la peine du pauvre laboureur. Le pauvre laboureur, d'un poète anonyme du XVIe siècle. Artichaut, Begin the Begin.

Begin the Begin par Artichaut. Dans Témoin dans la ville, Firmin Viré, quatre vaillants mouillambanes. Saint Benoît Beaulieu, maman, c'est pas le jeu pour nous faire. 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Quatre vaillants mouillants bannent de Firmin Viré. Joshua Redman au saxophone.

Icarus, Icar, par Joshua Redman. Témoin dans la ville, Jean-Henri Azéma, partir. Partir, tourner à l'entour des vents, les vents décident de la route dans le conflit des cartes et des sondes. Partir en soute, confronté au spectre de soi-même, aux hantises du double, à l'autre bord de l'océan oriental. Partir quand Antienne et Répon brisent à la surface visqueuse de la pieuvre en fuite, la langue comme un crotal. Ou le vol triangulaire des grues dans le présage. Non, les embruns ne pourront rien contre le poème envolé sans destination sur les circuits miniaturisés. Les quais nérétiques de grands fonds et de rondages taisent les conques et exaltent l'encive. Ah, lever l'ancre, c'est déjà soulever un pan de la mer et la dévêtir. Mais lever l'ancre sans biscuit, ni Rimbaud, comme si le chant d'Homère écopait tout Odyssée. Partir, tourner à l'entour des vents. Partir de Jean-Henri Azéma. Henri Texier, le piroguier. Jean-Claude au micro, à bientôt.

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0: Claude pour son émission Jazz et Poésie. Il est l'heure de retrouver, il est 15h passé de 30 minutes sur les ondes de Radio Arc-en-Ciel, l'heure de retrouver nos confrères de RCF et de Radio Notre-Dame avec le magazine Dialogue. Visite du pape, la magnifique humanité est responsable avec Gabriel Alperne.
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2: Gabriel Alperne, vous êtes l'auteur de Intelligence artificielle et l'homme créa Dieu. C'est publié aux éditions Hermann. Bonjour.
3: Bonjour Madeleine.
2: Merci d'être avec nous pour nous plonger dans cette question vertigineuse de ce que l'IA vient transformer en l'homme dans ses relations avec les autres, avec une réflexion qui s'interroge non pas sur ChatGPT et la disparition d'un trait de l'humanité, mais plutôt sur l'homme et sa quête de Dieu. On y reviendra. Et justement, dans quelques jours, eh bien, la visite du pape en France va venir. Peut-être mettre aussi ces questions spirituelles dans l'actualité. J'aimerais qu'on revienne avec vous sur l'encyclique Magnifica Humanitas que vous avez lu, que vous avez justement, on pourrait presque dire, décortiqué. Qu'est-ce qui vous a marqué dans ce texte ?
3: Alors, effectivement, c'est un texte que j'ai trouvé extraordinaire, très. Enfin, pour moi, il a posé vraiment un acte fort. Et ce que je trouve intéressant, c'est que finalement, depuis plusieurs années, le débat public autour de l'intelligence artificielle tourne autour d'une question technique. Est-ce qu'elle est capable de faire ci, ceci ? Est-ce qu'elle est capable de faire cela ? Ou alors d'une question économique. Bon, elle va tous nous remplacer. Bon. Et je trouve que s'enfermer dans ces débats, alors bon, c'est intéressant, très bien. Mais en fait, la question posée par l'intelligence artificielle, elle va bien au-delà. C'est pas seulement une question sociétale, c'est une question anthropologique humaine. Et c'est ce que finalement le pape vient nous rappeler dans cette encyclique, c'est que la question, le débat technique n'a pas lieu d'être. La question, c'est vraiment qu'est-ce qu'il en est de notre humanité à l'ère de l'intelligence artificielle.
2: Mais Gabriel Alperne, vous êtes docteur en philosophie, vous êtes diplômé de l'école normale supérieure, vous avez aussi travaillé dans plusieurs cabinets ministériels. Et puis, vous avez cette formation en théologie qui vous permet de faire les liens. Mais dans ces cabinets ministériels, dans ces entreprises dans lesquelles vous vous êtes rendu, vous comprenez bien que ça vient secouer au quotidien les personnes. On ne peut pas faire comme si ça n'allait rien changer. Donc, ces questions qui se posent sur véritablement ce que ça va venir transformer en termes de travail quotidien, on peut pas éluder la question.
3: Ah non, voilà. Ce que j'ai dit et le reproche plutôt que je me permets de faire, c'est de dire attention, il n'y a pas que ces questions-là. Il n'y a pas que des questions techniques d'implémentation des outils dans les systèmes d'information. Parce que si on n'est que dans cette question-là, on risque de passer à côté du sujet. Donc oui, bien sûr. Et pour le coup, moi, je mène aujourd'hui actuellement de gros travaux de recherche sur l'impact de l'intelligence artificielle sur les relations professionnelles, sur les identités professionnelles aussi. Donc ça, j'y travaille vraiment ardemment. Mais attention, l'intelligence artificielle nous pose aussi cette question, quels êtres humains voulons-nous devenir ? Est-ce que nous allons déléguer une part de notre humanité à l'intelligence artificielle parce que finalement elle est trop lourde à porter ? Ou est-ce que nous allons avoir le courage de l'exercer nous-mêmes ?
2: Alors justement, Gabriel Alperne, parmi ces questions, il y a celle du lien. La religion, c'est justement ce qui fait le lien entre les hommes. Les liens entre les hommes et les liens avec Dieu et les hommes. Dans quelle mesure est-ce que pour vous, l'intelligence artificielle vient re-questionner ce lien ?
3: Alors, dans la question des relations entre les êtres humains, oui, elle est en train de s'imposer comme un interlocuteur légitime. Le risque, c'est qu'elle devienne le seul interlocuteur légitime. Et effectivement, dans mon livre, donc « Intelligence artificielle et l'homme créa Dieu », je me repose sur une étude qui montre que, par exemple, on a plus de la moitié des personnes interrogées qui préfèrent poser une question à l'intelligence artificielle plutôt qu'à leurs collègues de travail. Donc c'est quand même intéressant, 58%. Hein. Donc quand on voit ce chiffre, on se dit, bon, quand même, ça interroge sur le collectif de travail. Est-ce que les entreprises existeront encore demain ? Parce que si ce pourcentage augmente de plus en plus, finalement, est-ce que l'intelligence artificielle ne va pas éclipser les collègues de travail ? Alors, quand on voit ce chiffre, on pourrait s'arracher les cheveux, ou être complètement désespéré, ou alors, on pourrait réfléchir et essayer de comprendre pourquoi. Il y a plusieurs hypothèses. La première, est-ce que le télétravail, finalement, n'a pas été une sorte d'effet pervers ? C'est-à-dire que je ne sais pas si mes collègues sont là, pas là, voilà. Donc bon, au moins, ChatGPT, l'intelligence artificielle, lui, il est là, il est toujours là, il répond toujours. Bon, première hypothèse. Deuxième hypothèse, est-ce que ce n'est pas un problème d'humilité ? Finalement, poser une question à quelqu'un, eh bien, c'est révéler indirectement que je ne connais pas la réponse. Et donc, c'est une sorte un peu de manière de m'écraser devant celui qui a le savoir. Et donc, eh bien, par défaut d'humilité, eh bien, nous n'osons pas révéler à l'autre qu'il y a des choses que nous ne savons pas. Ou alors, finalement, est-ce que c'est parce que les relations humaines, et par exemple, en particulier les relations professionnelles, sont devenues tellement politiques ? Finalement, on doit toujours faire attention à ce qu'on dit. Voilà, la manière dont je tourne un email, il faut que je fasse ceci, cela, il faut que je prenne des pincettes avec mon manager, avec un collègue, avec voilà. Et tout ça est tellement épuisant, toute cette diplomatie est tellement épuisante que finalement, quand j'écris un message à ChatGPT, je n'ai pas besoin de mettre les formes, il répond tout de suite présent. Et donc, ce jeu politique qui est épuisant n'existe pas. Donc en fait, ce que je trouve intéressant avec l'intelligence artificielle, c'est qu'elle vient révéler les terribles rapports de force qui existent entre les êtres humains, dans le monde professionnel en particulier. Et donc, encore une fois, c'est là où pour moi elle est salutaire, enfin elle peut être salutaire, c'est justement si elle nous permet de voir des angles morts, des contradictions, et même peut-être des petites médiocrités que l'on avait mis sous le boisseau. Et donc, il est temps de réinterroger.
2: C'est une vraie exigence, en fin de compte, vis-à-vis de l'humanité.
3: Oui, oui. Enfin, pour moi, en tout cas, c'est si l'intelligence artificielle doit être utile pour quelque chose, ce sera justement si elle nous permet de nous remettre radicalement en question. C'est pour ça que, en tant que philosophe, cet outil m'intéresse, parce que c'est un outil qui peut, paradoxalement, nous rendre beaucoup plus humains. Mais encore une fois, je pense que là, l'être humain est à la croisée des chemins. Soit, encore une fois, on décide de lui déléguer toute notre humanité parce que c'est beaucoup trop lourd à porter. Soit, on va être suffisamment courageux et se dire, je vais être suffisamment gentil, humble, tolérant, bienveillant et accessible à l'égard de mes proches pour qu'il n'ait pas besoin d'interroger l'intelligence artificielle au lieu de moi.
2: Mais ça pose aussi la question de la responsabilité. Ça, le pape, il revient dans son encyclique, c'est, au fond, il y a une responsabilité de ceux qui ont le pouvoir de conception de l'intelligence artificielle. Il vient vraiment dire que là, ce n'est pas un outil dont on serait tout à coup un peu prisonnier et puis qui évoluerait presque sans nous, même si pour certains aspects, on est en train de voir que c'est le cas. La responsabilité de l'homme dans la création de l'intelligence artificielle. Qu'est-ce que ça interroge ?
3: Alors, il y a effectivement, clairement, une immense responsabilité de la part des créateurs de l'intelligence artificielle. Et c'est vrai que ce qui est fou, c'est que ils ont extraordinairement bien compris quels étaient les besoins et les angoisses les plus profonds de l'être humain. Et c'est vrai que cet outil, l'intelligence artificielle, répond à merveille aux besoins, aux fantasmes, aux angoisses les plus profonds de l'être humain. Et c'est pour ça que cet outil s'est développé d'une manière aussi spectaculaire dans toute la société et dans le monde entier. Donc ça, c'est un premier point. Après, ce que je trouve quand même important, c'est de se dire, oui, bien sûr, les créateurs sont responsables, mais en fait, chacun de nous est responsable. C'est un peu comme, vous savez, le philosophe allemand Emmanuel Kant avait inventé ce concept d'impératif catégorique. En gros, à chaque fois que tu veux agir, demande-toi, et si tout le monde agissait comme ça, est-ce que ce serait intéressant comme comportement ? Bon, c'était une manière de nous conduire à un comportement moral à chaque fois que nous voulons agir. Là, l'intelligence artificielle, c'est une sorte d'autre impératif catégorique qui se pose. En fait, à chaque fois que j'utilise cet outil, il faut que chacun se demande, est-ce qu'il n'y a pas une personne dans mon entourage à qui je pourrais poser la question ? Je partage avec vous un dialogue. C'est une de mes amies qui vient d'avoir un petit bébé et qui pose un milliard de questions à ChatGPT sur l'allaitement, sur toutes ces choses-là. En fait, quand elle m'a expliqué tout ça, j'ai trouvé ça triste parce que je me suis dit, mais finalement, où est sa mère ? Où sont ses amis ? Où sont les proches qui seraient capables de pouvoir lui transmettre ce savoir ancestral de l'humanité ? Et donc, en fait, je pense qu'à chaque fois qu'on pose une question à l'intelligence artificielle, si d'abord, préalablement, on ne s'est pas demandé, mais il n'y a pas quelqu'un d'autre, un petit être humain autour de moi à qui je pourrais poser la question, et en dernier recours, on demande à l'IA. Oui, d'accord. Mais je pense que cette question-là, c'est la responsabilité de chacun d'entre nous.
2: Alors, ce qui est intéressant dans votre ouvrage, c'est que vous faites plusieurs allers-retours avec l'Ancien Testament, notamment, mais aussi parfois le Nouveau Testament, donc avec la Bible. Vous évoquez justement comment, à un moment donné, le peuple hébreu, angoissé de ne pas voir revenir Moïse, qui est parti au Mont Sinaï chercher les commandements, va finalement aussi trouver un moyen, un remède face à cette angoisse. On est à ce moment-là au moment du veau d'or. Est-ce qu'il y a de toute façon quelque chose qui viendra pour apaiser l'homme ?
3: Alors, de toute façon, les idoles, il y en a toujours eu. Voilà, il y en a toujours eu. Elles ont pris des formes extrêmement différentes à chaque fois. Mais c'est vrai qu'en tout cas, si cet outil d'intelligence artificielle peut être considéré comme une idole, c'est quand même une idole sacrément pardonnez-moi le terme, sacrément diabolique et sacrément puissante. Parce qu'en fait, elle vient finalement assouvir toutes les dimensions, en tout cas de ce que nous pouvons espérer dans le divin. C'est-à-dire qu'elle a à la fois, c'est à la fois immanent et transcendant. Donc c'est à la fois un Dieu qui est en nous, puisque bon bah nous par nos questions nous le construisons, mais c'est aussi un Dieu qui est en dehors de nous. Hein, bah c'est mon téléphone, c'est voilà, donc c'est l'immanence et la transcendance. C'est à la fois un Dieu qui est immatériel, bah voilà, l'intelligence artificielle, bon voilà, c'est dans l'air, bon voilà, mais en même temps c'est très matériel, c'est très incarné. Voilà, alors incarné, bon, mais en tout cas c'est tangible, voilà. À défaut d'être incarné, c'est tangible. Sauf que bon, si un jour il y a la robotique qui est couplé à l'intelligence artificielle, et malheureusement ça arrivera, la question de l'incarnation de l'intelligence artificielle, bien sûr, posera de nouvelles grandes questions. Voilà, donc effectivement, c'est une idole qui vient assouvir tous nos besoins, effectivement, de spiritualité. Donc c'est là où, oui, bien sûr, c'est une idole qui est sacrément, en tout cas qui pourrait être vue comme sacrément, oui, enfin qui vient mettre l'être humain face à ses contradictions.
2: Et puis alors, comment est-ce que vous abordez la question du sur-mesure, entre guillemets?
3: Parce que oui, ça, c'est très important.
2: C'est le thème que vous utilisez, oui, pour dire que c'est du sur-mesure. Là où parfois, justement, avec Dieu, bah, on n'a pas la réponse tout à fait celle qu'on attendait. Et c'est ça qui est peut-être amusant, insaisissable.
3: Oui. En fait, j'ai voulu comprendre pourquoi nous avions une telle foi dans cet outil. Et donc, finalement, cette foi, elle repose sur le fait que cet outil répond à un besoin qui est vraiment le besoin le plus enfoui, le plus profond de l'humanité. C'est le fantasme du sur-mesure. Donc, pourquoi est-ce qu'on a un tel fantasme? Eh bien, quand l'être humain a été créé, bah, force est de constater que c'est un peu comme si le monde n'était pas vraiment fait pour nous. Quand on regarde les autres animaux, les poissons, les oiseaux, on a l'impression qu'ils se meuvent d'une manière tout à fait naturelle dans le monde, alors que nous, bon, avec nos écouteurs, nos trottinettes, nos pantalons, nos lunettes, on a l'impression d'être un peu décalé, un peu maladroit lorsque nous sommes dans le monde. D'ailleurs, le philosophe allemand Günther Anders avait cette phrase « L'être humain est étranger au monde ». Donc oui, l'être humain a quelque chose, une sorte d'étrangeté par rapport au monde. D'ailleurs, c'est peut-être ce qui fait notre humanité. Mais en tout cas, de cette étrangeté vient le fait que on doit s'adapter en permanence au monde. Le monde n'est pas fait pour nous, donc on doit créer des outils, on doit créer plein de choses, des sciences pour essayer de vivre dans ce monde et nous adapter. Et en plus de ça, on a des congénères, d'autres êtres humains qui sont parmi nous. Et en fait, là aussi, il faut nous adapter en permanence à eux. Parce que bon, bah, on parle de vivre ensemble toute la journée, mais on voit bien à quel point c'est compliqué. Hein, tout ce qu'il a fallu imaginer en termes de droits, de législation, de contrat social pour rendre une vie en société possible. Et on voit bien que jour après jour, c'est un équilibre précaire et fragile. Donc ça veut bien dire que finalement, si je résume la situation, on a un être humain qui doit s'adapter au monde, à tout et à tout le monde, toute la journée. Et donc c'est un peu comme si nous étions dans une sorte de burn-out civilisationnel où en fait, bah, on est épuisé de s'adapter à tout et à tout le monde. Et donc, l'être humain se prend à rêver d'un outil qui ne lui fournirait et ne lui demanderait aucun effort d'adaptation, qui lui apporterait eh bien, une possibilité de sur-mesure sans effort d'adaptation. Et donc, il y a cette question, quel enfant du fin fond de sa fratrie n'a pas rêvé d'avoir des parents sur-mesure? Quel élève au fin fond de sa classe n'a pas rêvé d'avoir un professeur sur-mesure? Quel salarié n'a pas rêvé d'avoir un manager, un directeur sur-mesure? Quel citoyen n'a pas rêvé d'avoir eh bien, un président de la République ou un roi sur-mesure? Et on voit bien que ce fantasme du sur-mesure, on a un dieu, cette intelligence artificielle qui nous l'offre sur un plateau d'argent. Comment y résister?
2: Vous parliez de la question de l'incarnation. C'est aussi parce que quelque part, il n'y a pas de médiateur. Et donc ça compte finalement. Cette intelligence artificielle parle à tous et pour tous. Alors vous allez me dire, Dieu aussi le faisait, mais quelle différence?
3: Oui, alors effectivement, je me suis vraiment interrogée. Donc encore une fois, vraiment, hein, ce livre est à prendre au millième degré parce que j'ai voulu vraiment pousser cette plaisanterie jusqu'à l'absurde, se dire voilà, est-ce que l'intelligence artificielle n'est pas une sorte de nouveau dieu? Et donc, bah si oui, quel serait le clergé? Quelle serait la liturgie? Quels sont les rites? Bon, donc j'ai voulu vraiment encore une fois explorer, tirer ce fil jusqu'à l'absurde. Mais alors effectivement, face à l'intelligence artificielle, il y a un lien qui est direct. Pas besoin de clergé, pas besoin de génuflexion, pas besoin de faire des jours de jeûne, pas besoin de prière, de quoi que ce soit. Le contact est direct, le lien est direct. Pas besoin d'interprétation, il n'y a pas une grande pitié, il n'y a pas besoin de faire des feux, de faire des voilà bon.
2: Pas de
3: rien
2: sacrifice.
3: De tout ça. Pas de sacrifice.
2: Ah,
3: ouais.
2: À moins que peut-être.
3: Alors, alors ça c'est encore le sujet. Mais en tout cas voilà, le lien est direct. Sauf que, et c'est là où c'est très intéressant, donc on pourrait se dire, bah finalement, c'est une religion qui est très facile. Mais ça pose la question du sacré, parce qu'en fait, le sacré existe parce qu'il y a de l'interdit. Et donc là, dans l'intelligence artificielle, il n'y a pas d'interdit. C'est un dieu auquel on a finalement accès d'une manière immédiate. Est-ce qu'il peut y avoir de sacré lorsqu'il n'y a pas d'interdit? Ça, c'est une grande question théologique et j'adore en parler avec des prêtres, des pasteurs, des rabbins et tant d'hommes de foi, parce que on n'a pas fini d'en parler.

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2: On est avec vous, Gabrielle Alperne, sur RCF Notre-Dame. Vous êtes docteur en philosophie et diplômée de l'École normale supérieure. Vous êtes l'auteur de ce livre, Intelligence artificielle et l'homme créé à Dieu. On en parle avec vous, notamment à l'occasion de la venue du pape, qui s'est beaucoup interrogé lui aussi sur l'intelligence artificielle. Alors, justement, on évoquait un peu cette construction intellectuelle que vous avez élaborée dans votre ouvrage, mais qui est à la fois amusante, ludique et en même temps très profonde, et qui vient nous dire, mais finalement, est-ce qu'on n'a pas avec l'intelligence artificielle quelque part un nouveau Dieu? Avec la question aussi de celle du sacrifice. Puisqu'après tout, on évoquait l'Ancien Testament tout à l'heure, qu'est-ce qu'au fond on sacrifie à ce nouveau Dieu?
3: Oui, alors c'est effectivement à tout Dieu il y a une forme de sacrifice, donc c'est cette question qui est posée. Alors ce sont diverses hypothèses que j'esquisse, mais oui, est-ce que nous ne sommes pas en train de lui sacrifier une part de notre humanité? Et peut-être d'ailleurs, et dans la part de notre humanité qu'on lui sacrifierait, il y aurait peut-être justement notre vulnérabilité. Parce que finalement, l'intelligence artificielle, elle vient pallier toutes nos vulnérabilités. Quand on ne sait pas quelque chose, elle nous apporte du savoir. Quand on n'arrive pas à écrire, on a l'angoisse de la page blanche, et bien elle nous apporte ces différents éléments. Et donc finalement, elle nous oblige, ou elle nous invite en tout cas, à sacrifier une part de notre humanité, et plus précisément une part de notre vulnérabilité. Et c'est là où d'ailleurs je fais un lien avec une magnifique phrase de l'encyclique Magnificat Humanitas, qui dit « La fragilité de l'homme n'est pas une erreur à corriger ». Je trouve que c'est intéressant de nous le rappeler, parce que parfois on a l'impression que la vieillesse est une maladie, ou que finalement le fait de ne pas savoir quelque chose, ou le fait d'avoir tel ou tel handicap, voilà, et bien justement, est une faille béante, alors qu'en fait, ce sont peut-être des manières de nous rappeler que nous sommes des êtres humains, voilà, avec toute la beauté que cette vulnérabilité représente.
2: Alors justement, dans votre ouvrage, vous vous intéressez aussi à ce qui fait que nous tournons si facilement aussi vers l'intelligence artificielle, et qui est cette peur. Alors il y a plusieurs peurs, il y a la peur de la mort, mais vous en soulevez une autre, oui. Gabrielle Alperne.
3: Alors là aussi, rendons à César ce qui est à César, et en l'occurrence au philosophe allemand du XXe siècle, Günther Anders. En fait, c'est une phrase qui est extraordinaire dans son livre « Le rêve des machines ». Il dit « En fait, ce dont l'être humain a le plus peur, la plus grande angoisse, c'est pas la mort, c'est la peur de ne pas participer. » Voilà. Le fait de ne pas en être, de ne pas être impliqué. Alors dans quoi, on ne sait pas, mais en tout cas, voilà, le fait de ne pas en être. Alors cette phrase, elle est extraordinaire pour pouvoir comprendre mille choses. Pourquoi effectivement, les gens ont tellement besoin de donner leur avis sur les réseaux sociaux? Pourquoi est-ce que les citoyens ont besoin, à travers la démocratie participative, eh bien, de pouvoir se sentir entendus? On voit bien avec la crise des gilets jaunes, par exemple, c'était bien ce sujet de se dire, est-ce que j'en suis ou est-ce que j'en suis pas? Est-ce que je fais partie du contrat social ou est-ce que j'en fais pas partie? Donc on voit bien, même dans une famille, hein, finalement, ou dans une salle de classe, quand un enfant ou un élève se sent exclu, bah, y a rien de pire, finalement, que l'on puisse faire à un être humain. Donc cette question, justement, de l'inclusion ou de l'exclusion, ça fait partie effectivement des plus grandes angoisses de l'être humain, et c'est là où finalement les créateurs de l'intelligence artificielle ont tout compris sur cette angoisse de l'être humain, parce qu'ils ont créé un outil à qui justement l'être humain donne tout. On lui donne nos pensées, nos questions, on lui raconte notre vie, on lui donne tout ce qu'on a, parce que justement le fait de ne pas en être, eh bien, nous donnerait l'illusion que nous sommes retranchés de l'espèce humaine.
2: Alors justement, vous évoquez également dans cette question de la peur, hein, cette idée que l'intelligence artificielle va venir nous aider dans cette lutte contre la peur. Au fond, peut-être même une nouvelle alliance. Alors ça, c'est intéressant parce que dans l'Ancien Testament, il y a cette première alliance, cette promesse de Dieu d'être toujours fidèle, d'être toujours à nos côtés. Qu'est-ce qu'on fait de cette alliance-là? Est-ce qu'elle a toujours lieu? Et surtout, est-ce que l'intelligence artificielle vient en fait bousculer cette première alliance?
3: Oui, elle vient même bousculer toutes les alliances. Parce que finalement, elle repose sur une sorte un peu de don contre don, où elle nous donne un savoir total, elle nous donne tout ce que nous avons besoin de savoir, elle répond à toutes nos questions. C'est quand même extraordinaire, quelqu'un ou quelque chose qui est capable de répondre à toutes nos questions. Et en échange de ça, eh bien, nous lui donnons, oui, une bonne partie de notre humanité. Et donc, on ne sait pas effectivement si c'est un échange gagnant-gagnant ou perdant-perdant, ou en tout cas, où nous perdons tout et finalement, elle remporte tout. Mais en tout cas, oui, il y a une alliance comme ça qui est en train de se nouer, et surtout, elle nous fait une sorte de promesse d'immortalité. Parce que tout ce que nous lui donnons, en fait, en gros, on nourrit la bête. Toutes les questions qu'on lui pose, tous les textes que nous partageons avec elle, toutes nos pensées qu'on partage avec elle, eh bien, c'est quelque chose qui la nourrit et c'est quelque chose qui devient presque éternel, hein, puisque ça va dans les algorithmes, ça va, voilà, et puis après, bon, voilà.
2: Ça nous survivra.
3: Ça nous survivra. Et donc, bah, ça pose cette question-là de l'immortalité. Effectivement, là, on a la preuve flagrante d'un dieu qui rend l'immortalité possible. Et ça, c'est quand même le dernier tabou des êtres humains qui veulent tuer la mort.
2: Alors, on parlait de l'alliance. Vous évoquez aussi dans votre ouvrage, finalement, tous ces garants après lesquels on court. La question du mariage, c'est une manière d'essayer d'être fiable, ou en tout cas d'imaginer qu'on peut essayer de l'être l'un envers l'autre et vis-à-vis de Dieu aussi. Qu'est-ce qu'on fait justement de cette garantie-là? De quoi l'intelligence artificielle nous garantit? Et est-ce qu'on est toujours dans cette quête, au fond, vis-à-vis de l'intelligence artificielle?
3: Elle nous garantit d'abord et avant tout une disponibilité totale, 24 heures sur 24, 7 jours sur 7. Il n'y a pas de jour du Seigneur, voilà. Voilà, 24 heures sur 24, quelle que soit l'heure du jour et de la nuit. Et ça, déjà, cette disponibilité-là, c'est quand même déjà quelque chose. Parce que qui dans notre entourage peut être disponible 24 heures sur 24? Personne. Et même Dieu, bah, à la limite, ce serait pas son rôle. Enfin, voilà, finalement. Et puis, on est tellement nombreux que bon, il y a quand même beaucoup, beaucoup de personnes dont il doit s'occuper. Donc, finalement, c'est cette question-là. Et donc, c'est un peu presque une sorte un peu de caprice. Et c'est en ça que je trouve intéressant, c'est que l'intelligence artificielle, elle vient aussi finalement nous interroger par rapport à nos attentes démesurées que l'on a les uns à l'égard des autres. Parce que finalement, même la meilleure maman du monde, même le meilleur psychanalyste du monde, même le meilleur manager du monde, même le meilleur ami du monde, eh bien, personne n'est capable d'être disponible 24 heures sur 24, bienveillant, gentil, patient, toujours, tout le temps. Ben non, personne n'est capable de l'être. Nous non plus. Donc, ça veut bien dire, finalement, qu'il serait temps, peut-être, de revoir les attentes que l'on a les uns à l'égard des autres, parce qu'à force de trop en attendre, on risque d'être toujours déçu.
2: Mais est-ce que ça veut dire aussi que c'est presque une question de maturité? C'est-à-dire que cette attente si forte vis-à-vis des autres, qu'on ne peut soi-même pas remplir. Est-ce que ça veut dire qu'on n'a pas compris qui on était? Est-ce que c'est parce qu'on se connaît mal aussi comme être humain?
3: Oui, alors déjà, on est très orgueilleux parce que finalement, on attend des autres ce que l'on n'est pas capable de leur donner. Voilà. On veut qu'ils soient disponibles tout le temps, mais est-ce que nous, on est tout le temps disponibles? Bah non. Donc il y a bien effectivement, oui, vous parlez peut-être d'un défaut de maturité. Oui, il y a peut-être quelque chose de cet ordre-là. En tout cas, ce qui est intéressant, c'est que l'intelligence artificielle pose la question de l'altérité. Parce qu'en fait, l'altérité, je me rends compte qu'il y a une différence entre un autre et moi quand il y a du temps qui s'écoule. Le petit enfant, d'ailleurs, il voit bien la différence quand il est sorti du ventre de sa mère et quand il était avant. C'est que finalement, bah avant, il était nourri 24 sur 24. Il ne se rendait pas compte, finalement, parce qu'il était en fusion avec sa maman. À partir du moment où, bon, bah, il est dehors, bon, bah oui, il y a du délai. Voilà. Il y a du délai, on n'est pas toujours là, on n'est pas toujours disponible, voilà. Il faut qu'il attende avant d'être nourri. Et donc finalement, c'est ce temps d'attente, ce délai-là, qui fait qu'il doit franchir le gouffre peut-être incommensurable de l'altérité, et qui fait qu'il se rend compte que, eh bien, l'autre est autre. Et l'intelligence artificielle, finalement, elle est totalement en fusion avec nous, puisqu'elle vient nous apporter tout ce que nous voulons, quand nous le voulons, sans aucun délai.
2: Oui, alors, il y a aussi derrière le fait qu'on puisse en donner notre confiance. Ça veut dire aussi que ce qui est réjouissant, peut-être, c'est que l'homme a toujours ce désir d'une confiance absolue envers quelqu'un, envers qui il pourrait se remettre entièrement. C'est peut-être ça, au fond, qui pourrait être une bonne nouvelle, c'est que cette quête-là, elle existe toujours, et que les religions ont toujours leur place.
3: Oui, alors, il y a deux questions dans votre question. C'est que d'un côté, oui, c'est réjouissant. Alors, en même temps, c'est aussi très dangereux parce que ça veut dire que si quelqu'un a compris ça, du coup, ça devient très facile. Ouais. Et donc, on comprend mieux finalement pourquoi les dictateurs ont pu effectivement fleurir aussi facilement, parce qu'ils ont surfé sur le fait que les êtres humains ont besoin d'avoir quelqu'un en qui avoir totalement confiance. Mmh. Voilà. Donc, effectivement, oui, ça peut être dangereux. Après, oui, sur la question du religieux, oui, alors pour le coup, oui, c'est une bonne nouvelle. En tout cas, je pense que les êtres humains, d'ailleurs, quelle que soit la religion, le sujet n'est pas là, ont en tout cas besoin de quelque chose de sacré, qu'il y ait quelque chose de sacré.
2: Quelque chose qu'on ne comprend pas, en fait.
3: Quelque chose qu'on ne comprend pas, quelque chose qui soit énigmatique, quelque chose qui soit mystérieux. Et c'est pour ça que, en tout cas, je vous invite toujours à lire, à relire, à re-relire le Cantique des Cantiques, hein, parce que pour moi, c'est peut-être le texte le plus évocateur, hein, finalement, de ce qu'est Dieu. C'est finalement, avec ce verset magnifique, j'entends la voix de mon bien-aimé bondissant parmi les collines, sur les montagnes. Voilà. Et je trouve que c'est magnifique comme texte, parce que finalement, c'est un texte qui nous montre que Dieu est là, il est aussi caché, et finalement, à la fois extraordinairement inaccessible et extraordinairement accessible aussi. Mais c'est à nous, finalement, de le chercher.
2: Oui, un bel hymne à la quête et à poursuivre cette quête,
3: oui,
2: quel que soit en fond l'environnement technologique qui nous entoure. Merci beaucoup, Gabriel Alpern, d'avoir été avec nous. Je rappelle que vous êtes docteur en philosophie, diplômé de l'École normale supérieure. Vous avez travaillé dans différents cabinets ministériels. Et puis, vous êtes l'auteur de ce livre qui est sorti aux éditions Hermann et qui s'appelle « Intelligence artificielle et l'homme créé à Dieu ». C'est passionnant. Vous intervenez également dans les entreprises et dans l'enseignement privé, public, avec toujours ce thème de l'intelligence artificielle. Merci infiniment.
3: Merci à vous.

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1: Bonjour, la feuille de route du président libanais pour faire revenir la paix dans son pays. Dans un entretien à l'agence France-Presse, Joseph Aoun explique son souhait de parvenir à cet accord de sécurité avec Israël une fois que son armée se sera retirée du sud Liban. Cet arrangement pourrait être le prélude à un accord de paix, a ajouté le chef de l'État libanais, qui participe à Paris ce jeudi à une rencontre avec le président Macron et le roi de Jordanie Abdallah II pour une réunion qui vise à préparer un soutien international au déploiement de l'armée libanaise sur l'ensemble du territoire. À Beyrouth, les précisions de Paul Ralifé.
2: Joseph Aoun a proposé dans ce long entretien une feuille de route pour mettre un terme définitif à l'état de guerre entre le Liban et Israël qui dure depuis 1948. La première étape serait l'application de l'accord cadre qui prévoit le retrait israélien du sud Liban. Cependant, cette mise en œuvre doit se faire sans imposer un fait accompli par la force. Le président libanais fait référence dans ce contexte à l'occupation par l'armée israélienne d'une partie du sud et la poursuite des frappes malgré le cessez-le-feu. L'application de l'accord cadre ouvrirait la voie à un accord sécuritaire visant à mettre fin à l'état d'hostilité entre les deux pays et à permettre le déploiement de l'armée libanaise à la frontière. Après cela, un accord de paix pourrait être envisagé après le retrait israélien. Entre-temps, le Liban s'engage à désarmer le Hezbollah sans confrontation, a-t-il dit. Joseph Aoun a exprimé ses craintes d'un vide sécuritaire après le retrait du Liban Sud des casques bleus des Nations Unies à la fin de l'année. Il a plaidé pour le remplacement par une autre force internationale, européenne, ou un mélange comprenant des contingents asiatiques et arabes. Paul Khalife, Beyrouth, RFI pour Radio Vatican.
1: Israël et le Maroc vont ouvrir des ambassades dans leurs pays respectifs, annonce hier faite par le ministre israélien des Affaires étrangères. Rabat et Tel Aviv sont depuis plusieurs années rapprochés. Les deux pays avaient normalisé leurs relations diplomatiques en décembre 2020 dans le cadre des accords d'Abraham qui lient l'État hébreu et plusieurs pays arabes. C'est l'une des annonces majeures faites hier à Strasbourg par Ursula von der Leyen lors de son discours sur l'état de l'Union européenne. Elle a proposé que le Canada devienne prochainement un membre associé de l'UE sous les yeux du Premier ministre Mark Carney. Un rapprochement entre les 27 et les Canadiens qui est une conséquence directe des attaques frontales de Donald Trump envers Ottawa et la guerre commerciale enclenchée avec son voisin du Nord. Comment les Canadiens ont-ils reçu cette proposition de l'Union européenne? Les précisions de notre correspondante à Montréal, Suzy Bernard-Ménéguse.
3: Au Canada, on voyait ses liens avec l'Union européenne se tisser de plus en plus. Mark Carney, le premier ministre canadien, a beaucoup œuvré pour ce rapprochement. Il aurait même aimé aller plus loin et avoir un statut à part, une sorte de relation diplomatique sur mesure. C'est ce que révélait un article du Wall Street Journal la semaine dernière. Les différentes provinces canadiennes, elles sont unies dans ce rapprochement. Elles sont pour la plupart très touchées par les droits de douane américains et doivent donc trouver d'autres partenaires économiques. Du côté des leaders de l'opposition, cette proposition de membres associés inquiète. C'est le cas du conservateur Pierre Poilievre. Il s'est exprimé sur X et il s'interroge sur les contraintes liées à ce nouveau statut, notamment sur l'immigration. Les Canadiens, eux, devraient se réjouir d'une telle annonce, puisqu'un sondage paru dans le quotidien québécois le

0: Devoir avançait que 4 Canadiens sur 5 soutenaient l'idée d'un rapprochement avec l'Europe. À voir maintenant quelle forme aura ce statut. Il pourrait s'agir de quelque chose d'unique, plus fort que ce qui existe déjà entre l'Union européenne et le Royaume-Uni ou la Norvège. Suzy Bernard-Ménéguse, Montréal, pour Radio Vatican.
1: Et Mac Carney qui doit s'exprimer à son tour ce jeudi devant le Parlement européen de Strasbourg. Face à ce rapprochement canado-européen affiché, le président Trump n'a pas tardé à réagir, menaçant, je cite, de cesser tout commerce avec l'Europe. Parmi les enjeux majeurs listés hier par la présidente de la Commission européenne, les défis posés par les changements climatiques et l'intelligence artificielle, des points de bascule, a-t-elle dit. L'IA, dont la montée en puissance et sa non-régulation ne cessent de faire grandir les inquiétudes. Hier, lors de l'audience générale place Saint-Pierre, le pape Léon XIV a mis en garde contre la tentation de déléguer aux algorithmes des décisions qui ne relèvent que de la conscience humaine. Il est nécessaire, de son côté, pour le secrétaire général de l'ONU, de créer une coordination mondiale sur l'intelligence artificielle. Sachez que ce jeudi, le roi Charles III d'Angleterre convoque, lui, un sommet en Écosse sur cette question, justement. Le souverain britannique qui compte demander au poids lourd de l'IA l'assurance que celle-ci reste au service de l'humanité. C'est peut-être un espoir dans la lutte contre le virus Ebola en République démocratique du Congo. 4 mois après la déclaration de l'épi d'Ebola dans l'est de la RDC, les autorités sanitaires évoquent une légère amélioration, notamment en Ituri, l'épicentre de la flambée. La transmission du virus y ralentit progressivement, mais cette évolution positive est loin d'être uniforme. Au nord Kivu, l'OMS parle au contraire d'une progression exponentielle et l'apparition d'un nouveau cas dans le sud Ubangi fait craindre une extension géographique de l'épidémie. On fait le point à Kinshasa avec Pascal Moulégua.
2: L'épidémie d'Ebola a fait près de 3600 morts en RDC sur plus de 7400 cas confirmés. La province de l'Ituri concentre à elle seule 78% des contaminations, mais dans cette province, les autorités observent une amélioration. Depuis la mi-août, le nombre quotidien des nouveaux cas serait passé d'environ 120 à près de 80. Trois zones de santé, Adja, Kambala et Mahagi, n'ont enregistré aucun nouveau cas depuis 41 jours. Mais l'Organisation mondiale de la santé appelle à la prudence. Au nord Kivu voisin, la progression est qualifiée d'exponentielle, notamment à Butembo. Le nombre de nouveaux cas hebdomadaires y aurait presque doublé en 2 semaines, dépassant les 200. Autre inquiétude, l'apparition d'un cas dans la province du sud Ubangi, 7e province touchée. Pour l'OMS, cette contamination loin de l'épicentre illustre les risques d'une extension de l'épidémie dans un pays marqué par une forte mobilité des populations. Les autorités congolaises annoncent une nouvelle offensive sanitaire au nord Kivu.
3: Pascal Moulégua, Kinshasa, RFI. Pour Radio Vatican.
1: Au moins 82 morts dans l'effondrement d'une mine d'or au Soudan. Le drame s'est déroulé dans la région centrale du Kordofan. L'or, une ressource exploitée par les belligérants de la terrible guerre civile qui ravage le pays depuis 2023. En juillet dernier, le Royaume-Uni et l'Europe avaient annoncé des sanctions contre le commerce de l'or soudanais pour limiter les sources de financement du conflit. Nous reviendrons sur ce drame dans notre édition de 13h.

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1: Merci à la rédaction de Vatican pour ce journal. Poursuivi avec Halte Spirituelle toute cette semaine. Comment prie le pape au quotidien?
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3: Et avec Didier Marigolet, frère Carme Deschaux, au couvent de Paris, nous revenons toute cette semaine sur RCF Notre-Dame, sur une pratique de la présence de Dieu. C'est le titre de l'ouvrage de Laurent de la Résurrection, ce religieux du XVIIIe siècle qui inspire aujourd'hui encore le pape dans ses prières. Frère Didier Marigolet, au fond, ce que vient nous dire Laurent de la Résurrection, c'est qu'il ne faut pas attendre d'être dans les bonnes conditions pour tourner son cœur et son regard vers Dieu d'une certaine manière.
4: C'est-à-dire que je tourne mon cœur vers lui tout de suite et lui va achever l'œuvre que je suis en train de faire finalement.
3: Donc c'est un peu un aller-retour en quelque sorte entre notre disposition et puis la conviction aussi que Dieu est toujours avec nous.
4: Dieu est toujours avec nous et il est toujours à l'œuvre, mais il respecte totalement ma liberté. Mmh. Et que s'il voit que je suis disponible, lui va profiter de cette disponibilité pour se communiquer à moi, pour me donner les aptitudes nécessaires pour pouvoir être attentif à sa présence.
3: Alors, j'aimerais qu'on s'arrête sur un exemple intéressant, c'est celui d'Edith Stein, cette femme philosophe allemande, juive, qui est devenue carmélite et qui mourra gazée à Auschwitz le 9 août 1942. Et voici ce qu'elle écrivait. « Ma vie se renouvelle chaque matin et finit chaque soir. C'est pourquoi je ne nourris pas de dessins ni de traces de plans au-delà de la journée. Ce qui signifie que s'il entre dans l'activité quotidienne de faire des prévisions, sans lesquelles le travail d'enseignant, par exemple, serait impensable, l'inquiétude pour le jour à venir n'a pour autant aucune raison d'être. On n'a pas de raison de s'inquiéter du lendemain. »
4: Voilà.
3: Est-ce que ce n'est pas un peu naïf, frère Didier Marigolet, de dire
4: c'est
3: ça?
4: C'est un peu l'évangile. Ne t'inquiète pas du lendemain, demain s'occupera de lui-même, dit Jésus dans l'évangile. Donc non, je pense que c'est être profondément ancré dans ce moment où nous sommes dans la main de Dieu et nous recevons notre vie de lui. Alors ça n'empêche pas, comme le dit Einstein, que si on travaille, il faut quand même prévoir le travail qu'on a à faire, il faut, etc. Il y a des choses qu'on peut prévoir, mais pas avoir le souci du lendemain, ce qui n'est pas tout à fait la même chose.
3: C'est faire confiance à Dieu, au fond, ce que vous
4: voulez dire. C'est être dans une attitude de confiance, oui. De confiance et de disponibilité.
3: Alors cette confiance, vous la traduisez dans une réflexion que vous avez eue lors de la prédication d'un carême, en vous appuyant sur le livre de Jérémie. Alors le livre de Jérémie, au chapitre 17 et au verset 7, voilà ce que le prophète nous dit. « Béni soit l'homme qui met sa confiance dans le Seigneur, dont le Seigneur est l'espoir. Il sera comme un arbre planté au bord des eaux qui étend ses racines vers le courant. Il ne craint pas la chaleur quand elle vient et son feuillage reste vert. » Il ne redoute pas une année de sécheresse, car elle ne l'empêche pas de porter du fruit. Est-ce que c'est une manière de traverser les épreuves, de traverser le temps, que de mettre sa confiance dans le Seigneur? C'est les termes aussi qu'utilise Jérémie, le prophète.
4: Mettre sa confiance dans le Seigneur, être enraciné en lui, être enraciné dans l'Écriture quelque part, c'est-à-dire la parole de Dieu qui est porteuse de promesses et qui accomplit ses promesses au moment voulu.
3: Alors justement, on évoquait tout à l'heure le fait qu'il ne faut pas attendre que toutes les conditions soient réunies, et le silence, et le lieu, et notre disponibilité, et les outils que nous avons à notre portée pour nous mettre en prière, ou en tout cas nous tourner vers Dieu. Ça c'est un point, mais il y en a un deuxième qui serait de penser qu'il faut avoir peut-être un certain aspect mystique pour pouvoir être uni à Dieu, en tout cas s'en rapprocher le plus possible. Frère Didier Marigolet, que nous dit Laurent de la Résurrection là-dessus?
4: Il dit que cette pratique, elle est faite pour tout le monde.
3: La pratique de la prière.
4: La pratique de la prière, elle est pour tout le monde. Pour toute créature créée à l'image et à la ressemblance de Dieu est apte à nouer une relation avec son Créateur. Simplement, il faut qu'elle le veuille. Le Créateur, de son côté, il est toujours prêt. Est-ce que nous, on va être prêts à entrer dans cette relation? Et Laurent le dit magnifiquement à un moment donné, il n'est pas nécessaire d'être toujours à l'église pour être avec Dieu. nous pouvons faire de notre cœur un oratoire dans lequel nous nous retirons de temps en temps pour nous y entretenir avec lui, humblement et amoureusement. Voilà. C'est-à-dire que, voilà, il faut que, de mon côté, je veuille nourrir cette relation. Je n'ai pas besoin d'être un grand mystique, ou j'allais dire, nous sommes tous de grands mystiques dans la mesure où nous sommes tous habités par l'Esprit-Saint. On se laisse habiter par l'Esprit-Saint pour rejoindre le Seigneur.
3: Que dit Laurent de la résurrection, de l'Écriture justement et de la Bible? Est-ce qu'il parle du temps qu'il prend pour méditer certains textes, des pères de l'Église par exemple, qu'il étudierait?
4: Il parle beaucoup de méditer l'Écriture. Méditer l'Écriture. Alors, la règle du Carmel dit « Vous méditerez jour et nuit la parole de Dieu ». Donc, Laurent de la Résurrection a bien été formé pendant son noviciat à la lectio divina, à la lecture de la parole, à la méditation de la parole. Et donc, c'est sûr qu'il nous entraîne à l'écoute de l'Écriture, de la parole. Mmh.

0: frère Zizi Marie Goulet. On est avec vous sur RCF Notre-Dame pour évoquer Laurent de la Résurrection qui inspire le pape Léon XIV. Alors, on va s'arrêter sur Sainte Thérèse de Lisieux pour la bonne raison qu'elle s'est, elle aussi, penchée deux siècles plus tard sur l'instant présent qui est très cher à Laurent de la Résurrection. Et je vous propose d'écouter ce poème écrit en 1894 par Sainte Thérèse de Lisieux.
1: Ma vie n'est qu'un instant, une heure passagère. Ma vie n'est qu'un seul jour qui m'échappe et qui fuit. Tu le sais, ô mon Dieu, pour t'aimer sur la terre, je n'ai rien qu'aujourd'hui. Ô je t'aime, Jésus, vers toi mon âme aspire. Pour un jour seulement reste mon doux appui. Viens régner dans mon cœur, donne-moi ton sourire, rien que pour aujourd'hui. Que m'importe, Seigneur, si l'avenir est sombre? Te prier pour demain, ô non, je ne le puis. Conserve mon cœur pur, couvre-le de ton ombre, rien que pour aujourd'hui. Si je songe à demain, je crains mon inconstance, je sens naître en mon cœur la tristesse et l'ennui. Je veux bien, mon Dieu, l'épreuve et la souffrance, rien que pour aujourd'hui. Ah, laisse-moi, Seigneur, me cacher en ta face. Là, je n'entendrai plus du monde le vain bruit. Donne-moi ton amour, conserve-moi ta grâce, rien que pour aujourd'hui. Je volerai bientôt pour dire tes louanges, quand le jour sans couchant sur mon âme va luire. Alors je chanterai sur la lyre des anges l'éternel aujourd'hui.
0: Frère Didier Marie Goulet, on entendait ce poème de Sainte Thérèse de Lisieux écrit en 1894. Qu'est-ce qu'il évoque pour vous ce poème sur l'instant présent?
2: Ce poème, je crois qu'il est... Moi, j'aime beaucoup ce... C'est un des poèmes que j'aime beaucoup de la petite Thérèse, justement, parce que c'est rien que pour aujourd'hui. C'est-à-dire, c'est maintenant. C'est ici et maintenant. Hic et nunc. Que je suis avec toi, Seigneur. Demain, je ne sais pas. Je ne sais pas ce que je serai. Je ne sais pas ce qui va m'habiter. Hier, c'est déjà passé. Mais là, dans l'instant présent, je peux être avec toi, là, aujourd'hui. Rien que pour aujourd'hui. Et de cet aujourd'hui, je fais une éternité, quelque part. Et je vais ainsi d'éternité en éternité. J'aime beaucoup, c'était le patriarche Athénagoras qui disait... baptisé, tu es en devenir d'éternité, mais d'une éternité qui se bâtit d'aujourd'hui en aujourd'hui. Et c'est ça qui est extraordinaire.
0: Est-ce que c'est plus facile ou plus difficile selon les phases de nos vies, ou au contraire, vous diriez qu'il y a bien dans chacun de nos états de vie un temps pour se tourner vers Dieu?
2: Ça, je crois qu'on peut, à tout moment, quel que soit notre état de vie, si on le veut vraiment, on peut toujours avoir ces petits éclats où, en quelques secondes, on se tourne vers Dieu. Il n'y a pas besoin que ça dure 10 minutes. Hein. Une mère de famille, c'est évident qu'elle doit être donnée à ses enfants, qu'elle doit... Mais on peut, en prenant un enfant de son lit pour le mettre sur son cœur, avoir tout de suite une pensée vers le Seigneur. Bien, je te rends grâce pour l'enfant que tu m'as donné. Et voilà, on peut avoir des petites étincelles comme ça. Un directeur de grande société peut très bien, en changeant de place dans un bureau, avoir une pensée vers le Seigneur. Enfin voilà, ça va être à chacun de trouver dans le concret de sa vie comment il peut dire une pensée vers le Seigneur. Je pense à cette phrase de Thérèse Avila, moi qui m'habite beaucoup, qui est « Marchons ensemble, Seigneur ». Voilà, il faut pas beaucoup de temps pour dire marchons ensemble, Seigneur. Finalement, je me lève du siège en quittant votre studio et je dis marchons ensemble, Seigneur. Et finalement, je suis avec lui quand je monte les escaliers pour reprendre mon chemin, retourner dans mon couvent. Et voilà, mais chacun va trouver la phrase, va trouver le moment où il peut souvent se mettre en communication, en communion avec Dieu.
0: Oui, Laurent de la Résurrection, cet auteur du 18e dont nous parlons depuis le début de la semaine, justement, il disait, c'est bien d'avoir des petites phrases comme ça. Lui, par exemple, il aimait répéter « Mon Dieu, me voici tout à vous » ou alors « Seigneur, faites-moi selon votre cœur ».
2: Ou alors, il nous dit ceci aussi, hein, « Nous servir de toutes les œuvres de notre état pour marquer à Dieu notre amour et entretenir sa présence en nous ». Il explique, Je retourne mon omelette dans la poêle pour l'amour de Dieu.
0: Merci, frère Didier Marigollet, d'avoir été avec nous. Je rappelle que vous êtes Carme Deschaux, ici à Paris, au couvent, et vous nous évoquiez les écrits de Laurent de la Résurrection. Merci. À demain.

0: Merci à la rédaction de RCF et Radio Notre-Dame pour ce magazine Halte Spirituelle. On poursuit avec Crazy Hop. Un peu plus loin, nous retrouverons Ligne de Vie sur nos ondes de Rose Arc-en-Ciel.
1: Se passe comme prévu. À qui pourrais-je en vouloir? Aurais-je été prévenu?

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0: Et on poursuit avec Ligne de vie, chemin d'espérance sur nos ondes de Radio Arc-en-Ciel avec l'ACI.
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2: Quand la vieillesse s'installe, la fracture n'est pas seulement physique. Elle devient souvent géographique et intime. Prenez ma tante. Depuis le décès de son mari il y a 10 ans, elle vivait seule, en métropole. Puis la perte de mobilité l'a conduite à l'inévitable. L'entrée en maison de retraite, loin des siens. Au début, ce fut le naufrage. Une tristesse absolue. Elle se sentait enfermée au milieu de personnes dépendantes, focalisant toute son attention sur la maladie et des repas insipides. Face à ce repli sur soi, j'ai eu un réflexe tout simple. Sur mon trajet de retour du travail, je l'appelais. 15 à 20 minutes par semaine. Un petit rien dans mon emploi du temps. Un réconfort inestimable pour elle. Au fil de ces coups de fil, le but n'était pas seulement d'écouter, mais de l'aider à changer d'angle de vue. Je lui ai rappelé qu'avant, chez elle, la solitude était totale. Pas un mot échangé, pas une partie de carte. En institution, paradoxalement, la vie sociale restait à portée de main. Il fallait juste lever les yeux et dépasser la plainte. Et c'est là qu'est née l'espérance. Elle a repris à saisir ces petits instants du quotidien. Une discussion, un jeu, un éclat de rire inattendu avec un voisin de chambrée. Ce n'est pas parce que l'on vieillit que l'on perd la capacité d'évoluer ou de savourer le présent. La rupture avec nos aînés ne demande pas toujours d'immenses sacrifices ou des visites quotidiennes. Parfois, la chaleur d'une voix au bout du fil suffit à faire tomber les murs de l'isolement et à leur redonner doucement le goût des autres. Au cœur des fractures de notre île, des hommes et des femmes nous invitent à regarder autrement. Écoutons-les. Laissons-nous interroger. Ouvrons des chemins de transformation.

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1: Bon après-midi à tous. Va vanguer tout de suite. Le petit ambiance avec Nicolas Alexin.

0: télé la même, Adi était bonne d'un côté, content à ce moment, Yvonne, et puis tout bon le monde qui va prendre le temps, aujourd'hui, pour... Où ça nous ça va aujourd'hui, Marie-Yvonne?
1: Ben, aujourd'hui, ben, nous restons dans le studio même, bien sûr, mais nous n'aurons comme ça invité.
2: Frédéric Mouniama, on a le nage avec ben, Arnold Jacou. Ben, lui, ben, ça cause un peu dessus notre littérature et puis notre patrimoine.
0: Voilà, nous savons avant côté Mafat, voilà, la gaillard côté... affaires patrimoine, pour cause tout ça là-dessus. Ouais. Et deuxième partie, Nora.
2: Et deuxième partie, c'est côté musique, mais Nora, l'association Race Marron. Ben, on va cause aussi la nuit Maloya.
0: Ça même.
2: Voilà, nous deux invités.
0: Et là, pour donner le goût, nous te fa, nous rouvre côté, nous ça rouvre en vanille, parce que là, c'est la fête la vanille, côté Saint-Tizanne. Et donc, nous ça coûte morceau mascarignas vanille.

0: lire, trappe bon mot.
1: Le premier grand écrit en créole, un monsieur qui s'appelle Louis Héry, d'un monde dehors, des oreilles, arrive à la Réunion. Monsieur le premier, il a écrit un texte en créole.
0: Voir le mot, lire.
2: La langue là, c'est une affaire qui appartient à nous toutes. Nous devons prendre en main son avenir.
0: Voir le mot, lire.
3: Si vous voulez donner la force ou de langue, ou de littérature, ou de poésie, ou de fond de cœur, il faut l'écrire.
0: Le mot, rayonner. La langue, rayonner. Le verbe, rayonner. Un pays, rayonner. Panda.
4: Et content entre vos autres, ils ont dit, ben nous ça bat carré, nous ça va vanguer côté ma fat avec des gaillards d'Alon, qu'elle est là, comment il est Frédéric?
5: Il est là ou même Nicolas?
4: Frédéric Moudiamalé avec nous, content de recevoir vous, pour partager un petit peu le travail, et en dallonnage avec, avec M. Arnold Jacou, comment il est?
6: Tout va bien, attends, écoute-moi, moi je sors de la Suisse, je sors dans le pays dehors. Mes causes français de Suisse. Ça va comme ça?
4: Bon. Nous va Suisse à en créole. Nous va Suisse en créole.
5: Suisse à en créole.
4: Content recevoir. Je le savais qu'Alex est là pour cuisiner un peu ce travail.
7: Ah non, en plus, c'est pas le premier livre, si ma fat. Hein. C'est plusieurs livres, si ma fat.
6: C'est les deux, là, c'est... Non, ça, ça en fait quatre.
7: Quatre
6: mais
7: livres,
6: ouais. les deux premiers livres, l'un, c'était un roman, dans lequel je réglais mes comptes avec le parc national, avec une intrigue. Le second, c'était un recueil de nouvelles qui m'avaient été communiquées soit par les habitants de Mafat, soit par les archives de l'évêché ou les archives de l'ONF.
7: D'accord.
6: Et ça, les deux qui paraissent maintenant, c'est le fruit. C'est des accidents, je dirais pourquoi s'il faut. Mais c'est le fruit de 5 ans d'exploration et d'arpentage auprès des populations, des familles mafataises.
7: C'est ça. Nous allons nommer le deux livres, donc Case en paille.
4: Donc il y en a Case en paille et l'autre s'appelle...
6: Alors le premier s'appelle Case en paille. C'est un peu, c'est une approche de la vie domestique des gens. Mm-hmm. Comment ils habitent, comment ils construisent leur case, comment ils aménagent la cour. Comment ils vivent chaque jour, faire cuire à manger, nettoyer, acheter, vendre, consommer, tout ça.
4: La vie dans les hauts.
6: Dans le cirque, c'est pas n'importe où. Parce que le cirque de Mafat, c'est un endroit qui est enfermé, qui est enclavé. Mm-hmm. Ça veut dire que si vous voulez aller à Mafat, ou bien vous marchez, il faut avoir des muscles, ou bien vous avez beaucoup d'argent et vous allez en hélicoptère.
5: Ouais. Mafat se mérite. Hein.
6: Le second livre que j'ai intitulé Fragment Mafatais, en fait, c'est des éléments que j'ai recueillis, que j'ai sélectionnés à partir des sites de Mafat qui sont connus. Alors, il y a la forêt de Tamarin, il y a... la première école de Mafat, il y a cet endroit qu'on appelle Cayenne, mais qu'on appelle Cayenne que depuis le 21e siècle, qu'on n'a jamais appelé Cayenne avant, pour toutes sortes de raisons. Donc c'est des sites identifiés, avec aussi la cloche. Vous savez que la cloche qui se trouve à Grand Place les Bas, Cayenne, c'est le monument historique le plus ancien de la Réunion, 1745. Elle a été fondue, semble-t-il, à Madras, c'est-à-dire c'est la compagnie anglaise des Indes, et elle a été remportée à travers les combats entre la compagnie française de Pondichéry et Madras. Elle a été remportée par Dupleix, qui l'a envoyée ici à l'église. À l'église de Saint-Denis, ce n'était pas encore un évêché, ce n'était pas encore une cathédrale. Et puis ensuite, elle était amenée à Mafat, les eaux, là où il y avait des thermes, les thermes de Mafat, grâce à un curé célèbre et qui avait une très mauvaise réputation. C'était le curé Antoine Andrieux. Il avait une mauvaise réputation parce qu'il ne se contentait pas d'être curé, d'être là, mais il faisait concurrence avec les boutiques chinoises. Bon, c'est-à-dire, il faisait du commerce.
7: Ça, dans, surtout en Casampagne, il y en a pas mal de méthodes aussi de Casampagne, parce qu'il y a la Casampagne.
6: Alors, tu sais, donc, la, ce qu'on appelle la paille, c'est la paille de vétiver.
7: Oui, oui, oui.
6: Mais pour avoir des Casampagne, il faut cultiver le vétiver. Et à partir d'un certain moment, les gens préféraient mettre de la tôle plutôt que de cultiver le vétiver. Donc, les cases en paille, quand j'ai commencé ma mission là-bas, c'est-à-dire vers 2004-2005, il n'en restait pas beaucoup. Et je pense que les choses sont faites de telle manière que j'ai été le dernier à photographier les cases en paille qui existaient encore, je veux dire, une vingtaine ou une trentaine.
7: C'est ça, dans les deux livres, il y a pas mal de documents. C'est pas mal documenté, le livre, hein, pas mal avec des illustrations, des photos, des documents d'archives.
6: Alors, toutes les photos, à part sur deux pages, c'est moi qui les ai faites. Mm-hmm. Et je veux juste te dire, je ne connais rien à la photo. Bon, vraiment rien du tout. Mais, et j'avais pas d'appareil spécial, tout ça. Mais il y a des photos qui sont considérées comme suffisamment intéressantes. Bon, j'en ai fait 12 000 quand même, ça fait un gros, beaucoup. Mais il faut quand même que je précise. La mission, j'ai obtenu une mission de la part du commissariat à l'aménagement des eaux, qui s'est interrompu, je veux dire, un peu brutalement, au moment de la création du parc national. Mais dans cette mission, je n'avais pas du tout l'intention d'écrire des livres. C'est pour ça que je dis que ce sont des accidents. Mon projet, c'était de conserver les vestiges d'une culture, d'une manière de vivre, une socioculture, c'est une manière de vivre,
7: oui, parce
6: que les gens de ma génération utilisaient chaque jour. Les gens de ma génération, c'est-à-dire une génération achevée qui va vers la fin de son existence terrestre, et dont la plupart des gens qui étaient mes contemporains sont décédés. Mm-hmm. Je suis un survivant et il en reste quelques-uns encore à ma femme. non, mais sérieusement. Donc, faire un écomusée, c'était le but, c'était de faire un écomusée, c'est-à-dire de reconstruire autour des lieux d'accueil des visiteurs, du public, des touristes, de reconstruire la manière de vivre des gens. Oui. Pas seulement de reconstruire les cases, mais de réhabiliter, de réactiver les activités, c'est-à-dire l'élevage, c'est-à-dire l'agriculture, c'est-à-dire l'artisanat et la toutes ces choses-là.
7: La vie,
6: c'était comme les écomusées qu'on trouve ailleurs, d'ailleurs, oui. Tout ça, où les gens recommencent leur activité comme dans le temps longtemps, de façon à pouvoir transmettre aux jeunes générations qui sont happées par la modernité, le capitalisme, la consommation, tout ça, de pouvoir leur transmettre la manière dont vivaient leurs ancêtres dans le temps longtemps.
7: D'accord. Nous faisons une petite pause, nous savons à cette pause justement, Mafate, c'est envoyé cette pause, Mafate, là-bas, et après nous revient avec l'éditeur, on va causer un peu. C'est le livre.
5: C'est le livre, bien sûr.

0: Alors, tu veux dire nous une affaire juste avant nous connaître Frédéric?
1: Oui, ce que je voulais dire, c'est que le projet d'écomusée n'a jamais pu se développer, ne serait-ce que pour une raison bien simple, c'est que les institutions commissariat à l'aménagement des hauts, maison de la montagne, ça, ont disparu. Donc, je me suis retrouvé avec un tas de papelards et des tas de photos et des projets et des rapports et des, toutes sortes de choses sans savoir qu'en faire. Et pendant des années, j'ai cherché à faire en sorte que les institutions, régions, CCE, département, tout ça, acceptent de financer ce travail, parc national. Je me suis fait jeter de partout, ou alors ils ne m'ont pas jeté parce que les gens sont polis, mais c'était une indifférence absolue.
0: Mm-hmm. Et là, on veut relancer ça.
1: Et tout d'un coup, j'ai rencontré un mec, c'était un simple menuisier à la retraite, qui m'a dit, avant que tu t'en ailles, Arnold, que tu rentres en Suisse ou que tu meurs, je suis d'accord de t'aider à financer ça. Et puis, j'ai discuté longuement avec Frédéric. Et si Frédéric est là, c'est parce qu'il a accepté d'assumer entièrement l'édition de tout cela. Et il a créé une maison d'édition, alors que ce n'était pas son métier à l'origine.
2: C'est la sinus à cause de sa maison d'édition.
1: Et donc,
2: merci.
1: Et donc je lui suis reconnaissant.
0: Ben oui.
1: Tu comprends ? Donc, tu peux le faire parler.
0: Frédéric, il a sa parole là.
3: Okay. Allez, allons-nous.
2: Alors, Frédéric. Alors, Frédéric.
3: Oui, non.
2: Voilà, il y en a. Donc là, ces deux livres viennent sortir.
3: Oui.
2: C'est les deux premiers livres.
3: C'est les deux premiers livres de la maison d'édition Hibou Éditeur, que nous l'a sorti au format papier. Mais à Hibou Éditeur, il faut savoir que l'ADN, c'était à l'origine de créer des e-books.
2: Oui, c'est pour ça Hibou, là, fait un jeu de mots, là.
3: Avec un jeu de mots.
2: Ouais.
3: Hibou.
2: Voilà, ouais. Ouais. Et donc là, c'est le premier auteur.
3: Premier gros projet, parce que généralement, les maisons d'édition, quand ils sortent un livre, c'est bien un livre.
2: Ouais, ouais.
3: Là, on sort deux.
2: En plus, il tombe bien parce que la journée patrimoine arrive.
3: Oui.
2: Donc, c'est peut-être la sortie est bien...
3: Ça coïncide avec les dates. On espère y être et présenter nos ouvrages lors de ces journées-là. Mm-hmm. D'ailleurs, on est au Festival Gaïa, là, au mois d'octobre. Pour présenter justement aux associations, aux réunionnais, ces ouvrages-là. Hier, on était à Mafat pour une distribution, une opération qu'on a menée avec la Maison de la Montagne.
2: Ouais.
3: Plus de 200-250 familles, pour arrondir, hein, mm-hmm. ont bénéficié en fait, de ces ouvrages gratuitement.
2: Ça, c'est les familles-là témoignées dans le livre.
3: Les familles, pas forcément sélectionnées de cette manière-là. On n'a pas voulu dire que telle ou telle famille aura le livre ou pas. On a donné à tout le monde.
0: C'est Doumoun Mafat.
3: Ou les Mafat, ou un livre, parce que vous l'avez contribué, en fin de compte, à l'élaboration de ce travail.
2: Mm-hmm.
3: Quand Arnold dit, en fait, cette prétention de vouloir laisser une trace derrière, écrire un livre, etc., ça n'a pas été le cas. Il a juste emmagasiné des écrits, des photos, etc., et c'est resté en stand-by pendant plus de 15 ans. Et après, les rencontres sont faites au fil des années. Et c'est là qu'en 2026, ces ouvrages-là, ils sortent au format papier. C'est ça.
2: Au format papier de qualité.
1: J'écrivais
2: de qualité.
1: Déjà pour le site virtuel, puisqu'on avait un site virtuel.
2: Voilà. C'est un format de qualité, parce qu'on dirait que c'est un beau livre.
3: On dirait que c'est un beau livre, oui. Et j'invite tout le monde à venir le tâter dans les librairies pour voir, le palper. C'est du très beau papier et c'est des ouvrages que nous avons voulu créer au format A4 et en papier de très bonne qualité pour que les livres y restent et se transmettent.
0: Et après, Vagain fait cause le livre aussi.
3: Après, Vagain fait cause le livre
0: parce que
3: oui, c'est un projet. Hibou Audio, en fait, ce serait de rendre inclusif un peu la lecture et que tout le monde il peut. Si vous n'aimez pas lire, de manière prendre un bout de papier et lire, nous va mettre en haut un casque et nous va lire le livre pour vous et vous allez entendre le message que l'auteur là vous lui fait pas ça, mais il trouve ça génial en fait. C'est pour ça que nous voulons faire de la lecture inclusive en créant cette
2: mais il manque justement la lecture inclusive ici à La Réunion.
3: Il manque et nous avons envie de faire ça parce que nous connaissons que ici on l'a grandi dans une famille on parle que de moi des personnes qui connaissent moins bien que nous n'aiment pas lire nous en fin de compte. Les livres c'est quelque chose que qu'il faut faire, en fait. Voilà, appris à lire, à aimer lire, pas appris à lire, à aimer lire plutôt au lycée, quand tu imposes à nous des livres pour le bac.
0: Pour mal, il faut apprendre à lire, en fin de compte, vous donne aussi un peu la chance de monde pour utiliser les bons outils numériques, un peu ça aussi, non?
3: Oui, oui. Nous fait, nous dirigeons un centre de formation et nous fait de la formation pour aider justement les seniors de plus de 50 ans. On baisse l'âge maintenant, nous considérons 45 ans parce que notre gens vient voir nous un petit peu plus jeune, on va dire, pour apprendre à utiliser l'outil informatique. Et nous l'avons inclus l'IA là-dedans, niveau débutant, pour que il commence à pu être sur le bord du trottoir en fin de compte et à prendre le train en marche.
2: C'est tout la période est bien choisie parce que. N'était pas l'avait la joignée de l'illettrisme, contre l'illettrisme, en septembre, début septembre.
3: Alors, en fin de compte, il y a des chantiers en fin de compte que nous souhaiterions mener, mais nous-mêmes, en tant que petits pèlerins, on va dire, c'est compliqué tout seul. C'est pour ça qu'on est obligé de se fédérer et d'aller chercher des partenaires pour aider nous à aller beaucoup plus loin, et notamment financier pour nous travailler avec le Pôle emploi. Qui font ce travail maintenant et qui ramène à nous justement des publics pour pouvoir les former.
2: Donc la semaine bleue, tout ça, ce livre-là, ces deux livres-là, peut-être sera présent un peu partout,
3: immédiatement. Nous allons demander justement à ce que ces livres-là soient présents et nous sommes en train de déployer justement dans toutes les médiathèques de Lille ces ouvrages pour que les gens aient accès à cette documentation. Et là, c'est une première étape parce qu'il n'est pas encore fini. Nous sommes en train de travailler avec Arnold Jacou, qui se présente sur 8 petits épisodes, en fin de compte, sur les 100 ans de gestion de la vie mafatèse. C'est une encyclopédie romanesque qui explique un petit peu le présent, le passé, le présent et le futur. C'est assez fabuleux parce qu'il écrit ça d'une manière. Quand il me dit, moi, j'ai aucune imagination, mais après, quand je lis, en fait, ce qu'il produit, c'est vraiment.
0: C'est un psychosociologue. Il appelle ça un guetté un visionnage de la vie sur la Réunion, par rapport à nos histoires, nos traditions. C'est-à-dire, il invente, il fait vivre.
3: Il fait vivre.
0: C'est un peu ça. Un guetté, hein.
1: Et un veilleur.
3: Donc Arnold, depuis 40 ans, il est là et il n'a jamais revendiqué que il est réunionnais, il est français, etc. Il a toujours dit à nous, il est étranger. Et c'est un étranger qui veille sur la Réunion.
2: Donc ça, c'est le deux premiers livres du catalogue et bientôt, on aura d'autres livres qui arrivent.
3: On aura d'autres livres qui arrivent, plutôt en version numérique. Ouais. Plutôt en version numérique cette fois-ci, parce que nous n'avons pas la prétention d'éditer tout ce qui arrive chez nous en tant qu'ouvrage. Mais dès que l'occasion se présentera, nous va ressortir des éditions papier. D'accord. Déjà là, il faut quand même, nous avons encore du stock. Les ouvrages sont en vente à la librairie Autrement à Saint-Denis.
2: Donc, Gérard, dédicace bientôt,
3: 26 septembre, Arnold, je t'invite à venir dédicacer pour tes lecteurs.
0: En direct.
3: À 9h30 à la librairie Autrement, Saint-Denis. L'éditeur, Hibou Éditeur, c'est nous, on sera là. Et c'est le 26, je crois que c'est dans 2 semaines, à 9h30.
2: D'accord. À Saint-Denis. Ok. Mais merci, Zodé, pour ce partage justement sur ce deux livres-là. Le rappel de titre, le livre. Case en paille.
0: Et le deuxième livre,
3: Fragment
0: Mafaté.
3: Yes.
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0: Là, nous avons fait un tour côté Mafate avec Axel. Comment il est?
1: Axel Warhol est avec nous en direct.
0: Ouais. Là, nous essayons de faire un direct comme ça.
1: Mais loin. Ben, non, mais tu veux parler, mais j'espère qu'on entendre là-haut, Axel. Comment il est là-bas? Où il est, dans quel il est là?
2: L'ami vient d'arriver à Auvers.
1: D'accord.
2: Oui, il est arrivé à Auvers. Et ce matin, hier soir, on a dormi à Ilette à Malheur.
1: Ouais.
2: Et nous avons fait la distribution des livres ce matin dans toutes les familles de Ilette à Malheur. Mmh. Voilà. Et après, là, on est monté. On arrive à Auvers en ce moment. On va dormir à Auvers. Et demain, au matin, on va faire la distribution, pareil, chez toutes les familles d'Auvers.
0: Vous voulez comme un facteur Mafate?
2: Oui, presque, avec des
1: épousantes. Comment ben, il reçoit ce cadeau-là, Axel?
2: Ah, fabuleux.
1: Ouais, fabuleux. C'est magique.
2: Vraiment, de les voir feuilleter, d'être ému, de voir les photos ben, de leur père qui est mort, des tantes. Mmh. Ah non, c'était. Et ils nous attendaient, hein, tous, ouais. Hein, vraiment. Mmh. Et on est allé chez eux, certains ont nous attendu la boutique pour récupérer plus vite encore. Mmh. Et donc, non, c'était. Moi, je suis appris, quoi. Hein. Vraiment, ils n'attendaient pas un accueil
1: aussi chaleureux.
2: Ah oui, oui. Et

0: moment mémorable. Axel, merci beaucoup.
1: Merci bon paix. Et puis, on aura l'occasion peut-être pour raconter à nous tout ça là.
2: Ah, ben, quand on veut, m'appelle à moi.
1: Les bons, bon. Axel. Merci bon paix.
2: Allez, salut à notre. Merci.
1: Allez, tu dirais comme ma fat.
0: Axel Waro de la maison de la montagne, de la mer.

0: Bavangué, Locosé, Lo Gaillard, Zartis La Réunion.
1: Les parés, Rasmaro,
2: parés,
1: là, qu'est-ce que vous voyez?

0: Le fils qui est dangereux.
1: Oui.
0: Alors aujourd'hui, comme dit, voilà, mais madame, ça cause un peu exote là. Marie-Vonne, je vais causer un peu
1: exote. Ok, mais bon.
2: Ben bonjour, Zot.
3: Bonjour.
2: Zot, c'est un petit groupe de quel côté, Zot, déjà?
1: Un groupe, c'est
0: même. C'est pas un petit groupe.
2: Un groupe. Saint-Denis? Ouais.
1: C'est un syndrome, ça.
2: Zot, tu viens de Saint-Denis?
1: Saint-Denis même.
2: D'accord. Et depuis quand c'est la crise?
1: Oh là, ce petit groupe-là.
2: Enfin, c'est grand.
1: Le siècle dernier.
2: Il date là des années, alors.
1: Oui, oui, il y a une trentaine d'années.
2: Ah ouais.
1: Oui, voilà.
0: 30 ans, côté la montagne, la fin d'essence,
1: voilà,
0: même.
1: Voilà, la montagne, Saint-Denis, l'entouré.
0: Alors, là, on dit un petit peu cause un peu de si la nuit de Maloya.
1: Oui, voilà, ben, justement, tu veux parler un petit peu d'un événement que de l'association Race Marron Maloya organise. En fin de compte, c'est samedi, là, samedi 19 septembre, côté Château Morange, c'est dans Saint-Denis, là-bas. Mm-hmm. Et alors, c'est un journée où ça, ben, dans l'après-midi, bonheur, nana un peu bons ateliers, fabrication, instruments. L'exposition d'ici 3 jours, c'est un autre pas. On a trois acteurs là-dedans, hein, trois axes. On a l'exposition, si Maloya, nana atelier, et après, nana le concert. C'est trois axes. L'exposition, on y est vendredi, samedi, dimanche, c'est 3 jours, hein. Vous êtes venu visiter, c'est une exposition que nous avons fait sur le Maloya, une exposition pédagogique qui explique un peu l'histoire, les instruments, l'histoire de la Réunion, l'histoire, ouais, les très compréhensif. En fait, c'est une exposition que MICEF, ça, quand nous voyage, quand nous sommes tournés, ben, il explique un peu de monde mieux encore qui ça nous l'est, où ça nous sort et quoi ça nous fait. Parce que souvent, les gens sont très curieux de connaître, en dehors, les gens sont très curieux de connaître le Maloya, en fait, vous devez découvrir. Et ben, pour expliquer oralement, c'est un peu compliqué. Du coup, on va mettre ça en exposition. Ça sera sur place là, les 3 jours là. Après, ben, le samedi après-midi, à partir d'une heure, 1h à 4h comme ça, là, dans le bon atelier.
0: Samedi 20.
1: Samedi 19.
0: 19 septembre.
2: Ouais. Samedi mais prochain. Mais c'est quoi ça, comme atelier?
1: Là, nous, les dans la transmission.
2: Oui.
1: C'est des ateliers de fabrication d'instruments. Et initiation Maloya. Là, on aura en l'occurrence fabrication Bob et fabrication Kayom.
0: Comment ils vont s'apprendre à peser Bob là?
2: Oui, mais là, voilà. Au mieux que parce que quoi, c'est un instrument de Maloya même. Mais
1: oui, voilà, là, nous ne l'a pas amené, mais c'est un arc. Ouais. Un arc avec un corde et un calbas. Un bat avec, ouais. Un bois, il tape dessus. Et voilà, donc on aura ça, on aura un petit atelier ça. Après, on aura un atelier Kayom aussi et un atelier initiation Maloya. L'initiation Maloya, là, il amène au début de l'événement. L'événement va commencer vers 4 heures, comme ça. Au Sanora du Morin, et un rond Maloya aussi, avec Roulier Killer.
0: Ah, ben oui.
1: Et moi, on m'a voulu que les enfants, les gens, pas que les enfants, c'est qu'ils vont apprendre l'initiation Maloya, ils iront direct dans le rond aussi.
0: Tout le monde dans le rond.
1: Voilà. Il y a un lien direct au Maloya. On aura accès au Maloya. Et après, on aura un plateau. Il va commencer, il me donne un petit peu le programme alors.
0: Là, il commence la nuit. Ouais. Là, il s'accorde.
1: Là, il commence le programme la nuit de Maloya. il commence 3 heures avec Morin Kayas. Après, on aura Roulier Killer. Roulier Killer va faire un rond Maloya, il y a temps. Et 4h, 5h. Après, on aura là sur le podium, après, il prend avec l'Ecoloya.
0: Ah oui.
1: Avec l'Ecoloya, c'est la relève, la place pour la jeune génération Maloya. C'est Ban Mahamay, l'école. Voilà, donc il faut maintenant aussi goûter un peu ça, nous partager ça avec Zot. C'est un plaisir. Mm-hmm. Après, nous allons aller d'un côté l'évolution Maloya, avec la place, la femme dans le Maloya, les jeunes un petit peu plus adolescents, avec le groupe Millet et Sana Maloya. Ça, un autre parti encore, il va continuer, 6h, 7h, il enchaîne jusqu'à le soir. Hein. Mm-hmm. Après, nous allons passer un peu dans la résilience, avec l'évocation, la résistance, bon groupe un peu militant. Justement, avec Simon Adef
0: qui
1: et Grasse Marron.
0: Simon Adef, ouais.
1: Simon Adef et Grasse Marron, on représente un peu le côté, monter un peu le monde, plusieurs facettes du Maloya aussi. C'est ça, le très important. Et après, la Renaissance nous va célébrer le côté festif avec Gadjambé et nous termine l'examen Marie Barré après, en finale.
2: Bon, l'ambiance alors.
1: Ah oui, l'effet pour. Nous la travaillons pour, nous la fait tout pour que. D'habitude, les...
0: Ça, c'est la, le premier... C'est pas premier...
1: Édition nuit, ouais. Non, c'est le sixième.
0: Sixième.
1: Ça c'est le bien. Sixième. Et à savoir, nous l'avions fait le cinquième, que l'était en plein période gilet jaune, qu'avec le Covid, cela, du coup, nous l'annule tout, nous n'avons plus fait rien. Et là, laisse le temps passer. Et là, c'était une bonne occasion de refaire. Est-ce que les biens... Enfin, là, il change un coup de tout. D'habitude, les dents sales et les payants. Voilà, tout l'événement, les payants. Et là, nous l'avons allié un
0: coup populaire. La cour.
1: Là, on a lié un coup, nous l'avons pu gagner en allié populaire. C'est-à-dire dans la cour, Château Morange, un cadre agréable. Déjà, il prête à ça. Et nous invite tout le monde via ça.
2: En plus, c'est gratuit. Ça, c'est gratuit.
1: Et les gratuits, voilà. Les ateliers, toutes les gratuites.
2: C'est bien.
1: Je peux avoir les chaises, tranquille.
0: Bon, là déjà, ça fait donner un bon élan. Il faut vous donner encore plus de monde. Là, on vit ni encore plus. À la gagne notre morceau pour nous.
1: À la gagne notre morceau, notre morceau militant. Qu'est-ce qu'il faut faire?
0: Ah, non. Allez, ça y fait. Ensemble. Tu appelles. Qu'est-ce qu'il va faire, ça même? Qu'est-ce qu'il faut faire?
3: Qu'est-ce qu'il faut faire? Parce que quand on nous pose une bonne question, si le système, comment il tourne, nous n'avons pas une réponse aussi. Donc, là, nous pose au public. Qu'est-ce qu'il faut faire? Nous demande un peu.
4: Envoyez.
3: Mon pays, pareil.

0: Alors, qu'est-ce que tu fais un peu dans l'association? Il fait transmission un peu toute l'année, pas rien qu'un pour la nuit.
1: Ah, si, rien qu'une fois dans l'année.
0: Mais après, qu'est-ce que tu fais quoi un peu?
1: Non. Alors. Hein?
0: Laurent Maloya, comment il fait un peu? Il partage un petit peu partout.
1: Alors, justement, là, nous l'avons avec un autre invité, Jean est là. Jean va gagner mieux par les coups, Laurent Maloya, si vous voulez causer un peu là-dessus. Voilà. Donc, parce que je ne suis pas ni tout seul.
0: Jean est là?
1: Ben.
0: Ah, bien, oui.
1: Jean est là, il y a Jean. Malais a dit quoi s'il a parti au Maloya.
0: Voilà.
1: Mais après, ben, pour répondre à une question aussi, nous intervient. Moi, personnellement, j'interviens dans la fabrication des caillons. Voilà, fabrication. Moi, je suis plus spécialisé en fabrication de caillons. Après, nous fait initiation Maloya, où ça, il appelle à nous quand nous est disponible, nous vient. Voilà. Nous n'avons pas d'école, nous ne faisons pas ça tout le temps. Mais dès que l'organisation est permise, nous les partons pour ça, nous la transmission, nous les dedans.
0: Quand même, bonne maman, il y a Rode Le Grain, tout ça fait.
1: Frère Kahn, même dans notre Rode Frère Kahn. Le Grain est un peu plus délicat, mais si, dès que les possibles, nous pouvons encadrer tout ça, ben, nous les partons, nous faisons.
0: Oui.
1: Oui, voilà, ouais.
0: Dans les bonnes manières d'éducation.
1: Voilà.
0: Zon, comment il est?
2: Ben, elle est là, Gaïa, ou même, que dit.
0: La même, Laurent, il a grandi, toujours.
2: Ben, voilà, Laurent, il tourne fort, hein, comme d'hab, hein, et n'a pas tout Laurent dans la réunion du monde entier.
0: Ouais, t'es.
2: Voilà.
0: Gaïa, ça. Ouais.
2: Oui, et puis là, ben, nous sera la nuit du Maloya, d'un rond, ben, voilà, Léo, la demande à nous faire un rond. Donc, nous on a fait résidence la Cité des Arts. Nous, on travaille le rond de manière à ce que les improvisés.
0: Là, la partie plutôt côté l'improvisation, ça même.
2: Ouais. Voilà.
0: Oui. De Mouni arrive, il a un petit.
2: Il a un mené.
0: Ouais.
2: Et moi, ça te mit tes voeux, c'était un mené. Tout de suite la même, il trouve tout de suite la même avec cette nena là, ben là, on crée autre mené. Comme nous a causé avec Jean-Claude Kalimoutou de Kayas, ouais, ben longtemps, tu fais comment? Tu es assis sur rouleur. Et là, où Ralout Mené, où dit ça tout la vie, ça tenait Napoudi.
0: Ça, il fait tous les semaines, tous les jeudis soir, toujours?
2: Ben, tous les jeudis, c'est un rond, le rond normal. Là où chante tous les standards, ça tout la chante de Dossia, tout ça là. Toute Morosso Maloya, Nena dans la tête.
0: Nena d'autres quartiers, il vient participer un peu aussi?
2: Ben, le mardi, Nena Bois-de-Neuf, et Saint-Clotilde, le vendredi, Nena Saint-Paul. On a même deux maintenant à Saint-Paul, on a des ronds à Saint-Paul. Voilà. Et les deux, ils tournent fort, les deux, les voilà. Après, le dimanche, on a Saint-Leu. Et une fois par mois, on a samedi au port, plus un rond mené par bonne madame. Donc, ben voilà. Ben,
1: Sainte-Marie
2: aussi.
1: Sainte-Marie me représente.
2: Ben, oui,
0: et il est possible, un jour, tout le monde y réunit pour pouvoir faire un grand rond.
2: Ben, oui.
0: Et peut-être même imaginer un projet ici, un projet où ça de Mouni fait.
2: En fait, ça nous l'a fait que les dans chaque endroit, c'est que les accessibles, les plus simples.
0: Mm-hmm.
2: Pas besoin de prendre la route ou les autres quartiers,
0: oui.
2: Là, même les notes. Mais après, ben, s'il faut réunir tout le monde, voilà. Nous, mois de décembre, 20 décembre, période 20 décembre, nous fait le maxi rond. Que normalement, ben,
0: c'est ça
2: là,
0: même.
2: La fin de l'année, là, le Maxiron 2026, il est en cours de route. Nous prépare ça bien avec la mairie Saint-Denis, le service culturel. Donc, rendez-vous le rond Barachois pour le Maxiron 2026. Et là, on aura tout le monde.
0: Il y a toujours un grand monde. Des fois, il passe de temps en temps pour y à côté. Il dit, maman, il fait attention là-dedans. Un mania bat, un mania... Il peut arriver des fois.
2: Nous sommes contents qu'on a bon grand monde, mais il faut... Ramoun, il vient, s'il vient, ben, nous accueille à lui, grands bras ouverts, nous rend un pliant pour lui. Mais il est vrai que le rond, il est plus axé pour la relève,
0: la
2: jeunesse, qu'elle a besoin d'écraser, qu'elle a besoin d'effouler. Et voilà, après les tontons, ben, peut-être les plus simples, nous savoir à d'autres cas.
0: Mais ça même, il est important ça aussi, pouvoir prendre le racine, et ses partages à lui aussi, de temps en temps. Mais... À l'idée.
2: Ah oui, ben, si, il faut nous savoir les anciens.
0: Nous l'arrivons sur le samedi, dimanche, on n'a pas fait tout le bon programme là.
1: Alors, la nuit Maloya, ben, il finit 11h le soir. Voilà, comme on a joué avec Jean-Marie.
0: D'accord.
1: Après le dimanche, ben, dans l'expo, il est toujours en place, mais il n'y aura pas un concert, il n'y aura plus de concert. Mm-hmm. Voilà.
0: Alors, de temps en temps, je connais que Rasmaro, il traverse un peu partout, des fois, côté, il voyage un peu, non?
1: Ben oui, oui, ça va un peu, ouais.
0: Comme
1: après, c'est, comment dire, aussi, il tombe aussi dans notre axe de travail d'export, le Maloya. Là, ben, nous, là, il a eu la chance aussi d'aller rouler à Killer par côté New York, là-bas. Mm-hmm. Et ben, t'es un super gaillard d'expérience. Comme les gens, ils disent, ben, fais un rond là-bas. Fais le rond et comment le parc
2: Central Park.
1: Times Square, tout ça, c'est bon grand. On voit rien que ça donne télé, ouais. Ça voit rien que donne télé, donne film. Mais là, quand on est dedans, c'est voilà, on ne rend pas compte que ben on fait le. C'est quand on regarde vidéo, on dit ouais, t'es où, t'es là-bas, t'es. Hein?
0: Trop gaillard.
1: Trop gaillard. Mais après, c'est notre rôle aussi de faire des ambassadeurs de Maloya. Et de ne pas attendre aussi qu'il y ait un Vitano qui a fait nous. Nous avons toujours été un peu auto-entrepreneurs par nous-mêmes. Nous faisons, nous sommes rodés.
0: Alors, on dit un petit coup la date parce que le temps, il tourne. Le 19, il n'est pas bloqué.
1: Le 19 septembre, samedi prochain.
0: Comment voilà.
1: Depuis les ateliers jusqu'à 11h le soir.
0: Voilà.
1: Voilà.
0: Et puis le dimanche, on a un peu l'expo.
1: Après, voilà, on a l'expo les trois jours. On a l'expo sur les trois jours.
0: Un dernier pour la route.
1: Un dernier pour la route.
0: En tout cas, un grand merci à Zoto encore.
1: Merci.
0: Et aussi toute bonne radio que l'on a ensemble.
3: N'oublie pas aussi bonne radio Landalonage. Ben, c'est déjà c'est Radio Arc-en-Ciel, Radio Kayam FM, Radio Vie, Radio Contact, Radio Salaz FM, Radio Miss Neuf, Radio Sud Plus et Canal Sud de Toulouse.
1: Ah ben merci.
3: Voilà. Et merci encore Zoto pour présence.
0: Merci encore toute l'équipe qui la met ensemble.
1: Ben, le dernier morceau, nous va envoyer. Comme nous disons, nous les militants, oui, mais militants l'amour, surtout aussi.
0: Ah oui, il y a les
1: militants l'amour, non, oui, moi, c'est militant pour l'amour.
0: Alors, pour la semaine prochaine, le samedi prochain, on aura Thierry Boyer qui va nous causer un peu de si, la vie théâtre, tout ça là, concernant un peu la programmation. Et deuxième partie, on aura aussi le groupe Mataron.

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l'équipe de Vavangé. Avant de retrouver dès 17h30 la méditation du chapelet en direct de Lourdes, nous poursuivons en musique et tout d'abord avec Johnny Hallyday et Michel Berger. C'est l'amour que j'attendais.

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0: Déposez dès maintenant votre intention de prière au 0892 46 00 12. Nous la présenterons pour vous à la grotte de Massabielle.
1: Je confie à Notre-Dame de Lourdes Marceau, 8 ans, qui a eu un grave accident en jouant hier et n'a pas pu être réanimé. Merci.
2: Veuillez joindre Michel à vos prières. Il vient d'être hospitalisé et a besoin de la tendresse de Marie. Merci, mes amis. Merci.
3: Notre-Dame de Lourdes, veuillez prendre soin de Laura, qui a un cancer de la gorge et qui ne peut plus s'alimenter. Merci.

0: Les intentions ont été quoi.
1: Il n'a pas sonné.
2: Si, ça a sonné.
1: Ça a sonné.
2: Merci pour tout.
3: Au nom du Père et du Fils et du Saint-Esprit.
4: Amen.
5: Chers frères et sœurs, soyez les bienvenus à Lourdes, dans cette grotte de Massabiel, où la Vierge Immaculée est apparue à Bernadette. Avec elle, nous méditerons les mystères lumineux du rosaire. Nous prions avec tous les pèlerins présents à Lourdes, en particulier ceux du diocèse d'Angoulême et ceux de l'association Cancer Espérance. Notre espérance est le Christ, il est vivant et nous vivrons. Nous prions aussi avec tous ceux et celles qui, de par le monde, nous sont unis par l'écoute de leur radio chrétienne francophone, par l'écoute de la chaîne de télévision catholique KTO, par leur connexion au site internet du sanctuaire de Lourdes. Je crois en Dieu, le Père Tout-Puissant, Créateur du ciel et de la terre, et en Jésus-Christ, son Fils unique, notre Seigneur, qui a été conçu du Saint-Esprit, est né de la Vierge Marie, a souffert sous Ponce Pilate, a été crucifié, est mort et a été enseveli, est descendu aux enfers. Le troisième jour est ressuscité des morts, est monté aux cieux, est assis à la droite de Dieu, le Père Tout-Puissant, d'où il viendra juger les vivants et les morts. Je crois en l'Esprit Saint, à la Sainte Église catholique, à la communion des saints, à la rémission des péchés, à la résurrection de la chair, à la vie éternelle. Amen. Nous prions aux intentions du Saint-Père qui se prépare à venir ici en France et particulièrement ici à Lourdes. Notre Père qui es aux cieux, que ton nom soit sanctifié, que ton règne vienne, que ta volonté soit faite sur la terre comme au ciel.
6: Donne-nous aujourd'hui notre pain de ce jour. Pardonne-nous nos offenses, comme nous pardonnons aussi à ceux qui nous ont offensés.
7: Et ne nous laisse pas entrer en tentation, mais délivre-nous du mal.
5: Je vous salue, Marie, pleine de grâce. Le Seigneur est avec vous. Vous êtes bénie entre toutes les femmes, et Jésus, le fruit de vos entrailles, est béni.
6: Sainte Marie, Mère de Dieu, priez pour nous, pauvres pécheurs, maintenant et à l'heure de notre mort. Amen.
5: Je vous salue, Marie, pleine de grâce. Le Seigneur est avec vous. Vous êtes bénie entre toutes les femmes, et Jésus, le fruit de vos entrailles, est béni.
6: Sainte Marie, Mère de Dieu, priez pour nous, pauvres pécheurs, maintenant et à l'heure de notre mort. Amen.
5: Je vous salue, Marie, pleine de grâce. Le Seigneur est avec vous. Vous êtes bénie entre toutes les femmes, et Jésus, le fruit de vos entrailles, est béni.
6: Sainte Marie, Mère de Dieu, priez pour nous pauvres pécheurs, maintenant et à l'heure de notre mort. Amen.

0: Ô Marie conçue sans péché, premier mystère lumineux, le baptême du Seigneur. Jésus reçoit le baptême de Jean-Baptiste. De l'Évangile selon saint Marc, Jésus vint de Nazareth, ville de Galilée, et se fait baptiser par Jean dans le Jourdain. Prions pour les catéchumènes de nos communautés chrétiennes. Prions aussi pour tous ceux qui se préparent à recevoir un sacrement. Notre Père qui es aux cieux, que ton nom soit sanctifié, que ton règne vienne, que ta volonté soit faite sur la terre comme au ciel. Donne-nous aujourd'hui notre pain de ce jour. Pardonne-nous nos offenses, comme nous pardonnons aussi à ceux qui nous ont offensés. Et ne nous laisse pas entrer en tentation, mais délivre-nous du mal.
1: Je vous salue, Marie, pleine de grâce. Le Seigneur est avec vous. Vous êtes bénie entre toutes les femmes, et Jésus, le fruit de vos entrailles, est béni.
2: Sainte Marie, Mère de Dieu, priez pour nous pauvres pécheurs, maintenant et à l'heure de notre mort. Amen.
1: Je vous salue, Marie, pleine de grâce. Le Seigneur est avec vous. Vous êtes bénie entre toutes les femmes, et Jésus, le fruit de vos entrailles, est béni.
2: Sainte Marie, Mère de Dieu, priez pour nous pauvres pécheurs, maintenant et à l'heure de notre mort. Amen.
1: Je vous salue, Marie, pleine de grâce. Le Seigneur est avec vous. Vous êtes bénie entre toutes les femmes, et Jésus, le fruit de vos entrailles, est béni.
2: Sainte Marie, Mère de Dieu, priez pour nous pauvres pécheurs, maintenant et à l'heure de notre mort. Amen.
1: Je vous salue, Marie, pleine de grâce. Le Seigneur est avec vous. Vous êtes bénie entre toutes les femmes, et Jésus, le fruit de vos entrailles, est béni.
2: Sainte Marie, Mère de Dieu, priez pour nous pauvres pécheurs, maintenant et à l'heure de notre mort. Amen.
1: Je vous salue, Marie, pleine de grâce. Le Seigneur est avec vous. Vous êtes bénie entre toutes les femmes, et Jésus, le fruit de vos entrailles, est béni.
2: Sainte Marie, Mère de Dieu, priez pour nous pauvres pécheurs, maintenant et à l'heure de notre mort. Amen.
1: Je vous salue, Marie, pleine de grâce. Le Seigneur est avec vous. Vous êtes bénie entre toutes les femmes, et Jésus, le fruit de vos entrailles, est béni.
2: Sainte Marie, Mère de Dieu, priez pour nous pauvres pécheurs, maintenant et à l'heure de notre mort. Amen.
1: Je vous salue, Marie, pleine de grâce. Le Seigneur est avec vous. Vous êtes bénie entre toutes les femmes, et Jésus, le fruit de vos entrailles, est béni.
2: Sainte Marie, Mère de Dieu, priez pour nous pauvres pécheurs, maintenant et à l'heure de notre mort. Amen.
1: Je vous salue, Marie, pleine de grâce. Le Seigneur est avec vous. Vous êtes bénie entre toutes les femmes, et Jésus, le fruit de vos entrailles, est béni.
2: Sainte Marie, Mère de Dieu, priez pour nous pauvres pécheurs, maintenant et à l'heure de notre mort. Amen.
1: Je vous salue, Marie, pleine de grâce. Le Seigneur est avec vous. Vous êtes bénie entre toutes les femmes, et Jésus, le fruit de vos entrailles, est béni.
2: Sainte Marie, Mère de Dieu, priez pour nous pauvres pécheurs, maintenant et à l'heure de notre mort. Amen.
1: Je vous salue, Marie, pleine de grâce. Le Seigneur est avec vous. Vous êtes bénie entre toutes les femmes, et Jésus, le fruit de vos entrailles, est béni.
2: Sainte Marie, Mère de Dieu, priez pour nous pauvres pécheurs, maintenant et à l'heure de notre mort. Amen.

0: Ô Marie conçue sans péché,
1: priez pour nous, nous faisons recours à vous.
0: Deuxième mystère lumineux, les noces de Cana. De l'Évangile selon saint Jean. À Cana, en Galilée, Jésus manifesta sa gloire et ses disciples crurent en lui. Prions pour tous ceux qui ont perdu le sens de la vie, afin qu'à l'intercession de la bienheureuse Vierge Marie, l'Immaculée Conception, ils découvrent la joie de donner leur vie par amour. Notre Père qui es aux cieux, que ton nom soit sanctifié, que ton règne vienne, que ta volonté soit faite sur la terre comme au ciel.
2: Donne-nous aujourd'hui notre pain de ce jour. Pardonne-nous nos offenses, comme nous pardonnons aussi à ceux qui nous ont offensés. Et ne nous laisse pas entrer en tentation, mais délivre-nous du mal.
3: Je vous salue, Marie, pleine de grâce. Le Seigneur est avec vous. Vous êtes bénie entre toutes les femmes, et Jésus, le fruit de vos entrailles, est béni.
0: Sainte Marie, Mère de Dieu, priez pour nous, pauvres pécheurs, maintenant et à l'heure de notre mort. Amen.
3: Je vous salue, Marie, pleine de grâce. Le Seigneur est avec vous. Vous êtes bénie entre toutes les femmes, et Jésus, le fruit de vos entrailles, est béni.
0: Sainte Marie, Mère de Dieu, priez pour nous, pauvres pécheurs, maintenant et à l'heure de notre mort. Amen.
3: Je vous salue, Marie, pleine de grâce. Le Seigneur est avec vous. Vous êtes bénie entre toutes les femmes, et Jésus, le fruit de vos entrailles, est béni.
0: Sainte Marie, Mère de Dieu, priez pour nous pauvres pécheurs, maintenant et à l'heure de notre mort. Amen.
3: Je vous salue, Marie, pleine de grâce. Le Seigneur est avec vous. Vous êtes bénie entre toutes les femmes, et Jésus, le fruit de vos entrailles, est béni.
0: Sainte Marie, Mère de Dieu, priez pour nous pauvres pécheurs, maintenant et à l'heure de notre mort. Amen.
3: Je vous salue, Marie, pleine de grâce. Le Seigneur est avec vous. Vous êtes bénie entre toutes les femmes, et Jésus, le fruit de vos entrailles, est béni.
0: Sainte Marie, Mère de Dieu, priez pour nous pauvres pécheurs, maintenant et à l'heure de notre mort. Amen.
3: Je vous salue, Marie, pleine de grâce. Le Seigneur est avec vous. Vous êtes bénie entre toutes les femmes, et Jésus, le fruit de vos entrailles, est béni.
0: Sainte Marie, Mère de Dieu, priez pour nous pauvres pécheurs, maintenant et à l'heure de notre mort. Amen.
3: Je vous salue, Marie, pleine de grâce. Le Seigneur est avec vous. Vous êtes bénie entre toutes les femmes, et Jésus, le fruit de vos entrailles, est béni.
0: Sainte Marie, Mère de Dieu, priez pour nous pauvres pécheurs, maintenant et à l'heure de notre mort. Amen.
3: Je vous salue, Marie, pleine de grâce. Le Seigneur est avec vous. Vous êtes bénie entre toutes les femmes, et Jésus, le fruit de vos entrailles, est béni.
0: Sainte Marie, Mère de Dieu, priez pour nous pauvres pécheurs, maintenant et à l'heure de notre mort. Amen.
3: Je vous salue, Marie, pleine de grâce. Le Seigneur est avec vous. Vous êtes bénie entre toutes les femmes, et Jésus, le fruit de vos entrailles, est béni.
0: Sainte Marie, Mère de Dieu, priez pour nous pauvres pécheurs, maintenant et à l'heure de notre mort. Amen.

0: Tu sans péché.
1: Priez pour nous qui avons recours à vous.
0: Troisième mystère lumineux, l'annonce du royaume. De l'évangile selon saint Marc, convertissez-vous et croyez à l'évangile. Avec Marie, prions pour que l'Esprit Saint nous aide à méditer l'évangile du Christ pour le mettre en œuvre dans notre vie et l'annoncer à nos frères et sœurs. Notre Père qui es aux cieux, que ton nom soit sanctifié, que ton règne vienne, que ta volonté soit faite sur la terre comme au ciel. Donne-nous aujourd'hui notre pain de ce jour. Pardonne-nous nos offenses, comme nous pardonnons aussi à ceux qui nous ont offensés. Et ne nous laisse pas entrer en tentation, mais délivre-nous du mal. Amen.
2: Je vous salue, Marie, pleine de grâce. Le Seigneur est avec vous. Vous êtes bénie entre toutes les femmes, et Jésus, le fruit de vos entrailles, est béni.
3: Sainte Marie, Mère de Dieu, priez pour nous pauvres pécheurs, maintenant et à l'heure de notre mort. Amen.
2: Je vous salue, Marie, pleine de grâce. Le Seigneur est avec vous. Vous êtes bénie entre toutes les femmes, et Jésus, le fruit de vos entrailles, est béni.
3: Sainte Marie, Mère de Dieu, priez pour nous pauvres pécheurs, maintenant et à l'heure de notre mort. Amen.
2: Je vous salue, Marie, pleine de grâce. Le Seigneur est avec vous. Vous êtes bénie entre toutes les femmes, et Jésus, le fruit de vos entrailles, est béni.
3: Sainte Marie, Mère de Dieu, priez pour nous pauvres pécheurs, maintenant et à l'heure de notre mort. Amen.
2: Je vous salue, Marie, pleine de grâce. Le Seigneur est avec vous. Vous êtes bénie entre toutes les femmes, et Jésus, le fruit de vos entrailles, est béni.
3: Sainte Marie, Mère de Dieu, priez pour nous pauvres pécheurs, maintenant et à l'heure de notre mort. Amen.
2: Je vous salue, Marie, pleine de grâce. Le Seigneur est avec vous. Vous êtes bénie entre toutes les femmes, et Jésus, le fruit de vos entrailles, est béni.
3: Sainte Marie, Mère de Dieu, priez pour nous pauvres pécheurs, maintenant et à l'heure de notre mort. Amen.
4: Je vous salue, Marie, pleine de grâce. Le Seigneur est avec vous. Vous êtes bénie entre toutes les femmes, et Jésus, le fruit de vos entrailles, est béni.
3: Sainte Marie, Mère de Dieu, priez pour nous pauvres pécheurs, maintenant et à l'heure de notre mort. Amen.
4: Je vous salue, Marie, pleine de grâce. Le Seigneur est avec vous. Vous êtes bénie entre toutes les femmes, et Jésus, le fruit de vos entrailles, est béni.
3: Sainte Marie, Mère de Dieu, priez pour nous pauvres pécheurs, maintenant et à l'heure de notre mort. Amen.
4: Je vous salue, Marie, pleine de grâce. Le Seigneur est avec vous. Vous êtes bénie entre toutes les femmes, et Jésus, le fruit de vos entrailles, est béni.
3: Sainte Marie, Mère de Dieu, priez pour nous pauvres pécheurs, maintenant et à l'heure de notre mort. Amen.
4: Je vous salue, Marie, pleine de grâce. Le Seigneur est avec vous. Vous êtes bénie entre toutes les femmes, et Jésus, le fruit de vos entrailles, est béni.
3: Sainte Marie, Mère de Dieu, priez pour nous pauvres pécheurs, maintenant et à l'heure de notre mort. Amen.
4: Je vous salue, Marie, pleine de grâce. Le Seigneur est avec vous. Vous êtes bénie entre toutes les femmes, et Jésus, le fruit de vos entrailles, est béni.
3: Sainte Marie, Mère de Dieu, priez pour nous pauvres pécheurs, maintenant et à l'heure de notre mort. Amen.

0: Ô Marie conçue sans péché,
1: priez pour nous qui avons recours à vous.
0: Quatrième mystère lumineux, la transfiguration. De l'évangile selon saint Luc, comme Jésus priait, il fut transfiguré devant eux. À l'intercession de Notre-Dame de Lourdes, confions au Seigneur tous nos malades, tous ceux qui souffrent dans leur corps ou dans leur esprit. Notre Père qui es aux cieux, que ton nom soit sanctifié, que ton règne vienne, que ta volonté soit faite sur la terre comme au ciel.
2: Donne-nous aujourd'hui notre pain de ce jour. Pardonne-nous nos offenses, comme nous pardonnons aussi à ceux qui nous ont offensés. Et ne nous laisse pas entrer en tentation, mais délivre-nous du mal.
3: Je vous salue, Marie, pleine de grâce. Le Seigneur est avec vous. Vous êtes bénie entre toutes les femmes, et Jésus, le fruit de vos entrailles, est béni.
4: Sainte Marie, Mère de Dieu, priez pour nous pauvres pécheurs, maintenant et à l'heure de notre mort. Amen.
3: Je vous salue, Marie, pleine de grâce. Le Seigneur est avec vous. Vous êtes bénie entre toutes les femmes, et Jésus, le fruit de vos entrailles, est béni.
4: Sainte Marie, Mère de Dieu, priez pour nous pauvres pécheurs, maintenant et à l'heure de notre mort. Amen.
3: Je vous salue, Marie, pleine de grâce. Le Seigneur est avec vous. Vous êtes bénie entre toutes les femmes, et Jésus, le fruit de vos entrailles, est béni.
4: Sainte Marie, Mère de Dieu, priez pour nous pauvres pécheurs, maintenant et à l'heure de notre mort. Amen.
3: Je vous salue, Marie, pleine de grâce. Le Seigneur est avec vous. Vous êtes bénie entre toutes les femmes, et Jésus, le fruit de vos entrailles, est béni.
4: Sainte Marie, Mère de Dieu, priez pour nous pauvres pécheurs, maintenant et à l'heure de notre mort. Amen.
3: Je vous salue, Marie, pleine de grâce. Le Seigneur est avec vous. Vous êtes bénie entre toutes les femmes, et Jésus, le fruit de vos entrailles, est béni.
4: Sainte Marie, Mère de Dieu, priez pour nous pauvres pécheurs, maintenant et à l'heure de notre mort. Amen.
3: Je vous salue, Marie, pleine de grâce. Le Seigneur est avec vous. Vous êtes bénie entre toutes les femmes, et Jésus, le fruit de vos entrailles, est béni.
4: Sainte Marie, Mère de Dieu, priez pour nous pauvres pécheurs, maintenant et à l'heure de notre mort. Amen.
3: Je vous salue, Marie, pleine de grâce. Le Seigneur est avec vous. Vous êtes bénie entre toutes les femmes, et Jésus, le fruit de vos entrailles, est béni.
4: Sainte Marie, Mère de Dieu, priez pour nous pauvres pécheurs, maintenant et à l'heure de notre mort. Amen.
3: Je vous salue, Marie, pleine de grâce. Le Seigneur est avec vous. Vous êtes bénie entre toutes les femmes, et Jésus, le fruit de vos entrailles, est béni.
4: Sainte Marie, Mère de Dieu, priez pour nous pauvres pécheurs, maintenant et à l'heure de notre mort. Amen.
3: Je vous salue, Marie, pleine de grâce. Le Seigneur est avec vous. Vous êtes bénie entre toutes les femmes, et Jésus, le fruit de vos entrailles, est béni.
4: Sainte Marie, Mère de Dieu, priez pour nous pauvres pécheurs, maintenant et à l'heure de notre mort. Amen.

0: Cinquième mystère lumineux, l'institution de l'Eucharistie, de l'Évangile selon saint Matthieu. Pendant le repas, Jésus, ayant pris du pain et prononcé la bénédiction, le rompit et le donna aux disciples. Il dit, « Prenez, mangez, ceci est mon corps. » Puis, ayant pris une coupe et ayant rendu grâce, il la leur donna en disant, « Buvez-en tous, car ceci est mon sang, le sang de l'Alliance, versé pour la multitude en rémission des péchés. » Prions pour tous nos frères prêtres, afin qu'ils conforment toujours leur vie au mystère qu'ils célèbrent. Notre Père qui es aux cieux, que ton nom soit sanctifié, que ton règne vienne, que ta volonté soit faite sur la terre comme au ciel. Donne-nous aujourd'hui notre pain de ce jour. Pardonne-nous nos offenses, comme nous pardonnons aussi à ceux qui nous ont offensés. Et ne nous laisse pas entrer en tentation, mais délivre-nous du mal. Amen.
1: Je vous salue, Marie, pleine de grâce. Le Seigneur est avec vous. Vous êtes bénie entre toutes les femmes. Et Jésus, le fruit de vos entrailles, est béni.
2: Sainte Marie, Mère de Dieu, priez pour nous pauvres pécheurs, maintenant et à l'heure de notre mort. Amen.
1: Je vous salue, Marie, pleine de grâce. Le Seigneur est avec vous. Vous êtes bénie entre toutes les femmes. Et Jésus, le fruit de vos entrailles, est béni.
2: Sainte Marie, Mère de Dieu, priez pour nous pauvres pécheurs. Maintenant et à l'heure de notre mort. Amen.
1: Je vous salue, Marie, pleine de grâce. Le Seigneur est avec vous. Vous êtes bénie entre toutes les femmes. Et Jésus, le fruit de vos entrailles, est béni.
2: Sainte Marie, Mère de Dieu, priez pour nous pauvres pécheurs. Maintenant et à l'heure de notre mort. Amen.
1: Je vous salue, Marie, pleine de grâce. Le Seigneur est avec vous. Vous êtes bénie entre toutes les femmes. Et Jésus, le fruit de vos entrailles, est béni.
2: Sainte Marie, Mère de Dieu, priez pour nous pauvres pécheurs, maintenant et à l'heure de notre mort. Amen.
1: Je vous salue, Marie, pleine de grâce. Le Seigneur est avec vous. Vous êtes bénie entre toutes les femmes. Et Jésus, le fruit de vos entrailles, est béni.
2: Sainte Marie, Mère de Dieu, priez pour nous pauvres pécheurs, maintenant et à l'heure de notre mort. Amen.
1: Je vous salue, Marie, pleine de grâce. Le Seigneur est avec vous. Vous êtes bénie entre toutes les femmes, et Jésus, le fruit de vos entrailles, est béni.
2: Sainte Marie, Mère de Dieu, priez pour nous pauvres pécheurs, maintenant et à l'heure de notre mort. Amen.
1: Je vous salue, Marie, pleine de grâce. Le Seigneur est avec vous. Vous êtes bénie entre toutes les femmes, et Jésus, le fruit de vos entrailles, est béni.
2: Sainte Marie, Mère de Dieu, priez pour nous pauvres pécheurs, maintenant et à l'heure de notre mort. Amen.
1: Je vous salue, Marie, pleine de grâce. Le Seigneur est avec vous. Vous êtes bénie entre toutes les femmes, et Jésus, le fruit de vos entrailles, est béni.
2: Sainte Marie, Mère de Dieu, priez pour nous pauvres pécheurs, maintenant et à l'heure de notre mort. Amen.
1: Je vous salue, Marie, pleine de grâce. Le Seigneur est avec vous. Vous êtes bénie entre toutes les femmes. Et Jésus, le fruit de vos entrailles, est béni.
2: Sainte Marie, Mère de Dieu, priez pour nous pauvres pécheurs, maintenant et à l'heure de notre mort. Amen.
1: Je vous salue, Marie, pleine de grâce. Le Seigneur est avec vous. Vous êtes bénie entre toutes les femmes. Et Jésus, le fruit de vos entrailles, est béni.
2: Sainte Marie, Mère de Dieu, priez pour nous pauvres pécheurs, maintenant et à l'heure de notre mort. Amen.

0: Tu as voulu, Seigneur, qu'à l'annonce de l'ange, ton Verbe prit chair dans le sein de la Vierge Marie. Réponds à nos supplications. Puisque nous la croyons vraiment Mère de Dieu, fais que nous trouvions secours dans sa prière auprès de toi. Par Jésus-Christ, ton Fils, notre Seigneur, qui vit et règne avec toi dans l'unité du Saint-Esprit, Dieu pour les siècles des siècles.
1: Amen.
0: Le Seigneur soit avec vous.
1: Et avec votre esprit.
0: Et que Dieu Tout-Puissant vous bénisse, le Père, le Fils et le Saint-Esprit.
1: Amen.
0: Notre-Dame de Lourdes,
1: priez pour nous.
0: Notre-Dame de Lourdes,
1: priez pour nous.
0: Notre-Dame de Lourdes,
1: priez pour nous.
0: Sainte Bernadette,
1: priez pour nous.

0: Excellent début de soirée à tous. Il est 18h sur les ondes de Radio Arc-en-Ciel et nous retrouvons nos confrères de Radio Vatican avec les informations internationales.
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2: Bonjour, la feuille de route du président libanais pour faire revenir la paix dans son pays. Dans un entretien à l'agence France-Presse, Joseph Aoun explique son souhait de parvenir à cet accord de sécurité avec Israël une fois que son armée se sera retirée du sud Liban. Cet arrangement pourrait être le prélude à un accord de paix, a ajouté le chef de l'État libanais, qui participe à Paris ce jeudi à une rencontre avec le président Macron et le roi de Jordanie, Abdallah II, pour une réunion qui vise à préparer un soutien international au déploiement de l'armée libanaise sur l'ensemble du territoire. À Beyrouth, les précisions de Paul Ralifet.
3: Joseph Aoun a proposé dans ce long entretien une feuille de route pour mettre un terme définitif à l'état de guerre entre le Liban et Israël qui dure depuis 1948. La première étape serait l'application de l'accord cadre qui prévoit le retrait israélien du sud Liban. Cependant, cette mise en œuvre doit se faire sans imposer un fait accompli par la force. Le président libanais fait référence dans ce contexte à l'occupation par l'armée israélienne d'une partie du sud et la poursuite des frappes malgré le cessez-le-feu. L'application de l'accord cadre ouvrirait la voie à un accord sécuritaire visant à mettre fin à l'état d'hostilité entre les deux pays et à permettre le déploiement de l'armée libanaise à la frontière. Après cela, un accord de paix pourrait être envisagé après le retrait israélien. Entre-temps, le Liban s'engage à désarmer le Hezbollah sans confrontation, a-t-il dit. Joseph Aoun a exprimé ses craintes d'un vide sécuritaire après le retrait du Liban Sud des casques bleus des Nations Unies à la fin de l'année. Il a plaidé pour le remplacement par une autre force internationale, européenne ou un mélange comprenant des contingents asiatiques et arabes. Paul Khalife, Beyrouth, RFI pour Radio Vatican.
2: Israël et le Maroc vont ouvrir des ambassades dans leurs pays respectifs, annonce hier faite par le ministre israélien des Affaires étrangères. Rabat et Tel Aviv sont depuis plusieurs années rapprochés. Les deux pays avaient normalisé leurs relations diplomatiques en décembre 2020 dans le cadre des accords d'Abraham qui lient l'État hébreu et plusieurs pays arabes. C'est l'une des annonces majeures faites hier à Strasbourg par Ursula von der Leyen lors de son discours sur l'état de l'Union européenne. Elle a proposé que le Canada devienne prochainement un membre associé de l'UE sous les yeux du Premier ministre Mark Carney. Un rapprochement entre les 27 et les Canadiens qui est une conséquence directe des attaques frontales de Donald Trump envers Ottawa et la guerre commerciale enclenchée avec son voisin du Nord. Comment les Canadiens ont-ils reçu cette proposition de l'Union européenne? Les précisions de notre correspondante à Montréal, Suzy Bernard-Ménégus.
4: Au Canada, on voyait ses liens avec l'Union européenne se tisser de plus en plus. Mark Carney, le premier ministre canadien, a beaucoup œuvré pour ce rapprochement. Il aurait même aimé aller plus loin et avoir un statut à part, une sorte de relation diplomatique sur mesure. C'est ce que révélait un article du Wall Street Journal la semaine dernière. Les différentes provinces canadiennes, elles sont unies dans ce rapprochement. Elles sont pour la plupart très touchées par les droits de douane américains et doivent donc trouver d'autres partenaires économiques. Du côté des leaders de l'opposition, cette proposition de membre associé inquiète. C'est le cas du conservateur Pierre Poilievre. Il s'est exprimé sur X et il s'interroge sur les contraintes liées à ce nouveau statut, notamment sur l'immigration. Les Canadiens, eux, devraient se réjouir d'une telle annonce puisqu'un sondage paru dans le quotidien québécois Le Devoir avançait que 4 Canadiens sur 5 soutenaient l'idée d'un rapprochement avec l'Europe. À voir maintenant quelle forme aura ce statut. Il pourrait s'agir de quelque chose d'unique, plus fort que ce qui existe déjà entre l'Union européenne et le Royaume-Uni ou la Norvège. Suzy Bernard-Ménégus, Montréal, pour Radio Vatican.
2: Et Mark Carney qui doit s'exprimer à son tour ce jeudi devant le Parlement européen de Strasbourg. Face à ce rapprochement canado-européen affiché, le président Trump n'a pas tardé à réagir, menaçant, je cite, de cesser tout commerce avec l'Europe. Parmi les enjeux majeurs listés hier par la présidente de la Commission européenne, les défis posés par les changements climatiques et l'intelligence artificielle, des points de bascule, a-t-elle dit. L'IA, dont la montée en puissance et sa non-régulation ne cessent de faire grandir les inquiétudes. Hier, lors de l'audience générale Place Saint-Pierre, le pape Léon XIV a mis en garde contre la tentation de déléguer aux algorithmes des décisions qui ne relèvent que de la

0: conscience humaine. Il est nécessaire de son côté pour le secrétaire général de l'ONU de créer une coordination mondiale sur l'intelligence artificielle. Sachez que ce jeudi, le roi Charles III d'Angleterre convoque lui un sommet en Écosse sur cette question justement. Le souverain britannique qui compte demander au poids lourd de l'IA l'assurance que celle-ci reste au service de l'humanité. C'est peut-être un espoir dans la lutte contre le virus Ebola en République démocratique du Congo. 4 mois après la déclaration de l'épi d'Ebola dans l'est de la RDC, les autorités sanitaires évoquent une légère amélioration, notamment en Ituri, l'épicentre de la flambée. La transmission du virus y ralentit progressivement, mais cette évolution positive est loin d'être uniforme. Au nord Kivu, l'OMS parle au contraire d'une progression exponentielle et l'apparition d'un nouveau cas dans le sud Ubangi fait craindre une extension géographique de l'épidémie. On fait le point à Kinshasa avec Pascal Moulégois.
1: L'épidémie d'Ebola a fait près de 3600 morts en RDC sur plus de 7400 cas confirmés. La province de l'Ituri concentre à elle seule 78% des contaminations, mais dans cette province, les autorités observent une amélioration. Depuis la mi-août, le nombre quotidien des nouveaux cas serait passé d'environ 120 à près de 80. Trois zones de santé, Adja, Kambala et Mahagi, n'ont enregistré aucun nouveau cas depuis 41 jours. Mais l'Organisation mondiale de la santé appelle à la prudence. Au nord Kivu voisin, la progression est qualifiée d'exponentielle, notamment à Butembo. Le nombre de nouveaux cas hebdomadaires y aurait presque doublé en 2 semaines, dépassant les 200. Autre inquiétude, l'apparition d'un cas dans la province du sud Ubangi, 7e province touchée. Pour l'OMS, cette contamination loin de l'épicentre illustre les risques d'une extension de l'épidémie dans un pays marqué par une forte mobilité des populations. Les autorités congolaises annoncent une nouvelle offensive sanitaire au nord Kivu.
2: Pascal Moulégua, Kinshasa. RFI pour Radio Vatican.
0: Au moins 82 morts dans l'effondrement d'une mine d'or au Soudan. Le drame s'est déroulé dans la région centrale du Kordofan. L'or, une ressource exploitée par les belligérants de la terrible guerre civile qui ravage le pays depuis 2023. En juillet dernier, le Royaume-Uni et l'Europe avaient annoncé des sanctions contre le commerce de l'or soudanais pour limiter les sources de financement du conflit. Nous reviendrons sur ce drame dans notre édition de 13h.

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0: Merci à nos confrères de Radio Vatican. C'était les informations internationales. Nous vous proposons le quatrième volet de notre série Halte spirituelle de cette semaine. Comment prie le pape au quotidien avec le frère Carme Didier Marigollet. Il est au micro de Madeleine Vatel.
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3: Et avec Didier Marigollet, frère Carme Deschaux, couvent de Paris, nous revenons toute cette semaine sur RCF Notre-Dame, sur une pratique de la présence de Dieu. C'est le titre de l'ouvrage de Laurent de la Résurrection, ce religieux du XVIIIe siècle qui inspire aujourd'hui encore le pape dans ses prières. Frère Didier Marigollet, au fond, ce que vient nous dire Laurent de la Résurrection, c'est qu'il ne faut pas attendre d'être dans les bonnes conditions pour tourner son cœur et son regard vers Dieu d'une certaine manière.
4: C'est-à-dire que je tourne mon cœur vers lui tout de suite et lui va achever l'œuvre que je suis en train de faire finalement.
3: Donc c'est un peu un aller-retour en quelque sorte entre notre disposition et puis la conviction aussi que Dieu est toujours avec nous.
4: Dieu est toujours avec nous et il est toujours à l'œuvre, mais il respecte totalement ma liberté. Mmh. Et que s'il voit que je suis disponible, lui va profiter de cette disponibilité pour se communiquer à moi, pour me donner les aptitudes nécessaires pour pouvoir être attentif à sa présence.
3: Alors, j'aimerais qu'on s'arrête sur un exemple intéressant, c'est celui d'Edith Stein, cette femme philosophe allemande, juive, qui est devenue carmélite et qui mourra gazée à Auschwitz le 9 août 1942. Et voici ce qu'elle écrivait. « Ma vie se renouvelle chaque matin et finit chaque soir. C'est pourquoi je ne nourris pas de dessins ni de traces de plans au-delà de la journée. Ce qui signifie que s'il entre dans l'activité quotidienne de faire des prévisions, sans lesquelles le travail d'enseignant, par exemple, serait impensable, l'inquiétude pour le jour à venir n'a pour autant aucune raison d'être. » On n'a pas de raison de s'inquiéter du lendemain.
4: Voilà.
3: Est-ce que ce n'est pas un peu naïf, frère Didier Marigollet, de dire ça?
4: C'est un peu l'évangile. Ne t'inquiète pas du lendemain, demain s'occupera de lui-même, dit Jésus dans l'évangile. Donc non, je pense que c'est être profondément ancré dans ce moment où nous sommes dans la main de Dieu et nous recevons notre vie de lui. Alors ça n'empêche pas, comme le dit Einstein, que si on travaille, il faut quand même prévoir le travail qu'on a à faire, il faut, etc. Il y a des choses qu'on peut prévoir, mais pas avoir le souci du lendemain, ce qui n'est pas tout à fait la même chose.
3: C'est faire confiance à Dieu, au fond.
4: C'est être dans une attitude de confiance, oui. De confiance et de disponibilité.
3: Alors cette confiance, vous la traduisez dans une réflexion que vous avez eue lors de la prédication d'un carême, en vous appuyant sur le livre de Jérémie. Alors le livre de Jérémie, au chapitre 17 et au verset 7, voilà ce que le prophète nous dit. « Béni soit l'homme qui met sa confiance dans le Seigneur, dont le Seigneur est l'espoir. Il sera comme un arbre planté au bord des eaux qui étend ses racines vers le courant. Il ne craint pas la chaleur quand elle vient et son feuillage reste vert. » Il ne redoute pas une année de sécheresse, car elle ne l'empêche pas de porter du fruit. Est-ce que c'est une manière de traverser les épreuves, de traverser le temps, que de mettre sa confiance dans le Seigneur? C'est les termes aussi qu'utilise Jérémie, le prophète.
4: Mettre sa confiance dans le Seigneur, être enraciné en lui, être enraciné dans l'Écriture quelque part, c'est-à-dire la parole de Dieu qui est porteuse de promesses et qui accomplit ses promesses au moment voulu.
3: Alors justement, on évoquait tout à l'heure le fait qu'il ne faut pas attendre que toutes les conditions soient réunies, et le silence, et le lieu, et notre disponibilité, et les outils que nous avons à notre portée pour nous mettre en prière, ou en tout cas nous tourner vers Dieu. Ça c'est un point, mais il y en a un deuxième qui serait de penser qu'il faut avoir peut-être un certain aspect mystique pour pouvoir être uni à Dieu, en tout cas s'en rapprocher le plus possible. Frère Didier Marigollet, que nous dit Laurent de la Résurrection là-dessus?
4: Il dit que cette pratique, elle est faite pour tout le monde.
3: La pratique de la prière.
4: La pratique de la prière, elle est pour tout le monde, pour toute créature créée à l'image et à la ressemblance de Dieu est apte à nouer une relation avec son Créateur. Simplement, il faut qu'elle le veuille. Le Créateur, de son côté, il est toujours prêt. Est-ce que nous, on va être prêts à entrer dans cette relation? Et Laurent le dit magnifiquement à un moment donné, il n'est pas nécessaire d'être toujours à l'église pour être avec Dieu. Nous pouvons faire de notre cœur un oratoire dans lequel nous nous retirons de temps en temps pour nous y entretenir avec lui, humblement et amoureusement. Voilà. C'est-à-dire que, voilà, il faut que, de mon côté, je veuille nourrir cette relation. Je n'ai pas besoin d'être un grand mystique, ou j'allais dire, nous sommes tous de grands mystiques dans la mesure où nous sommes tous habités par l'Esprit-Saint. On se laisse habiter par l'Esprit-Saint pour rejoindre le Seigneur.
3: Que dit Laurent de la résurrection, de l'Écriture justement et de la Bible? Est-ce qu'il parle du temps qu'il prend pour méditer certains textes, des pères de l'Église par exemple qu'il étudierait?
4: Il parle beaucoup de méditer l'Écriture. Méditer l'Écriture. Alors, la règle du Carmel dit « Vous méditerez jour et nuit la parole de Dieu ». Donc, Laurent de la Résurrection a bien été formé pendant son noviciat à la lectio divina, à la lecture de la parole, à la méditation de la parole. Et donc, c'est sûr qu'il nous entraîne à l'écoute de l'Écriture, de la parole. Mmh.

0: Frères Didymar Rigolet, on est avec vous sur RCF Notre-Dame pour évoquer Laurent de la Résurrection qui inspire le pape Léon XIV. Alors, on va s'arrêter sur Sainte Thérèse de Lisieux pour la bonne raison qu'elle s'est, elle aussi, penchée 2 siècles plus tard sur l'instant présent qui est très cher à Laurent de la Résurrection. Et je vous propose d'écouter ce poème écrit en 1894 par Sainte Thérèse de Lisieux.
1: Ma vie n'est qu'un instant, une heure passagère. Ma vie n'est qu'un seul jour qui m'échappe et qui fuit. Tu le sais, ô mon Dieu, pour t'aimer sur la terre, je n'ai rien qu'aujourd'hui. Ô, je t'aime, Jésus, vers toi mon âme aspire, pour un jour seulement reste mon doux appui. Viens régner dans mon cœur, donne-moi ton sourire, rien que pour aujourd'hui. Que m'importe, Seigneur, si l'avenir est sombre, te prier pour demain, ô non, je ne le puis. Conserve mon cœur pur, couvre-le de ton ombre, rien que pour aujourd'hui. Si je songe à demain, je crains mon inconstance, je sens naître en mon cœur la tristesse et l'ennui. Je veux bien, mon Dieu, l'épreuve et la souffrance, rien que pour aujourd'hui. Ah, laisse-moi, Seigneur, me cacher en ta face, là je n'entendrai plus du monde le vain bruit. Donne-moi ton amour, conserve-moi ta grâce, rien que pour aujourd'hui. Je volerai bientôt pour dire tes louanges, quand le jour sans couchant sur mon âme va luire. Alors je chanterai sur la lyre des anges l'éternel aujourd'hui.
0: Frère Didier-Marie Rigolet, on entendait ce poème de Sainte Thérèse de Lisieux, écrit en 1894. Qu'est-ce qu'il évoque pour vous, ce poème sur l'instant présent?
2: Ce poème, je crois qu'il est... Moi, j'aime beaucoup ce... C'est un des poèmes que j'aime beaucoup de la petite Thérèse, justement, parce que c'est rien que pour aujourd'hui. C'est-à-dire, c'est maintenant. C'est ici et maintenant. Hic et nunc. Que je suis avec toi, Seigneur. Demain, je ne sais pas. Je ne sais pas ce que je serai. Je ne sais pas ce qui va m'habiter. Hier, c'est déjà passé. Mais là, dans l'instant présent, je peux être avec toi. Là, aujourd'hui, rien que pour aujourd'hui. Et de cet aujourd'hui, je fais une éternité quelque part. Et je vais ainsi d'éternité en éternité. J'aime beaucoup, c'était le patriarche Athénagoras qui disait « Baptisé, tu es en devenir d'éternité, mais d'une éternité qui se bâtit d'aujourd'hui en aujourd'hui. » Et c'est ça qui est extraordinaire.
0: Est-ce que c'est plus facile ou plus difficile selon les phases de nos vies, ou au contraire, vous diriez qu'il y a bien dans chacun de nos états de vie un temps pour se tourner vers Dieu?
2: Ça, je crois qu'on peut à tout moment, quel que soit notre état de vie, si on le veut vraiment, on peut toujours avoir ces petits éclats où en quelques secondes on se tourne vers Dieu. Il n'y a pas besoin que ça dure 10 minutes. Hein. Une mère de famille, c'est évident qu'elle doit être donnée à ses enfants, qu'elle doit... Mais on peut, en prenant un enfant de son lit pour le mettre sur son cœur, avoir tout de suite une pensée vers le Seigneur. En disant, je te rends grâce pour l'enfant que tu m'as donné. Et voilà, on peut avoir des petites étincelles comme ça. Un directeur de grande société peut très bien, en changeant de place dans un bureau, avoir une pensée vers le Seigneur. Enfin voilà, ça va être à chacun de trouver dans le concret de sa vie comment il peut dire une pensée vers le Seigneur. Je pense à cette phrase de Thérèse d'Avila, moi qui m'habite beaucoup, qui est « Marchons ensemble, Seigneur ». Voilà, il ne faut pas beaucoup de temps pour dire « Marchons ensemble, Seigneur ». Finalement, je me lève du siège en quittant votre studio et je dis « Marchons ensemble, Seigneur ». Et finalement, je suis avec lui quand je monte les escaliers pour reprendre mon chemin, retourner dans mon couvent. Et voilà, chacun va trouver la phrase, va trouver le moment où il peut souvent se mettre en communication, en communion avec Dieu.
0: Oui, Laurent de la Résurrection, cet auteur du 18e dont nous parlons depuis le début de la semaine, justement, il disait, c'est bien d'avoir des petites phrases comme ça. Lui, par exemple, il aimait répéter « Mon Dieu, me voici tout à vous » ou alors « Seigneur, faites-moi selon votre cœur ».
2: Ou alors, il nous dit ceci aussi, hein, « Nous servir de toutes les œuvres de notre état pour marquer à Dieu notre amour et entretenir sa présence en nous ». Il explique « Je retourne mon omelette dans la poêle pour l'amour de Dieu.
0: Merci, frère Didier Marigollet, d'avoir été avec nous. Je rappelle que vous êtes Carme Deschaux, ici à Paris, au couvent, et vous nous évoquiez les écrits de Laurent de la Résurrection. À demain. Merci.

Merci à Madeleine Vatel et au frère Didier Marigolet. Nous les retrouvons bien sûr dès demain pour clôturer cette série Halte spirituelle de cette semaine sur le thème « Comment prie le pape au quotidien ?». Et on poursuit avec l'école de musique EDM de l'île Maurice. Nous prions.

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4: Avant de retrouver dès 18h30 nos confrères du magazine Où va la vie, on poursuit en musique avec John Lennon. Imagine.

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0: passé de 30 minutes sur les ondes de Radio Arc-en-Ciel et nous retrouvons le magazine Où va la vie avec nos confrères de RCF et de Radio Notre-Dame. D'où vient l'idée de guerre juste ?
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3: Bonjour à tous, nous sommes très heureux de vous accueillir au micro de RCF Notre-Dame pour cette nouvelle édition de notre émission Où va la vie, au micro Frédéric Mounier. Chaque semaine, je vous accompagne au long de cette conversation consacrée aux questions éthiques d'aujourd'hui. Et chaque semaine, nous sommes en partenariat avec les facultés Loyola Paris. Notre thème aujourd'hui, pour ouvrir une nouvelle série de 3 épisodes d'Où va la vie, d'où vient l'idée de guerre juste ? Est-elle encore tenable aujourd'hui ? À quoi ressemblerait ce qu'on peut appeler une paix juste ? En ces temps fort belliqueux, le sujet s'impose. Et vous le savez, Léon XIV, qui sera bientôt en France, l'évoque très régulièrement avec nos invités. Donc au cours de ces 3 épisodes à venir, nous allons tenter d'y voir plus clair dans ces situations si difficile et si complexe. Avec nous, Agatha Zielinski, bonjour.
4: Bonjour.
3: Merci beaucoup d'être avec nous. Vous êtes maître de conférence en philosophie aux facultés Loyola Paris. À vos côtés, Sylvie Bucari de Pontoile, bonjour. Merci beaucoup d'être avec nous. Vous présidez la commission Justice et Paix au nom de la Conférence des évêques de France. Dans quelques instants, vous nous expliquerez précisément de quoi il s'agit. Et puis, Laurent Larcher est également avec nous. Bonjour.
5: Bonjour.
3: Merci d'être avec nous. Vous travaillez au quotidien La Croix. Vous êtes ce qu'on appelle un reporter de guerre. Du reste, votre dernier livre s'intitule « La fureur et l'extase, un reporter de guerre face aux violences de masse ». C'est publié chez Bayard Éditions. Voilà notre thème pour cette série de 3 épisodes d'Où va la vie. D'où vient l'idée de guerre juste ? Est-elle encore tenable aujourd'hui ? À quoi pourrait ressembler une paix juste ?
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3: Alors cette idée de guerre juste que nous allons évoquer au fil de ces trois épisodes, eh bien, c'est une idée qui vient de très très loin. Nous allons d'abord essayer de voir comment elle s'est construite dans l'histoire de la pensée, dans l'histoire de l'Église. Et pour ça, je vais donner la parole pour commencer à Sylvie Bucari de Pontoile. Mais avant, je vais lui demander de nous préciser en quoi consiste cette commission Justice et Paix France dont vous êtes présidente aujourd'hui au sein de la Conférence des évêques de France. Sylvie Bucari de Pontoile.
6: Alors Justice et Paix France est un observatoire de la Conférence des évêques qui a pour charge, au fond, de suivre les questions internationales relatives à la justice et à la paix, mais aussi au développement, au respect des droits humains en particulier.
3: Très bien, donc nous sommes avec vous au cœur du sujet. Alors, essayez de nous rappeler avec des mots simples, parce que nous ne sommes pas des spécialistes, et je pense surtout à ceux et celles qui nous écoutent, d'où vient cette idée de guerre juste ? A priori, nous partons, la Bible nous dit « tu ne tueras pas », l'Évangile nous propose de tendre l'autre joue, d'aimer ses ennemis. Voilà. Alors, d'où ça vient cette idée de guerre juste, Sylvie Bucari de Pontoile ?
6: Alors, il faut dire que l'idée elle-même ne vient pas au fond de l'Église, mais trouve sa source chez les philosophes grecs d'abord, avec Aristote, qui considère au fond que la guerre est un moyen de parvenir à la paix. Elle est normale, elle est liée à la vie en société. Et elle doit tendre à, finalement, installer ou restaurer la paix entre les peuples. Puis, ensuite, on va retrouver le philosophe romain Cicéron, pour qui, lui, au fond, la guerre, c'est un débat qui va se vider par la force, dit-il. Et il va instaurer 3 conditions, au fond, pour dire qu'une guerre est juste. D'abord, il faut que la guerre soit déclarée par une autorité légitime. C'est un critère important, car on va le retrouver beaucoup plus tard dans la doctrine sociale de l'Église. Deuxième critère, qu'on va également retrouver dans la doctrine sociale plus tard, c'est que la guerre doit être suscitée par une cause juste. C'est-à-dire, chez Cicéron, elle doit être déclarée soit pour se défendre, soit pour réparer une injustice, mais certainement pas pour ce qu'il appelle la vaine gloire.
3: C'est-à-dire non pas pour annexer un territoire, par
6: exactement,
3: exemple.
6: Exactement, mm-hmm. pas dans un esprit de conquête.
3: Donc là, nous sommes toujours avec Cicéron, dernier
6: on
3: critère.
6: On est toujours avec Cicéron, et troisième critère, c'est ce qu'il appelle la modération dans la victoire. Autrement dit, un vainqueur doit être raisonnable et modéré quant à la force qu'il va exercer sur le vaincu. C'est intéressant parce que ces trois conditions, elles vont être reprises au troisième, quatrième siècle par saint Augustin, au fond, dans la Cité de Dieu, qui va donner ses premières racines chrétiennes à la doctrine de la guerre juste.
3: Mais on part des bases de Cicéron.
6: Mais on part
3: d'Aristote,
6: voilà. Puisque Cicéron va s'inspirer effectivement d'Aristote.
3: C'est une très vieille histoire.
6: Exactement.
3: C'est une manière de rappeler que la guerre est en elle-même une très vieille histoire dans l'histoire de l'humanité.
6: Disons que les conflits sont inhérents à toute vie en société, c'est clair. Alors après, ce qui est intéressant, c'est qu'on va arriver à saint Augustin, saint Augustin qui reprend ses
3: trois... Saint Augustin, le maître à penser du pape Léon XIV, il faut le rappeler.
6: Absolument. Il va reprendre les trois conditions qui ont été posées par Cicéron, mais celui qui va donner corps véritablement à la doctrine de la guerre juste... telle qu'on peut encore la comprendre aujourd'hui, c'est saint Thomas d'Aquin. Saint Thomas d'Aquin,
3: on
6: au XIIIe siècle.
3: Oui.
6: Là, on fait un grand saut, effectivement, dans le temps. Lui va poser trois grands principes de la guerre juste. C'est l'autorité légitime, celle qu'on avait découverte avec Cicéron. Autrement dit, la guerre ne peut être déclarée que par un pouvoir qui incarne la puissance publique.
3: D'une manière ou d'une autre.
6: D'une manière ou d'une autre. Alors, dans des temps plus anciens, ça peut être l'empereur, ça peut être le roi. Aujourd'hui, évidemment, ce sont des chefs, les chefs des États. Deuxième critère posé par saint Thomas d'Aquin, c'est celui de la cause juste. La cause juste, ça veut dire que, au fond, la guerre ne doit être utilisée que pour répondre à une agression et non pas être une agression. Ça, c'est essentiel.
3: Donc, on sent poindre l'idée que vous allez évoquer probablement de légitime défense.
6: Alors, plus tard.
3: Plus
6: beaucoup
3: tard.
6: Plus tard.
3: D'accord. OK. Allez-y.
6: Troisième, au fond, critère retenu par saint Thomas d'Aquin, c'est qu'il dit que pour déclarer une guerre, il faut avoir une intention droite. Qu'est-ce que c'est pour lui qu'une intention droite? C'est faire triompher, dit-il, le bien commun. C'est intéressant ici, cette notion du bien commun, car c'est l'un des grands principes de la doctrine sociale
3: d'une façon générale,
6: actuelle.
3: Oui.
6: Ça, c'est important. Après, on va refaire un nouveau saut dans le temps et on arrive au XVIe siècle. Avec des philosophes théologiens que l'on appelle les philosophes théologiens de l'école de Salamanque. Donc, ils sont espagnols.
3: Qui a été cité récemment
6: Absolument.
3: Par le pape dans son encyclique Magnificat.
6: Absolument. Qui, eux, vont en fait, et c'est un nouveau pas dans l'évolution de la doctrine de la guerre juste, ils vont faire ce nouveau pas de structurer juridiquement au fond, les possibilités de faire la guerre et les manières de faire la guerre. Ces deux aspects. Comment entre-t-on en guerre et comment va-t-on utiliser des armes et lesquelles pendant la guerre.
3: Est-ce que c'est ça qu'on appelle en latin, Sylvie Bucaré de Pontoile, jus ad bellum et jus in bello? Ou est-ce
6: Alors,
3: que je me trompe, dites-moi.
6: Non, vous ne vous trompez pas du tout. Ce qui est peut-être intéressant, j'ajouterais, avant de passer au jus ad bellum et au jus ad bello, c'est au fond que ces philosophes théologiens de l'école de Salamanque, ils vont donner une dimension universelle à, au fond, cette doctrine chrétienne de la guerre juste. Pourquoi ? Parce qu'on se trouve... rappelez-vous, à l'époque de la conquista, c'est-à-dire de la conquête de l'Amérique latine et la découverte de nouveaux peuples, avec la conviction qui va être portée par certains, dont de Bartolomeo de Las Casas, qu'au fond, ces peuples dits sauvages, que l'on va décimer, que les empires européens vont décimer, eh bien,
3: ils ont... Et en même temps convertir,
6: mais oui. qu'ils sont d'une égale dignité à tous les autres êtres humains. Et ça, c'est un concept nouveau, en fait, dans la doctrine sociale de l'Église. On saute, au fond, un siècle,
3: oui.
6: 17e siècle, avec Grotius, un philosophe juriste néerlandais qui va rédiger un ouvrage qui est un ouvrage majeur qui va marquer un tournant, le droit de la guerre et de la paix. Là, on établit au fond un premier traité qu'on pourrait appeler un traité international qui va justement créer cette classification que vous avez évoquée entre le jus ad bellum, c'est-à-dire au fond poser les règles pour définir dans quel cas il est moralement permis de recourir aux armes, donc de déclencher un conflit armé. Le jus in bello, là on va poser au fond les règles pour définir les limites que l'on doit respecter dans cet usage des armes et quelles armes peut-on employer ou pas. Et je pourrais même ajouter une catégorie qui est moins connue, qui serait le jus post bellum, c'est-à-dire au fond les règles pour restaurer une paix juste, pour prévoir l'après-conflit, au fond, pour limiter ou définir dans quelle mesure les destructions que l'on fait, les sanctions que l'on peut mettre en place ne portent pas atteinte de façon disproportionnée aux peuples qui sont attaqués. Et on prépare ainsi, et peut-être je mentionnerai au passage parce que nous sommes français, le philosophe Jean-Jacques Rousseau qui... on ne peut pas l'inclure parmi les chrétiens directement, mais qui, dans son ouvrage du contrat social, va lui aussi finalement s'inscrire dans cette doctrine de la guerre juste. Et alors, c'est comme ça, finalement, qu'on arrive à la constitution plus moderne, plus contemporaine
3: alors on va y venir.
6: De la guerre juste.
3: On va y venir et vous allez poursuivre ce passionnant voyage à travers la pensée humaine, en quelque sorte, autour de la question de guerre. On comprend, en vous écoutant, Sylvie Bucari de Pontoile, je rappelle que vous présidez Justice et Paix France, on comprend qu'il s'agit d'une très vieille histoire et que de tout temps, les hommes ont tenté de codifier, d'encadrer, d'organiser peut-être la guerre. On va en venir avec vous dans quelques instants à l'époque contemporaine, mais je voudrais demander une première réaction à Laurent Larcher qui est avec nous. Laurent Larcher qui est reporter de guerre au quotidien La Croix et qui a été également enseignant. Comment vous voyez, vous qui avez l'expérience du terrain de la guerre, Laurent Larcher, vous étiez récemment sur le front ukrainien, est-ce que vous pouvez nous dire comment vous réagissez face à cette élaboration juridique des hommes? Est-ce qu'il n'y a pas là quelque chose de vain? Comment vous voyez ça?
2: Ah non,
3: ou d'indispensable peut-être?
2: Je n'oserais pas dire que c'est vain. Bien entendu, c'est absolument indispensable. Ensuite, comme vous l'avez si bien rappelé, c'est une réflexion sur la longue durée. Mais l'expérience montre, et on est bien obligé de le dire, que cette expérience, cette réflexion, cette tentative, au fond, de canaliser la violence et le recours à la force entre les hommes pour régler un conflit ou pour satisfaire une ambition échoue.
3: Oui, c'est un constat d'échec que vous faites.
2: Ça ne veut pas dire que cet effort n'est pas nécessaire. Je dirais même qu'il est indispensable. On réussit à obtenir des équilibres, des paix, mais comme j'aime à dire, toutes les guerres, enfin toutes les racines des guerres grandissent en temps de paix. Et ça, c'est très important, je pense, à le saisir. Donc, encore une fois, ça n'annihile pas cette réflexion et cette nécessité. Je vois, par exemple, dans l'armée française...
3: Oui, que vous côtoyez régulièrement sur le terrain.
2: Et dans toutes les armées, les grandes armées occidentales, il y a cette réflexion, justement. Enfin, je pense que la manière dont ils conçoivent l'exercice du feu, par exemple, est inspirée aussi par cette réflexion chrétienne, grecque, latine,
3: très ancienne,
2: mais aussi philosophique, parce qu'on il y a aussi Kant qui réfléchit à tout ça. Donc, c'est évidemment, ça traverse cette boucle, enfin, ça travaille l'Occident. Pour autant, voilà, la guerre est là. Elle était là avant que nous soyons nés. Elle était là avant Cicéron. Vous parliez d'Aristote, là je suis en train de relire Thucydide, relisons aussi Hérodote. Enfin, moi j'aime beaucoup les Grecs.
4: Oui.
2: C'est très clair que. Et d'ailleurs, c'est intéressant parce que dans Thucydide, quand il réfléchit sur la guerre du Péloponnèse, il montre que ce n'est pas la paix qui est en vue, c'est la sécurité. Mmh. On fait la guerre pour se protéger.
4: Pour se protéger.
2: Oui.
4: C'est le fameux adage, si vis pacem.
2: Oui, mais attendez,
4: parabellum.
2: Ce qu'on entend la paix aujourd'hui n'est pas forcément celle à laquelle, par exemple, les Grecs. Du moins Thucydide, la concevait et la percevait. Donc voilà, ça existait avant nous, ça existe avec nous, enfin cette guerre, et elle existera après nous. Mm-hmm. Je le crains. Ceci dit, il ne faut pas en démordre, il faut évidemment faire ce que l'on peut pour maîtriser, canaliser cette violence, imposer, peut-être même par la violence, des règles, si je peux dire, d'humanité dans la manière de concevoir l'exercice de la violence.
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3: Vous êtes bien sur RCF Notre-Dame, au micro Frédéric Mounier. Nous sommes aujourd'hui en compagnie de nos trois invités, Agatha Zielinski, maître de conférence aux facultés Loyola Paris, Sylvie Bucary de Pontoile, présidente de Justice et Paix France au sein de la Conférence des évêques de France, et enfin Laurent Larcher, reporter de guerre au quotidien La Croix. Et avec eux trois, eh bien, nous essayons de mieux comprendre cette notion de guerre juste. Alors, Sylvie Bucary de Pontoile nous a expliqué d'où vient cette notion à travers Cicéron, saint Augustin, saint Thomas d'Aquin, Grotius et encore bien d'autres. Laurent Larcher nous a expliqué cette difficulté qu'il y a à concevoir cette notion de paix, ce qu'il a constaté sur le terrain, comment maîtriser ou canaliser la violence. Agatha Zielinski, vous qui êtes philosophe, on va reprendre le fil de l'histoire tout à l'heure pour voir où nous en sommes dans la doctrine de l'Église concernant la guerre juste. Mais quel regard vous portez sur cette réflexion permanente de l'humanité, en quelque sorte pour canaliser sa propre violence, pour tenter de la maîtriser ?
7: Ce qui m'a frappé dans l'histoire qu'on vient d'entendre, c'est combien des éléments qui paraissent être des vertus personnelles, comme par exemple la modération, mais là c'est la modération dans la victoire chez Cicéron, ou bien avoir une intention droite, comme chez Thomas d'Aquin, ici il s'agit de faire triompher le bien commun, comment des vertus qui sont initialement personnelles sont ici orientées vers quelque chose qui concerne le collectif des peuples, l'interdépendance, jusqu'à cet élément du jus post bellum, c'est-à-dire penser l'après-conflit. Et je me dis, ce penser l'après-conflit, c'est à la fois une question de justice, mais aussi une question de justesse. C'est-à-dire, moi, il me semble vraiment, dans certains des conflits qu'on voit aujourd'hui, moi, ce qui me choque, ce qui me démoralise le plus, c'est l'impression de la part de certains dirigeants qu'ils ne pensent pas l'après et qu'ils ne pensent pas que l'après risque d'être pire. Je ne sais pas si on peut nommer des lieux de conflit, mais par exemple, ce qui se passe à Gaza, c'est vraiment cette impression que rien n'est fait pour penser un avenir commun. Je pense que pour moi, c'est ça qui est le plus difficile à penser et peut-être à considérer aussi. Et une autre chose que je me disais, mais peut-être on en reparlera, c'est cette question, est-ce que la guerre est inhérente à l'être humain ? Alors je dirais la violence, oui, certainement. Mais la guerre comme quelque chose d'organisé, d'institué, de porté par une autorité, comme on l'a vu tout à l'heure, est-ce que c'est vraiment inhérent ? Il me semble qu'on le verra sans doute avec vous tout à l'heure, que dans l'histoire de la doctrine sociale ou de la pensée de l'Église, il y a un moment, je crois que c'est au moment de Vatican II, où il y a une espèce, dans les textes, presque d'espérance que ça n'est pas, que peut-être ça n'est pas inhérent.
3: Alors on va revenir évidemment sur tous ces points-là, notamment sur la situation contemporaine. Mais avant, pour terminer ce premier épisode de cette série de trois épisodes, je le rappelle, de Où va la vie, consacrée à la question de la guerre juste, on va encore avancer avec Sylvie Bucary de Pontoile pendant quelques minutes sur cette histoire. Il y a un épisode que vous n'avez pas évoqué, mais je pense que nos auditeurs et nos auditrices peuvent l'avoir en tête, c'est la question des croisades. Comment est-ce que cet épisode historique s'est inséré dans ce continuum de réflexion que vous nous avez rappelé, Sylvie Bucary de Pontoile ? Est-ce qu'il s'agissait d'une guerre juste, d'une guerre sainte ? Quelles étaient les justifications, s'il y en avait à l'époque ?
6: Alors, évidemment, toute la difficulté, et c'est un des obstacles majeurs, c'est de relire l'histoire passée avec la lecture de nos critères de discernement d'aujourd'hui. Et clairement, les croisades, guerre sainte d'ailleurs, ça pourrait nous faire réfléchir lorsque l'on parle de la guerre sainte côté de l'islam et pour lequel on va avoir un regard extrêmement critique. Eh bien, c'est peut-être l'envers de la médaille aussi du côté de l'histoire du christianisme, car nous avons nous aussi fait une guerre sainte. Malheureusement, l'histoire nous a montré que cette guerre sainte n'était certainement pas portée par la justice. Pour reprendre vos termes, par la justesse. Et si on la relie à l'aune des critères actuels de la guerre juste, évidemment, il ne s'agissait certainement pas d'une guerre juste au regard de ces critères.
3: Alors, poursuivons notre travail historique, Sylvie Bucaré de Pontoile. Nous avions quitté l'histoire avec Jean-Jacques Rousseau. Les Lumières sont arrivées, le 19e siècle et puis les deux guerres mondiales. Comment est-ce que cette réflexion sur la question de la guerre a évolué ?
6: Au fond, toute cette évolution historique n'avait qu'un objectif pendant des siècles, c'est d'essayer de trouver les moyens de limiter au maximum, au fond, le recours au conflit armé, autrement dit le recours à la guerre. Et on se préoccupait finalement d'un seul enjeu, comment ne pas légitimer au fond la guerre. Quelles étaient,
3: c'était ça la question.
6: C'était vraiment ça la question. Et du coup, finalement, on peut dire que jusqu'à il n'y a pas très longtemps, la doctrine sociale sur la guerre juste considérait que dans des cas extrêmement réduits, la guerre pouvait être reconnue comme légitime à condition finalement de remplir 5 critères, dont il faut d'ailleurs dire, je le mentionnerai, que l'un d'entre eux n'est quasiment plus mis en avant aujourd'hui dans la doctrine sociale. Alors, on va retrouver les critères classiques qu'on a déjà évoqués et anciens. La juste cause, c'est-à-dire là, ici, on engage la guerre si on répond à un dommage durable, grave, certain, au fond, si on est victime d'une agression. Et quelque part derrière, vous l'avez évoqué tout à l'heure, c'est l'ouverture au droit à la légitime défense. On pourrait même d'ailleurs se poser la question de savoir s'il y a, je vais aller pousser le bouchon jusqu'au bout, un devoir de légitime défense. Deuxième critère, c'est l'ultime recours, c'est-à-dire qu'il faut avoir épuisé toutes les possibilités de règlement pacifique. Troisième critère, c'est la proportionnalité du recours à la force. Autrement dit, on ne doit pas utiliser des armes qui causeraient un dommage plus grand que celui qu'on veut éliminer. Quatrième critère, c'est que la guerre doit être déclarée par une autorité légitime qui seule a le pouvoir d'utiliser la force. Et enfin, cinquième et dernier critère qui n'est quasiment plus utilisé, c'est ce qu'on appelle l'espérance de succès. Autrement dit, il faut avoir de sérieuses raisons de penser qu'on va réussir à désarmer l'agresseur.
3: Un grand merci à vous, Sylvie Bucaré de Pontoile, pour nous avoir aidé à reparcourir à nouveau frais ce long chemin, peut-être ce lent chemin de la réflexion de l'Église autour de la question de la guerre. Nous arrivons au terme de ce premier épisode de cette série de 3 « Où va la vie ?» consacrée à la question de la guerre juste. La semaine prochaine, vous entendrez à nouveau Laurent Larcher, reporter de guerre au quotidien La Croix, qui nous dira comment est-ce qu'il a vécu, comment est-ce qu'il vit sur le terrain ces différents critères que nous venons d'évoquer. Et puis vous entendrez également Agatha Zielinski, qui est avec nous, maître de conférence en philosophie aux facultés Loyola Paris, qui sont nos partenaires. 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Un grand merci également à notre réalisateur Cédric Coba. 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La semaine prochaine, nous poursuivrons cette passionnante conversation. Nous rentrerons de plein pied dans le XXe siècle, les deux guerres mondiales. Et puis nous verrons en quoi est-ce que la réflexion autour de Vatican II a pu changer sur cette question de la guerre juste. Un grand merci pour votre fidélité et à la semaine prochaine.

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1: Merci à nos confrères du magazine Où va la vie. Et on poursuit en musique avec Charlie Oz, Nouveau départ.
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0: Bonsoir à vous tous, chers auditeurs et auditrices de Radio Arc-en-Ciel. C'est un plaisir de vous retrouver en ce jeudi soir pour notre émission Fais entendre ta foi, l'émission jeune de 19h à 20h. Et je suis avec Émilie. Émilie, bonsoir.
1: Bonsoir.
0: Et nous avons la chance de retrouver avec nous Ophélie. Ophélie, bonsoir.
2: Bonsoir.
0: C'est un plaisir en tout cas de te retrouver avec nous dans nos studios.
1: Enfin
0: voilà. Le trio est revenu, enfin. Merci Seigneur. Merci à vous, chers auditeurs et auditrices, pour votre écoute, vos prières et puis vos intentions pendant chaque jeudi soir durant notre émission. Avant de démarrer à présent ce temps où nous allons un petit peu parler de cette fête que nous avons passée cette semaine, je pense que vous avez tous deviné qu'est-ce que c'est. Eh bien, avant de démarrer, nous allons prendre un chant à l'Esprit Saint de la communauté du Chemin Neuf. Viens, Esprit Saint.
3: Qu'il est bon, Seigneur, d'être en ta présence. Qu'il est bon, Seigneur, d'invoquer ton Esprit Saint. Nous sommes rassemblés ensemble parce que il y a comme ce feu qui brûle en nous et nous voulons nous mettre sous ton onction. Seigneur, viens prendre toutes choses en ta main maintenant. Viens nous conduire. Viens nous bénir, Seigneur.

0: Communauté du Chemin Neuf, viens Esprit Saint. N'oubliez pas, chers auditeurs, vous pouvez aussi composer le 02 62 41 66 16 pour vos intentions de prière qui se dérouleront à la troisième partie de notre temps d'émission. Voilà. Alors, aujourd'hui, nous allons parler d'un sujet qui peut paraître un peu mystérieux au premier abord, qui est
1: la croix glorieuse.
0: Exact. Ça vous dit quelque chose, les filles, la croix glorieuse?
1: Ben moi, je pense à la plaine des palmistes, à la belle croix, où quand on monte dans le sanctuaire, là, ben voilà, la croix glorieuse. Jésus qui triomphe sur le monde par sa mort.
0: Exactement. Je pense qu'on va rejoindre un peu sa réponse, Ophélie, enfin, Émilie.
2: Oui.
0: Voilà. Eh bien, durant ce temps, nous allons prier, nous allons essayer un peu de déchiffrer, nous, qu'est-ce que c'est la croix glorieuse. Et comme je le disais, nous aurons ce petit temps en partie 3 de notre émission pour prier, pour confier nos intentions à cette croix glorieuse et surtout au Seigneur. Alors, les filles, est-ce que vous pouvez nous expliquer ce qu'on a fêté le 14 septembre?
1: Alors oui, on a fêté le 14 septembre l'exaltation de la Sainte Croix. Alors, ça remonte à l'an 335, quand on a retrouvé et exposé la vraie croix du Christ à Jérusalem. Mais un peu plus loin dans cette histoire, c'est surtout une fête qui nous dit quelque chose de très très forte sur notre foi.
0: C'est-à-dire?
2: Alors, c'est-à-dire que la croix, normalement, est un objet de honte. Dans l'Empire romain, c'était le pire supplice qu'on réservait aux esclaves et aux criminels. Et pourtant, nous, on la porte au cou et on la met dans nos églises. Et on la vénère, surtout.
0: Mm-hmm. D'accord. Parce qu'il s'est passé quelque chose sur cette croix qui a tout changé, en gros.
1: Exactement. Et tu sais qu'il y a un passage dans l'évangile de Jean, au chapitre 3, où Jésus précise « Comme Moïse a élevé le serpent dans le désert, il faut de même que le Fils de l'homme soit élevé. » Ici, dans ce passage-là, tu sais, il fait référence à un épisode où le peuple d'Israël, qui était attaqué, mordu par des serpents, était guéri en regardant un serpent de bronze élevé sur un mât.
0: Ah oui, ouais. C'est vrai. Et donc Jésus, en se laissant élever sur la croix, devient comme ce remède qui guérit.
2: Voilà, sauf que ce qu'on regarde, ce n'est plus un symbole. C'est littéralement l'amour de Dieu lui-même qui se donne jusqu'au bout.
0: D'accord, ok, je vois. Mais il y a aussi ce passage de saint Paul dans la lettre aux Philippiens, si je ne me trompe pas, au chapitre 2.
1: C'est ça.
0: qui dit que le Christ s'est abaissé, il est devenu obéissant jusqu'à la mort et la mort de la croix. C'est justement à cause de ça que Dieu l'a élevé au-dessus de tout?
1: Ben effectivement, c'est ce beau mouvement justement de s'abaisser, de s'élever en fait, Maria. Donc l'abaissement total où vraiment le Christ a été mis à terre, hein, nous-mêmes on l'a très bien vu dans sa passion, etc. Il a été vraiment mis au plus bas et soudainement il devient au temps de la Pâque, la source de la gloire, en fait. Et jusqu'à aujourd'hui, on le glorifie à travers cette croix glorieuse, d'où le nom glorieuse. Et ce n'est pas malgré la croix qu'il y a la résurrection, mais c'est plutôt à travers, par la croix, qu'il y a la résurrection.
0: D'accord. Et concrètement, pour nous aujourd'hui, en tant que jeunes, par exemple, qu'est-ce que ça change? Concrètement.
2: Alors en vrai, ça change tout, enfin je pense, parce que dans nos vies, on traverse tous des moments difficiles. Il y a les échecs, les ruptures, des deuils ou encore nos doutes. Et le message de la croix... Pardon. Et le message de la... Le message de la croix glorieuse, c'est de nous dire que ces moments-là ne sont pas la fin de l'histoire.
0: D'accord. Donc la croix n'est pas la fin de l'histoire, comme tu viens de dire. C'est au contraire une belle phrase à retenir.
1: Exact. Et saint Paul dit encore, dans la lettre aux Galates, que jamais je ne me glorifie, sinon dans la croix de notre Seigneur Jésus-Christ. Il en a fait sa fierté et non sa honte. C'est pourquoi nous, aujourd'hui, on porte très fièrement notre croix.
0: D'accord. C'est un vrai retournement, en vrai.
1: Totalement.
0: Et c'est exactement le sujet qu'on veut creuser avec vous pendant ce temps dans notre émission. Et d'ailleurs, nous allons vous poser une question que vous pourrez également nous donner votre réponse en composant le 02 62 41 66 16. Attention, est-ce que vous avez déjà vécu à un moment donné de votre vie une épreuve où Dieu a justement vous a aidé à traverser cette épreuve pour que ça devienne une victoire? Donc, vous avez jusqu'à le temps de la chanson pour nous donner votre petite réponse. Il n'y a pas de souci en composant le 02 62 41 66 16. Et nous allons poursuivre à présent avec le groupe Hillsong. La croix seule me suffit.

0: Nous étions avec le groupe Glorious avec ce chant La croix seule me suffit. Alors n'hésitez pas également, chers auditeurs, à composer le 02 62 41 66 16. Comme nous n'avons pas eu le temps ni l'occasion d'avoir vos réponses, eh bien je vais vous poser la question, les filles. Voilà. Retour demain.
1: Ah ben bien sûr, Marianne.
0: Bien sûr, bien sûr. Alors, les filles. Est-ce que un moment dans votre vie ou dans votre parcours, vous avez traversé une épreuve ou des épreuves où Dieu justement est venu transformer votre épreuve en victoire? Répondez pas tous en même temps.
1: Tu as pas le bruitage des grillons là? Ça passerait tellement bien. Alors en vrai, bah si, des épreuves, on en a beaucoup. Mais bah moi, je vais aller très, très rapidement, on va dire. C'est surtout pendant mes études où tu avais la pression des examens, des partiels, tout ça. Et en plus, je gérais une aumônerie à côté, tu sais. Et par cette aumônerie, j'ai fait face à pas mal de problèmes qui m'ont fatiguée, qui m'ont épuisée, qui m'ont mis en question aussi beaucoup de fois sur Seigneur, à quoi bon faire tout ça si les gens s'en fichent? À quoi bon faire tout ça si finalement on est en train de perdre notre nom, on n'a pas de reconnaissance? Voilà, pour moi c'était une correction de limite, hein, un petit peu comme un poids que je devais porter et m'occuper de cette tâche-là, tu sais. Mais en même temps, tu sais, ça m'a forgée. Et aujourd'hui, avec du recul, Maria, pour être présente à la radio Arc-en-Ciel, pour animer une émission, je me dis que grâce à l'aumônerie, donc de Luco, aujourd'hui, je suis capable, enfin, j'ai appris de l'église, j'ai fait de super belles rencontres. Encore aujourd'hui, je continue d'œuvrer parce que mon élan, je l'ai eu par l'aumônerie. Donc, en fait, c'est qu'une grâce, en fait. Donc, je remercie le Seigneur, même si sur le moment, c'était compliqué.
0: On va tous les deux te rejoindre.
1: Arrêtez de me rejoindre.
0: Peut-être pas pour l'aumônerie.
1: Et mais toi, Maria?
0: Oh là,
1: bah oui.
0: J'en paye les conséquences. Non, bon, je vais en prendre une parce qu'il y a quand même eu pas mal de difficultés dans mon parcours d'études, d'étudiante aussi, et personnel aussi. Donc, pour ceux qui ne savaient pas et ceux qui connaissent, je ne vais pas forcément remettre le couteau dans la plaie, mais voilà, je prends récemment la difficulté que ma famille traverse avec ce deuil, voilà, qui a ramené des souvenirs du deuil de mon papa, voilà. Donc, qui était très compliqué, qui est toujours très compliqué, parce qu'on ne termine jamais un deuil comme ça, c'est très difficile. Mais avec le recul, je me rends compte que la présence de certaines personnes, la présence de ma famille, mes frères mes frères qui me restent, qu'on s'est beaucoup rapprochés, beaucoup plus, de mes neveux, mes nièces. Donc voilà, et puis des amis, voilà, dont on reconnaît vraiment qu'on a des amis proches et de vrais amis sur qui on peut compter, c'est surtout ça. Donc même si, voilà, c'est toujours dur, mais je rends grâce à Dieu pour les personnes qu'il a mises sur notre chemin et je le remercie et je vous remercie encore. Vous tous qui avez prié pour ma famille, qui priez pour nous. Et on prie pour vous aussi, pour vous remercier chacun et chacune d'entre vous. Merci les filles, merci chers auditeurs. Donc voilà, c'est ce combat, on va dire. On a tous un peu ce combat de traverser quelque chose. Mais au final, on sait que on a aussi cette capacité de porter ce poids qui nous pèse, mais on est capable, mais pas tout seul. Et c'est ça qu'il ne faut pas oublier. On n'est pas tout seul à porter nos fardeaux. On a le Seigneur avec nous et puis on a tout ce groupe qu'on appelle notre famille spirituelle, voilà, oui. Notre communauté de chrétiens, chrétiennes. Et c'est ça qui est beau, en fait.
1: Amen. Vos témoignages, Maria. Et vous aussi, chers auditeurs, si vous avez la possibilité de nous appeler, hein. Nous, on attend que ça, au 02 62 41 66 16, pour nous parler aussi de vos épreuves et surtout de cette victoire que vous avez remportée sur ces épreuves ou ce que vous avez appris de ces épreuves. Donc, n'hésitez pas à nous appeler pour nous partager vos avis ou encore vos intentions de prière pour.
0: Pour notre troisième partie. Mais nous allons y approcher petit à petit parce que maintenant, nous allons voir. Bah, on a vu un peu la croix glorieuse, on a connu un petit peu maintenant son histoire, ça, qui est loin, loin là-bas. Mais moi, j'ai une question. Comment on peut. Quelle est la façon de prier, en fait, cette croix glorieuse?
1: Alors, si tu veux, Maria, dans la tradition de l'Église, il y a même une très vieille prière d'invocation à la Sainte Croix,
0: Ah bon?
1: oui, qui dit qu'elle nous protège de tout mal, visible et invisible. Et on ne prie pas un objet magique. Ça, c'est important de le préciser, que la croix, ce n'est pas une baguette magique qu'on va voilà, souhaiter tout et n'importe quoi,
0: Ni un
1: non.
0: gris-gris, quoi.
1: Ouais,
0: C'est pas
1: voilà,
0: alors.
1: c'est pas du tout, on n'est pas du tout là-dedans. Donc c'est vraiment qu'on prie à travers elle le Christ qui s'y est donné par amour. D'accord? Ça est vraiment une représentation pour nous rappeler. Voilà, la croix, c'est vraiment un symbole de rappel. Hein, voilà. Donc voilà un petit peu.
0: Et puis, pas comme tu dis, c'est pas un. On porte notre croix, on a la croix chez nous, on a la croix à l'église, on a la croix en collier aussi, en bracelet, en bague. Peu importe, comme tu dis, bah, c'est pas un objet magique, ni un gris-gris, ni quoi que ce soit. Mais c'est aussi on peut dire que c'est un signe pour nous rappeler, en fait. C'est un peu un rappel de ce que Jésus a traversé pour nous. Et il l'a fait par amour. C'est surtout ça qu'il faut se rappeler. Je pense. Je sais pas si vous êtes d'accord avec moi. Peut-être pas. C'est le blanc.
1: Sinon, je suis d'accord.
0: Le petit temps de pause. Bon, je pense que vous, chers auditeurs et auditrices, vous serez en même capable de nous expliquer un peu plus bah, comment peut-être prier pour ceux qui étaient là-bas au 14 septembre à la Croix Glorieuse. N'hésitez pas franchement à nous appeler et à nous dire bah, c'est vos intentions, votre réponse à la question. Et puis si vous voulez nous donner un peu plus d'informations de comment prier la Croix Glorieuse, on est tout oui. Voilà. Et oui.
1: Oui, non. Alors, ben, du coup, tu as plusieurs façons de prier la Croix glorieuse. Tu as aussi ben, des neuvaines, tu as aussi ben, des prières ben, du cœur, en fait, hein, tout simplement. Tu as des temps de louanges et d'adoration aussi. Donc, en ce moment, il y a pas mal de paroisses, notamment la paroisse de Sainte-Agathe, qui, justement, a fait de belles festivités ben, lors du 14 septembre.
0: Ok,
1: Donc,
0: d'accord.
1: il y a toute une préparation qui est autour, et finalement, on peut tous, à notre façon, bah, prier en fait la croix glorieuse, et la meilleure façon de la faire, c'est la prière du cœur, tout simplement.
0: C'est la plus. On va dire que c'est la meilleure affaire, la plus simple, la plus
1: Ben, la plus
0: facile.
1: simple, la plus facile, la plus accessible et la plus vraie, en fait, Maria. Quand tu pries, tu dois être humble, tu dois être. Voilà, tu dois faire la part des choses, tu dois penser avec amour et tu ne dois pas uniquement te dire, voilà, penser par intérêt, par égoïsme quand tu pries. Non, ça ne fonctionne pas comme ça, ce n'est pas le Père Noël. Non, non, non. Dans ce cas-là, on s'est trompé d'endroit, mais c'est pas là.
0: Ouais, d'accord.
1: Donc, et c'est pour ça aussi qu'il y a des gens qui portent justement. Je faisais appel à parce que souvent, je pense que chez vous aussi, vous avez une croix sur votre lieu de prière à la
0: Oui.
1: maison, peut-être sur une petite commode ou votre
0: Ouais,
1: table de
0: la
1: chevet.
0: table de prière aussi, bon, des fois on
1: Voilà.
0: dit.
1: Donc vous avez une petite croix, peut-être une petite Vierge Marie. Donc il y a tout ce petit équipement, si on peut dire, classique qu'on a chez soi et qui est enseigné aussi au catéchisme. Hein. Donc souvent on pose la croix sur la table, la Bible, etc. pour montrer les enfants comment prier. Et en fait, c'est la base, c'est la meilleure façon, je pense, de prier la croix glorieuse. Après, si je me trompe, chers auditeurs, n'hésitez pas à me rappeler, à nous appeler plutôt au 02 62 41 66 16 pour nous faire part aussi de d'autres manières de prier la croix glorieuse dont nous ignorons peut-être. Et je sais qu'à La Réunion, on prie beaucoup, on est très ancré par la croix, parce qu'on la retrouve partout. Quand je dis partout, c'est partout. C'est-à-dire que chez une famille chrétienne, on peut, comme je vous dis, donc il y a un lieu dédié à ça. On peut retrouver la croix dans nos cous, donc sous forme de bijoux. De nos jours, il y a sous forme de boucles d'oreilles, des bagues aussi.
0: Oui, c'est vrai, les boucles d'oreilles, on a aussi.
1: Donc, on a toutes sortes de choses. Il y a maintenant une tendance avec les t-shirts, etc. Mais toutes ces représentations de la croix là, c'est pour nous rappeler en fait, tout simplement que ben Dieu est là pour pouvoir se projeter et peut-être d'une certaine façon penser à lui à tout moment de la journée, par exemple.
0: Ok.
1: Donc voilà. Et après à La Réunion, voilà, comme je disais, que la foi catholique, elle s'est construite au contact de d'autres religions aussi, notamment les religions qui, enfin, toutes les pratiques un peu africaines, on va dire, malgaches, indiennes, voilà. Ouais. Et le fait de montrer, parce qu'on marche ouvertement avec nos croix, enfin, en tout cas à La Réunion, peu importe l'ethnie, on constate bien que chacun n'hésite pas à montrer sa religion d'appartenance, même si on se souvient de la fameuse laïcité qu'on a à l'école, etc. Mais, comment dire, ce vivre ensemble-là est beau. Et le fait, nous, en tant que chrétiens, faire partie de tout cela en portant notre croix, en montrant finalement que j'appartiens à l'Église catholique, mais sans, utiliser cet objet-là à de mauvaises fins. Comme je le disais tout à l'heure, on l'utilise pour, faire des invocations de je ne sais quoi ou autre. Non, ça reste vraiment un objet sur lequel on apprend à se souvenir du Christ et à se mettre en prière, vraiment.
0: Très bien, bon. Merci en tout cas, Émilie, pour ces petites informations sur les différentes manières de prier la croix glorieuse. Bon, si vous avez autre chose à rajouter, chers auditeurs, c'est le moment. Composez le 02 62 41 66 16. Et en attendant vos appels, je vous propose de poursuivre avec un chant de Mirella, Ton amour.

0: C'était Mirella avec le chant Ton amour. Nous arrivons à présent à notre troisième partie de cette émission Fais entendre ta foi. La partie où vous pouvez donner vos intentions de prière, confier des personnes ou des membres de votre famille. Et vous pouvez composer le 02 62 41 66 16 pour nous les partager et prier avec vous.
1: Prions pour notre foi. Seigneur Jésus, nous te confions notre foi. Lorsque nous doutons, lorsque nous avons peur ou que nous ne comprenons plus ton chemin, aide-nous à regarder ta croix et à nous rappeler que ton amour est plus fort que toutes nos épreuves. Seigneur, par ta croix glorieuse, fortifie notre foi.
2: Pour les jeunes, Seigneur, nous te confions tous les jeunes qui cherchent leur chemin, leur identité et leur vocation. Donne-leur le courage de croire en eux, de découvrir leurs talents et de comprendre qu'ils sont précieux à tes yeux. Seigneur, par ta croix glorieuse, accompagne notre jeunesse.
0: Pour ceux qui souffrent, Jésus, nous te présentons tous ceux qui traversent la maladie, la solitude, le deuil, les difficultés familiales ou professionnelles. Que ta croix leur rappelle qu'ils ne sont jamais seuls dans leur souffrance. Seigneur, par ta croix glorieuse, apporte consolation et espérance.
1: Pour ceux qui portent une croix en silence, Seigneur, tu connais les blessures que personne ne voit, les larmes cachées et les combats que nous n'osons pas raconter. Viens rejoindre chacun dans son silence et donne-lui la force d'avancer, un jour après l'autre. Seigneur, par ta croix glorieuse, soutiens ceux qui souffrent en silence.
2: Pour nos familles, Jésus, nous te confions nos familles. Là où il y a des tensions, apporte la paix. Là où il y a des blessures, apporte la guérison. Là où il y a de la distance, ouvre un chemin de réconciliation et de pardon. Seigneur, par ta croix glorieuse, rassemble nos familles.
0: Pour ceux qui ont perdu l'espérance, Seigneur, nous te confions toutes les personnes qui ne voient plus la lumière dans leur vie. Comme ta croix a été suivie par la résurrection, fais naître en elle, en chaque personne, une espérance nouvelle et la confiance en des jours meilleurs. Seigneur, par ta croix glorieuse, fais renaître notre espérance.
1: Pour l'Église et ceux qui la servent, Jésus, nous te confions ton Église, les prêtres, les religieux, les consacrés, les bénévoles, les catéchistes et tout ce qui annonce ton Évangile. Donne-leur de servir avec humilité, joie et fidélité. Seigneur, par ta croix glorieuse, renouvelle ton Église.
2: Pour notre monde, Seigneur, nous te confions les peuples confrontés à la guerre, à la violence, à la pauvreté et aux injustices. Fais de nous des artisans de paix et apprends-nous à ne pas rester indifférents devant la souffrance de nos frères et sœurs. Seigneur, par ta croix glorieuse, fais grandir la paix dans notre monde.
0: Pour chacun de nous, Seigneur Jésus, nous déposons maintenant au pied de ta croix tout ce que nous portons, nos joies, nos peurs, nos projets, nos blessures, nos espérances. Apprends-nous à te faire confiance et à accueillir ta lumière dans notre vie. Seigneur, par ta croix glorieuse, conduis-nous de la mort à la vie, du découragement à l'espérance et de la peur à la confiance.
2: Amen.
0: Et nous confions aussi au Seigneur le séjour de notre pape en France pour qu'il puisse être le porteur de lumière et qu'il puisse apporter la paix dans le monde entier. Et nous poursuivons avec ce chant de Grégory Turpin et Natacha Saint-Pierre pour que le monde ait la vie.

Alors, je me suis trompée de titre. C'est le groupe Hillsong que nous allons poursuivre avec ce chant « Tu m'aimes ».

0: C'était le groupe Hillsong avec ce chant « Tu m'aimes ». Nous allons à présent au standard et nous sommes avec Marie-Lorraine. Marie-Lorraine, bonsoir.
1: Bonsoir Maria, bonsoir toute l'équipe.
2: Bonsoir.
1: J'ai une prière pour le pape.
2: Ah, on vous écoute madame.
1: Prière pour accueillir le pape. Seigneur notre Dieu, toi qui décides de semer en nos cœurs le désir de vivre dans la justice et de paix, nous te rendons grâce pour la visite en France et à l'UNESCO de notre Saint-Père le Pape Léon XIV. Bénis son voyage apostolique. Prépare nos cœurs à l'accueillir avec joie. Donne-nous de recevoir ses paroles avec confiance. Apprends-nous à servir la magnifique humanité que tu as créée. Fortifie notre foi. Affermis notre espérance. Subule notre charité. Par l'intercession de Notre-Dame, de tous les saints de France, fais de nous des artisans d'unité pour que le monde ait la vie. Que le voyage apostolique du pape Léon XIV porte des fruits abondants et heureux. Pour l'Église, notre pays et le monde, toi, l'auteur de la vie pour les siècles des siècles. Amen. Pour Amen. Le pape, pour son voyage.
2: Amen. Merci beaucoup, Marie-Lorraine.
1: Merci. Oui, ben, je vous souhaite bonne continuation. Ne baissez pas les bras. Hein. La radio arc-en-ciel nous fait vivre quand même. On a des épreuves. La radio arc-en-ciel, elle est là pour nous aider.
2: Amen. Amen. Amen. Ça, c'est vrai, ça, madame.
1: On vit, hein. Maria, j'ai des épreuves. Je me relève, je me retombe, je dis non. Jésus est mort pour nous. Nous, on combat pour lui. Lui combat pour nous.
0: Amen. Amen. Marie-Lorraine, merci beaucoup. Merci beaucoup, Marie-Lorraine. Une très bonne soirée à vous.
1: Merci, vous aussi, Maria, hein, pour toute ta famille.
0: Merci, Marie-Lorraine. À bientôt.
1: Au revoir, Maria. Bonne soirée.
0: Bonne soirée.
1: Au revoir.
0: Au revoir. Merci beaucoup, Marie-Lorraine, pour cette belle prière pour la venue de notre pape en France à l'UNESCO. Et puis, la joie aussi qui pourra voir tous ces jeunes chrétiens également. Un petit coucou pour eux là-bas.
2: Ces jeunes français.
0: Nous aussi, on est français.
2: Oui.
0: Voilà, on fait un grand coucou à tous ceux qui vont pouvoir avoir cette possibilité et nous le confions dans nos prières pour que son voyage se passe bien. Et nous arrivons pratiquement à la fin de ce temps de prière d'intention. Peut-être en rajouter si vous voulez, les filles.
2: J'aimerais confier particulièrement toute ma famille, particulièrement ma mère, ma sœur et mon petit frère qui, en ce moment, a besoin de la force du Christ qui nous accompagne, surtout au niveau de notre foi, dans les épreuves qui deviennent de plus en plus compliquées, beaucoup d'injustices autour de nous aussi. Donc, prier pour que sa lumière rayonne et que sa gloire triomphe à travers ce qu'on veut faire de bien pour notre humanité, justement. Et que tous ces ténèbres fuient devant la lumière du Christ. Qu'il puisse faire de nous, et chacun de nous, instrument de sa parole.
0: Amen. Amen. Je voudrais aussi confier une attention particulière pour toutes les personnes qui nous écoutent, tous les auditeurs et auditrices de la radio, tous les jeunes de notre île, du monde entier. Et je confie particulièrement les jeunes qui sont au collège, à l'école, au lycée, qui traversent des moments compliqués de leur vie personnelle, au niveau des études ou familiales. Et que vraiment que le Seigneur puisse les guider, les accompagner, les aider à avancer sur ce chemin. Sur ce chemin d'études pour qu'ils puissent réussir à traverser leurs examens, qu'ils puissent avoir une vie stable dans l'amour, la confiance et la paix de Dieu. Amen.
2: Amen.
0: Eh bien, je vous propose maintenant, comme je l'avais annoncé tout à l'heure, le titre de Natacha Saint-Pierre et de Grégory Turpin. Pour que le monde ait la vie.

0: C'était Grégory Turpin et Natacha Saint-Pierre pour Que le monde et la vie. Et nous allons conclure avec une prière. Au nom du Père, du Fils et du Saint-Esprit. Amen. Seigneur, nous te rendons grâce pour ce temps passé ensemble aujourd'hui.
1: Nous te confions aussi tous ceux qui nous écoutent en silence, ceux qui traversent une épreuve en ce moment, et aussi les intentions de Marie-Lorraine.
2: Apprends-nous à regarder nos croix comme tu as regardé la tienne, avec confiance, sachant que la résurrection est déjà en germe dans chaque épreuve traversée avec toi.
0: Que ta croix glorieuse nous donne la force de porter la nôtre avec espérance.
3: Au nom du Père, du Fils et du Saint-Esprit. Amen.
0: C'était notre petit temps de prière, d'intention de prière avec vous, chers auditeurs et auditrices. Et nous allons passer maintenant aux annonces.
2: Et oui, c'est le retour des annonces avec moi. Alors, concernant les annonces, déjà ce week-end à Saint-Leu aura lieu la fête de la Salette. Bon, rendez-vous les 19 et 20, si je ne me trompe pas, à Saint-Leu, avec des messes qui sont... avec la messe qui sera célébrée par Mgr Pascal Jonteng. Ensuite, venons-en au 26 septembre. Il y aura la messe de rentrée des scouts à 9h30 à la cathédrale de Saint-Denis. Il y aura aussi une messe pour toutes les sportives de la Réunion à la paroisse Saint-Augustin à Bois d'Olive à 15h, ainsi que la soirée de rentrée de la pastorale des jeunes de 16h à 22h à l'église Saint-Nicolas de Chamborne. Ensuite, on arrive au 27. Il y aura une messe en hommage au motard décédé à 10h30 au domaine du Relais à Petite-Île. Ensuite arrive le 30. Le 30 septembre aura lieu la messe de rentrée de l'aumônerie de l'université de Saint-Denis à 18h30. Et on avance un petit peu plus loin, cette fois-ci ce sera le 10 octobre, il y aura la messe des 75 ans de béatification, excusez-moi, de Anne-Marie Javouet. Il y aura une messe à 10h. Et il y aura aussi le même jour les 60 ans de la paroisse de Notre-Dame du Rosaire au Moufia avec la célébration eucharistique à 16h. C'était tout pour les annonces.
4: Petite modification, donc il y a juste pour Notre-Dame de la Salette, c'est le samedi 19 et le dimanche 27 septembre avec un pèlerinage pour les troisième âge.
2: Autant pour moi. Merci, Mickey.
0: Merci beaucoup, les filles, pour ce temps des annonces. Ah, il nous avait manqué ce temps. Merci à chacune de vous, les filles. Merci à vous, chers auditeurs et auditrices de Radio Arc-en-Ciel. Merci, Marie-Lorraine, pour votre intention et votre prière pour le pape. Merci à chacun et chacune de vous qui nous écoutez tous les jeudis soirs, qui priez avec nous. Et nous vous portons dans nos prières chaque jour. On se donne rendez-vous, eh bien, je dirais comme d'habitude, tous les jeudis soirs de 19h à 20h pour notre émission « Fais entendre ta foi », l'émission jeune sur Radio Arc-en-Ciel. On vous dit à très bientôt, bonne soirée et...
5: Noir trouve !
0: Et on se quitte sur ce chant du groupe Glorious, « Comment ne pas te louer ?»

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1: Et bonne soirée à tous. Il est 20h. On poursuit avec les cons communs tout de suite avec RCF Radio Notre-Dame.
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4: L'Europe disposerait de 10 000 milliards d'euros d'épargne des ménages dormant sur des comptes bancaires plutôt qu'investis dans l'économie réelle. C'est l'annonce qu'a faite la présidente de la Commission.

0: Roger. Avec nous, Patrick Sapie, bonjour.
1: Bonjour.
0: Vous êtes directeur général de FAIR, le collectif des acteurs de la finance à impact social. On va en parler. Avant, c'était FinanSol. Marc-Antoine Noiret, en duplex depuis Lille, bonjour.
2: Bonjour, bonjour à tous.
0: Voilà, nos confrères de Lille, on les remercie bien parce qu'ils vous ont permis d'échapper aux problèmes de la SNCF pour être avec nous. Vous êtes président fondateur de Noiret Patrimoine, cabinet de gestion de patrimoine, et nous voulions vous recevoir aujourd'hui pour mieux vous connaître, parce qu'à partir de la semaine prochaine, on vous donnera la parole chaque semaine sous forme de chronique pour un petit éclairage, conseil de 3 minutes pour envisager différentes formules, différents modèles dans la gestion de son patrimoine. Et à vos côtés, l'un de vos partenaires, Paul-Antoine Rollin, bonjour.
3: Bonjour.
0: Vous êtes responsable investisseur pour la société Fève. Fève, ferme en vie, une société qui permet de lever des fonds pour permettre à de jeunes agriculteurs de s'installer et reprendre une ferme. Alors on a un très très gros dossier, nous avons passé quelques heures à explorer le sujet déjà. Un petit béaba de l'épargne pour les personnes qui ne sont pas très initiées serait probablement nécessaire. Qu'est-ce que la finance solidaire dans l'épargne des Français, Patrick Sapie ?
1: Alors la finance solidaire, alors je vais peut-être commencer par parler de l'épargne solidaire parce que voilà, pour financer il faut avoir des sous. Donc l'épargne solidaire, c'est une forme d'épargne qui existe depuis les années 70-80, qui s'est développée surtout en France, finalement peu dans d'autres pays européens. C'est une forme d'épargne qui permet de placer son argent sur des supports financiers, ils sont assez nombreux et assez divers, on en parlera, pour financer des projets qui ont une utilité sociale ou écologique. Donc en fait, de flécher son argent vers en fait des structures qui peuvent être des structures associatives, des coopératives, mais aussi des entreprises plus classiques qui ont un vrai projet sociétal.
0: Alors, vous connaissez bien le domaine et vous connaissez bien également Marc-Antoine Noiret. Marc-Antoine, est-ce que vous pouvez nous expliquer concrètement comment vous avez mis le pied dans la finance solidaire ?
2: Alors moi, à l'époque, j'étais étudiant donc, avec Paul-Antoine à l'IESEG, qui est une école de commerce. Et puis, j'ai fait mon master en alternance dans un cabinet de conseil en gestion de patrimoine. J'ai beaucoup aimé le métier et à l'époque, j'avais des clients qui me questionnaient en disant... On comprend la stratégie patrimoniale, fiscale, financière qui est proposée. Par contre, quand on voit la finalité de l'argent, les entreprises dans lesquelles on investit, honnêtement, ça nous fait pas rêver et on voudrait que cette épargne soit beaucoup plus utile. J'ai commencé à chercher, j'ai découvert donc les différents labels, l'investissement socialement responsable, etc. Et puis, par le hasard, en fait, il se trouve que l'un des présidents de FinanSol à l'époque, Jean-Paul Vigier, était le grand-père d'un de mes copains de l'IESEG également. Et du coup, j'ai eu l'occasion de le rencontrer et il avait participé à la création de FinanSol. Il avait aussi créé une entreprise solidaire de microfinance, la CIDI, etc. Et il avait travaillé au Crédit Coopératif. Et donc, ça m'avait vraiment permis de découvrir cet écosystème que je connaissais absolument pas. Et j'ai trouvé ça génial parce que je me suis dit, mais enfin, des produits d'épargne qui répondent vraiment à ce besoin d'utilité que je constatais chez mes clients. Et donc, je me suis dit, mais si c'est si compliqué pour un conseiller financier de trouver des produits vraiment utiles, vraiment vertueux, pour un investisseur final, c'est quasiment impossible. Donc, il faut un conseil spécialisé. Et donc après, j'ai terminé mon master en finance et à la sortie des études, j'ai créé donc Noiret Patrimoine, un cabinet de conseil dédié au sujet de la finance solidaire.
0: Dans lequel vous a rejoint votre frère 2 ans plus tard et vous êtes aujourd'hui une équipe de 9 personnes.
2: Exactement.
0: 9 personnes et on en reparlera, vous développez un autre volet sur l'accompagnement de l'épargne pour les personnes qui sont sous tutelle ou qui sont dépendantes. Donc là, ça sera encore une autre... un autre dossier. Paul-Antoine Rollin, vous qui êtes responsable investisseur pour la société FEV, vous étiez déjà sensible à la finance solidaire avant de vous lancer dans ces conseils de levée de fonds pour les futurs agriculteurs, nouveaux agriculteurs ?
3: Ouais, en fait, moi, je me suis sensibilisé au sujet pendant mon école de commerce, justement, que j'ai fait avec Marc-Antoine. Donc, de par mes lectures, notamment, j'ai été sensibilisé à la question de la transition écologique et sociale qu'on devait mener. Et j'ai commencé ma carrière, moi, dans une fondation qui s'appelait EPIC Fondation à Paris et qui est en charge de lever des dons pour soutenir des associations qui aident les jeunes défavorisés, des associations aussi environnementales. Et c'est dans ce cadre-là, donc moi, j'étais en charge de lever des dons auprès d'entrepreneurs, en fait, qui s'engageaient à

0: à reverser une partie de ce qu'ils gagneraient en cas de revente de leur entreprise, notamment à la fondation et donc aux associations. Et moi, j'avais rencontré un des fondateurs de FEV dans ce cadre-là, en 2020, Marc Batty, qui est un entrepreneur qui a monté une première entreprise avant de créer FEV qui s'appelle Dataiku. Et en fait, il était en train de monter FEV à ce moment-là avec Vincent et Simon, ses associés. Il m'a parlé du projet que j'ai trouvé passionnant et c'est dans ce cadre-là que j'ai rejoint FEV quelques années plus tard, en 2023.
1: Ce qui est intéressant, c'est qu'on va parler argent, mais on parle d'abord humain, projet, sens de vie, éthique, choix. Donc, sachez-le, vous êtes libre. Patrick Sapie, vous êtes d'accord? Je vous vois sourire.
2: L'argent a cette finalité-là et je pense que l'épargne, c'est souvent un sujet complexe à appréhender pour le grand public, un peu rébarbatif.
1: Très technique.
2: Oui, mais finalement, ça doit être incarné dans les projets que cette épargne finance. Et moi, je crois que c'est ça qui parle le mieux aux gens.
1: Oui. Alors, il y a un petit mot qui est revenu régulièrement lorsque j'ai préparé cette émission avec vous. C'est l'un de vos collaborateurs qui l'avait trouvé. C'est épargner, c'est voter. C'est vraiment ça. Alors, à l'approche de la présidentielle, on peut se dire, avant de se lamenter sur notre sort politique, on peut déjà essayer d'organiser un peu mieux ses finances et savoir que nous n'avons pas à subir tout ce rouleau compresseur, mais nous pouvons guider les choix de notre épargne.
2: Oui, parce que l'argent est un levier très puissant. En fait, on peut tous faire des gestes individuels pour être assez exemplaires sur le plan de la transition écologique et lutter contre le réchauffement climatique. Mais avec l'argent, c'est très puissant, quels que soient d'ailleurs les montants qu'on a, hein, à partir de petits montants. Décider de ce qu'on fait de son argent, de ce que son banquier fait de son argent, ça peut avoir des conséquences très positives en fait sur la société ou la transition écologique et on le verra hein, c'est un pouvoir dont les citoyens ne sont pas conscients et on essaie un peu de réveiller cette conscience là.
1: Alors concrètement à faire, que faites-vous?
2: Alors FER est un réseau d'organisations, hein, donc c'est une association, loi 1901, qui existe depuis un peu plus de 30 ans maintenant. Elle a effectivement changé de nom en 2021 par une fusion. Et FER regroupe...
1: Donc anciennement FinanSol.
2: Anciennement FinanSol, voilà, regroupe beaucoup d'acteurs financiers, hein, en grande majorité. Hein. Donc vous allez avoir des banques, les grandes banques, les grands réseaux bancaires, connus de tout le monde. Des sociétés de gestion, c'est-à-dire généralement des filiales de banques qui gèrent l'épargne, en fait qui récupèrent l'épargne et investissent cette épargne-là. Et puis c'est une caractéristique du réseau. On a aussi beaucoup d'entreprises de l'économie sociale et solidaire qui œuvrent avec nous pour ouvrir par exemple leur capital auprès du grand public et lever des fonds pour pouvoir se développer. Et on fait plusieurs choses. D'abord, on essaye de promouvoir la finance solidaire. Donc, on a des actions de communication régulières pour mieux faire connaître la finance solidaire. On travaille avec le régulateur et le législateur pour, en gros, adapter le cadre réglementaire de cette finance solidaire, en fait, pour que ce soit un peu plus favorable
1: à son
2: développement. En gros, hein, c'est négocier avec les gouvernements. Non, avec le gouvernement. En fait, pour mettre dans la loi en fait des conditions favorables qui peuvent être à la fois de l'incitation mais aussi parfois de la contrainte pour les établissements financiers pour en gros favoriser la finance solidaire. Et puis une des activités les plus connues de notre association, c'est qu'on gère un des 4 labels de finance durable français qui s'appelle le label FinanSol, qui a labellisé à peu près un peu moins de 200 produits d'épargne aujourd'hui d'une grande diversité pour un montant un peu supérieur à 30 milliards d'euros.
1: Alors, je pense que ça nécessite des précisions. Quelle est l'utilité d'un label? Qu'est-ce qu'un label? Et qui sont les 3 autres labels? Alors, on pourrait avoir un cours d'une heure. Là, je vais vous demander d'être assez synthétique, mais clair.
2: Oui, alors un label, il a vocation plutôt à guider, en tout cas pour ce qui nous concerne, les épargnants. Donc, en fait, à les orienter sur la base d'un cahier des charges qui est généralement pour tous les labels, hein, pas seulement les labels financiers, qui est un cahier des charges public, donc disponible, et qui labellise, en tout cas pour le label FinanSol, des produits financiers, donc des produits d'épargne, sur la base de son cahier des charges, qui s'appuie sur quelques critères qui sont maintenant anciens, c'est-à-dire la transparence. Donc, qu'est-ce qu'on fait de mon argent de manière transparente? Et puis, effectivement, un critère d'impact social, c'est-à-dire on regarde où va l'argent et ce qu'il finance. Comme type d'entreprise. Et on a une petite équipe au sein de FER qui gère ce label-là. Alors, pour les labels financiers qui existent en France, donc, il existe 4 labels qui sont des labels qui concernent la finance durable, donc investir son argent d'une manière responsable. Alors, l'intensité de la durabilité, pardon d'être un peu technique, donc en fait, la manière dont vous investissez votre argent peut être différente selon le cahier des charges des 4 labels. Vous avez un label généraliste,
1: oui,
2: qui s'appelle le label ISR, Marc-Antoine en a parlé, hein, l'investissement socialement responsable, qui va regarder en fait plutôt des entreprises qui sont cotées sur les marchés financiers, donc cotées en bourse, hein, en gros, tout simplement, et regarder sur des critères qu'on appelle ESG, environnement, social et gouvernance, si elles sont vertueuses ou pas. En gros, comment elles performent sur ces 3 critères-là. C'est un label généraliste, c'est le plus gros label. Il y a à peu près 1000 fonds d'investissement qui sont labellisés pour un montant proche de 800 milliards d'euros. Donc ça, c'est le label ISR. Vous avez un deuxième label qui est le label Greenfin, qui plutôt va s'intéresser à des fonds verts, en gros, voilà, qui en fait qui sont investis dans des entreprises qui œuvrent pour la transition écologique. Les 2 premiers labels que je viens de vous citer sont des labels publics, donc ils sont gérés en fait par le ministère de l'économie et des finances, et pour ce qui concerne le label Greenfin, le ministère de la transition écologique. Voilà. Puis vous avez 2 labels privés, alors qui ont la particularité d'être beaucoup plus anciens que ces 2 labels publics qui ont été créés en 2015 ou 2016. Donc vous avez le label Finansol, qui aura 30 ans l'année prochaine, qui est le premier label privé qui a été créé en France, qui lui est un label de finance solidaire, on y reviendra.
1: Oui.
2: Et puis vous avez un label très particulier, qui est géré par des organisations syndicales, qui est le label CIES, CIES pour Comité Intersyndical de l'Épargne Salariale, et lui qui va s'intéresser à la manière dont est investie l'épargne des salariés qui disposent d'un plan épargne entreprise dans l'entreprise dont ils sont salariés. Voilà. Donc ce sont des 4 labels en fait qui labellisent des produits qui sont différents, voilà, qui n'ont pas le même point d'attention sur ces produits-là, ni même la même intensité en matière de durabilité, mais ils sont tous les 4 complémentaires en fait. Ils ne font pas concurrence.
1: Et donc vous, Marc-Antoine Noiret, vous avez choisi de suivre ce label Finansol, label privé de finances solidaires, on est bien d'accord?
3: Oui, alors nous, la particularité, c'est que justement, on essaye de faire de la pédagogie aux investisseurs finaux, donc ça peut être des particuliers, des associations, des congrégations religieuses, mais pour qu'ils puissent s'y retrouver dans les labels, en disant bah, comment est-ce que les critères éthiques que vous souhaitez mettre en place se retrouvent dans votre épargne. Donc on n'est pas uniquement sur le label Finansol, puisque nos clients peuvent investir sur des fonds Greenfin, ISR, voire parfois sans aucun label. Mais par contre, on les aide à expliquer après concrètement quels sont les critères de chaque label, comment ça se retrouve dans leur épargne, pour avoir un conseil financier qui prenne vraiment ça en compte.
1: Voilà. On se retrouve dans quelques instants. Marc-Antoine Noiret, je rappelle que vous êtes donc en duplex depuis Lille. Vous êtes président fondateur de Noiret Patrimoine. Nous avons eu un petit début de cours sur la finance solidaire avec vous, Patrick Sapi, directeur général de FER. Et puis, on va poursuivre sur le terrain avec vous, Paul-Antoine Rollin, sur les opérations de Ferme en Vie, FEV.
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1: Qu'est-ce que la finance solidaire? Épargner, c'est voter. Comment flécher, tracer son épargne? Nous en parlons aujourd'hui avec 3 invités. Paul-Antoine Rollin, responsable investisseur pour la société FEV, Ferme en Vie. Marc-Antoine Noiret, depuis Lille, président fondateur de Noiret Patrimoine, cabinet de gestion de patrimoine. Et Patrick Sapi, directeur général de FER, anciennement Finansol, un collectif pour les acteurs de la finance à impact social, donc qui gérait le label que nous venons d'évoquer à l'instant, label privé de finances solidaires. Quel est l'intérêt de s'appuyer sur des labels lorsqu'on est un investisseur, Marc-Antoine Loiret? C'est rassurant.
3: Alors, oui, évidemment, il y a un sujet d'avoir une démarche qui est aussi certifiée. Pourquoi ? Parce que aujourd'hui, il y a une difficulté, c'est que à la fois c'est très bien parce qu'il y a un essor de ces sujets dans le débat public, on en entend beaucoup plus parler, mais parfois on ne sait pas très bien comment faire. Et l'avantage des labels, c'est que ça donne un cadre, ça donne des règles, et donc quand on est labellisé, ça veut dire qu'il y a des gens qui ont quand même vérifié que justement on respectait les règles et qu'on était éligible au label. La difficulté justement, c'est que quand il y a plusieurs labels, tous n'ont pas les mêmes critères d'exigence, et parfois le conseiller financier, le banquier, etc., il peut proposer un produit en disant tenez, vous voulez de la finance éthique, et tenez, c'est labellisé. On a beaucoup vu ça par exemple au départ sur des fonds où il y avait des entreprises cotées en bourse, hein, Patrick en a parlé tout à l'heure, mais quand on voit des entreprises quand on a un fonds labellisé ISR, investissement socialement responsable, et qu'on a des entreprises comme Total, comme L'Oréal, etc. dans le portefeuille, il peut y avoir un décalage entre l'attente profonde du client et la gestion du fonds. Donc en fait, il faut comprendre pourquoi ces entreprises se retrouvent dans des fonds qui sont labellisés, etc. Et faire comprendre aussi que tous les labels ne se valent pas, tous n'ont pas le même cahier des charges. Et donc il y a une question de pédagogie après pour le client final, parce que sinon ils se sont floués. Et c'est encore pire parce que il vient nous voir en disant moi mon banquier m'a proposé des choses labellisées, etc., mais bon, j'ai l'impression que c'est quand même de l'enfumage.
1: Oui, c'est donc, la vitrine, la vitrine bonne conscience.
3: Exactement. Et donc il y a une logique à avoir, qui est de dire non, il faut creuser, comprendre comment fonctionnent ces quatre labels, quel est le cahier des charges, comprendre aussi les attentes du client, parce que parfois on peut aussi avoir des clients finaux qui veulent le beurre et l'argent du beurre, c'est-à-dire qu'ils veulent de la rentabilité, de la liquidité, des investissements éthiques, etc. Et qu'à un moment, il y a des choix aussi à faire du côté de l'investisseur. Et après, il faut essayer de se faire rencontrer justement l'offre éthique et solidaire et les besoins profonds des investisseurs.
1: Et alors aujourd'hui, parmi tous vos clients, quelle est la part investie dans Finansol ? Est-ce que c'est trop secret ou... Vous pouvez
3: non,
1: dire.
3: C'est pas trop. On le mesure. Ouais. On le mesure. Donc, en fait, aujourd'hui, on est une entreprise à mission, donc on a une mesure d'impact justement sur les clients qui ont un produit de finance éthique et solidaire labellisé, etc. Et on est à près de 95% de nos clients qui investissent dans ce type de produit. Parce que justement, nous, on a en étant spécialisés de ce sujet, on attire aussi une clientèle qui vient nous voir pour ça, parce que c'est ça la singularité par rapport à d'autres conseillers.
1: Alors, ce label Finansol est une sécurité en quelque sorte pour pouvoir savoir où envoyer notre épargne. Parmi les lieux que vous soutenez, je dis soutenez, je ne sais pas si c'est vraiment le terme adéquat, Patrick Sapi, mais il y a donc cette société qui s'appelle la société Fève, qui existe depuis 3 ans, ferme en vie. C'est ça, on peut dire que vous soutenez Finansol ? Non,
6: oui,
1: vous répertoriez, vous...
6: On fait en sorte que l'argent des épargnants puisse aller vers ferme en vie en attribuant le label aux produits financiers labellisés.
1: Voilà, que vous orientez alors, on peut dire. Paul-Antoine Rollin, donc expliquez-nous concrètement, d'où est partie cette idée de créer cette société et surtout comment ça se passe pour un investisseur s'il veut se lancer dans Ferme en Vie.
0: Ouais. Et donc le Ferme en Vie, ça vient de ces 3 fondateurs qui ont créé Fève en 2020.
1: Oui.
0: Il y a 2 enjeux majeurs aujourd'hui dans l'agriculture en France. Il y a un enjeu qui regroupe tout finalement les problématiques environnementales qu'on est en train de vivre actuellement, donc soit les problématiques de biodiversité, de qualité de nos sols, la ressource en eau, le changement climatique. On l'a bien vu cet été avec les canicules qui ont beaucoup affecté ce secteur. Et le secteur agricole, finalement, c'est 50% aujourd'hui du territoire en France. Les terres agricoles représentent 50% du territoire, et donc forcément, c'est le premier secteur à être affecté par tous les changements qu'on est en train de vivre. Donc ça, c'est la première problématique environnementale. Et la deuxième grand enjeu aujourd'hui qu'on a, c'est qu'on a un renouvellement des générations en France qui doit se faire, puisqu'on a 50% de nos agriculteurs qui sont en âge de partir à la retraite, donc qui vont l'être d'ici 2030, en gros. Et on a une nouvelle génération d'agriculteurs qui souhaitent aujourd'hui s'installer, qui sont pas forcément des gens qui vont hériter de terre.
1: Oui.
0: C'est des gens qu'on appelle hors cadre familial. Et la problématique...
1: En fait, les paysans n'ont plus d'enfants qui veulent reprendre et certains veulent reprendre une ferme mais n'ont pas les moyens de reprendre la ferme.
0: Exactement. Et donc, la problématique à laquelle ils sont confrontés, ces jeunes ou ces moins jeunes d'ailleurs qui veulent s'installer, cette nouvelle génération d'agriculteurs, c'est que le financement du foncier, ça coûte cher.
1: Ouais.
0: La superficie moyenne en France d'une ferme, c'est 70 hectares aujourd'hui. L'hectare moyen coûte 6 400 €. Donc si on fait le calcul, ça fait déjà plusieurs centaines de milliers d'euros juste pour les terres agricoles. Et il faut ajouter à ça les bâtiments, la maison d'habitation, le matériel, potentiellement le cheptel. Donc on arrive à des ordres de grandeur assez importants. Et donc nous, concrètement, pour répondre à cette problématique et finalement permettre à cette nouvelle génération de s'installer, ce qu'on fait, c'est qu'on a créé une foncière solidaire. Donc c'est cette foncière justement qui est labellisée FinanSol.
1: Alors qu'est-ce qu'une foncière pour ceux qui...
0: Donc une foncière, en fait, c'est un véhicule qui détient de l'immobilier dans le droit français, si je schématise très rapidement. Et dans notre cas, nous, c'est une foncière agricole, puisque l'argent qu'on va lever auprès des citoyens va servir à financer des fermes. Ces fermes, elles sont mises à disposition des agriculteurs sous forme de location longue durée avec une option d'achat. Et donc c'est une foncière agricole solidaire qui est labellisée FinanSol et agréée ESUS, donc l'agrément entreprise solidaire d'utilité sociale, dont je pense on va parler, qui est très important dans notre modèle, puisque cet agrément ESUS permet à nos investisseurs de bénéficier d'une réduction d'impôt de 25% du montant investi dans la foncière.
1: Vous voulez rebondir peut-être, Patrick Sapi, sur cet agrément ESUS FinanSol?
6: Oui, Élodie, l'agrément ESUS, c'est une espèce de sésame de la finance solidaire, puisqu'en fait, c'est un agrément administratif, hein, tout simplement. En fait, c'est une reconnaissance par l'État du caractère social et solidaire de l'entreprise qui le demande. Donc, ça passe par la constitution d'un dossier, c'est regardé par les préfectures. Et cet agrément, effectivement, il permet de certifier à l'épargnant ou à l'investisseur, en l'occurrence, que l'entreprise en question est bien vertueuse sur le plan social et solidaire.
1: C'est subtil, hein ? L'État qui nous dit qui est vertueux ou pas.
6: Oui, mais
1: on pourrait avoir envie de sourire parce que la vertu de l'État, bon...
6: Oui, mais c'est un cahier des charges en fait qui est décrit par la loi en fait,
1: oui.
6: Notamment. Bon, c'est un agrément qui existe depuis 2002. Il s'appelait avant agrément entreprise solidaire. Il s'appelle agrément ESUS depuis 2014. Donc depuis la loi sur l'économie sociale et solidaire. Donc en fait, les critères sont décrits par la loi et dans ses décrets d'application. En l'occurrence, c'est un agrément exigeant. Il y a un peu moins de 3000 ESUS en France aujourd'hui. Et le fait d'avoir
1: l'agrément de personnes reconnues agrémentées.
6: D'organisations et d'entreprises reconnues ESUS. Et cet agrément est important parce que dans certains produits de finances solidaires, notamment les produits d'épargne salariale ou l'assurance vie, les fonds doivent détenir et investir l'argent dans des ESUS. Voilà, donc pour certifier en fait à l'épargnant que son argent est bien investi. Et donc cet agrément ESUS, effectivement, on se bat pour le conserver. Hein. C'est comme Marc-Antoine l'a dit, Paul-Antoine l'a dit, pardon. C'est un agrément effectivement super.
1: Marc-Antoine Moiré et Paul-Antoine Rollin.
6: Voilà. C'est un agrément important parce que en fait, il permet de bénéficier d'une réduction fiscale de 25%. Donc, vous investissez 1 000 € par exemple dans la foncière solidaire de Ferme en Vie, vous pouvez déduire l'année de votre investissement 250 € de votre impôt sur le revenu si vous êtes imposé. Donc c'est quand même pas négligeable et si vous réserve que vous gardiez les parts 5 ans, ça vous fait quand même un rendement financier de 5% par an, net d'impôts. Donc ça aussi c'est important à préciser, c'est-à-dire que la finance solidaire c'est aussi quelque chose qui peut proposer du rendement aux épargnants.
1: Voilà, donc on va pouvoir explorer comment investir dans les terres et soutenir de futurs paysans. Dans un instant, on se retrouve avec vous, Paul-Antoine Rollin, Marc-Antoine Noiré et Patrick Sapi.
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1: Comment flécher, orienter notre épargne? Regard sur la finance solidaire dans cette émission avec vous, Paul-Antoine Rollin. À l'instant, nous parlions de cette entreprise, de cette société Fève qui existe depuis 3 ans, qui permet à de jeunes agriculteurs de s'installer et reprendre une ferme. Alors, avec des aspects très techniques, l'agrément FinanSol, l'agrément ESUS, qui permet d'être un peu défiscalisé. Concrètement, combien d'agriculteurs avez-vous mis en route depuis 3 ans?
0: Alors, Fève existe depuis 2020. Moi, j'ai rejoint il y a 3 ans.
1: Vous, depuis 3 ans,
0: voilà,
1: exact.
0: Et ouais. Fève existe depuis 2020. Et donc nous, depuis 2020, on a levé 62 millions d'euros auprès de 4000 investisseurs particuliers, de quelques investisseurs institutionnels. Et avec cet argent du coup qui est mis dans le pot commun à la foncière solidaire, on a permis à 90 agriculteurs et agricultrices maintenant de s'installer sur 63 fermes qu'on a financées.
1: Alors, ces fermes se localisent où plus précisément ?
0: Alors nous, on est le siège de Fèves et à Bordeaux. Donc on a commencé dans le quart sud-ouest. On a besoin d'avoir une présence terrain forcément, oui, pour aller rencontrer les agriculteurs sur le terrain et agricultrices, pour aller visiter les fermes. Donc on a commencé dans le quart sud-ouest et puis on est remonté dans le quart nord-ouest. Et maintenant, on a recruté nos derniers chefs de projet qui sont dans l'est de la moitié est de la France. Et donc on a plus de fermes actuellement dans la moitié ouest, mais au fur et à mesure on aura des fermes partout en France. La problématique finalement existe partout en France de renouvellement des générations. Il y a forcément des différences de prix, de modèles agricoles selon les types de régions, mais la problématique est la même et donc on a pour vocation à se développer dans toutes les régions de France.
1: J'imagine qu'il y a une réputation qui se propage aussi progressivement, des liens qui se tissent avec la Chambre d'agriculture, avec certains paysans qui en parlent à des collègues qui vont mettre la clé sous la porte dans 3 ans et qui s'inquiètent, qui ne savent pas comment faire.
0: Ouais, complètement. C'est vrai que on commence maintenant à être bien reconnu dans l'écosystème agricole. Voilà, ça a pris un petit peu de temps au départ. Et là, sur les 63 fermes qu'on a financées, il y a eu une belle évolution sur les dernières années. En fait, on en a financé 20 l'année dernière, 17 l'année d'avant. Donc, la majorité des fermes qu'on a financées, finalement, ont été financées dans les 3-4 dernières années. Et donc, on se rend compte qu'on est beaucoup mieux, en effet, reconnu dans l'écosystème agricole, que ce soit par les chambres d'agriculture, les SAFER, les associations paysannes. Et nous, voilà, on est un acteur qui vient travailler avec tous ces acteurs-là. On vient remplacer aucun de ces acteurs-là, on vient pallier un manque qui existait et qui existe toujours dans la reprise des fermes. Et donc, on travaille avec tous ces acteurs-là et on commence à être reconnus en effet sur le terrain.
1: À quoi s'engagent les investisseurs et surtout, ce sont deux questions. Donc d'abord, à quoi s'engagent les investisseurs lorsqu'ils se lancent dans l'aventure?
0: Oui.
1: Et qu'est-ce que ça leur apporte? Et puis ensuite, je voulais vous poser la question de à quoi s'engagent les nouveaux agriculteurs parce que là, je pense qu'il y a des contraintes, malgré tout.
0: Ouais.
1: Puisqu'il y a un cahier des charges, il y a des agréments, il y a forcément des limites aussi, enfin des restrictions, des choix.
0: Bah, les investisseurs, en fait, ce qu'ils recherchent, comme le disaient Patrick et Marc-Antoine, c'est de donner du sens à leur épargne, finalement. Ce n'est pas toujours évident, quand on place son argent, de savoir concrètement quelle utilité il a. Et bien ça, c'est ce qu'apprécient les investisseurs en venant chez FEV, c'est que finalement, le modèle, il est très simple. On investit dans la foncière et cet argent, il sert concrètement à la nouvelle génération d'agriculteurs qui va pouvoir s'installer en location avec option d'achat. Et donc, il y a l'enjeu social et puis il y a l'enjeu environnemental aussi. Tous les agriculteurs qu'on finance sont des agriculteurs qui s'engagent à respecter une démarche agroécologique.
1: Elle consiste en quoi, cette démarche agroécologique?
0: Donc nous, le socle de la démarche agroécologique chez FEV, il est basé sur l'agriculture biologique. Tous les agriculteurs qu'on finance s'engagent à se convertir au bio au bout de quelques années, s'ils ne le font pas directement au départ. Ils ont 5 ans, en fait, pour être en bio.
1: Si jamais ils ne le faisaient pas, ils sont...
0: Alors, c'est inscrit dans les baux ruraux qu'on signe avec eux. On signe, en fait, des baux ruraux à clause environnementale de 25 ans avec les agriculteurs. Donc, ils s'engagent à respecter cette charte. Et on choisit des agriculteurs qui sont alignés avec notre vision de l'agriculture. Mmh. On ne force pas la main à des agriculteurs qui n'auraient pas du tout envie d'aller vers cette démarche-là. Nous, voilà, on a choisi
1: après,
0: de financer ce type d'agriculteur.
1: Après, il faut juste y avoir une pirouette en se disant « Non, on ne va pas y arriver, en fait. C'est trop dur. Il y a trop de contraintes. »
0: En effet. Ça peut être... Et là, dans ces cas-là...
1: La sécheresse, voilà. Il peut y avoir, je ne sais pas, je vous dis ça comme ça, mais...
0: Oui, bah, c'est vrai que ça peut être... voilà, il peut y avoir des ajustements éventuellement, oui, sur dérogation si vraiment il venait à y avoir des cas où finalement on n'a pas envie d'envoyer des agriculteurs non plus dans le mur si les problématiques sont trop importantes, mais...
1: C'est étudié à l'avance.
0: Mais c'est étudié à l'avance, et en fait,
1: quand on
0: finance un projet, finalement, on l'a étudié en profondeur et donc on s'est assuré que le business plan tenait la route, que justement les porteurs de projet avaient l'expérience suffisante, les compétences pour mener le projet à bien. Alors après, il y a des aléas, bien sûr, mais en tout cas, on part avec quand même une confiance sur les projets qu'on finance. Donc la charte,
1: elle se base sur... Je vous ai coupé la parole.
0: Non, mais sur l'agriculture bio.
1: Voilà.
0: Sur le respect du sol, donc qui passe par l'agroforesterie, par une réduction du labour quand c'est possible sur les terres, par... une diversification des productions. Et justement, ça, c'est le troisième point, c'est la diversité, la diversification des ateliers et des méthodes de production sur les fermes. La diversification, pour nous, c'est clé, souvent au niveau agronomique. Par exemple, quand on a une complémentarité entre une production végétale et une production animale qui va permettre de fertiliser les sols, mais ça peut être aussi une complémentarité et surtout une résilience plus forte au niveau économique des fermes avec des sources, des rentrées d'argent qui vont venir de différents ateliers de production. Potentiellement, on peut intégrer aussi de la transformation.
1: Vous avez un exemple d'une ou deux satisfactions voilà, que vous avez pu rencontrer récemment
0: Oui, complètement. On a une ferme, par exemple, en Mayenne, où Simon s'est installé donc en 2023, donc ça fait un petit moment maintenant. Mais ce qu'il a fait hyper intéressant, c'est que dès l'année 2024, il a développé un atelier de transformation de ses noisettes qui lui permet de beaucoup mieux valoriser sa production. Il valorise 4 à 5 fois mieux sa production que s'il la vendait directement avec les coques. Et puis, il a aussi...
1: Il en fait quoi ?
0: Donc, il fait de la poudre de noisettes, des noisettes torréfiées, et puis il les vend décoquées. Donc voilà, ça lui permet déjà de beaucoup mieux valoriser sa noisette. Il la vend à des artisans locaux, à des
1: restaurateurs. C'est un engagement aussi de proximité, j'imagine.
0: Donc lui, il arrive à vendre 100% en local, en circuit court et en local, donc dans sa région, parce que c'est un produit qui est assez demandé, la noisette en bio. Et puis ce qu'il a fait également, c'est qu'il a diversifié avec un atelier d'élevage bovin, qui sont des bovins allaitants, qui va engraisser sur sa ferme pendant plusieurs années. En fait, il les fait pâturer, il a 22 hectares de noiseraies, et puis il a 50 hectares de prairies autour. Et donc il les fait pâturer en pâturage tournant dynamique et sous ses noisetiers. Et ça lui permet de fertiliser les sols sous ses noisetiers. Ça lui permet de moins passer aussi, de faire moins de passages mécaniques sous ses noisetiers. Donc c'est hyper complémentaire, tant au niveau agronomique qu'au niveau économique, parce que ça lui permet aussi d'avoir des sources de revenus complémentaires.
1: Et donc, si des auditeurs veulent aller le rencontrer, on peut donner un petit
0: non, enfin, alors, non, voilà.
1: On s'est pas engagé à une visite guidée de la ferme, mais bon, voilà, un petit territoire plus proche que
0: justement,
1: la
0: Mayenne. Il est situé entre Laval et Angers, et en fait on a une carte des fermes sur notre site peut retrouver toute la localisation des fermes, on peut retrouver les pages de leur site, de leur réseau. Et on avait organisé justement une visite chez Simon en début d'année dernière avec des investisseurs de la foncière qui ont pu voir concrètement à quoi a servi leur argent. Oui. Et ça, je pense que c'est aussi ce qu'ils recherchent.
1: Vous avez un autre coup de cœur agricole
0: Ouais, j'en ai pas mal, mais là, on organise une visite de ferme la semaine prochaine en Vendée.
1: Oui.
0: Donc à 30 minutes de Nantes, où là, c'est une structure qui s'appelle Cultive. Donc c'est Vanessa et Baptiste qui sont les porteurs du projet, qui ont monté ce premier campus, le campus Cultive en Vendée, qui a pour vocation à être une ferme productrice de légumes et de fruits. Donc c'est une ferme maraîchère qui utilise une méthode particulière, le maraîchage biologiquement intensif, qui était une méthode qui a été utilisée par les maraîchers parisiens en fait il y a maintenant pas mal d'années.
1: Oui.
0: Et qui a été remise au goût du jour notamment par Jean-Martin Fortier, un maraîcher canadien. Et donc ils se sont formés à cette méthode là et maintenant ils ont une ferme qui fonctionne en autonomie, et puis ils forment des jeunes sur cette ferme qui viennent se former avec eux justement pour ensuite développer ça ailleurs, donc avec cette méthode du maraîchage bio intensif. Et donc on organise une visite de ferme le 17 septembre chez eux.
1: C'est très très vaste la finance solidaire, hein. Vous attendiez à entendre parler de sous et finalement on en arrive aux noisettes et au maraîchage. Marc-Antoine Noiret, vous qui êtes en duplex depuis Lille, vous êtes en lien régulier avec nos invités ici présents. Je rappelle que vous êtes président fondateur de Noiret Patrimoine, cabinet de gestion de patrimoine. C'est ça la finance en fait, la finance solidaire, c'est permettre à des investisseurs de voir des résultats réels de leur épargne aujourd'hui dans des choix posés.
3: Oui, tout à l'heure, vous disiez épargner, c'est voter. Et il y avait un économiste qui disait quand on finance quelque chose, c'est le plus beau métier du monde parce que on investit des capitaux vers l'avenir.
1: Oui.
3: Et ce qu'a dit Paul-Antoine, c'est exactement ça. C'est-à-dire que si demain, on critique le mode d'agriculture actuel, comment est-ce qu'on fait pour faire émerger une autre vision de l'agriculture ? Et il faut évidemment trouver des solutions financières là-dessus. Et vous l'avez dit, mais c'est intéressant, c'est que quand on parle de finance éthique et solidaire, on va beaucoup plus parler de projet, on va beaucoup plus voir en fait l'utilité de l'argent. Et donc, on va rentrer dans des discussions qui sont aussi beaucoup plus intéressantes. L'un des gros problèmes avec les épargnants français, c'est que on ne sait pas très bien à quoi son épargne sert. Est-ce que les auditeurs savent à quoi sert le livret A, à quoi sert le fonds en euros dans les contrats d'assurance vie? Par exemple, le fonds en euros dans un contrat d'assurance vie, c'est beaucoup d'obligations et d'obligations d'État. Donc voilà, donc quand on finance l'État français, les États européens, etc., est-ce que c'est ce qu'on a envie de faire quand on entend actuellement ce qui se passe? Mais il y a un problème de connaissance et de pédagogie. C'est parce que comme soit on se pose pas la question, soit ça nous paraît un peu complexe, on n'a pas vraiment mesure de l'utilité de notre argent et de l'impact qui soit positif ou négatif. L'enjeu de la finance éthique et solidaire, c'est de reprendre quand même en main ce sujet en disant, en fait, l'épargne, c'est très important parce que c'est ce qui permet d'orienter des capitaux vers la vision du monde que je souhaite soutenir. Et là, Paul-Antoine en a donné un bel exemple, mais avec FAIR, on en a aussi beaucoup d'autres hein, sur des thématiques différentes, le logement social, l'insertion, l'habitat inclusif pour les personnes handicapées, pour les personnes âgées, etc. Et donc nous, quand on va venir faire un conseil financier, on va partir justement du besoin de la personne, de ses objectifs, et ensuite on va ouvrir sur justement tous ces projets solidaires. Et c'est là où généralement le client y trouve beaucoup de sens.
1: Et alors, comment faites-vous pour aller répertorier, dénicher justement tous ces lieux d'investissement? Donc il y a ce support FinanSol, et vous ouvrez grand vos oreilles et vous êtes prêt à avoir des coups de fil d'auditeurs qui vont vous dire ah mais en fait vous pourriez peut-être suggérer tel investissement à vos clients, regardez ce que nous faisons. Ça se passe comme ça? Ce sont plutôt des rencontres, des relations, des...
3: Alors, au début, j'ai beaucoup utilisé justement le label FinanSol, oui, en appelant justement les entreprises solidaires qui étaient labellisées pour les rencontrer, pour leur expliquer nous ce qu'on comptait faire comme type de conseil financier, et donc pour créer du lien avec eux. Ensuite, on travaille également avec des plateformes de financement participatif comme l'ITA par exemple, ou sur la transition énergétique avec l'Endosphère, avec Enerfip qui eux financent par exemple des parcs photovoltaïques ou tout ce qui est en énergie renouvelable, et donc eux ils vont nous sourcer des projets et sur RCF Radio Notre-Dame, c'est vrai que on peut avoir aussi des placements un peu niche hein, sur la doctrine sociale de l'Église, par exemple avec une plateforme comme Credo Funding, etc. Donc nous, notre métier, c'est vraiment de connaître tout l'écosystème, de le rencontrer. Et donc oui, en fait, on analyse.
1: C'est vaste ou pas?
3: Ah oui, c'est très vaste. mais nous, on a deux analystes. Vous dites, on est neuf, hein, et sur les neuf personnes, on a deux personnes à temps plein qui sont en charge justement de rencontrer ces entreprises de l'économie sociale et solidaire, tous ces placements financiers, ces sociétés de gestion, et d'analyser sur un double volet, le volet éthique et solidaire, en disant bah voilà quelle est la pratique, et aussi sur le volet financier, parce que l'investisseur il souhaite que son argent soit utile, mais il a quand même pas envie de perdre 100% de son capital, donc il y a la question du risque qui est pris et de la mesure aussi du risque financier.
1: Patrick Sapi, vous qui êtes directeur général de FAIR, je vous ai beaucoup donné la parole au début de cette émission, un peu moins là parce qu'on est parti plus concrètement dans le fruit de l'investissement. Est-ce que vous voulez rebondir là, sur ce que vient de dire Marc-Antoine Noiré?
2: Oui,
1: en une minute.
2: Ce que dit Marc-Antoine est très juste, c'est-à-dire que l'épargne solidaire, c'est une épargne qui va valoriser la proximité et le quotidien des gens. Et je pense que c'est ça le lien concret entre son argent et ce qu'on en fait, parce que cet argent-là, il peut servir à financer des structures de la petite enfance. On vient d'avoir un bébé, il faut le faire garder, oui. On a besoin d'une crèche à côté de chez soi, l'épargne solidaire peut aller financer la crèche. Oui. Ça peut financer l'EHPAD de ses grands-parents. Ça peut financer la remise dans l'emploi d'un beau-frère, d'une belle-sœur, d'un ami qui a perdu son boulot. Bref, en fait, ce sont des solutions du quotidien. Et ce que dit Marc-Antoine est très juste, c'est que le fait de faire le lien entre l'argent qu'on a à un moment donné, et ce qui finance, il faut que ce soit très concret pour les gens. Ça démystifie l'épargne.
1: On poursuit concrètement dans un instant.
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1: Et comme je le disais tout à l'heure, nous poursuivons concrètement et nous on poursuivit concrètement. Hein. C'était une petite erreur de conjugaison tout à fait inappropriée sur cette antenne. Avec nos trois invités, voilà comment investir dans la finance solidaire, c'est la question du jour. Avec vous, Patrick Sapi, directeur général de FAIR, Marc-Antoine Noiré en duplex depuis Lille, Vous êtes président fondateur de Noiret Patrimoine, cabinet de gestion de patrimoine, et vous, Paul-Antoine Rollin, responsable investisseur pour la société Ferme Envie, FEV. Concrètement, lorsque nous sommes un auditeur, que nous nous disons, bon, voilà, ok, on a compris ce discours, il faut orienter son argent, épargner, c'est voter, très bien. Concrètement, quelle part investir dans la finance solidaire? Est-ce que les uns les autres, vous voulez répondre à cette question? Marc-Antoine Noiret, quelle proportion?
3: Oui, c'est toujours la question de l'allocation après des capitaux, parce que une fois qu'on est parti de ses objectifs personnels, individuels, et qu'on dit voilà, je voudrais que mon argent soit utile, il y a d'abord la question de par quel biais je vais détenir les investissements. Est-ce que c'est dans de l'épargne bancaire, sur des livrets avec une garantie en capital, etc.? Est-ce que c'est via des contrats financiers, donc assez connus, typiquement l'assurance vie pour les particuliers ou d'autres? Ou est-ce que c'est de l'investissement en direct, comme disait tout à l'heure Paul-Antoine, on peut investir directement dans une société comme la foncière Ferme Envie. Et donc il y a une question de répartition de l'épargne. Ce qui est important, c'est que les critères éthiques et solidaires, on peut les placer à tous les niveaux de l'épargne, et je laisserai peut-être Patrick justement reprendre sur ces différentes catégories, mais c'est pas soit c'est très solidaire, soit c'est rien du tout. On peut intégrer différents critères éthiques vraiment sur la totalité du patrimoine. Après, c'est pas forcément la même forme, parce que c'est pas le même risque qui est derrière. Mais donc ça c'est un vrai travail. Mais ce qu'il faut, c'est bien comprendre que ça doit pas forcément être uniquement marginal. C'est pas la bonne œuvre. Investir dans de la finance solidaire, c'est comme faire du don. Non, c'est pas du tout ça. Ça doit avoir sa part entière dans la gestion d'un patrimoine.
1: Oui. Quand vous parlez de risque, vous pensez à quoi? Qu'est-ce qui est le plus risqué?
3: Alors il y a des, par exemple, quand on investit dans une foncière hein, comme Ferme Envie, il y a plusieurs risques. Il y a le risque de perte en capital. Est-ce que la société, elle va voir sa valeur augmenter ou baisser? Là, on investit sur des terres agricoles. Et donc, si les terres agricoles sont bien gérées, normalement, on espère que ça prenne de la valeur à moyen-long terme. Ensuite, il y a le risque de liquidité. C'est-à-dire, comment est-ce qu'on fait pour sortir de la foncière, si je prends cet exemple-là. Et là, on a une contrainte, si on est un particulier, qui peut être une contrainte fiscale. Donc, il faut rester 5 à 7 ans investisseur de la foncière. Et il faut voir si après, quelles sont les conditions pour en sortir également. Et ça, typiquement, ce qui est vrai pour la foncière Ferme Envie, ce sera pas la même chose pour un fonds commun de placement solidaire qui investit en bourse, ou un livret d'épargne bancaire qui va partager une partie des intérêts au profit d'une association. Donc le risque de perte en capital ou de liquidité, pour parler que de ces deux-là, n'est pas le même en fonction des produits solidaires qu'on va sélectionner.
1: Une réaction, Patrick Sapi?
2: Non, mais ce que dit Marc-Antoine est très juste. D'abord, l'épargne solidaire, c'est de l'épargne. Donc, comme le disait très justement Marc-Antoine, vous avez toute une grande diversité de produits selon votre appétence au risque. Donc, ça, c'est important aussi de le dire. C'est que l'épargne solidaire, selon la nature du produit que vous prenez, ça peut être plus ou moins risqué. Mais vous avez des gens qui sont prêts à prendre le risque.
1: Qui sont motivés, en fait.
2: Oui, alors l'épargne solidaire, généralement, c'est une épargne patiente. Donc, en fait, c'est de l'argent patient. Donc, généralement, ça vous rapporte de l'argent si vous laissez votre argent longtemps.
1: 15 ans, 20 ans.
2: Oui, enfin 5 à 10 ans, déjà, en fait. Oui. Hein, mais voyez, l'assurance vie, hein, vous avez une défiscalisation qui est obtenue au bout de 8 ans. Hein. Alors, l'assurance vie, vous pouvez faire des rachats, mais vous avez un avantage fiscal qui est obtenu au bout de 8 ans. Si vous laissez votre argent 8 ans, généralement, il peut vous rapporter. Puis, vous avez des gens qui sont complètement averse au risque. Et donc, du coup, ce qu'ils veulent, eux, c'est de la sécurité de capital et pouvoir récupérer leur argent quand ils le souhaitent. Et là aussi, vous avez des produits adaptés. Par contre, la finance solidaire sur des produits très peu risqués et très liquides, elle ne va pas vous rapporter beaucoup. Et puis, vous avez une espérance de gain plus élevée sur des produits moins liquides sur lesquels vous allez devoir placer votre argent un peu plus longtemps. Je voudrais aussi aller contre un nombre d'idées reçues, c'est que vous avez des produits de finance solidaire qui rapportent aussi bien que des produits classiques.
1: Ah oui.
2: Des fonds d'assurance vie en unité de compte ou des produits d'épargne salariale qui sont investis de manière un peu hybride dans des entreprises solidaires, mais aussi dont une partie de l'argent est placée en bourse et qui vous rapportent le rendement, peuvent très bien performer. Donc, ce n'est pas parce que vous investissez solidaire que vous allez pouvoir renoncer au rendement. Et comme je l'ai dit tout à l'heure, Parfois, si vous investissez directement dans des entreprises comme Ferme Envie, vous avez un avantage fiscal qui contribue en fait au rendement financier de votre investissement. Et ça, c'est important de le préciser.
1: Qui fait l'équilibre en quelque sorte. Paul-Antoine, décidément. J'ai retrouvé le prénom grâce à votre saint patron. Paul-Antoine Rollin, sur ces aspects de choix, de répartition d'investissement, c'est quand même pas évident de s'y retrouver.
0: Non, c'est clair, et ça, ça dépendra de chacun, et donc ça, c'est plutôt le métier de Marc-Antoine, pour le coup, d'arriver à jauger selon sa clientèle, quel pourcentage ils sont prêts à mettre sur quel type de projet. Nous, chez FEV, on a des montants d'investissement, l'investissement est ouvert à partir de 500 euros, donc c'est assez ouvert, et après, en fonction du patrimoine, il y a des gens qui peuvent mettre beaucoup plus, mais certains vont vouloir mettre
1: quelle a été la part la plus grande dans toute l'histoire de FEV?
0: Alors nous, pour les particuliers, la réduction d'impôt, elle est plafonnée à 10 000 euros par an, donc c'est un investissement de 40 000 euros sur une année, si on paye au moins 10 000 euros d'impôts et que voilà, on peut réduire ses impôts à zéro. C'est le maximum qu'on peut faire sur une année. Pour les investisseurs qui sortent du cadre de la réduction d'impôts, donc on a parfois des investisseurs qui ont plus de patrimoine, qui peuvent investir aussi, on est arrivé jusqu'à 2 millions d'euros.
1: Marc-Antoine Noiret, vous avez un métier extrêmement précieux, en fait. Pouvoir conseiller le patrimoine, comment s'y retrouver dans ce qu'on va lancer dans les finances, c'est extrêmement complexe et en même temps motivant. Quand vous démarrez vos journées, vous êtes dans quel état ?
3: Motivé. Mais c'est vrai qu'on a de la chance parce que c'est un métier qui est très humain, parce qu'à la fois on va découvrir la situation personnelle, intime des gens. Hein, quand c'est des particuliers, c'est évident, mais aussi quand on conseille des associations, des congrégations religieuses, des fondations. Et après, il y a vraiment, et je pense qu'on a mis le doigt dessus, un besoin de conseil et d'accompagnement, parce que tout le monde a parfois une idée en tête ou des préjugés sur la finance éthique et solidaire, soit en disant que c'est du marketing, c'est du greenwashing, que ça sert à rien, soit en disant que ça doit être très, très marginal. Et donc, au plus il y aura un conseil de qualité, avec vraiment des services additionnels, etc., pour accompagner les gens et pour qu'ils puissent s'y retrouver et vraiment comprendre l'utilité concrète de leur patrimoine, si on arrive à faire ça, on aura gagné notre pari.
1: Oui. Patrick Savy, quel est le conseil que vous voulez donner aux auditeurs aujourd'hui, en cette période de rentrée? On a dit beaucoup de choses, mais concrètement, donc allons explorer, on va aller voir le site de FEV, pour voir un peu ce qui se trame, mais plus concrètement.
2: Reprenez le contrôle sur votre argent, donc ça c'est déjà un premier conseil que je donnerais. Et puis si vous voulez découvrir tous les produits qui sont labellisés financiers, il y en a quand même beaucoup, et Marc-Antoine le disait, dans plein de secteurs d'activités différentes, vous avez sur notre site effectivement la liste de tous les produits d'épargne solidaire. Alors vous avez des épargnants qui sont plus sensibles à la solidarité internationale, à l'insertion ou à la transition écologique. Donc voilà, il y en a pour tous les goûts, vraiment.
1: Très bien. Écoutez, on vous réinvitera pour avoir d'autres pistes encore. Le site de FAIR à retrouver, bien sûr, FAIR, F-A-I-R. Merci beaucoup Patrick Sapi, Marc-Antoine Noiret. On vous retrouvera chaque semaine durant cette émission pour une petite chronique de 3 minutes. Et puis on peut également vous contacter, Noiret Patrimoine. Et vous, Paul-Antoine Rollin, on vous donne rendez-vous en allant directement sur Ferme en Vie, donc FEV, pour investir dans l'agriculture. Merci beaucoup à tous les trois. Et merci à RCF Lille pour ce duplex. Merci beaucoup.

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1: Et bonsoir à tous, on poursuit avec la vie en question, tout de suite avec l'association Ensemble à l'honneur avec Christine.
2: La vie en question avec Christine, bonjour à tous ceux qui nous écoutent. Une belle action vous est proposée par l'association Ensemble pour le dernier trimestre 2026. On vous propose de venir écouter une chorale qui s'appelle Ensemble dans plusieurs salles de Lille. Pour nous en parler, nous recevons aujourd'hui Madame Giovanella.
3: Bonjour.
2: Et Monsieur Eli Waro.
4: Bonjour. Esli.
2: Qui sont tous les deux cofondateurs de cette chorale. Alors, une chorale qui chante pour ceux qui souffrent de maladies mentales. Pourquoi ce choix? Mais avant tout, pourquoi ce nom, Ensemble?
3: Alors, Ensemble, parce que... Ensemble. Voilà. Parce qu'en fait, on part du principe que la synergie de groupe, c'est quelque chose de fabuleux, c'est porteur. Ça apporte de l'inclusion, ça apporte du bonheur, ça apporte de la force. Ensemble, parce qu'on est sans voix, sans choriste. Et ce projet de chorale, c'est vraiment réunir 100 personnes de toute l'île autour du sujet de la santé mentale.
2: Vous ne dites pas maladie mentale, vous dites santé mentale. Quelle est pour vous la différence?
3: Alors, je vais vous le dire. La santé mentale, en fait, c'est un état global de bien-être. Alors que la maladie mentale, c'est un trouble médical spécifique qui altère la pensée, l'humeur, le comportement, etc. Donc la santé mentale va englober la maladie mentale, mais ça va aussi englober le bien-être. La santé mentale, on est bien, on est moins bien. La maladie mentale, c'est pathologique.
2: Est-ce que ça veut dire que tout le monde peut souffrir, va pas avoir une santé mentale un peu défaillante au cours de sa vie?
3: En tout cas, on est tous connectés, on a tous un lien dès notre naissance hein, avec la santé mentale parce que tous les jours, on est bien, moins bien, très bien, beaucoup moins bien.
2: Qu'on soit jeune, vieux.
3: Exactement, tout le monde est touché par la santé mentale.
4: Et puis surtout, on aime bien faire la comparaison un petit peu avec la santé physique. Lorsqu'on a un trouble physique, lorsqu'on a une maladie, effectivement, on est malade. Alors, il y a plusieurs sortes, plusieurs racines. Mais par contre, on est sans arrêt à la recherche d'une certaine santé physique. On fait du sport, on mange bien,
2: on
4: dort bien,
2: on
4: alimente bien. Et ben, l'idée de cette chorale-là, cette année, c'est vraiment de mettre l'accent sur le fait que la santé mentale, elle existe. Alors, on ne parle pas que de troubles mentaux, mais on parle de comment être en bonne santé mentale.
2: Et il y a des trucs pour être en bonne santé mentale?
3: Bien sûr, il y a des routines. Il faut d'abord comprendre qu'est-ce qui nous rend heureux et aussi qu'est-ce qui nous rend moins heureux pour corriger peut-être l'axe et notre direction de vie et comment apporter du bonheur à soi.
2: Et chanter, donc ça fait sortir l'âme en fait.
3: Alors, vas-y, comment on dit?
4: Alors, l'association Ensemble a été créée avec une espèce de vision qui est peut-être un peu naïve, mais qui nous correspond à tous ceux qui participent à ce projet-là. On pense sincèrement qu'il y a quelque chose de différent, je dirais pas transcendant, mais quelque chose de très, très beau et de très différent dans la musique et dans le fait de chanter en chœur. Effectivement, pour ceux qui ont déjà eu l'occasion de le faire, chanter en chorale, c'est se retrouver au milieu de différentes voix qui chantent peut-être pas la même chose que vous, mais qui chantent avec vous dans la même respiration, dans le même son. Et vous allez former quelque chose qui est beaucoup plus grand que vous et l'autre séparé. En fait.
2: Donc plus fort.
4: Plus fort, beaucoup plus fort. Une véritable synergie, comme disait Giovanella.
3: Plus fort, plus ancré. Et c'est ensemble.
4: Et ça, en fait... L'association a été créée pour ça, parce que l'objectif pour nous, c'est de nous dire que la musique a le pouvoir de changer plein de choses. Et donc cette association et ce projet ont été créés avec cette vision en tête. Cette chorale est là pour faire bouger quelques lignes, et cette année, elle fait bouger les lignes autour de la santé mentale.
2: Esli, pour vous, qu'est-ce que la musique ou le chant vous apporte? Est-ce que vous chantez? Est-ce que ça fait partie de votre vie au quotidien?
4: Oui, je crois qu'on peut dire que c'est partie de ma vie depuis tout petit. J'ai grandi à l'église, j'ai beaucoup chanté dans des chorales, j'ai dirigé des groupes de louanges, j'ai chanté dans des chorales, j'ai fait du gospel, je suis musicien, donc je suis guitariste aussi, j'ai arrangé des chœurs, j'ai été soliste, j'ai fait plein de choses et à chaque fois avec une même recherche de beau, en fait. Et je crois je crois que dans notre vie, en fait, on a beaucoup d'occasions, en fait, pas beaucoup d'occasions de faire de ce qui est beau. Et je crois que c'est partie de notre mission de faire ce qui est beau. Et pour moi, chanter, faire de la musique, chanter en chœur, c'est quelque chose de beau.
2: Et vous avez touché le beau, la beauté ?
4: Je pense que oui. Je pense qu'on touche le beau en ce moment. Avec ce beau projet, je ne sais pas si vous avez eu l'occasion de regarder le live session que nous avons sorti. Je parle d'une expérience peut-être très personnelle, mais c'est comme ça que je l'ai vécu, moi. Lorsqu'on s'est retrouvé avec cette centaine de personnes sur le plateau technique qu'on avait monté, quand les lumières se sont allumées, quand tout le autour s'est éteint et qu'on a eu un grand silence avant le début de l'enregistrement, quand Duvonella était sur l'estrade avec James au piano et qu'on était prêt à lancer, j'ai ressenti, oui, comme si j'étais à ma place. D'être dans l'ombre et de faire en sorte que tout cela fonctionne. Et puis j'ai trouvé ça très beau. Voir ces gens, en fait, amateurs, donc chanteurs de salle de bain ou de voiture, comme ils aiment s'appeler, se retrouver un vendredi soir dans un cadre fermé, à être sur un plateau professionnel, participer, en fait, à une live session et chanter des chansons qui ont un sens. Oui, j'ai trouvé ça beau.
2: Et vous, Giovanella, quelle est la place de la musique dans votre vie personnelle ?
3: Comme Isley depuis tout petit, dans des chorales, maman chef de chœur, j'ai aussi orienté ma vie professionnelle là-dedans, donc ça fait 14 ans que je suis coach vocal, j'ai 2 écoles de chant, je suis spécialiste dans la voix, dans toute sa complexité d'ailleurs, c'est le plus bel instrument à mon sens, mais je prêche pour ma paroisse.
4: On est d'accord.
3: C'est un merveilleux instrument, du coup je suis également art-thérapeute, donc j'accompagne des patients par le chant, donc par l'écriture aussi, la verbalisation de mal-être ou de bien-être d'ailleurs, mais donc la musique, c'est vraiment mon quotidien du matin au soir.
2: Est-ce que cela peut être le quotidien de chacun ? Est-ce qu'on a tous la capacité de chanter ?
3: Alors, en fait, on chante même lorsqu'on parle, surtout à La Réunion, avec nos tonalités du sud, du nord, de l'est, de l'ouest, voilà.
4: On a tous les deux des parents yam.
3: J'ai une maman yam, hein, alors voilà.
4: Mon père yam.
3: Et déjà, dans notre quotidien, quand on écoute les autres, quand on échange, on chante, déjà. Et on a ce rapport au rythme, localement, dans notre parler du quotidien, qui fait que ça devient naturel de chanter. Ensuite, les gens, particulièrement à La Réunion, on chante tout le temps, on murmure, on chuchote, on chantonne quand on conduit, quand on fait la vaisselle, même certains souvent tout seuls quand ils font les courses, je les croise dans les rayons, ils chantonnent. Donc oui, on chante de toute façon.
2: C'est à la portée de tout le monde.
3: Et c'est à la portée de tous.
2: Je voudrais maintenant qu'on définisse bien votre rôle dans cette association. Commençons par vous, Giovanella. Quel est votre rôle ?
3: Alors aujourd'hui.
2: Depuis le début, jusqu'à aujourd'hui.
3: Alors au départ, c'est d'avoir l'idée. Déjà, ça fait 5 ans que cette idée de chorale est là, depuis notamment ma certification en art-thérapie. C'était une évidence de relier la passion du chant et le traitement des patients et le bien-être en général, parce que j'œuvre pour ça tous les jours. Et aujourd'hui, mon rôle en tant que chef de chœur, c'est de trouver l'harmonisation.
2: Alors, expliquez aux auditeurs qu'est-ce que c'est qu'un chef de chœur.
3: Un chef de chœur va être au centre.
2: Mettre ensemble.
3: Voilà, en tout cas, je serai le point d'ancrage où je vais donner une direction artistique à telle
2: ou telle
3: chanson.
2: Un chef d'orchestre.
3: C'est exactement ça. Alors, chef d'orchestre, la différence, souvent on me dit, c'est quoi chef d'orchestre et chef de chœur ? Orchestre, c'est, on a plusieurs instruments. Chef de chœur, les instruments, ce sont des voix et notamment des pupitres avec des voix qui chantent aiguës, des voix qui chantent graves et des voix qui sont entre les deux. Et donc, c'est harmoniser tout ça, c'est-à-dire anticiper le départ de chacun, fixer les fins de notes, les volumes, les silences, et puis, allons dire, les émotions. C'est-à-dire, si un titre, il est plutôt gai, alors je vais faire des grands smiles et je vais entraîner la chorale à sourire. S'il est plutôt ténébreux ou sombre, alors je vais pareil leur indiquer que là il faut qu'on fasse plus telle ou telle technique. Donc
2: est-ce que quand vous êtes en position, vous entendez toutes les voix ?
3: Toutes.
2: Même celles qui faussent ?
3: Toutes.
2: toutes. Est-ce que vous voyez tout le monde chanter?
3: Je vois toutes les personnes qui chantent et les personnes qui ne chantent pas, les personnes qui hésitent et les personnes qui vont en s'appuyer sur leurs voisins, voisines. Je vois aussi ceux qui sont bienveillants et qui vont aider les voisins. Je vois tout de là où je suis et j'entends tout et c'est magique. C'est pour ça d'ailleurs que le retour que j'ai en tant que chef de chœur, c'est ce que le public va entendre. Parce qu'en général, le chœur est en face du public. Donc c'est vraiment cette harmonisation, on va dire, des sons que je vais travailler.
2: Et vous, Esli, quel est votre rôle ?
4: Alors, j'ai plusieurs casquettes. En vrai, j'ai beaucoup de casquettes, comme tout projet associatif, forcément. D'abord, je voulais parler un petit peu en fait, de l'équipe qu'il y a.
2: Oui, il a présenté, bien sûr.
4: C'est le plus important, je pense. C'est une belle aventure humaine, pas uniquement auprès des choristes, mais aussi auprès des différentes personnes qui donnent de leur temps, de leur personne, de leur réseau, parfois beaucoup de leur argent aussi, pour que cela fonctionne. L'association a été créée il y a 2 ans. On l'a créée avec un groupe d'amis parce qu'on voulait monter des projets où la musique serait au centre des choses et on l'utiliserait pour la bonne cause. Avec Giovanella, on s'est retrouvés en début d'année. Alors Giovanella avait une super idée en fait de chorale liée à la santé mentale depuis 5 ans. Et puis moi, j'avais pour ambition à travers un projet de monter un projet qui soit culturel et qui soit aussi pour la bonne cause. Et puis on s'est retrouvés autour d'une table. Hein. C'est joué vraiment sur un coin de table en un après-midi. Et puis on a commencé à réfléchir à comment est-ce qu'on pouvait le faire, comment est-ce qu'on pouvait l'orienter, le structurer. Et puis naturellement, l'association a pris à porter le projet. On a trouvé des chefs de pupitre, parce que du coup, Giovanella...
2: Alors, qu'est-ce que c'est qu'un chef de pupitre ?
4: Alors, un chef de chœur, c'est celui qui va, comme disait Giovanna, c'est celle qui va organiser le tout, qui va être la direction artistique, qui va faire en sorte que les voix s'harmonisent entre pupitres. Un chef de pupitre, son travail, c'est de se retrouver face à entre 20 et 50 personnes et de faire en sorte que ces différentes personnes-là fonctionnent d'un bloc, un pupitre. Donc en fait, généralement, ce sont des gens qui chantent plus ou moins dans la même tessiture. Donc on a les sopranos, on a les altos et on a les hommes, donc on a les voix masculines.
2: Vous ne différenciez pas les hommes ?
4: Non.
3: Normalement, si, mais pas dans ce projet-là.
2: D'accord.
4: En fait, il y a plusieurs écoles. Il y a une école qui est très classique où il y a le SATB, donc on a vraiment soprano, alto, ténor, basse. Mais pour ce projet-là, comme c'est de la musique moderne et que l'orchestre est plutôt, enfin le chœur est amateur, il était important d'avoir une couleur moderne. Et donc là, on est parti sur le SAT, soprano, alto et ténor, bariton.
2: Alors, entre un ténor et une basse, vous arrivez à harmoniser pour qu'ils chantent la même chose sans qu'ils soient qu'ils soient dans la même tonalité ?
4: Eh bien, ça, c'est tout le sujet pour moi. Je suis chef de pupitre des hommes, justement. Sur mon pupitre, on est une vingtaine. Sur une vingtaine, j'ai entre 3 et 4 barytons basses. Voilà, un peu comme moi, du coup. Et en fait, ce qui est bien, c'est qu'on est à 15 chansons, donc ça nous permet de pouvoir faire jouer toute la tessiture. Parfois, ils chantent à l'octave du dessous, parfois, ils sont en haut, ce qui donne une couleur différente au pupitre. Parfois, en fait, ce sont les ténors qui sont tout en bas, et ça donne plutôt une flexibilité intéressante. Donc, chef de pupitre à ténor, homme, c'est moi. On a Lubna, qui est la chef de pupitre alto, et donc qui dirige le pupitre de 34 personnes. Et on a Marthe Lebon, qui est la chef de pupitre soprane. Et puis du coup, ce qui se passe avec chef de pupitre et le chef de chœur, c'est qu'on s'est retrouvés pendant plusieurs séances pour écrire tout le spectacle, écrire les voix.
2: Réinterpréter les chants, en fait, la musique.
3: Un peu plus que ça, c'est-à-dire on a pris des chansons originales qui traitent de sujets spécifiques, on a réécrit les harmonisations derrière adaptées à ce chœur amateur. Donc ce sont des versions originales que vous ne trouverez pas sur YouTube.
4: C'est impossible de trouver
3: ça.
4: Sur
3: les réseaux, voilà.
4: Ouais. C'est arrangé pour son voix. En fait, on a pris le temps de les arranger pour son voix. On l'a fait de manière collégiale. Imaginez comme ça là, tout autour d'une table. Et puis on s'en sortit 15 morceaux. Avec une couleur particulière où je trouve, alors c'est juste ma vision artistique, mais je trouve que c'est pas une couleur qui est très répandue à La Réunion, puisqu'on a un petit peu de classique, on a un petit peu de gospel, on a un petit peu de moderne, on a de la pop, et finalement ça fait un très joli mélange, en fait, où la direction artistique elle-même est beaucoup plus riche que si on était sur un chœur classique uniquement ou un chœur gospel.
3: C'est métissé,
2: comme La Réunion.
4: C'est ça.
2: Et bon, alors l'accompagnement musical. Oui. Il doit y avoir un accompagnement musical.
4: Bien sûr. Alors là, on a parlé que de ceux qui s'occupent des voix. On n'a pas parlé du bureau de l'association, on n'a pas parlé des musiciens, puisqu'on a de la chance d'avoir en fait un directeur musical. Il s'appelle James Pitchet. Il est bien connu ici sur l'île, puisque c'est le pianiste de Basse-Terre. Il a aussi le groupe Sentier de Joie. Il a été leader avec, co-leader avec son épouse du groupe Sentier de Joie. Et puis, il est très engagé dans différentes paroisses de l'île. Et puis, son travail à lui, c'est de, à partir de nos arrangements à nous, pouvoir organiser une équipe musicale derrière ça. Donc, il a quelques musiciens qu'il a sélectionnés sélectionnés précisément. Et puis, il est en train de mettre tout ça en musique pour que, du coup, les voix soient portées par cette musique-là lors des différents concerts.
2: Justement, lors d'un concert, c'est la voix qu'on doit entendre avec le soutien de la musique.
4: Tout à fait. L'idée qui lui a été proposée et qui lui a été imposée, c'est de se dire que la musique venait servir la voix. Comme on a 100 voix, qu'on a un cœur qui est magnifique et qui, je trouve, est particulièrement touchant, je pense que la musique est là pour remplir l'espace qu'il y a autour et pour mettre en valeur ça.
2: Et côté administratif, parce que ça aussi, on en a besoin.
4: Eh bien, écoute, on est une sacrée équipe.
2: Il y a à peu près combien de personnes, rien que dans l'équipe dirigeante, je veux
4: dire. Dans l'équipe de projet, on a du coup Giovanella qui est cofondatrice, on a moi qui est cofondateur, Giovanella aussi la casquette de chef de projet, on a Christine Visnelda-Douzin qui est la référente scientifique du projet, qui est psychiatre de formation et de profession à La Réunion depuis plus de 30 ans.
2: Elle chante avec vous ?
4: Oui. Oui. Christine, si tu nous entends, on aime quand tu chantes, on adore ça. Elle chante avec nous et elle participe aussi beaucoup en fait aux décisions de direction du chœur, puisque C'est un projet culture santé. Culture et santé.
2: Et santé.
4: Donc on ne pense pas que la culture doit prendre le pas sur le reste. La culture vient au service de la santé.
3: Par exemple, elle nous rappelle que lors des choix de titres, elle nous a, par exemple, dit « Attention, là, on n'a pas évoqué telle ou telle pathologie. » Donc c'est important de parler de ça. Pendant la construction du spectacle, on a essayé de trouver un fil rouge aussi pour savoir comment aborder tel ou tel sujet.
2: Les chanteurs, maintenant, comment est-ce que vous les avez trouvés ? Comment est-ce que vous les avez sélectionnés ?
3: Sous forme de casting, sur 3 sessions. Donc, on a fait une petite annonce. Ils sont tous venus. On a organisé ça sous forme d'emploi du temps bien organisé. Ils avaient 2 minutes pour nous faire une prestation vocale et un échange de 5 minutes. Alors, je le précise pourquoi ? Parce qu'on recrutait des gens qui étaient touchés par le thème de la santé mentale. On ne voulait pas forcément des chanteurs, on voulait vraiment que la personne soit engagée dans le sujet. Donc on a eu un échange entre les chefs de pupitre, chefs de chœur, chefs de projet, avec directement la personne. Et c'est comme ça qu'on a choisi nos 100 choristes.
2: Et les chansons, alors, comment on les a choisies ?
4: Les chansons, en fait, on voulait. Il est important pour nous que les chansons viennent parler du sujet. Tout le projet repose sur une idée simple, c'est que le projet culturel vient au service de la cause. Donc il nous semblait évident que ce qu'on allait chanter devrait parler du sujet lui-même. Donc on a pris le temps de faire un gros benchmark, on a écouté plein de musiques différentes sur le sujet, avec un rapport avec la santé mentale, très largement. On n'a pas que la santé mentale, on a les troubles mentaux, on a aussi la pression sociale, on a la question de l'identité, on a la question de la joie. Il y a beaucoup de sujets annexes et connexes qui font partie du coup de notre setlist. Et puis évidemment, donc tout le monde a un petit peu sa patte. Et Giovanella a tranché pour qu'il y ait une certaine cohérence globale de la setlist. Et surtout qu'on prenne nos auditeurs, on prenne les spectateurs, qu'on les amène avec nous et qu'à la fin de notre petit voyage, ils en sortent plus grandis sur la santé mentale, sur le sujet, et surtout que l'émotion vienne au service de ce qu'on veut leur transmettre comme message.
3: L'objectif final, alors j'aime pas dire objectif, mais la cerise sur le gâteau, c'est le concert. Ce concert traitera de 6, on va dire, thèmes. La dépression, le risque suicidaire, les traumatismes et les violences, l'estime de soi et son identité, la solitude et la détresse, la résilience et la reconstruction, l'espoir et l'apaisement. Donc c'est un vrai voyage émotionnel. En revanche, ces concerts des mois d'octobre, ce n'est que voilà, le haut de l'iceberg. C'est vraiment le travail avec chaque choriste pendant ces 8 mois qui est important pour nous. C'est tout le travail d'approche, de sensibilisation, toutes les petits ateliers, enfin les ateliers de musicothérapie,
4: de sensibilisation
3: avant les regroupements. C'est vraiment le parcours qui est important pour nous. Et ce concert nous permettra de sensibiliser les Réunionnais, la Réunion, sur tous ces sujets dramatiques.
2: Mais le sujet est quand même un petit peu lourd, un petit peu difficile.
3: Il est
2: le rendu des chansons ne doit pas être trop pessimiste. Il faut au contraire que ce soit transcendé.
3: Et il faut appeler un chat un chat. Surtout parce qu'à la Réunion, on a beaucoup de tabous. Énormément. Je ne dis pas que ça n'existe pas ailleurs, hein, mais on a une histoire chargée. Et on se doit de mettre les bons mots sur les bonnes émotions.
2: Je voudrais qu'on parle de la langue. Vous chantez en quelle langue ?
4: On chante en 3 langues différentes. On chante en français, parce que c'est la langue de notre pays. On chante en réunionnais, parce que c'est la langue de notre île. Et on chante en anglais, parce que c'est la langue internationale. Encore une fois, l'idée, c'est que tout le monde le comprenne et que, surtout, on puisse avoir un impact qui, si c'est possible, dépasse notre petite île. Si on peut mettre ce sujet-là un peu plus largement quelque part, on aura fait notre
2: Je voudrais aussi travail. Qu'on parle du fait que, parmi toutes les chansons que vous avez retenues, il y a un auteur qui n'est pas connu, mais qui a une très très belle chanson.
4: Oui. Tout à fait. Ça s'appelle Dans le Noir.
2: Dans le Noir. Donc c'est un auteur local.
4: En fait, on a eu l'occasion lors des castings, les 3 semaines de casting qu'on a eues, on a eu l'occasion de rencontrer Idriss. Alors Idriss Rivière, c'est un jeune artiste local qui est touché lui-même directement par le sujet de la santé mentale. Et puis il est arrivé dans ce casting-là en nous racontant son histoire qui nous a vraiment bouleversés. J'espère que ceux qui pourront le suivre auront l'occasion de voir un petit peu son histoire. Et il est venu surtout en nous chantant une chanson qu'on n'avait jamais entendue, qui est sa propre composition. Où en fait cette chanson il l'a écrite pendant un épisode de sa vie qui était chaotique. Et cette chanson-là, en l'écoutant,
3: on s'est tout de suite regardé avec
4: tout de suite,
3: et
4: à
3: on
4: l'instant.
3: A dit ça.
2: Il y a quelque chose qui passe quand on la chante ou quand on l'écoute. Hein, il y a un message, on ne peut pas rester insensible. Enfin, moi, ça m'a beaucoup touchée.
4: Je crois, oui, puisque c'est vrai. C'est tout simplement vrai.
2: Bon, le temps tourne vite, très très vite. Je voudrais qu'on parle des concerts. Alors, quand est-ce qu'ils ont lieu ? Où est-ce qu'on peut trouver les billets ? Est-ce que vous avez besoin de sponsors ? Voilà. Les derniers sujets.
3: On a besoin de sponsors.
2: Oui.
3: Même 1 euro, on prend. Les dates 9 octobre, 10 octobre, 11 octobre.
4: On a l'occasion de se produire sur toute l'île. Donc le 9 octobre, on sera au Tampon. Le 10 octobre, on sera à
3: Saint-André.
4: Et le 11 octobre, on sera à Saint-Denis.
2: Où trouver les tickets ?
4: Alors les tickets, la billetterie sera publiée cette semaine. Donc on a le visioclip qui va sortir cette semaine sur les réseaux et le lien vers la billetterie pour acheter le ticket. Et ensuite, venez au concert. Il y aura une billetterie sur place, évidemment.
2: Oui, parce que bon, quand on est jeune et moderne, on peut aller sur Internet. Mais quand on est un petit peu plus mûr, on a un petit peu plus de difficultés. Donc on peut acheter sur place.
4: Oui, tout à fait. Tout est fait pour que ce soit facile pour tout le monde. Le billet est à 15 euros de participation aux frais et il est gratuit pour les moins de 8 ans. L'idée, c'est que ce ne soit pas un tarif qui soit excessif.
2: Et que toute la famille puisse venir.
4: Tout à fait. C'est pour que ce soit accessible. C'est un sujet qui concerne tout le monde. Et surtout, ça va être beau. Donc, on veut en faire partie. Profiter un maximum de gens.
3: Et venez encourager ces 100 choristes qui ont donné et fourni un travail exceptionnel pendant 8 mois. Vraiment, ça vaut le détour.
2: Les sponsors. Un appel aux sponsors.
4: Alors, on a déjà des sponsors qui nous accompagnent. Et ils font un travail formidable. Merci à vous d'avoir rendu ça possible. Mais effectivement, vous imaginez bien que accompagner 100 personnes, s'occuper de la communication, de la logistique, des concerts, cela suppose des efforts financiers. L'association fait de son mieux, mais elle ne peut pas forcément se permettre absolument tout. Donc on est toujours à la recherche de sponsors qui sont prêts à s'engager pour nous dans cette cause-là. Le plus simple, c'est de nous contacter par mail ou bien directement sur nos réseaux sociaux. Par mail, c'est contact@ ensemble.re.
3: Alors, on peut donner l'orthographe de ensemble?
4: Ensemble, ANSEMBLE.NM.RE. Et sinon, vous nous contactez directement sur les réseaux sociaux et puis on vous répondra dans les meilleurs délais.
2: Comment est-ce qu'on fait pour motiver jusqu'au bout les choristes? Est-ce qu'il n'y a pas des abandons, des malades? La grippe est de passage. Comment est-ce qu'on fait pour les motiver?
3: Alors déjà, ils sont remplis de motivation, bien plus que ce qu'on pensait, puisqu'ils se retrouvent même en dehors des créneaux de répétition, ils se retrouvent en plus pour répéter entre eux, et ça c'est magique. Au niveau des abandons, il y en a, comme dans tous les projets, et souvent pour des raisons médicales. Voilà, qu'on comprend, on échange, et même quand les personnes ne font plus partie de la Cora, on a un suivi derrière, donc on les contacte, ils viendront sans doute voir les concerts, et voilà.
2: D'autres projets?
3: Toujours.
2: Plein.
4: Bien sûr, beaucoup, beaucoup. Moi, de mon côté, ça fait un petit moment qu'on travaille là-dessus. Je développe une activité qui s'appelle Fil Rouge, où on a rassemblé en fait 24 intermittents locaux et on fait de la musique pour les différents événements sur l'île de la Réunion, privé, mariage ou autre. Toujours sous forme associative, ça permet en fait de se rassembler et de mettre de la musique de qualité pour des événements, donc se mettre au service des gens.
2: Le temps passe très très vite avec vous. Je rappelle que donc il y a 3 concerts, le 9, le 10, le 11. Le 9 c'est au Tampon,
4: tout à fait.
2: Le 10 à Saint-Denis,
3: à Saint-André.
2: À Saint-André, et le 11 à la Délivrance à Saint-Denis.
4: C'est ça.
2: Cette superbe église tellement acoustique. Bon ben tout le monde est invité, tout le monde peut venir, tout le monde peut œuvrer pour une bonne cause. Est-ce qu'on peut encore s'inscrire pour être chanteur?
3: Alors pour 2027?
4: Pour 2026, c'est pas possible.
3: Après la chorale, venez.
4: Mais on est déjà en train de travailler sur 2027 avec les partenaires publics et privés. Et on prévoit que les castings seront relancés normalement en février-mars 2027. Tout en sachant qu'il ne faut pas traîner parce qu'il y a déjà des gens qui sont déjà pré-inscrits pour 2027.
2: Très, très bien. Merci beaucoup, Giovanella. Merci, Esli. J'espère que tout le monde a bien entendu.
4: Merci.
2: Il y a 3 concerts
4: pour
2: l'association Ensemble. Venez, nous sommes tous concernés par la santé mentale. Merci à Didier.
3: Merci.
2: Bonne journée à tous.
4: Merci Christine
2: pour la présenter, pour redonner espoir à ceux qui souffrent de santé mentale. Bonne journée à vous.
4: Merci.
3: Prenez soin de vous.
4: À vous aussi.
2: Au revoir.

bonsoir à tous. Nous sommes avec vous pour prière dans la nuit. Nous espérons que vous avez passé un agréable jeudi, que cette journée s'est bien passée pour vous et surtout, surtout que vous allez bien. Merci à tous de votre fidélité à prière dans la nuit à Radio Arc-en-Ciel. Nous sommes ensemble jusqu'à 23 heures. Nous retrouverons comme chaque jour l'émission Jésus est mon guide avec toute son équipe pour méditer avec la lecture de ce jour, le psaume, la première lettre de Saint Paul apôtre que nous poursuivons, cette lettre de Saint Paul apôtre aux Corinthiens, le chapitre 15, versets 1 à 11. Voilà ce que nous proclamons, voilà ce que vous croyez. Et puis nous retrouverons Jean avec le petit manger pour le cœur, l'évangile en créole. On fêtera aujourd'hui une très belle fête à Sainte-Hildegarde, mais également Saint-Robert Bellarmin. Et puis nous poursuivrons notre série halte spirituelle de cette semaine avec le thème « Comment prie le peuple au quotidien ?» Mais pour démarrer notre séquence, c'est

0: Et nous retrouvons Jean avec le Timanger pour le cœur, l'évangile en créole. Nous sommes au chapitre 7 de l'évangile selon Saint-Luc, les versets 36 à 50. Ses péchés, ses nombreux péchés sont pardonnés, nous dit Jésus, puisqu'elle a montré beaucoup d'amour.
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2: Dans l'évangile de Jésus-Christ, voilà quoi ça Saint-Luc raconte. Alors le jour-là, un pharisien avait invité Jésus pour manger sa case. Jésus l'a rentré, l'a assis à table. Et là, arrivait une femme de la ville, une pécheresse. Comme elle avait connu que Jésus était là en table ensemble au bon pharisien, elle avait amené une bouteille en albâtre. Elle avait l'essence dedans. Elle remplit, elle était déliée à Jésus côté son pied. Alors, elle a mouillé ensemble son bon lame le pied de Jésus. Après ça, elle a su ensemble son chevet. Embrasse son pied, verse de l'essence dessus. Alors, quand on a vu ça, le pharisien avait invité Jésus, il a dit dans son cœur, « Ce bouc-là, t'es un prophète, vraiment. Il ne reconnaît qui ça, il est formé là, prendre tout son pied, là. Qu'on ça, il laisse un pécheresse. » Jésus la rouvre la bouche pour dire ensemble le pharisien. C'est moi, on a une affaire pour dire. Le pharisien a dit, ben dis maître. Jésus a dit, un monde l'avait, deux personnes t'es égales. Le premier, il doit 500 pièces d'argent, l'autre 50. Seulement, ni l'un ni l'autre n'est pas capable de rembourser. Alors, s'il a dit, les deux, ben pas besoin de rembourser rien. Alors, lequel rentre les deux, va un mot le plus. Alors, si moi, je réponds, ben, imagine, c'est ça que t'es égales le plus. On a raison, Jésus a dit. Tu vas vers madame, Jésus l'a dit ensemble, Simon. On voit madame là. On la rend dans notre case. On l'a pas versé un peu de l'eau sur mon pied. Elle a mis mon bon pied ensemble son lame. Après ça, elle a ensuite ensemble son chevet. Ah, elle n'a pas embrassé moi. À elle, depuis l'arrivée, elle apparaît en embrasse mon pied. On n'a pas fait une bénédiction sur mon tête, à rien. Elle a versé l'essence sur mon pied. Et c'est pour ça que Midjao, son gros paquet péché, l'est pardonné. Parce qu'elle a montré bon peu l'amour. Seulement, mais ça ne pardonne pour une petite affaire. Il a montré un petit peu l'amour. Alors Jésus l'a dit ensemble, madame, toute bonne péché l'est pardonné. Le bon invité était là, l'a dit aux autres. Mais qui c'est, les boucs, il s'agit qu'à pardonner péché. Alors Jésus a dit ensemble, madame. Madame, confiance, mon Dieu, la sauve à où? Allez à où en paix.

Merci à Jean pour ce petit manger pour le cœur, l'évangile en créole. Et nous poursuivons avec Manique, la femme au parfum, avant de retrouver Ophélie pour la suite de cette méditation sur la première lettre de Saint Paul apôtre aux Corinthiens.

Bonjour à tous, chers auditeurs de Radio Arc-en-Ciel, frères et sœurs de Jésus et mon guide, ainsi que toutes les personnes qui nous écoutent sur les réseaux sociaux. C'est Ophélie avec vous aujourd'hui. J'ai le plaisir de vous retrouver en ce jeudi 17 septembre 2026, et en ce jour nous fêtons les Renault. Bonne fête à vous. Et bien sûr, un joyeux anniversaire à toutes ceux et celles qui le fêtent en ce jour. Je vous propose de commencer dès à présent notre séquence avec le chant « Mon encre et ma voile » interprété par Sylvain Frémont. Bonne écoute.

Lecture de la première lettre de Saint Paul apôtre aux Corinthiens. 1 Corinthiens chapitre 15, versets 1 à 11. Frères, je vous rappelle la bonne nouvelle que je vous ai annoncée. Cet évangile, vous l'avez reçu. C'est en lui que vous tenez bon. C'est par lui que vous serez sauvés. Si vous le gardez tel que je vous l'ai annoncé, autrement, c'est pour rien que vous êtes devenus croyants. Avant tout, je vous ai transmis ceci. Que j'ai moi-même reçu. Le Christ est mort pour nos péchés, conformément aux Écritures, et il fut mis au tombeau. Il est ressuscité le troisième jour, conformément aux Écritures. Il est apparu à Pierre, puis aux 12. Ensuite, il est apparu à plus de 500 frères à la fois. La plupart sont encore vivants, et quelques-uns sont endormis dans la mort. Ensuite, il est apparu à Jacques, puis à tous les apôtres. En tout dernier lieu, il est même apparu à l'avorton que je suis. Car moi, je suis le plus petit des apôtres. Je ne suis pas digne d'être appelé apôtre, puisque j'ai persécuté l'Église de Dieu. Mais ce que je le suis par la grâce de Dieu. Et sa grâce, venant de moi, n'a pas été stérile. Je me suis donné de la peine plus que tous les autres. À vrai dire, ce n'est pas moi, c'est la grâce de Dieu avec moi. Bref, qu'il s'agisse de moi ou des autres, voilà ce que nous proclamons. Voilà ce que vous croyez. Parole du Seigneur.

En accueillant ce passage des Corinthiens, prenez un instant pour poser votre souffle et vous rendre présent au cœur de votre propre histoire. Paul nous ramène à l'essentiel, au socle même sur lequel repose toute notre vie. Un Christ mort, enseveli et ressuscité pour nous ouvrir la voie. Remarquez la chaîne vivante de la transmission. Paul a reçu ce qu'il transmet. Les anciens ont vu. Et aujourd'hui, cette parole touche directement votre cœur. Mais ce qui bouleverse véritablement dans cette écriture, c'est l'humilité radicale de l'apôtre. En se définissant comme un arvorton, le plus petit, marqué par ses fautes passées, Paul nous tend un miroir libérateur. Dieu n'attend pas notre perfection pour se révéler à nous. Nos blessures, nos limites et nos fragilités ne sont pas des obstacles à sa présence, mais le lieu précis où sa grâce vient se déployer. « Ce que je le suis par la grâce de Dieu », répète-t-il. Reconnaissant que tout élan d'amour et toute force intérieure ne viennent pas de ses propres mérites, mais du souffle vivant à l'œuvre en lui. En méditant ces mots, déposez vos fardeaux, vos prétentions d'autosuffisance ou vos sentiments d'indignité. Laissez-vous simplement aimer tel que vous êtes aujourd'hui et demandez la grâce de devenir, vous aussi, un témoin humble et fécond de cet évangile de vie.

Poursuivons à présent avec le psaume de ce jour, le psaume 117. Rendez grâce au Seigneur, il est bon. Rendez grâce au Seigneur, il est bon. Rendez grâce au Seigneur, il est bon. Éternel est son amour. Oui, que le dise Israël, éternel est son amour. Rendez grâce au Seigneur, il est bon. Le bras du Seigneur se lève. Le bras du Seigneur est fort. Non, je ne mourrai pas, je vivrai, pour annoncer les actions du Seigneur. Rendez grâce au Seigneur, il est bon. Tu es mon Dieu, je te rends grâce. Mon Dieu, je t'exalte. Je te rends grâce car tu m'as exaucé. Tu es pour moi le salut. Rendez grâce au Seigneur, il est bon. Notre séquence est à présent terminée. Nous allons vous laisser sur le chant « Vous recevez une force » interprété par Glorious. Nous vous souhaitons à tous et à toutes une excellente journée. À très bientôt.

0: En ce 17 septembre, nous fêtons aujourd'hui Sainte Hildegarde. Une très belle fête à toutes celles qui portent ce prénom. Allons découvrir l'histoire de Sainte Hildegarde que nous propose Frédéric dans le témoin de la foi de ce jour.
1: Saint-Marc, Saint-Pierre, son nom était Jean. Sainte Marie, figure de la foi, témoin de l'Évangile. Elle se nommait Marie.
2: Saint Matthieu.
1: Il s'appelait Jacques.

En ce 17 septembre, nous fêtons une sainte d'Allemagne, Sainte Hildegarde de Bingen. Bonne fête donc à toutes les personnes qui se prénomment Hildegarde. Hildegarde, née le 16 septembre 1098, était la dixième enfant d'un couple de la noblesse allemande. Elle commence à être témoin de visions dès l'âge de 3 ans, mais n'ose pas s'en ouvrir à son entourage. Très jeune, on la confie à un couvent, un monastère double sur les bords du Rhin, où moines et moniales chantent la louange divine en des bâtiments mitoyens. Depuis sa petite enfance, Hildegarde est favorisée de visions exceptionnelles. Par obéissance, elle les couchera sur le papier à partir de 43 ans. Ses récits apocalyptiques, au sens littéral de dévoilement des fins dernières, donnent de l'univers une vision étonnante de modernité où la science actuelle peut se reconnaître, mais qui peut apaiser la soif actuelle de nos contemporains tentés par le nouvel âge. Le monde ne reste jamais dans un seul état, écrit-elle. L'essentiel de sa pensée réside dans le combat entre le Christ et le prince de ce monde, au cœur d'un cosmos conçu comme une symphonie invisible. Dante lui emprunta sa vision de la Trinité. Devenue abbesse, Hildegarde s'en va fonder et diriger 2 autres monastères. Elle voyage, va où on l'appelle, prêche dans les cathédrales et les couvents, entretient une correspondance suivie avec des personnages importants, comme Saint Bernard de Clairvaux, plusieurs monarques et hommes politiques influents de l'époque. Elle plaide pour une réforme radicale de l'Église. Hildegarde a surtout été rendue célèbre par ses compositions musicales qui ont fait l'objet de nombreux enregistrements, disponibles encore actuellement. Elle est également la conceptrice d'un alphabet et elle fut une féministe avant l'heure puisqu'elle prétendait que l'esprit féminin égalait celui des hommes. Hildegarde meurt le 17 septembre 1179 à 81 ans d'une longue maladie. Après 8 siècles, elle est sortie de l'oubli. Des médecins ont approuvé ses recettes de santé, pleines de bon sens. Elle a inventé, par exemple, les gâteaux de la joie, des biscuits à base d'épeautre, de cannelle, de poudre d'amande et de miel. Avant de nous quitter, je vous propose cette oraison extraite du grand livre des saints. Hildegarde, enseigne-nous le respect de la nature et apprends-nous à nous émerveiller de tout ce que la terre est capable de nous donner. L'air, l'eau, la nourriture, la beauté, l'équilibre, la santé du corps et de l'âme. Amen.

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1: Ta miséricorde avec le groupe Unité. Nous retrouvons Madeleine Vettel et le frère Didier-Marie Gaulet pour le quatrième volet de notre série Halte spirituelle de cette semaine sur le thème « Comment prie le pape au quotidien ?»
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4: Et avec Didier Marie Gaulet, frère Carme Deschaux au couvent de Paris, nous revenons toute cette semaine sur RCF Notre-Dame, sur une pratique de la présence de Dieu. C'est le titre de l'ouvrage de Laurent de la Résurrection, ce religieux du XVIIIe siècle qui inspire aujourd'hui encore le pape dans ses prières. Frère Didier Marie Gaulet, au fond, ce que vient nous dire Laurent de la Résurrection, c'est qu'il ne faut pas attendre d'être dans les bonnes conditions pour tourner son cœur et son regard vers Dieu d'une certaine manière.
5: C'est-à-dire que je tourne mon cœur vers lui tout de suite et lui va achever l'œuvre que je suis en train de faire finalement.
4: Donc c'est un peu un aller-retour en quelque sorte entre notre disposition et puis la conviction aussi que Dieu est toujours avec nous.
5: Dieu est toujours avec nous et il est toujours à l'œuvre, mais il respecte totalement ma liberté. Et que s'il voit que je suis disponible, lui va profiter de cette disponibilité pour se communiquer à moi, pour me donner les aptitudes nécessaires pour pouvoir être attentif à sa présence.
4: Alors j'aimerais qu'on s'arrête sur un exemple intéressant, c'est celui d'Edith Stein, cette femme philosophe allemande, juive, qui est devenue carmélite et qui mourra gazée à Auschwitz le 9 août 1942. Et voici ce qu'elle écrivait. « Ma vie se renouvelle chaque matin et finit chaque soir. C'est pourquoi je ne nourris pas de dessins ni de traces de plans au-delà de la journée. Ce qui signifie que s'il entre dans l'activité quotidienne de faire des prévisions, sans lesquelles le travail d'enseignant, par exemple, serait impensable, l'inquiétude pour le jour à venir n'a pour autant aucune raison d'être. » On n'a pas de raison de s'inquiéter du lendemain.
5: Voilà.
4: Est-ce que ce n'est pas un peu naïf, frère Didier-Marie Gaulet, de dire
5: c'est
4: ça?
5: C'est un peu l'évangile. Ne t'inquiète pas du lendemain, demain s'occupera de lui-même, dit Jésus dans l'évangile. Donc non, je pense que c'est être profondément ancré dans ce moment où nous sommes dans la main de Dieu et nous recevons notre vie de lui. Alors ça n'empêche pas, comme le dit Einstein, que si on travaille, il faut quand même prévoir le travail qu'on a à faire, il faut, etc. Il y a des choses qu'on peut prévoir, mais pas avoir le souci du lendemain, ce qui n'est pas tout à fait la même chose.
4: C'est faire confiance à Dieu, au fond.
5: C'est être dans une attitude de confiance, oui. De confiance et de disponibilité.
4: Alors cette confiance, vous la traduisez dans une réflexion que vous avez eue lors de la prédication d'un carême, en vous appuyant sur le livre de Jérémie. Alors le livre de Jérémie, au chapitre 17 et au verset 7, voilà ce que le prophète nous dit. « Béni soit l'homme qui met sa confiance dans le Seigneur, dont le Seigneur est l'espoir. Il sera comme un arbre planté au bord des eaux qui étend ses racines vers le courant. Il ne craint pas la chaleur quand elle vient et son feuillage reste vert. » Il ne redoute pas une année de sécheresse, car elle ne l'empêche pas de porter du fruit. Est-ce que c'est une manière de traverser les épreuves, de traverser le temps, que de mettre sa confiance dans le Seigneur? C'est les termes aussi qu'utilise Jérémie, le prophète.
5: Mettre sa confiance dans le Seigneur, être enraciné en lui, être enraciné dans l'Écriture quelque part, c'est-à-dire la parole de Dieu qui est porteuse de promesses et qui accomplit ses promesses au moment voulu.
4: Alors justement, on évoquait tout à l'heure le fait qu'il ne faut pas attendre que toutes les conditions soient réunies, et le silence, et le lieu, et notre disponibilité, et les outils que nous avons à notre portée pour nous mettre en prière, ou en tout cas nous tourner vers Dieu. Ça c'est un point, mais il y en a un deuxième qui serait de penser qu'il faut avoir peut-être un certain aspect mystique pour pouvoir être uni à Dieu, en tout cas s'en rapprocher le plus possible. Frère Didier Marie Gaulet, que nous dit Laurent de la Résurrection là-dessus?
5: Il dit que cette pratique, elle est faite pour tout le monde.
4: La pratique de la prière.
5: La pratique de la prière, elle est pour tout le monde, pour toute, j'allais dire, toute créature créée à l'image et à la ressemblance de Dieu est apte à nouer une relation avec son Créateur. Simplement, il faut qu'elle le veuille. Le Créateur, de son côté, il est toujours prêt. Est-ce que nous, on va être prêts à entrer dans cette relation ? Et Laurent le dit magnifiquement à un moment donné, il n'est pas nécessaire d'être toujours à l'église pour être avec Dieu. Nous pouvons faire de notre cœur un oratoire dans lequel nous nous retirons de temps en temps pour nous y entretenir avec lui, humblement et amoureusement. Voilà. C'est-à-dire que, voilà, il faut que, de mon côté, je veuille nourrir cette relation. Je n'ai pas besoin d'être un grand mystique, ou j'allais dire, nous sommes tous de grands mystiques dans la mesure où nous sommes tous habités par l'Esprit-Saint. On se laisse habiter par l'Esprit-Saint pour rejoindre le Seigneur.
4: Que dit Laurent de la résurrection, de l'Écriture justement et de la Bible? Est-ce qu'il parle du temps qu'il prend pour méditer certains textes, des pères de l'Église par exemple, qu'il étudierait?
5: Il parle beaucoup de méditer l'Écriture. Méditer l'Écriture. Alors, la règle du Carmel dit « Vous méditerez jour et nuit la parole de Dieu ». Donc, Laurent de la Résurrection a bien été formé pendant son noviciat à la lectio divina, à la lecture de la parole, à la méditation de la parole. Et donc, c'est sûr qu'il nous entraîne à l'écoute de l'Écriture, de la parole. Mmh.

0: Frères Zidi Marie Gollet, on est avec vous sur RCF Notre-Dame pour évoquer Laurent de la Résurrection qui inspire le pape Léon XIV. Alors, on va s'arrêter sur Sainte Thérèse de Lisieux pour la bonne raison qu'elle s'est, elle aussi, penchée 2 siècles plus tard sur l'instant présent qui est très cher à Laurent de la Résurrection. Et je vous propose d'écouter ce poème écrit en 1894 par Sainte Thérèse de Lisieux.
1: Ma vie n'est qu'un instant, une heure passagère. Ma vie n'est qu'un seul jour qui m'échappe et qui fuit. Tu le sais, ô mon Dieu, pour t'aimer sur la terre, je n'ai rien qu'aujourd'hui. Ô, je t'aime, Jésus, vers toi mon âme aspire. Pour un jour seulement reste mon doux appui. Viens régner dans mon cœur, donne-moi ton sourire, rien que pour aujourd'hui. Que m'importe, Seigneur, si l'avenir est sombre? Te prier pour demain, ô non, je ne le puis. Conserve mon cœur pur, couvre-le de ton ombre, rien que pour aujourd'hui. Si je songe à demain, je crains mon inconstance, je sens naître en mon cœur la tristesse et l'ennui. Je veux bien, mon Dieu, l'épreuve et la souffrance, rien que pour aujourd'hui. Ah, laisse-moi, Seigneur, me cacher en ta face, là je n'entendrai plus du monde le vain bruit. Donne-moi ton amour, conserve-moi ta grâce, rien que pour aujourd'hui. Je volerai bientôt pour dire tes louanges, quand le jour sans couchant sur mon âme va luire. Alors je chanterai sur la lyre des anges l'éternel aujourd'hui.
0: Frère Didier Marie Gollet, on entendait ce poème de Sainte Thérèse de Lisieux écrit en 1894. Qu'est-ce qu'il évoque pour vous ce poème sur l'instant présent?
2: Ce poème, je crois qu'il est... Moi, j'aime beaucoup ce... C'est un des poèmes que j'aime beaucoup de la petite Thérèse, justement, parce que c'est rien que pour aujourd'hui. C'est maintenant. C'est ici et maintenant. Hic et nunc. Que je suis avec toi, Seigneur. Demain, je ne sais pas. Je ne sais pas ce que je serai. Je ne sais pas ce qui va m'habiter. Hier, c'est déjà passé. Mais là, dans l'instant présent, je peux être avec toi. Là, aujourd'hui, rien que pour aujourd'hui. Et de cet aujourd'hui, je fais une éternité quelque part. Et je vais ainsi d'éternité en éternité. J'aime beaucoup, c'était le patriarche Athénagoras qui disait « Baptisé, tu es en devenir d'éternité, mais d'une éternité qui se bâtit d'aujourd'hui en aujourd'hui. » Et c'est ça qui est extraordinaire.
0: Est-ce que c'est plus facile ou plus difficile selon les phases de nos vies, ou au contraire, vous diriez qu'il y a bien dans chacun de nos états de vie un temps pour se tourner vers Dieu?
2: Ça, je crois qu'on peut à tout moment, quel que soit notre état de vie, si on le veut vraiment, on peut toujours avoir ces petits éclats où en quelques secondes, on se tourne vers Dieu. Il n'y a pas besoin que ça dure 10 minutes. Hein. Une mère de famille, c'est évident qu'elle doit être donnée à ses enfants, qu'elle doit... Mais on peut, en prenant un enfant de son lit pour le mettre sur son cœur, avoir tout de suite une pensée vers le Seigneur. En disant, je te rends grâce pour l'enfant que tu m'as donné. Et voilà, on peut avoir des petites étincelles comme ça. Un directeur de grande société peut très bien, en changeant de place dans un bureau, avoir une pensée vers le Seigneur. Enfin voilà, ça va être à chacun de trouver dans le concret de sa vie comment il peut dire une pensée vers le Seigneur. Je pense à cette phrase de Thérèse Avila, moi qui m'habite beaucoup, qui est « Marchons ensemble, Seigneur ». Voilà, il ne faut pas beaucoup de temps pour dire « Marchons ensemble, Seigneur ». Finalement, je me lève du siège en quittant votre studio et je dis « Marchons ensemble, Seigneur ». Et finalement, je suis avec lui quand je monte les escaliers pour reprendre mon chemin, retourner dans mon couvent. Et voilà, mais chacun va trouver la phrase, va trouver le moment où il peut souvent se mettre en communication, en communion avec Dieu.
0: Oui, Laurent de la Résurrection, cet auteur du 18e dont nous parlons depuis le début de la semaine, justement, il disait, c'est bien d'avoir des petites phrases comme ça. Lui, par exemple, il aimait répéter « Mon Dieu, me voici tout à vous » ou alors « Seigneur, faites-moi selon votre cœur ».
2: Ou alors, il nous dit ceci aussi, hein, « Nous servir de toutes les œuvres de notre état pour marquer à Dieu notre amour et entretenir sa présence en nous ». Il explique Je retourne mon omelette dans la poêle pour l'amour de Dieu.
0: Merci, frère Didier Marigolet, d'avoir été avec nous. Je rappelle que vous êtes Carme Deschaux, ici à Paris, au couvent, et vous nous évoquiez les écrits de Laurent de la Résurrection. Merci. À demain.

prière avec le mouvement eucharistique des jeunes. Et merci à Madeleine Vatel et aux frères Didier et Marie Goulet. Nous les retrouvons bien sûr dès demain pour clôturer cette série Halte spirituelle de cette semaine, comment prie le pape au quotidien. Et on se sépare avec la communauté de l'Emmanuel, ô Mère de Miséricorde, en vous souhaitant une excellente nuit sous le regard de Dieu et nous nous donnons rendez-vous dès demain.

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0: jusqu'à nos jours, mais aussi explorer les textes littéraires et les textes philosophiques. Ensuite, parce que ce thème permet d'analyser un autre thème qui lui est étroitement corrélé, hein, c'est-à-dire les pouvoirs de la parole, puisque nous sommes dans le discours. Enfin, parce que ce thème nous permet aussi d'élaborer une définition de l'amour comme relation à l'autre par la parole. La capacité de la parole d'attirer l'autre à soi. C'est que dans le discours amoureux, la parole peut être utilisée de façon rhétorique, bien sûr, mais elle peut aussi se faire réflexive et questionner les capacités du discours à être juste ou adapté pour exprimer une émotion opaque, en l'occurrence l'amour. L'amour peut être à la fois sujet et objet de littérature, comme l'a montré Roland Barthes dans son texte « Fragment de discours amoureux », articulant la pensée, l'émotion et l'écriture. Depuis l'Antiquité, l'amour inspire les poètes à l'image d'Orphée. Celui-ci, accompagné de sa lyre, rend hommage à sa bien-aimée Eurydice. Ce mythe est à l'origine de ce qu'on a appelé la poésie lyrique ou la poésie orphique, fondée sur l'expression exaltée des sentiments. Plus tard, au Moyen Âge, les troubadours chantent l'amour pour leur dame. Puis les poètes de la Renaissance célèbrent leur muse, femme inspiratrice de leurs poèmes. L'amour courtois ou finamore désigne un idéal de l'amour au cœur de la poésie lyrique médiévale. Le poète italien Pétrarque inaugure une nouvelle forme poétique, le sonnet, avec lequel il chante sa vision idéale et inconditionnelle de l'amour, et les poètes de la Pléiade, Ronsard, Dubélé, notamment, s'inspirent de Pétrarque.
1: Le discours amoureux est-il seulement une stratégie de séduction ?
0: Alors, seulement non, mais stratégie de séduction, oui. En effet, la parole est un instrument permettant d'exprimer nos pensées, nos émotions. Mais elle peut aussi être une arme qui nous permet de convaincre, de persuader, de séduire, car elle produit des effets sur nos interlocuteurs. Séduire, c'est égarer, abuser, tromper, manipuler. Les mots peuvent déguiser la pensée. La parole rend possible la dimension de la ruse, de la dissimulation, de la tromperie, hein, qu'on trouve dans le mot « séduire ». La séduction peut envoûter, ensorceler, mais elle suppose la complicité et même le consentement de celui qui se laisse séduire. Dès l'Antiquité, les sirènes, créatures de la mythologie, croisent le parcours d'Ulysse dans l'Odyssée. Après avoir rencontré Nausicaa, fille du roi des Phéaciens, au début de l'Odyssée, Ulysse raconte à la jeune fille le périple passé qu'il a éprouvé loin de son île natale Ithaque. Il raconte sa rencontre avec le cyclope Polyphène, notamment, et les charmes de la sorcière Circé. Mais il raconte aussi la traversée maritime au cours de laquelle les sirènes tentent d'ensorceler tout son équipage. On le voit, le pouvoir de séduction des sirènes tient à leur chant mystérieux et inconnu. Ulysse demande à être le seul marin à pouvoir entendre ce chant attaché au mât de son bateau, tandis que les autres voyageurs ont les oreilles bouchées de cire. Les sirènes sont des tentatrices, des séductrices, et Ulysse est fasciné. Un des premiers textes du discours amoureux est de Sappho, dans les années 630 à

0: 580 avant Jésus-Christ. Une ode de Sappho, notamment, offre un exemple du lyrisme dans la déclaration amoureuse. La séduction de la personne aimée est célébrée à travers l'évocation des sentiments qu'elle suscite. Écoutons par exemple le premier quatrain de ce poème de Sappho. Il est pareil au Dieu, l'homme qui te regarde, sans craindre ton sourire et tes yeux et ta voix. Moi je tremble et je sue et ma face est hagarde et mon cœur aux abois. Donc c'est le premier quatrain de ce poème. On le voit, l'homme décrit est l'égal des dieux. Il est pareil aux dieux. Périphrase qui fait du personnage un être envié, privilégié par rapport au commun des mortels. Le poème adressé indique ainsi un désir, une envie de celle qui écrit. Ce poème dresse un autoportrait de Sappho, être passionné qui décrit ses sensations vives et la perturbation de son corps quand elle pense à l'élu de son cœur. Sur le plan philosophique, nous pouvons dire que l'amour produit des effets d'ordre affectif, sensoriel et physique. Il liquéfie le cœur, paralyse les organes de la parole, communique une vive chaleur interne qui se propage dans tout le corps et brouille la vue et l'audition, fait transpirer tout le corps. C'est un sentiment si intense que l'on a l'impression de ne pas pouvoir le supporter. Or, la précision de la description de Sappho ne paraît pas compatible avec les effets de l'amour. Comment trouve-t-elle le moyen de dire qu'elle est incapable de parler? Le paradoxe signale l'écart séparant l'art poétique et la sensibilité amoureuse. Cet écart accentue le lyrisme du texte. La seule manière d'exprimer son amour, c'est de décrire finalement l'état de confusion dans lequel on est. L'amour est une passion. On connaît la double étymologie du mot passion, passir, subir, et pâtir, souffrir. On le ressent, on n'a pas choisi de l'éprouver. Cela n'empêche pas que les passions entravent les actions. L'amour est un phénomène en partie spirituel aussi, en partie corporel également. Sur le plan spirituel, il implique une perception aiguë de l'être aimé, on pense beaucoup à lui, cette obsession en quelque sorte, doublée d'une dimension affective qui accapare plutôt l'esprit. L'amour fait expérimenter la relation entre l'esprit et le corps. L'état d'agitation dans lequel l'esprit se trouve produit sur le corps des effets qui sont comme les symptômes de l'amour, comme les symptômes d'une maladie. C'est pourquoi un chanteur populaire a beau jeu de chanter la maladie d'amour.
1: Mais peut-on inscrire dans les discours amoureux le cantique des cantiques?
0: Alors, excellente question, Didier. Beaucoup de théologiens et d'autres personnes lambda se sont posé la question. Comment ce livre, le cantique des cantiques, se trouve dans la Bible? À mon sens, bien sûr, on peut inscrire le cantique des cantiques dans le discours amoureux. C'est ce qu'on appelle souvent, d'ailleurs, le cantique des cantiques, c'est ce qu'on appelle le plus souvent le plus beau chant de Salomon, même si aujourd'hui, on n'est pas sûr que ce soit Salomon qui l'ait écrit. Écoutons le début du cantique des cantiques. Qu'il m'embrasse à pleine bouche, car tes caresses sont meilleures que du vin. meilleure que la senteur de tes parfums. Ta personne est un parfum raffiné. C'est pourquoi les adolescentes sont amoureuses de toi. Entraîne-moi après toi. Courons. Le roi me fait entrer dans sa chambre. » Fin de citation. Donc, début du Cantique des Cantiques. Ce livre a donné lieu à maintes controverses. C'est un chant d'amour avec des relents érotiques. Il s'attache seulement à la beauté physique. Le vin qui est évoqué au deuxième verset qu'on n'a pas lu est symbole de plaisir et est renforcé en ce sens par le mot baiser. Les adolescentes dont il est question, les adolescentes sont amoureuses de toi, renvoient tout simplement aux filles. Et le roi désigne le jeune homme lui-même. Composé assez tard, le Cantique des Cantiques contient des archaïsmes et des éléments anciens. Cependant, comme je l'ai mentionné tout à l'heure, Salomon n'en est pas probablement l'auteur. J'aurais dû dire n'en est pas l'auteur, probablement. Le Cantique lui a été attribué sur la foi de certaines allusions piochées ici ou là. Le vrai roi n'est pas le Salomon de l'histoire selon le Cantique. Les interprétations du Cantique sont plurielles. Tout d'abord, une interprétation allégorique qui remonte au 1er siècle après Jésus-Christ et qui évacue le scandale de cette poésie érotique dans un texte religieux. Elle interprète, cette première interprétation, justement, elle interprète les relations du garçon et de la fille, soit de façon historique, soit de façon mystique. Sur le plan historique, ou bien il s'agit d'une confrontation du peuple de Dieu avec quelque autre à un moment donné de l'histoire, ou bien il s'agit de la relation entre le Seigneur et son peuple. L'interprétation offre aussi deux voies, l'une collective concernant Dieu et l'humanité, l'autre individuelle reliant Dieu ou le Christ et l'âme humaine. L'interprétation culturelle voit dans le Cantique la traduction d'une liturgie païenne, proche orientale en l'honneur d'un dieu qui meurt et qui va chercher aux enfers son amour, la déesse de l'amour et de la guerre. On pense bien sûr à Orphée en Grèce. Ici encore, le scandale érotique est évacué puisque l'union sexuelle n'a pas plus sa fin en elle-même, mais est au service d'une cause religieuse. Les prophètes d'Israël ont lutté contre cette sorte de culte. Mais cette liturgie aurait été adaptée à une théologie d'Israël, comme la fête agraire des pains sans levain fut interprétée pour exprimer la foi historique de la Pâque. L'interprétation dramatique, cette fois, a cette réalité sexuelle du Cantique, mais en évacue le scandale en mettant au premier plan la fidélité. On assiste au drame de la bergère qui reste fidèle à son berger en dépit de Salomon qui vient la lui ravir et un discrédit est jeté ainsi sur l'appétit érotique. Philosophiquement, enfin, on peut penser que le sens premier est sacré et allégorique, et c'est parce qu'il est oublié qu'on est réduit à un sens sexuel et profane. Cependant, il se pourrait que l'amour du Cantique soit humain, à la fois sexuel et sacré. Le Cantique décrit l'amour humain comme ayant sa fin, F-I-N, en lui-même, dans l'œuvre bonne de Dieu. Je disais, le sens spirituel pour finir, du cantique est donc dans un sens, dans son sens littéral, décrivant l'amour humain dans le langage de l'amour divin pour démythiser, je dirais, l'amour païen.
1: Une œuvre de l'Antiquité semble particulièrement importante s'agissant du discours amoureux. C'est le Banquet de Platon. Peux-tu nous en parler ?
0: Alors là, tu as tout à fait raison. Quand on étudie le thème de l'amour en philosophie, on étudie l'œuvre « Le Banquet de Platon ». Je commence par une citation pour te répondre. « Chacun d'entre nous est donc la moitié complémentaire d'un être humain, puisqu'il a été coupé à la façon des sols, un seul être en produisant deux. Sans cesse donc, chacun est en quête de sa moitié complémentaire. » Fin de citation, c'est ce qu'on peut lire dans le banquet. Composé autour de 375 avant Jésus-Christ, ce texte nous invite à nous attarder sur le mot « amour » et sur les manières de l'énoncer dans quelques langues actuelles « amore »,« amor »,« liebe », »,« love », etc. Leur point commun est de désigner un sentiment d'affection profonde pour quelqu'un. On observe aussi la suspension de la référence automatique aux sexualités et aux plaisirs. Donc, ces références que l'on trouve dans des expressions passe-partout comme « faire l'amour ». Autrement dit, il importe bien d'emblée de maintenir l'idée d'une relation ou d'un rapport avec autre chose que l'amoureux. Ainsi, l'amour s'apparenterait d'abord à une dynamique de la relation. Réciproque ? On ne sait pas. C'est à déterminer en tout cas. Socrate se dérobe à raconter ses amours. Il n'est plus question, à ce niveau de la vérité du discours, et d'un discours qui vise la vérité, mais seulement il vise son efficacité sentimentale. Si l'amour paraît pour beaucoup étranger à la philosophie, c'est qu'il croit que la pensée est exclusive de l'amour, et réciproquement. En quoi ils oublient que la philosophie se veut amour de la sagesse, philène, sophia, élan et quête incessante du vrai et de l'universel, c'est-à-dire de ce qu'elle ne possède pas. Dès lors, l'amour, les philosophes le vivent et le pensent et le rendent pensable. Mais on ne peut pas oblitérer Eros, le premier dieu né de l'œuf primordial, mais ensuite la fureur et le manque qui le caractérisent. Il n'existe pas de devoir d'aimer, comme on pourrait le dire au XVIIIe siècle avec Emmanuel Kant dans la métaphysique des mœurs. Le discours amoureux modifie notre configuration interne, oriente d'une certaine manière, donne vie et fait exister en vue d'un autre. L'amour se mue rapidement en parole, en recherche d'une parole commune. La poésie d'amour adresse une parole aux autres afin de célébrer le lien d'amour, mais elle l'expose dans une parole adressée à toute la cité, à travers des poésies. L'amour donc conçu comme amour de l'un ou de l'autre, mais aussi comme amour de l'absolu, la pensée et l'amour de Dieu. Mais peut-on requalifier l'amour dans un monde, le monde d'aujourd'hui, qui ne révère ni Dieu, ni absolu, et qui ne croit plus en une totalisation de l'être? C'est la question que l'on peut se poser. En tout cas, le banquet, to symposium, ou en latin, convivium, parle de l'amour conçu comme rapport, comme relation à l'autre. Certes, il s'agit bien d'un repas, le banquet, mais ce repas est organisé autour d'un thème. On y vient pour prononcer des discours autour du thème choisi, ici l'éloge de l'amour.
1: Mais le discours amoureux a changé au fil des siècles. Quelles sont les différentes étapes de ce changement ?
0: Et oui, et comment il a changé ? Oui, le discours amoureux a changé sur bien des plans. Déjà dans ses thèmes, les thèmes privilégiés comme la rencontre amoureuse par exemple. Marie de France raconte une scène heureuse de retrouvailles entre Tristan et Iseut, amants légendaires et maudits de la littérature médiévale. Je cite Marie de France. « Attendre et patiemment guetter jusqu'à parvenir à savoir le moyen de pouvoir l'avoir, car sans elle, il n'a pas de vie. Et lors, tous deux sont-ils unis, tel le chèvrefeuille enlacé avec le tendre coudrier ?» Fin de citation. C'est quelques vers extraits du « Lait du chèvrefeuille » de Marie de France, écrit vers 1170, nous évoque justement clairement ce qu'est l'amour médiéval. Ensuite, l'amour comme sentiment intense et douloureux, parfois fatal. Ainsi, la passion interdite de Tristan et Iseut les mènera à la mort. Louise Labbé, elle, décrit l'amour comme un moment de tourment de l'âme et du corps. Je la cite dans ce poème très connu, « Je vis, je meurs ». Je vis, je meurs, je me brûle et me noie, j'ai chaud extrême en endurant froid dur. La vie m'est et trop molle et trop dure, j'ai trop grands ennuis entremêlés de joie. » Donc quelques vers de Louise Labbé. On le voit, Louise Labbé témoigne d'une grande liberté pour son temps, 16e siècle, et puis surtout elle est une femme. Elle loue l'amour charnel, elle évoque dans ses poèmes toutes les ambivalences de l'amour. On a froid, on a chaud en même temps, voilà. Un autre thème, c'est le portrait de l'être aimé. Le troubadour chante la beauté de la dame et son inaccessibilité. Pétrarque célèbre Beaux yeux de l'or, sa muse, et ce, il le fait dans le Canzionale. Je cite Pétrarque, « Que béni soit le jour et le mois, la saison et le temps et l'heure et l'année, le moment. Le beau pays est le lieu où je fus atteint par deux beaux yeux, lesquels alors m'ont enchaîné. » Fin de citation. Clément Marot et les poètes de la Pléiade de la Renaissance diffusent le genre du blason. Le blason est justement un poème célébrant une partie du corps de la femme. Dans le blason du beau tétin, Marot célèbre le sein féminin, et dans le blason du lait tétin, il en donne une image dégradée. Je le cite, je cite Clément Marot, d'abord dans le blason du beau tétin, « Tétin de satin blanc tout neuf, tétin qui fait toute, qui fait honte à la rose, tétin plus beau que nulle chose. » Du beau tétin. Blason du lait tétin, donc ce qu'on appelle un contre-blason, tétin qui n'a rien que la peau, tétin flac, tétin de drapeau, grand tétine, longue tétasse. Oui, on est quand même à la Renaissance. Le langage n'est pas tout à fait le même qu'aujourd'hui. Oui, le discours amoureux évolue au fil du temps. Au Moyen-Âge, les trouvères, les troubadours célèbrent l'idéal médiéval de l'amour. L'amant est entièrement au service de sa dame, hein, qu'on appelle sa suzeraine. Les poètes de la Pléiade s'inspirent de Pétrarque et rendent hommage à leur muse autant qu'à la poésie elle-même. Clément Marot fait du corps féminin l'enjeu de sa poésie dans ses blasons brillants d'inventivité, suivi aussi dans la thématique du blason, suivi par Maurice de Sèvres, poète lyonnais du XVIe siècle. Puis, au XVIIe siècle, c'est le tumulte amoureux baroque. Les poètes baroques chantent un amour vu, perçu comme désordre et inconstance. Pierre de Marbeuf compare l'amour à la mer et à cette tempête, et je le cite. « Celui qui craint les eaux, qu'il demeure au rivage. Celui qui craint les maux qu'on souffre pour aimer, qu'il ne se laisse pas aller à l'amour enflammé. Et tous deux, ils seront sans hasard des naufragés. » Quelques vers où Marbeuf associe avec une certaine virtuosité le thème de l'eau, qui est déjà le thème de la féminité par excellence, l'eau, à celui de l'amour. On saute au XIXe siècle. Pourquoi ? Parce qu'au XVIIIe siècle, on ne peut pas parler de grands poètes au XVIIIe siècle. Au XIXe siècle, Baudelaire reprendra la forme du blason avec le poème « La chevelure » dans la section « Spleen et idéal » des Fleurs du Mal. Et puis, il reprendra ce même thème dans la section « Dans le spleen de Paris », c'est-à-dire dans les poèmes en prose. « Cheveux bleus, pavillon de ténèbres tendues, vous me rendez l'azur du ciel. » Immense et rond. Sur les bords duvetés de vos mèches tordues, je m'enivre ardemment des senteurs confondues, de l'huile, de coco, du musc et du goudron. Un très beau extrait du poème « La chevelure » de Charles Baudelaire, mais vraiment que je ne cesserai de dire mon admiration pour toute la poésie baudelairienne. Et là, c'était un blason, puisqu'on a vu, il s'attachait à la chevelure de la femme.
1: Mais il faut bien finir. Et oui. Que peut-on retenir sur le plan philosophique du discours amoureux ?
0: Oui, alors, même si c'est une émission palabre, il faut voir l'aspect philosophique. Je ne serais pas moi si je ne faisais pas. Le temps qui nous est imparti, non, comme tu l'as dit, nous oblige à faire des choix et à ne pas tout dire dans cette émission. Néanmoins, nous pouvons cibler plusieurs points pour conclure. Tout d'abord, rappeler que le sentiment amoureux en lui-même a une dimension réflexive car il reconduit l'amoureux, à travers l'être aimé bien sûr, vers sa propre personne. Par exemple, Ovid présente le mythe de Narcisse qui analyse les illusions de l'amour. L'amoureux projette sur la femme aimée des qualités qu'elle s'efforce ainsi elle-même d'incarner, si bien que leur amour repose sur une illusion partagée. Narcisse est séduit par le reflet de sa propre apparence qu'il n'identifie pas, qu'on se le dise, comme tel, c'est-à-dire il ne prend pas conscience que c'est lui-même qu'il voit. Comme c'est son désir qui le pousse à ce reflet qui lui apparaît, ou peut-être que le désir de Narcisse est la cause de ce reflet, il crée lui-même, on peut dire, son objet. L'intensité du désir de Narcisse est littéralement augmentée par l'impossibilité de le satisfaire. Quand Narcisse tente de saisir l'objet de son désir, son geste brouille son reflet qui se reforme plutôt immédiatement après cette tentative éveillant un désir encore plus grand dont l'insatisfaction accroît la force. Rappelons que le mot « narcissisme » désigne généralement la tendance à prendre sa propre image comme objet exclusif d'affection. Il se distingue de l'amour de soi et de l'amour propre. L'amour de soi est l'attention naturelle que chacun accorde à ses propres besoins et intérêts. Intérêt, on parlera d'instinct, hein, d'autoconservation. Même s'il conduit à se donner la priorité et à donner la priorité donc à soi-même, il n'exclut pas la sympathie, hein, c'est-à-dire une attention aux autres et à leurs besoins. L'amour propre, au contraire, différent de l'amour de soi, l'amour propre vient de ce que chacun, se comparant aux autres, voudrait l'emporter sur eux, y compris dans leurs affections. Il est irrationnel et tyrannique, et c'est justement l'amour propre qui donne naissance à la jalousie. Il fait que chacun exige des autres qu'il lui accorde, les autres, ses autres lui accordent la préférence. Dans la version qu'Ovid donne au mythe de Narcisse, Narcisse ne sait pas qu'il s'agit de son propre reflet, on l'a dit. Cela ne veut pas pour autant dire que la signification usuelle du narcissisme, c'est-à-dire être amoureux de sa propre image, cela ne veut pas dire que cette signification usuelle est fausse. Le mythe invite à réfléchir sur la part que l'image de soi, l'amour de soi, l'image de soi, prend à l'amour, même quand il se porte sur une autre personne. Combien de fois on dit que c'est soi-même qu'on aime à travers l'autre? Eh oui, donc dire que l'amour se nourrit d'illusions, c'est rappeler in fine que l'objet du désir amoureux est auréolé du prestige que ce désir lui confère. On croit que c'est parce qu'il possède certaines qualités que nous désirons cet objet. Mais c'est surtout parce que nous le désirons qu'à nos yeux, il possède ces qualités. Et oui, ainsi donc, l'amour est forcément lié au désir. La personne aimée comprend que nous lui attribuons des qualités imaginaires, mais elle apprécie d'être aimée, et c'est pourquoi elle s'abstient de nous dire qu'elle n'a pas ces qualités et ménage plutôt l'illusion. La part que l'imagination et le rêve prennent au processus amoureux est telle qu'il paraît repousser toute forme de connaissance véritable de l'être aimé. Aujourd'hui, le livre de référence est celui de Roland Barthes, intitulé « Fragments d'un discours amoureux ». Ce texte nous invite à prendre conscience du caractère très particulier que revêt la parole amoureuse. Roland Barthes, discours à la première personne et au présent de vérité générale pour examiner l'enjeu de ce discours amoureux. Pour lui, le discours a pour finalité d'interpeller l'être aimé. Le contact ainsi établi équivaut à un rapport érotique destiné à procurer une satisfaction du désir amoureux. Or, c'est une satisfaction détournée, incomplète, mais inépuisable. Ainsi, le commentaire amoureux est fini.
1: Merci Joyce pour cette belle émission, cette belle thématique, le discours amoureux.
0: Mais je me demande, Didier, si on ne devrait pas refaire un numéro 2 à cette émission.
1: C'est tellement bien possible, il y a tellement de choses.
0: Il nous reste des choses à dire. En tout cas, merci à toi. Merci à nos chers auditeurs d'avoir fait le choix de Radio Arc-en-Ciel. Et nous nous retrouvons très bientôt.

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1: Le programme de la nuit sur Radio Arc-en-Ciel, il est minuit, nous retrouvons maintenant Jean-Claude avec Navé un foie. Je vous propose deux petites histoires en créole.
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3: 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Comment l'a fait la terre avec de Moon? Histoires, histoires, la gamme, la menterie. Ça l'a pas moins, ça y raconte la gamme. Ça l'a pas moins, ça y ramasse la menterie. Ça, bonne vieux gramoun dans le temps longtemps.

Histoire dehors. Akulamar avec son deux frères. Histoire Madagascar, Mbouvoumbé, pays tendrouille. Premier bout. 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

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Comment l'a fait la Terre de Moon? Histoires, histoires, la gamme, la menterie. Ça l'a pas moins, ça, il raconte la gamme. Ça l'a pas moins, ça, il ramasse la menterie. Ça, bon vieux grand Moon dans le temps longtemps.

Histoire dehors. Marion et Pierrounet. Des histoires en France. C'était une fois, dans le pays la frais, un jeune berger qui s'appelle Pierrounet. Il était amoureux. Il était amoureux d'une jeune bergère qui s'appelle Marion. Un dimanche, comme chaque dimanche, Pierrounet l'amène son troupeau de moutons, mange herbe dans la campagne, jusqu'au tel troupeau de moutons de Marion. Tel printemps, la saison violette et coquelicot. Terre là-bas, a dit Pierrounet, sous le pied de bois, n'a gagnant par le vent. Viens avec moi, Marion, n'a faire une petite pause. Une petite pause, Pierrounet, pourquoi ça? Pour casser la blague, Marion. Ben, si vous voulez, Pierrounet. Et alors, Marion? Alors que ça, Pierrounet? Que ça n'y fait, Marion? Ni marié, ni marié pas. Pour marier, il faut nous les d'accord, Pierrounet. Mais moi, les d'accord, Marion. Mais moi, Pierrounet, moi, la pourcore, dis-moi, t'es d'accord. Marion, mon gâté, moi, les sûr, vous sera d'accord. D'abord, un Pierrounet, à cause que vous veux marier sans moi. Ah, ça, c'est aux yeux, l'auteur. Aux yeux, Marion. Rien que mon yeux. Non, va, pas rien qu'aux yeux. N'a aussi autre manière à causer. Rien que ça même, Pierrounet. N'a autre cheveux aussi, Marion. Alors, Pierrounet, si m'y comprends bien, vous veux marier ça moins pour mon yeux, pour mon manière à causer, pour mon cheveu. Oui, et de toute autre manière, Marion. À coup un coup, Pierrounet. Où connaît mi boîte un côté de pied? Marion, où marche comme une danseuse? Où fait rire, Pierrounet? Mais dis-moi un coup. Vous serez pas fou par hasard? Il paraît de moi, on y devient fou, quand bonne violette et coquelicot y fleurit. Marion, quand m'y voit pas où, il n'a plus de printemps, le ciel est plein de nuages. Il dit ça, Pierrounet. Et quand m'y voit où, soleil y éclaire à tous côtés. Oui, Pierrounet, mais c'est pas si vous connaissez une affaire. Moi, n'a point de dot pour le mariage. Moi, n'a point de l'argent. Moi, n'a juste 4 livres fromage avec un sabot plein de sel. Marion, moi, là, jamais demandé aussi où n'avait une dot pour marier. M'y veut pas de dot, m'y veut pas de l'argent. Seulement, Pierrounet, faudra mettre manger au feu. Mais mettre manger au feu, Marion. Il faut à moins 12 robes, Pierrounet. Où n'aura 12 robes, Marion? Moi, on a besoin d'un collier avec 2 anneaux en or. Où n'aura tout cela? Moi, on a besoin aussi d'une servante. Où n'aura une servante? Mais tout cela, il coûte l'argent, Pierrounet. Va coûter ça que va coûter. Ne n'aura point c'est l'argent. N'a en prêté, mon gâté. Pierrounet, un ménage endetté, il finit toujours par capoter. Tracasse pas où, n'a remboursé. Et que ça n'a remboursé, Pierrounet. N'a rouvin l'auberge et nous va vendre tabac. 20 rouges, 5 sous, muscat, 12 sous. Pierrounet, le matin, dans le lit, m'y veut un bol lait chaud, une brioche, avec une baguette tradition. Pas de problème, Marion, m'a fait pour toutes les chauds. Merci bien, mais ça n'a pas le travail un bonhomme. Alors sera mon maman, va faire le service. Ah non, l'a dit Marion, m'y veut pas de belle-mère dans la case. Alors, n'aura point de belle-mère, l'a dit Pierrounet. Toute manière, Pierrounet, m'y gagnera pas à aller à pied. Tracasse pas où, Marion? M'acheter un cheval pour porte à où? Non, un cheval est trop cher. Alors m'arrode une bourrique. Ah non, une bourrique qui fait pitié. Alors ma porte à où sur mon dos? Arrête, Pierrounet, où les fous? D'avoir, zot t'es fou pour de bon, tous les deux. Zot t'es cause. Mais au fond de zot même, zot t'es y connaît, zot t'y gagnerait pas faire la moitié, ça que zot l'avait dit. Allez, marmaille, allez marier. En fin de compte, Pierrounet le berger, avec Marion la bergère, l'a choisi la sagesse. Zot l'a fait comme tout le monde. Zot l'a marié, zot l'a construit une case, zot l'a fait des enfants,
zot la vieillie, un éclot, et pour finir, zot la monte au ciel, exot mouton. Oh yeah.

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0: Christine avec vous ce matin pour une nouvelle émission de La Vie en Question. Bonjour, bonjour à vous qui nous écoutez et bienvenue sur les ondes de Radio Arc-en-Ciel. Je reçois aujourd'hui Madame Jocelyne Renfermé qui est membre de l'association ANVP. Bonjour Madame Renfermé.
1: Bonjour Christine.
0: Alors on va définir ce ANVP. Qu'est-ce que c'est ?
1: Alors ANVP, c'est une association. Alors A comme association, N comme national, V comme visiteur et P comme prison.
0: On ne peut pas vous appeler visiteuse de prison, on ne dit plus ça.
1: Ben maintenant on dit membre de l'ANVP.
0: Ok, mais concrètement c'est votre rôle, vous allez leur rendre visite.
1: On leur rend visite.
0: Alors c'est quand même un métier difficile, peu courant. Comment est-ce que vous êtes arrivée, comment est-ce que vous êtes devenue visiteuse
1: alors,
0: de prison ?
1: Ce n'est pas un métier. C'est pour,
0: vous êtes bénévole.
1: Pour moi, c'est du bénévolat de cœur. On y arrive, c'est bien, c'est parfois dur. Mais quand on le fait avec le cœur, on apporte beaucoup, personnellement. Pour moi, je pense apporter beaucoup aux personnes que je visite.
0: Comment vous êtes rentrée dans cette association ?
1: Ben, le fait du hasard. Ça a commencé par le catéchisme et lors d'une réunion, la présidente m'a demandé si je ne voulais pas faire partie de la NVP et j'ai tout de suite accepté, sans savoir ce que c'était.
0: C'est pas trop dur ?
1: Oh, pas du tout, pas du tout. J'ai hâte de... Les jours où je dois me rendre, je me prépare chez moi la veille et je fais également, dans le cadre de la NVP, un atelier de couture pour les femmes.
0: Emprisonnées.
1: Emprisonnées. Et c'est un plaisir de les entendre me dire « Madame, merci ». Il y en a qui, bon, c'est une détente, mais il y en a qui prennent ça très à cœur.
0: Vous intervenez chez les femmes uniquement ?
1: Alors, pour les visites, j'interviens que chez les hommes, parce que j'avais choisi d'intervenir chez les hommes. Et en tant que femme, je pensais que ça allait être très dur. Mais depuis que je fais la couture, je fais maintenant écrivain public et dans le

0: Vous avez une seule personne en face de vous,
1: une
0: plusieurs.
1: Seule personne.
0: Que vous connaissez, que
1: je
0: vous
1: connais
0: avez choisi.
1: Pas. Je choisis
0: toujours
1: pas.
0: La même personne.
1: C'est le SPIP qui nous demande est-ce qu'on veut rencontrer quelqu'un, qui nous donne des noms et on choisit parmi ces noms-là.
0: Au hasard, parce que vous ne connaissez pas.
1: Voilà.
0: Vous ne savez pas non plus pour quelles raisons ils ont été.
1: Je ne veux pas savoir.
0: Vous voyez l'être et non pas le fautif.
1: Oui, je leur dis, quand ils sont très réservés au début, ils me disent, oui, mais madame... Alors, est-ce qu'en aparté, je peux dire que je ne suis pas rayonnaise. Et mon problème au début, c'était le créole.
0: Ah, vous ne parliez pas la langue.
1: On parle. Alors, quand ils parlaient trop vite, j'arrivais à leur dire... Je leur disais, bon, écoute-moi... je parle pas créole, pas parce que je veux pas, parce que je suis...
0: M'y connais pas.
1: Pas rayonnaise, et puis m'y connais pas bien autre créole, alors pour... Voilà, vous... Alors, il y a certains qui me disent, mais madame, ça va être dur, m'y répondre à où en français. J'ai dit, eh ben nous débrouillons, nous. Et ça se passe très bien.
0: Alors, je voudrais que les auditeurs vous imaginent, vous êtes une petite dame, toute fine, toute mince, d'un âge... bien mûr. Alors, mais comment est-ce que vous avez la force pour aller visiter quand même, je suppose que ce doit être des hommes ou des femmes plutôt jeunes, plutôt énergiques, avec plein de colère, avec plein de rancœur, plein de chagrin. Comment est-ce que vous faites pour entrer en contact avec ce genre de personnes?
1: Alors, il faut se dire que je rencontre avant tout des êtres humains. Leur passé, ce qu'ils ont fait, ça ne me regarde pas.
0: Mais vous n'avez pas peur de tomber sur quelqu'un qui vous saute à la gorge ?
1: La seule fois que j'ai eu peur, au bout de 3 ans, c'est quand il y a eu un homme très imposant qui arrivait et que je lui arrivais presque en dessous de la poitrine, tellement il était grand. Et puis, j'ai cette façon de faire. Que je mets en place, je leur dis, vous entrez. Et je ne rentre jamais avant le détenu.
0: Vous le suivez?
1: Je le suis. Et quand j'ai vu cet homme-là, là où on visite, c'est là où les avocats prennent leur rendez-vous, ils rencontrent leurs avocats.
0: Oui, c'est une salle de réception.
1: C'est une toute petite, non, c'est une toute petite pièce. Et je me suis dit, en suivant ce monsieur, j'ai dit, asseyez-vous. Il s'est assis, et en m'asseyant, je me suis dit, oh là là, t'es pas toute seule. Alors, tu fais comme si tu le connais, comme tu le connais pas, tu fais comme pour les autres. Et j'avais une appréhension, et après, je crois que j'ai rencontré une chose qui doit se passer, je vois Radio Arc-en-Ciel, le ciel, est, quelqu'un du ciel est à mes côtés.
0: Vous êtes sentie soutenue?
1: Oui, je me suis sentie soutenue, et lui... Il était calme, posé.
0: Ils choisissent de venir vous rencontrer?
1: Non, ils demandent au SPIP à rencontrer quelqu'un.
0: Pour discuter.
1: Pour discuter, parce que souvent, ils n'ont pas de famille. Il y a des gens de partout. Et je pense qu'à partir de cet homme-là, j'ai compris que j'étais utile à quelque chose.
0: Est-ce que physiquement, vous faites attention? Comment vous vous habillez, par exemple?
1: Par contre, je fais très, très attention. Par exemple, je ne serai jamais comme ça.
0: Pas de décolleté.
1: Et si j'ai un décolleté, j'ai une étole. J'évite d'avoir les bras nus. J'évite. Donc, j'ai des petites manches. Pas parce que j'ai peur d'eux. Pour les femmes, je n'ai pas peur. Mais pour les hommes, c'est par respect. Donc, pourquoi? Personne ne m'a demandé de le faire. Mais moi, je me suis dit, ces personnes, je dois les respecter.
0: Vous y allez souvent?
1: Alors, en général, on prend des rendez-vous. Et quand je ne me sens pas bien, je ne prends pas de rendez-vous.
0: Ah oui, d'accord.
1: Je me dis...
0: Il faut être bien disposé pour leur donner quelque chose.
1: Alors, vous ne me croirez pas. À Saint-Denis, ce sont des petites peines. J'y vais. Mais au port, ce sont des grandes, les longues peines.
0: Alors, qu'est-ce que vous appelez petites peines et longues peines?
1: Ben, souvent, à Saint-Denis, ils ne sont pas encore condamnés ou alors à les peines.
0: Ils sont en attente de jugement?
1: En attente de jugement ou encore, ce sont des peines...
0: de quelques années.

0: de quelques années, tandis qu'au port, souvent, ils sont plus froids au regard. Et donc, je me dis, bon, ce sont des gens qui sont là pour 15, 20 ans, 10, 11 ans, je me calcule. Mais quand j'ai pris la décision un beau jour, je me dis, non, je vais y aller. Il y a quelque chose qui se passe au port. À Saint-Denis, je ne les vois pas. Je les reçois et je les vois à ce moment-là. Tandis qu'au port, ils sont en liberté, ils travaillent. Et j'ai une petite allée où j'avance. Et je dis « Bonjour, messieurs ». Et j'ai tout le monde qui me répond. Au début, c'était un bonjour froid. Maintenant, « Bonjour, monsieur ».« Bonjour, madame ».« On va bien, madame ?» Alors, je dis « Oui, ça va ». Je n'ai jamais eu
1: peur,
0: respect, un manque de respect, Jamais. Ni au port, ni à Saint-Denis. La seule chose que j'aurais pu craindre, c'est que non, je ne crains rien. Je n'ai pas peur.
1: J'ai pas peur. Non. Alors, lorsque vous avez une réunion avec un homme ou une femme,
0: oui,
1: qu'est-ce que vous leur apportez et qu'est-ce qu'ils attendent? Ils viennent chercher quoi?
0: Alors, nous sommes que deux dans une petite pièce. Et je leur dis, vous avez demandé à voir un visiteur ou une visiteuse. Qu'attendez-vous? Que voulez-vous? Et parfois, ils me disent, ben, j'ai envie de parler. Je dis, parler de quoi? Et la première personne que j'ai eue au port, c'était la Coupe du Monde.
1: Ah, il voulait parler du foot.
0: Il fallait parler du foot. Alors je lui dis, ben, je ne joue pas au foot.
1: Mais je regarde les matchs.
0: Non,
1: non plus.
0: Je lui dis, je ne regarde pas. Mais j'ai bien envie de partager avec vous, selon ce que j'ai entendu. Ben, je dis, quand je viens, je mets Radio Freedom pour les embouteillages, donc on pourra parler du foot que je viens d'entendre. Et ce monsieur, ça fait 4 ans que je le vois. Il ne parlait pas beaucoup, il n'avait pas de visite. Et maintenant, il me dit, j'ai pas de visite, mais quand vous venez... Alors, je ne vais pas souvent le voir, parce qu'il ne veut pas. Mais je vais au moins 2 fois par mois.
1: C'était la demande.
0: Oui.
1: C'est à leur demande.
0: Ah, je vais à leur demande. Je dis, voulez-vous que je revienne? Ils me disent.
1: Est-ce qu'ils peuvent vous demander de transmettre un petit message, faire un échange? Est-ce que c'est possible?
0: Je pense que la façon dont je leur parle, ils savent que ce sera non, parce que à travers nos discussions, je leur dis, vous êtes là pour une peine. Ne vous bagarrez pas. J'essaie de les amener sur une discussion. Je leur dis, vous n'allez pas faire la prison à l'intérieur de la prison quand même, hein? Alors, évitez les bagarres. Donc, ils ont déjà compris que non. Je pense que dans nos partages, il y a le respect. Enfin, dans ce que je ressens. Je ne parle pas de religion avec eux.
1: J'allais vous demander.
0: Non, je ne parle pas.
1: Pas d'espérance.
0: Non, parce que je comprends par le signe sur le front qu'il faut que je fasse attention. Ou alors, quand je leur parle de choses et d'autres, ils me disent « Mais madame, comment vous faites pour être là ?» Je dis « Je ne suis pas seule, hein. On est peut-être 3, 4 ici. » Et à ce moment-là, c'est eux qui me dévoilent leur religion.
1: Est-ce qu'ils vous parlent de ce qu'ils ont fait, du crime qu'ils ont commis?
0: Ben, je pense que ça vient tout seul au bout de plusieurs visites. Parce qu'ils me disent, mais madame, vous ne m'avez jamais demandé pourquoi je suis là. Et ma réponse, elle est déjà prête dans ma tête. Ça ne me regarde pas. Si vous avez envie d'en parler, vous parlez. Mais je ne vous demanderai jamais pourquoi vous êtes là. Et la discussion vient toute seule. Et là, on parle du pourquoi. Mais ce n'est pas évident. Hein. Parfois, j'ai envie de savoir, parce que je n'ai plus rien à leur dire à un moment. Et il y en a, par contre, quand ils viennent pour écrivain public...
1: Alors, c'est quoi un écrivain public?
0: Souvent, il y a des gens qui ne savent ni lire ni écrire. Et donc, ils viennent pour qu'on les aide avec le courrier.
1: Répondre à une lettre,
0: oui.
1: Lire peut-être aussi une lettre reçue.
0: Mais, alors je vais vous avouer, je ne suis pas souvent gentille en écrivain public. Pourquoi je ne suis pas gentille? J'ai une déformation professionnelle. Je dis qu'à travers un mot, c'est peut-être un code.
1: Ah.
0: Et donc, je leur dis, mais vous êtes certains de ne pas savoir écrire? Mais il y a une bibliothèque. Oui, madame. J'ai dit, mais de temps en temps, vous n'avez pas envie d'aller apprendre à lire, à écrire? Et je vois des sourires qui se dégagent parfois. Et à travers ce sourire, je vais lancer quelque chose. Je dis, mais écoutez, on va faire un brouillon. Et avec mon brouillon, vous allez écrire ce que vous avez envie de dire. Et certains, ils ont un petit sourire en coin. Et là, je dis, tu crois que tu m'as eu, mais là, je t'ai eu. Tu sais écrire. Mais et après, je leur dis, bon, ben, on va faire un brouillon. J'ai fait un brouillon, mais il est sale. Il y a plein de ratures.
1: Alors, atelier d'écriture avec les hommes, si possible, et avec les femmes, atelier de couture.
0: Alors, avec les femmes, alors si je vous dis que je suis plus à l'aise chez les hommes que chez les femmes.
1: Oui, on pourrait être tenté de penser le contraire.
0: Non, je suis plus à l'aise parce que chez les hommes, ils sont tellement, contrairement à ce qu'on peut penser quand on n'est pas de devant, s'ils n'ont pas envie, ils ne viennent plus. Voilà, et je n'ai qu'un homme à la fois. L'atelier couture, j'ai plusieurs femmes.
1: Et vous utilisez des couteaux, des aiguilles, ça ne fait pas peur?
0: Non, j'ai des aiguilles, j'ai des ciseaux. Non, je n'ai pas peur.
1: Il n'y a pas d'échafouré, de bataille, de non? Non?
0: Ah, je ne souris pas souvent. Et j'essaye d'être... Je suis normale. Quand elles viennent, il y a des ciseaux, il y a tout sur la table. Et ben, peut-être que j'ai une tête de sévère aussi. Hein. Je ne sais pas. Je n'ai pas la même attitude chez les femmes que celle que j'ai chez les hommes. Chez les hommes, contrairement à ce qu'on peut penser, il y a beaucoup de respect pour la visiteuse hein, que je suis. Je ne parle pas des autres personnes.
1: Tandis que chez les femmes, non.
0: Tandis que chez les femmes... C'est pas qu'il y a moins de respect, c'est qu'entre elles, elles aiment parler de choses. Il y a des fois, elles parlent, je les laisse discuter. Puis à un moment, je dis, bon, les bons là maintenant, on arrête là. C'est pas pareil. Elles se retrouvent, parce qu'elles sont plusieurs à l'atelier. Mais elles sont entre elles. Je fais celles qui n'entendent pas. J'entends sans entendre.
1: Et ces ateliers, c'est au port ou à Saint-Denis?
0: Alors, la couture, ce n'est qu'à Saint-Denis.
1: D'accord.
0: Qu'à Saint-Denis. Et mon grand plaisir, c'est de, à la fin, vers le mois d'octobre, de leur préparer leur propre cadeau. C'est-à-dire, je fais beaucoup de kimonos. À la fin de l'année, je fais des kimonos.
1: Et c'est le cadeau de Noël.
0: C'est leur cadeau. Bon, c'est la NVP qui fournit le tissu. Mais j'ai quelque chose que je dis avec le kimono. Je dis par contre, le kimono là, on l'a fait ensemble. Mais si vous avez envie de faire une connerie là, au regard du kimono là, c'est moi, on voit, on fait pas de bêtises. Hein. Et ça fait rire. Et j'ai rencontré des détenus déjà à l'extérieur.
1: Justement, j'allais vous en parler parce qu'elles ne restent pas, elles sortent.
0: Ben, je leur dis bonjour.
1: Elles vous reconnaissent?
0: Ben, souvent, c'est elles qui me reconnaissent. Alors, je peux vous raconter une anecdote?
1: Bien sûr.
0: Je vais quelque part et il y a une dame qui me dit « Ah, bonjour, madame !» Je dis « Bonjour !» Elle me dit « Vous ne vous souvenez pas de moi ? Moi, je me souviens de vous !» Je dis « Oui, mais rappelez-moi qui vous êtes. » Ça peut être un accident de voiture, c'est dans un garage que je la rencontre. Elle me dit, mais je veux vous prendre dans mes bras. Et je vais vers elle, et elle me dit, merci. J'ai dit, merci pourquoi? Elle me dit, vous ne voyez pas qui je suis? J'ai dit, non. Elle me dit, kimono. Ah, je dis, il ne faut pas me dire, vous avez... Elle me dit, oui. Et quand je mets le kimono, je pense à vous. Et j'étais contente de la prendre dans mes bras. Et elle m'a dit, merci.
1: D'où ma question, qu'est-ce qu'elle vous apporte? Qu'est-ce que vous leur apportez? Elles étant les personnes, hommes comme femmes.
0: Vous savez, j'ai été sourde. J'entends que d'une oreille maintenant. Et je ne vous parlerai pas de moi. Je vous dirai simplement, j'ai été une enfant martyre. J'ai beaucoup souffert. Et il y a des personnes qui ne comprennent pas quand je leur dis je suis visiteuse de prison. Mais moi, je sais.
1: Pourquoi vous êtes là ?
0: Pourquoi je suis là. Et quand une détenue, je la rencontre dans la rue et qu'elle tourne la tête, je lui dis pourquoi vous êtes fâchée avec moi ? Elle me dit non, mais dans la rue, je ne sais pas. Je dis dans la rue, on n'est pas à la prison. Vous me dites bonjour et c'est tout.
1: Est-ce que vous avez des confidences de la part des femmes ? Parce que les femmes, elles ont peut-être des enfants, des familles, des regrets, des espoirs.
0: Alors,
1: Est-ce que vous arrivez au stade de la confidence ?
0: Je ne veux pas chez les femmes. C'est moi qui refuse d'avoir
1: des... C'est trop difficile ?
0: Non, parce que même si je n'entends que d'une oreille, entre elles, elles discutent. Et parfois, j'ai des brides de conversation qui arrivent. Je ne suis pas toujours d'accord. Donc, je ne veux pas de dialogue.
1: Pas d'échange. Mais est-ce que vous avez ce dialogue, cette connivence
0: avec les hommes ?
1: Avec les hommes.
0: Avec les hommes, c'est différent. Parce qu'ils ne me demandent... Par exemple, quel exemple je peux prendre d'un détenu ? Un détenu m'a dit un jour, est-ce que vous n'avez pas peur ?
1: De moi ?
0: Non, non, des hommes. J'ai dit, pourquoi j'aurais peur de vous ? J'ai dit, moi, vous allez me faire du mal, mais vous allez allonger votre peine. Donc je pense que si vous venez me rencontrer, ce n'est pas pour allonger votre peine, c'est pour discuter. Alors on discute. Mais, et en fin de compte, non. Mais j'ai peur que d'une catégorie de personnes. Et je vous dis franchement, j'ai peur. Parce que pour moi, qui ai travaillé dans la justice avant, ce sont les plus malins. C'est la drogue.
1: Ah, et il y en a beaucoup. Vous êtes témoin de...
0: Non, je ne suis pas... Non, mais je pense que... Bon, je suis peut-être ambitieuse en disant ça. La façon dont je les reçois et la façon dont je leur parle, ils savent que si ça ne va pas, c'est que... Moi, j'ai eu des personnes qui ont peut-être tenté de me parler, mais je suis dure d'une oreille, mais pas des deux.
1: D'accord.
0: Et j'ai parfois un petit sourire de dire, je ne comprends pas ce que vous êtes en train de me dire.
1: Oui, c'est votre refuge.
0: Oui.
1: Votre protection.
0: Voilà, je me protège.
1: Est-ce qu'on est formé pour devenir une visiteuse de prison ?
0: Alors...
1: Est-ce qu'il y a une formation ?
0: Une vraie formation, non. Je réfléchis, je remonte. Non, il n'y a pas une...
1: Un jour, vous avez décidé de pousser la porte de la prison et de...
0: Non. Alors, je suis à Radio Arc-en-Ciel, je vois Radio Arc-en-Ciel en face de moi. C'est un peu à cause d'une... comment je vais expliquer sans être méchante. Des personnes qui n'ont pas été gentilles. Et beau jour, j'ai arrêté d'être dans une chorale. Et tout d'un coup, il y avait une réunion. Et la présidente de la NVP à l'époque m'a appelée. Elle m'a dit, venez me voir. J'ai dit, pourquoi ? J'ai dit quelque chose qui ne va pas. Et elle me dit, ça ne vous dirait pas d'être visiteuse de prison ? Et j'ai dit, pourquoi ? Et elle m'a dit, je ne sais pas. J'ai dit, bon, on verra, si vous voulez, pourquoi pas.
1: Mais pas de formation, vous n'avez pas dit, on ne parle pas de ça, on ne dit rien.
0: Mais j'avais déjà une formation, on ne parle pas de ça, par mon métier. Et je me suis dit, si elle vient vers toi, si elle te le demande, c'est que tu peux. Au début, je ne voyais que des hommes, je ne voulais pas me rendre au port, parce que c'est criminel. Et puis, ça se fait, tout simplement, depuis maintenant plusieurs années.
1: Il y a des réunions de votre association ?
0: Compte deux réunions par an.
1: Ouvertes à tout le monde ou
0: ouvertes à tout le monde.
1: Personnes spécialisées ?
0: Ben, je profite de cette occasion pour dire que il y a une réunion qui se fait et on invite du monde, mais les gens ne viennent pas parce qu'ils pensent que on ne juge pas. Et ah ben, vous comme moi, nous sommes quelque part, on ne doit pas juger, dans une chorale, ne me juge pas. Et si je vous dis que la sonnerie de mon téléphone, depuis que je suis visiteuse de prison, c'est « ne me juge pas ». C'est la sonnerie de mon téléphone.
1: D'accord. Si des personnes nous écoutent et seraient intéressées pour devenir visiteuse de prison, alors, il faut s'adresser
0: Alors, pour devenir... Moi, je fais partie de l'ANVP, Association Nationale de Visiteurs de Prison. Et alors, je n'ai pas les coordonnées de la présidente, mais bientôt, il y aura une réunion. Je n'ai pas demandé à la présidente si je pouvais donner les coordonnées.
1: Oui, bien sûr.
0: Mais si vous le permettez, quand il va y avoir cette réunion à la fin de... dans 2 ou 3 mois, je reviendrai vers vous pour donner...
1: Réunion ouverte à tout public.
0: À tout public.
1: D'accord.
0: Nous recevons beaucoup d'étudiants ce jour-là.
1: D'accord. Et là, on peut se rapprocher de vous ou de la présidente?
0: De la présidente qui est présente. Il y a la présidente, la trésorière. Il y a tout le monde.
1: Très bien. Bah, écoutez, merci beaucoup, Madame Renfermé. Merci pour votre témoignage.
0: Oui.
1: Merci de nous avoir fait entrer dans un monde que nous n'avons pas l'habitude de fréquenter, qui existe, qu'on n'aimerait surtout pas fréquenter. Et c'est un monde qui existe, c'est un monde où il y a des êtres humains, des êtres pensants, des êtres aimants.
0: Oui.
1: Et merci en tout cas pour votre gros travail. Je rappelle que vous êtes membre de l'Association nationale des visiteurs de prison.
0: Personnes sous main de justice.
1: Ah, c'est encore mieux.
0: Ça a changé.
1: Association
0: nationale des visiteurs de personnes sous main de justice.
1: Très bien.
0: Ça a changé.
1: Très bien. Merci beaucoup pour votre témoignage et votre engagement auprès de ces hommes et de ces femmes qui purgent pour quelques années des peines plus ou moins lourdes.
0: Oui.
1: Merci à Didier, à la technique. Merci à tous de nous avoir écoutés. Très très belle journée à vous.
0: Et merci à vous de m'avoir invitée.
1: Au revoir, Madame Renfermé.
0: Au revoir et merci.

Commencement de la lettre de Saint Paul apôtre à Tite. Moi, Paul, serviteur de Dieu, je m'adresse à toi, Tite, mon véritable enfant selon la foi qui nous est commune. Moi qui suis apôtre de Jésus-Christ, chargé de conduire ce que Dieu a choisi vers la foi et la connaissance de la vérité dans une religion vécue. Je m'appuie sur l'espérance de la vie éternelle, promise depuis toujours par Dieu qui ne ment pas. Au temps fixé, il a manifesté sa parole dans le message qui m'a été confié par ordre de Dieu notre Sauveur. Je te souhaite grâce et paix de la part de Dieu le Père et du Christ Jésus notre Sauveur. Si je t'ai laissé en Crète, c'est pour que tu finisses de tout organiser et que dans chaque ville, tu institues des anciens comme je te l'ai commandé. L'ancien

doit être un homme sans reproche, époux d'une seule femme, père de famille dont les enfants soient croyants et inattaquables pour leur conduite et leur obéissance. Il faut en effet que le responsable d'une communauté d'église soit un homme sans reproche, puisqu'il est l'intendant de Dieu. Il ne doit ni être arrogant, ni coléreux, ni buveur, ni violent, ni avide de propos malhonnêtes. Il doit ouvrir sa maison à tous, être ami du bien, raisonnable, juste, saint, maître de lui. Il doit être attaché à la parole sûre et conforme à la doctrine pour être capable à la fois d'exhorter les autres en leur donnant un enseignement solide et de répondre aux opposants. Parole du Seigneur.

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4: Chers amis auditeurs de Radio Arc-en-Ciel, bonjour. C'est un immense bonheur pour moi de vous retrouver aujourd'hui, mais de rencontrer une personne exceptionnelle qui est avec nous au studio de Radio Arc-en-Ciel pour notre émission de rencontre, avec toujours la complicité technique de Didier. Alors, Thérèse Baïf, bonjour.
5: Bonjour, bonjour à vous et bonjour à tous les auditeurs.
4: Merci de nous faire l'honneur, le plaisir et la grande joie d'être avec nous ici au studio de Radio Arc-en-Ciel. Un ouvrage passe encore de bâtir, un ouvrage que j'ai dégusté, chers amis auditeurs, avec bonheur, avec plaisir, parfois avec drôlerie. Voilà. Alors, commençons un peu. Donc, Émilie a le sentiment d'avoir vécu plusieurs vies en même temps. Cela est écrit, page 197 de cet ouvrage. Oui, cet ouvrage relate les mille et une vies d'Émilie Baïf, dite Thérèse Baïf, ni biographie, ni autobiographie, mais le bilan d'une vie. Un récit qui nous offre une sorte de radioscopie d'une longue période, la traversée d'un demi-siècle à La Réunion, et même plus encore. Une enfant, une jeune fille, une femme lestée des traditions patriarcales. Son histoire ouvre les yeux sur les injonctions faites aux femmes il y a encore quelques dizaines d'années et propose une vision personnelle et libératrice du féminisme, et cela de façon presque prophétique. Un texte qui conjugue sans démonstration les enjeux militants d'une époque. En évoquant la trajectoire d'Émilie, le récit fait exploser les conventions, détruit le cadre acceptable à l'époque du destin féminin. Un livre comme une carte postale vintage qui nous offre une traversée du siècle. Une belle histoire en vérité, une histoire de transmission servie par une écriture simple, sans fioritures, habitée par l'histoire, la sociologie, les mœurs de La Réunion. Bref, une œuvre minutieuse et militante quand même. Merci, Émilie, pour ce bel ouvrage. Alors,
5: C'est très élogieux. Moi, je ne pense pas être une personne exceptionnelle. Je pense être une personne simplement ordinaire, peut-être habitée par un certain nombre d'envie d'être avec l'autre, d'aider l'autre, ayant moi-même connu des difficultés. Donc, je veux mettre à la place de ceux qui sont en souffrance et d'essayer d'apporter éventuellement un petit allègement, voilà, à cette traversée souvent ardue et difficile.
4: Oui, alors tu nous le dis en préambule, hein, pourquoi tu nous racontes un peu la genèse de cet ouvrage et la dédicace que tu fais à tes enfants, tes petits-enfants, même tes arrière-petits-enfants, hein, et peut-être le prétexte à ce qui a généré l'écriture de ce livre. Mais dis-le à nos auditeurs.
5: Absolument, absolument. En fait, c'est parti peut-être du questionnement d'une de mes petites filles qui souvent me questionnait. Alors, mamie, raconte-moi, comment est-ce que tu as rencontré papy? Et ensuite, après, elle me dit, un jour, elle m'a même envoyé un cadeau. Parce qu'elle est en métropole, elle m'a envoyé un cadeau, un livre sur lequel c'est écrit « Raconte-moi, mamie », et avec les pages blanches qu'il fallait que je remplisse les pages. Et donc, j'ai commencé à écrire, et puis c'était ardu, parce qu'on n'a plus l'habitude de la plume aujourd'hui. On tape à la machine, enfin, on est toujours en train de pianoter plutôt que d'avoir un stylo à la main.

0: vraiment des enfants qui écoutent, parce que dans les familles étaient nombreuses, et c'est vrai qu'on n'avait pas le temps de s'attarder à chouchouter un peu les enfants. Surtout moi, j'étais l'aînée, j'étais plutôt chargée de faire les petites pour mes petits frères et mes petites sœurs. Et voilà. Et donc, moi-même, je me pose des questions sur ma maman, et j'aurais aimé savoir. Et aujourd'hui, j'ai plus personne. Je n'ai plus personne pour me le dire. Et je me suis dit, ben, tant qu'à faire, voilà, comme ça, mes enfants, mes arrières, mes petits-enfants, surtout mes petits-enfants, et surtout mes arrière-petits-enfants. D'ailleurs, ma petite-fille, elle m'a fait une de ces surprises un jour. Elle est mariée, elle a trois enfants, et donc, c'était la naissance d'une fille. Et alors, je lui dis, mais alors, comment elle s'appelle? Elle me dit, assieds-toi, mamie, et dit, elle s'appelle Émilie. Voilà. Alors c'est vrai, déjà en le disant, ça me fait vraiment beaucoup d'émotion. Voilà, alors donc cette petite Émilie va se retrouver aussi dans ces pages-là, voilà.
1: Oui, mais justement, j'ai envie qu'on s'attarde un peu sur cette enfance, parce que, comme je le disais en préambule, cet ouvrage n'est pas une autobiographie, parce que tu touches à énormément d'éléments culturels, de traditions, du vécu de beaucoup de Réunionnais. Et là, tu viens de dire quelque chose, hein, les parents n'avaient pas le temps. C'est un vécu culturel qu'on vit aussi chez moi en Martinique. Il y a une sorte de pudeur des parents à ne pas manifester comme on le fait aujourd'hui, hein, trop de tendresse, trop de m'amour à ses enfants. Et ça vient, j'ai découvert que toute cette tendresse que je donnais à mes deux petites filles, peut-être que je n'avais même pas donné autant à ma fille qui pourtant avait avec moi une relation très, a encore d'ailleurs une relation très fusionnelle avec moi. Donc tu dis l'attachement, l'affection avec ta mère, avec ton père aussi, mais avec des manifestations plus ou moins timorées.
0: C'était très pudique, hein. Je veux dire que les émotions ne se disaient pas, même dans le couple, parce que je voyais, moi, il y a des petites choses que les enfants voient, parce que j'étais assez observatrice, et je voyais que c'était un couple qui s'aimait beaucoup. Par comparaison après avec ce qui s'est passé ensuite après sa mort, c'était un couple qui s'aimait beaucoup, qui faisait des petits gestes, mais rarement en public, rarement. Et la seule fois où j'ai vu ma maman se pencher vers mon papa pour faire le bisou, pour moi ça a été, je sais pas, un événement.
1: Oui.
0: Ça a été un événement et qui reste là. C'était très émotionnel quand je voyais. Pourtant, j'étais très petite, je devais avoir 8-9 ans. Hein, donc, mais ça, c'était quelque chose que je trouvais admirable, très beau, très pudique en même temps. Vite, ce petit baiser furtif. Et puis voilà. Mais sinon, les manifestations de pudeur, je les avais
1: de tendresse,
0: d'affection
1: et les mots doux même.
0: Et pourtant, je ne me sentais pas mal aimée par mes parents.
1: Ah mais non, le récit était empreint de cette affection.
0: Oui,
1: mais
0: je ne me suis jamais sentie mal aimée par mes parents, alors qu'aujourd'hui, les enfants ont besoin qu'on leur dise.
1: Oui.
0: Aujourd'hui, tout a changé, les comportements changent, les mentalités changent. Et aujourd'hui, et un jour, cette petite fille là justement dont je parle, un jour elle m'a posé la question, elle était petite, « Mamie, est-ce que tu m'aimes ?» Et moi ça m'a fait un choc énorme, je dis, donc les enfants ont besoin qu'on leur dise « je t'aime ». Et donc à partir de là, je finis toujours mes petits messages avec mes enfants, avec mes petits-enfants par « je t'aime ».
1: Oui, et autrefois ça me parle parce que je finissais beaucoup d'émissions, peut-être pas à La Réunion mais en Martinique, par « chers auditeurs, n'oubliez pas de dire aux gens que vous aimez, que vous les aimez ».
0: C'est voilà. Vrai, voilà, c'est vrai.
1: Voilà, donc ça nous amène à parler, donc encore dans ce cadre-là, la famille, les parents, des traditions, parce qu'en parlant de ta famille, tu abordes aussi tout le corréla autour de ça, par exemple la fraternité, la solidarité des gens d'un même quartier, d'une même localité, par exemple plus tard à la mort de ta mère, mais même avant ça, quand tu évoques la petite boutique tenu par ton père, les travaux de couture initiés par ta mère qui vendait aussi les tissus. Moi, j'ai envie d'entendre cette vie de quartier, cette vie presque communautaire

0: Oui, non, mais c'est vrai que dans ce hameau.
1: Alors, rappelle-nous, c'était où dans les.
0: Alors, c'était aux Avirons. Oh, oui. Et le quartier s'appelait Chemin de Ligne.
1: Oui.
0: Ça s'appelait le Chemin de Ligne. C'était un chemin en terre qui serpentait entre les cannes à sucre, les champs de cannes à sucre, les habitations, etc.
1: Qui existe toujours aujourd'hui?
0: Qui existe toujours. Alors, ça s'appelle plus le Chemin de Ligne, ça s'appelle la rue Maximin Lucas. Donc, c'est mon père qui a donné son nom à cette route-là. Parce que c'est vrai que mon père, je pense que non seulement il a marqué sa famille, mais il a marqué aussi la population.
1: Oui.
0: C'est-à-dire que je me souviens le jour de sa mort, pratiquement tout le village était derrière lui. Et c'était absolument incroyable. C'était, on dirait, une manifestation. Donc, c'est aussi une personnalité très simple qui, je l'ai dit, qui n'avait pas son certificat d'études primaires parce qu'il avait eu zéro en orthographe, mais qui toute sa vie a été un sens du devoir et des responsabilités absolument incroyables, oui, envers sa famille, mais envers la communauté.
1: Tu le présentes comme quelqu'un de constamment équanime, bien avec tout le monde, rendant service, volontiers, généreux.
0: C'était ça. On avait le sens de l'autre. L'autre existait. Aujourd'hui, on vit dans des quartiers, dans des immeubles, où mon voisin de palier, je le connais même pas, je ne sais même pas comment il s'appelle. Je lui dis peut-être même pas bonjour, d'ailleurs, peut-être juste un salut. Moi, j'habite dans un petit lotissement.
1: Toujours aux Avirons?
0: Non, j'habite à Saint-Denis.
1: Ah, Saint-Denis.
0: J'habite à Saint-Denis. Non, je n'ai pas. À partir du moment où j'ai commencé mes études, je n'ai jamais quitté Saint-Denis. Je ne suis pas retournée aux Avirons, sauf pour aller rencontrer de la famille. Mais c'est vrai qu'aujourd'hui, on est toujours un peu du chacun pour soi. Et auparavant, si quelqu'un était malade, eh ben, on essayait de savoir pourquoi il était, comment on pouvait faire, qu'est-ce qu'on pouvait faire. Si quelqu'un avait, d'ailleurs, je me rappelle que quand il y avait un décès, il y avait quelqu'un qui passait avec une petite liste comme ça pour faire signer un peu à tout le monde dans tout le village, pour signaler que quelqu'un. Et alors tout le monde allait apporter quelque chose pour l'éveiller. Donc c'était un endroit où ça y est, on voyait tout le monde. D'ailleurs, c'était même presque joyeux, je dirais, parce que enfin.
1: Oui.
0: Le mot est un peu fort, mais les gens amenaient, par exemple, pour faire l'éveiller, ils amenaient les jeux de cartes, les jeux de domino, et puis ils restaient là. Ils étaient là pour accompagner, simplement pour être là, pour dire, je suis là avec toi, je sais que tu es en peine, et donc je te laisse pas tout seul. Et ça, je trouve que c'était assez, assez incroyable.
1: Alors j'ai envie de te demander, justement, parce que chez nous, aux Antilles, il y avait donc ce que moi j'appelle les pleureuses, mais enfin autour, dans la salle, autour de la dépouille, du cercueil. Et puis les hommes, ils étaient un peu à l'extérieur. Et justement, c'est pour ça, quand tu dis presque joyeux, je souris, ils chantaient des ritournelles, ils jouaient au domino, à la belote. C'était effectivement presque festif.
0: Oui, c'est ça.
1: Voilà.
0: C'était ça, oui, c'est effectivement.
1: Belle tradition.
0: Les femmes étaient autour du corps de la personne, et les hommes étaient à l'extérieur.
1: Avec souvent
0: mais
1: le
0: ils
1: chapelet.
0: Étaient, mais ils étaient là.
1: Oui.
0: Aujourd'hui, on prie, on dit des prières. À l'époque, la prière était personnelle.
1: Oui.
0: Enfin, peut-être il y avait une ou deux personnes qui venaient de temps en temps, etc. Mais c'est vrai que c'était un monde différent.
1: Différent.
0: Un monde où on avait le sentiment qu'on appartenait à une communauté, qu'on appartenait à une ambiance, et que chacun était partie prenante et que chacun apportait sa part,
1: oui,
0: comme il pouvait.
1: Je ne suis pas adepte de la nostalgie, mais ça donne envie quand même de retrouver ce monde-là.
0: Je ne pense pas. Moi, je ne suis pas nostalgique non plus. Je fais un constat. Je fais un constat et je tenais à le faire pour mes enfants, pour mes petits-enfants. Parce que c'est vrai qu'aujourd'hui, même si on n'a pas envie d'aller fréquenter, on va dire, vraiment son voisin, mais on peut lui dire bonjour en passant, comment ça va, je sors, est-ce que vous avez besoin d'un pain, par exemple,
1: oui,
0: des choses comme ça, juste des petites choses simples, sans entrer dans son intimité, sans être chez lui tous les jours, surtout pas, mais avoir ce regard regard, ce regard. Maintenant, on ne se regarde plus. J'étais hier dans un cabinet médical et je voyais autrefois dans le cabinet médical, et ben on pouvait se parler, oui, bonjour, etc. Ça va, oui, en attendant, on pouvait échanger. Aujourd'hui, tous les gens
1: sont sur leur téléphone,
0: branchés sur le téléphone. D'ailleurs, quand on arrive et qu'on dit bonjour, je pense qu'il y en a qui sont tellement sur leur téléphone qu'ils n'entendent même pas le bonjour. Voilà, c'est pas une critique, c'est aussi le monde qui a évolué, qui est comme ça aujourd'hui. Mais je garde des bons souvenirs, de cette entre guillemets, cette promiscuité des gens, quand on allait à la messe, parce que tout le monde allait à la messe, etc. Donc, pratiquement, enfin bon.
1: Comme il n'y avait pas de voiture, un rituel qui...
0: on allait à pied, donc on avait le temps, en allant chez soi, de faire connaissance, de parler, de discuter. Et chacun connaissait un petit peu l'autre.
1: Les mots fraternité et solidarité avaient là tout leur sens, je trouve. Aujourd'hui, beaucoup moins.
0: Aujourd'hui, il y a des moments de solidarité. C'est-à-dire quand il arrive un drame quelconque, souvent il y a un geste de solidarité. Mais c'est souvent un geste, par exemple, on va participer à quelque chose. Mais je n'ai pas le sentiment que c'est vraiment une partie prenante de la souffrance de l'autre. Oui. C'est-à-dire, ok, tu es en difficulté, ben voilà, je te donne ça. C'est déjà ça, c'est pas mal du tout, de toute façon, parce que la vie est dure pour tout le monde. Mais en même temps, il faut vivre, comme on dit, il faut vivre avec son temps, il faut
1: mais ceci n'empêche
0: en essayer
1: pas
0: de tirer le meilleur de chaque époque. Mais il faut reconnaître qu'aujourd'hui, nous traversons une crise sociale qui est quand même assourdissante, et qu'on n'a pas non plus le droit de fermer les yeux et les oreilles.
1: Ceci n'empêche pas cela, parce que je sais qu'il y a quelques années, il y avait la fête des voisins, par exemple, un moment convivial, un très bon moment. Avec des amis, on faisait par exemple la journée des talents. Chacun cuisinait son talent culinaire, et c'était des petites fêtes comme ça qui ont tout leur sens. Mais on revient à toi. Donc, élève intelligente, quel est donc ton parcours scolaire? Et ça nous permettra aussi de revisiter le cursus scolaire normal à l'époque, parce que, comme tu le dis, je l'apprends d'ailleurs, tout le monde n'allait pas en sixième, il y avait un examen de passage, etc., etc.
0: Absolument, absolument. À l'époque, il y avait un certificat d'études primaires, c'était le premier diplôme, et c'était un diplôme qui était reconnu. On disait, moi, j'ai mon certificat d'études. Voilà, déjà, et quand on avait son certificat d'études, généralement, on avait déjà une base, quand même, en français, en mathématiques, qui était quand même, moi, je suis allée passer mon examen, non pas aux Avirons, mais dans un centre, jusqu'à Saint-Louis, le certificat d'études primaires. Il fallait se déplacer pour aller passer cet examen qui se passait sur une journée. Il y avait la partie écrite et la partie orale. Et c'est vrai que c'était un vrai examen. C'était important, surtout dans les campagnes où souvent on n'allait pas au-delà. Dans les campagnes, il n'y avait pas de les collèges, ça n'existait pas dans toutes les villes. Ça existait dans certaines villes seulement, de mon époque. En tout cas, aux Avirons, il n'y en avait pas. Ça ne s'appelait pas collège d'ailleurs, ça s'appelait cours complémentaire. Donc, le cours complémentaire préparé au brevet élémentaire, pas le BEPC, mais le brevet élémentaire. Et c'est vrai que souvent, dans les communes comme la mienne, comme les Avirons, les gens, ils arrêtaient au certificat. Certains ne pourraient même pas arriver au certificat d'études, au diplôme, et ils entraient tout de suite dans la vie active, d'ailleurs. Euh, et, mais d'autres, ils préféraient avoir ce diplôme. Mais ensuite, après, ils entraient dans la vie active aussi. Soit les filles, ben, elles étaient destinées à se marier, enfin, à faire l'apprentissage d'une bonne mère de famille et d'une bonne femme de ménage, savoir tout faire, savoir écrire, savoir compter, savoir gérer un budget, et savoir aussi surtout coudre, parce que on n'avait pas de prêt-à-porter de toute façon, hein, il fallait acheter son tissu et confectionner sa robe soi-même.
1: Oui, et ça demandait quand même un investissement financier pour les parents, parce que comme tu dis, il n'y avait pas de cours complémentaires dans chaque hameau, dans chaque commune, donc je suppose qu'il y a beaucoup de jeunes
0: qui n'avaient pas les moyens,
1: intelligents, qui restaient un peu,
0: absolument,
1: pardonnez-moi l'expression, sur le carreau, parce que les parents n'avaient pas les moyens de leur
0: permettre
1: d'aller dans...
0: Absolument, absolument, effectivement. Les gens n'avaient pas le moyen de payer, comme on dit, une pension à l'extérieur. Et c'est vrai que mon père, lui, il n'était pas riche, mais il a fait cet effort-là pour ses enfants. Il a vraiment voulu faire cet effort pour ses enfants. Et voilà, c'est ce que je disais à mon frère il n'y a pas très longtemps. Je disais, mon père, c'est aux avirons, par exemple, de sa génération, c'est le seul qui compte dans sa fratrie des gens comme un général, par exemple, parce que mon frère, j'ai un frère qui est général. Mon autre frère, Raymond Lucas, c'est celui qui étudie les plantes et qui était enseignant, d'ailleurs. Et donc, c'est rare que dans une fratrie, il y a des personnes qui émergent un peu dans la société. C'est, voilà,
1: oui. Voilà,
0: même si ça reste très, très modeste. Mais voilà.
1: Mais parce que tu dis, ton père, quand même, c'était un gros travailleur.
0: Je l'ai vu juste faire des moments de sieste après le repas. Et c'est tout ce qu'il faisait. On ne connaissait pas qu'est-ce que c'était les vacances. On ne savait absolument pas ce que c'était que les vacances. Nous, les enfants, on le savait. Mais les parents, les adultes, il n'y avait pas de vacances. Ça n'existait pas.
1: Oui, oui, oui. Et justement, ton parcours à trois, tu dis... Tu es parti au cours complémentaire
0: à Saint-Benoît.
1: Voilà.
0: C'était à l'autre côté de l'île, donc il fallait une journée pour y aller.
1: Et oui.
0: Par le train.
1: Et oui. Tu parles même à un moment des petits parcours en charrette.
0: Oui.
1: Ah oui.
0: Oui, quand on allait voir la famille, par exemple, les enfants, les petites jambes des enfants n'étaient pas suffisamment solides pour venir à pied. Mais on marchait beaucoup à pied à l'époque. Hein, donc, pas de voiture, hein, dans notre village. Il y a peut-être une voiture, c'était celle du maire. Parce que bon, mais c'est tout. Il n'y avait pas de voiture. C'était vraiment le moyen de locomotion, c'était la charrette ou c'était la carriole. Oui. La carriole, c'est qui était plus élégante, avec le cheval tiré par le cheval. Et donc, mon père, lui, il avait une charrette pour les travaux des champs et on avait la carriole pour les courses, enfin, les courses de ma mère, en tout cas. Mon père, lui, ses courses, il allait les faire dans des grandes villes, plutôt comme Saint-Denis. Et donc, il fallait qu'il prenne absolument le train ou le car.
1: Tu as évoqué aussi à un moment, ça m'a fait sourire, les bus où il n'y avait pas de place assise, qu'il n'y avait pas de fermeture, enfin, comment on appelait ça, mais...
0: Non, c'était, on appelait ça les cars courants d'air, effectivement, où on n'avait rien, on était, voilà, quand on était assis au bord, c'était la route, quoi, voilà.
1: Ah oui. Combien au sein de la fratrie
0: Alors, mon père, lui, il a eu beaucoup...
1: Le premier lit, déjà.
0: Le premier lit, ma maman, elle a eu sept enfants. Il y avait beaucoup de mortalité infantile à l'époque, hein, donc il n'y avait pas non plus de médecins là où on était, ni de pharmaciens, ni d'hôpital. Et donc... souvent les accouchements se faisaient à la maison avec l'hygiène qu'on pouvait avoir à l'époque. On n'est pas de courante comme aujourd'hui, on ouvre un robinet. Non, c'était pas ça. Il fallait chercher l'eau à l'extérieur et ramener. Je veux dire, pour certains, c'est le Moyen Âge. Je veux dire, pour certains jeunes aujourd'hui, ça peut être le Moyen Âge, mais c'est vrai que ça, voilà, ce sont des gens. Moi, j'ai connu ça, et d'autres personnes comme moi qui sont centenaires aujourd'hui ont connu aussi ces conditions de vie qu'on acceptait que c'était la normalité.
1: Donc, mais l'approvisionnement en eau se faisait comment ?
0: Alors, il y avait des points d'eau sur la voie publique. Ah. Pour ceux qui ne pouvaient pas, et ceux qui avaient les moyens, eh ben, ils avaient un moyen de recevoir l'eau. Par exemple, mon père, lui, il avait fait une citerne dans le jardin. Oui. Voilà. Donc, on était un petit peu, entre guillemets, privilégiés, parce que c'est vrai que mon père, il était pragmatique, il était pratique aussi, et il y avait un certain nombre de choses qu'il faisait. On ne roulait pas sur l'or, mais j'ai toujours dit qu'on avait eu toujours l'essentiel.
1: Donc, ton parcours scolaire, s'est arrêté au cours complémentaire à Saint-Denis.
0: Alors, moi, je me suis arrêtée à l'époque, on avait deux bacs. On avait le premier bac et le second bac.
1: Ah, j'ai connu ça avec ma mère. Ouais.
0: Et donc, moi, je me suis arrêtée au premier, parce que c'était à la sortie de la guerre. Et mon père avait fait de très mauvaises affaires pendant la guerre. Il avait essayé de monter une petite usine de fabrique de cigarettes. Et malheureusement, ça n'a pas marché. Ça n'a pas marché. Et donc, il n'avait plus les moyens de payer les pensions qui devenaient de plus en plus chères aussi, parce que la vie commençait à augmenter aussi en ville, à Saint-Denis. Et donc là, je me suis arrêtée, puis j'ai commencé à travailler tout de suite, pratiquement.
1: Oui, oui. Et donc, tu as passé. Moi, j'étais impressionnée de voir le nombre de concours que tu passais.
0: Voilà. Après, comme je me suis toujours posé la question, parce que moi, je me vois comme une personne un peu timide, un peu complexée, un peu. Voilà, je me vois comme ça. J'ai ces tendances. Et quelquefois, je me pose la question de savoir comment est-ce que j'ai pu être aussi hardie, entre guillemets, pour aller tout de suite, dès que j'ai quitté le lycée, je me suis dit, tu ne vas pas retourner chez toi, le contexte n'est pas bon, je ne pouvais pas, j'avais même une belle-mère, et il faut que tu trouves absolument quelque chose. Et donc, je suis allée partout, mais alors moi-même, je suis allée me présenter et demander du travail.
1: Et tu te disais timide.
0: Et je me disais timide, et je le raconte dans ce récit, que j'avais été reçue par le directeur d'une banque qui recrutait à ce moment-là une banque locale très petite. C'était la Bourbonnaise de Crédit à l'époque, qui n'existe plus aujourd'hui. Et j'étais dans son bureau. Et je parlais comme si j'étais une personne très avertie. Et je sentais couler sur moi de la sueur. Dans mon dos, ça coulait le long de moi. Et je me disais, pourvu qu'il ne voit pas que je suis... Alors je serrais mes bras comme ça, et puis j'ai parlé. Voilà. Donc, comme quoi dans la vie... quand il faut faire face à quelque chose, eh ben on trouve toujours...
1: Il faut oser.
0: Quand il faut aller, on trouve toujours les moyens de le faire.
1: Voilà, tout à fait. Et oui, tu disais que le contexte n'était pas favorable, sans trop s'attarder. Il faut dire que ton père s'était remarié et que ce n'était pas
0: oui, malheureusement, l'idéal comme, pour les malheureusement, enfants. Comme beaucoup de familles où les parents, les mamans mouraient souvent très tôt. Dans mon village, j'ai connu au moins 3 ou 4 jeune mère de famille autour de moi, pas très loin de chez moi, je veux dire à moins d'un kilomètre, hein, qui ont perdu la vie et qui ont été remplacées par des belles-mères. Certaines familles, ça s'est très bien passé. Moi, j'ai vu des petites copines où ça se passait très très bien, et chez d'autres, malheureusement, ça n'a pas marché. Et chez nous, en tout cas, ça n'a pas marché du tout.
1: Voilà. Et puis bon, donc tu travailles, tu es une belle jeune fille, mais voilà. Et tu rencontres l'élu de ton cœur et tu te maries.
0: Voilà, c'est ça.
1: Voilà. Et les enfants viennent.
0: Et les enfants arrivent, voilà. Pas trop tôt, au bout de 2 ans, je voudrais. Je me suis mariée, je veux quand même être une famille.
1: Oui.
0: Voilà. Mon mari n'était pas trop pour, je ne sais pas pourquoi. Mais enfin, bon, voilà.
1: Ouais, mais c'est, voilà. Et puis, il faut aussi, alors tout à l'heure, justement, tu commençais multiples activités. J'ai appris tout à l'heure par Didier, qui nous accompagne à la console technique, que tu étais aussi une animatrice à Radio Arc-en-Ciel.
0: Absolument.
1: Alors, parle-nous de cette période.
0: Alors, je n'étais pas très, très, très formée pour ça. Quoique je me rappelle, on avait eu des formations avec un journaliste. Peut-être que Didier se rappelle du nom Alexandre, ça s'appelle comme ça, qui est bien qu'après. Et on avait eu comment il fallait faire. Mais c'est vrai qu'au départ, c'était très spontané. Voilà, on essayait simplement de faire passer un message. Et c'est vrai que c'était, oui, effectivement, je n'en parle pas dans les livres parce qu'il y a plein de choses. Mmh. Effectivement, en fait, ce livre, je l'ai fait avec un coup de cœur. C'est-à-dire que ce qui me venait, je le disais. Mais après, je me dis, tiens, tu n'as pas parlé de ça. Et pourtant, cette période avec Arc-en-Ciel, je ne l'ai pas oubliée.
1: Parle-nous de cette émission,
0: ça,
1: Cousu Cœur.
0: C'est une émission, et j'avais appelé cette émission Cousu Cœur. Voilà, mais ça s'est passé pendant plusieurs années. C'était intéressant. Je sais pas. Et on improvisait. C'est vrai qu'on improvisait beaucoup. Et puis je me rappelle un jour parce que j'avais une invitée et on parlait sur un thème. Par exemple, je pouvais inviter quelqu'un de la sécurité sociale ou quelqu'un de la caisse d'allocation familiale enfin d'autres dans des services comme ça qui pouvaient informer les gens. Et un jour, l'invitée n'est pas venue. Et je me rappelle, j'ai fait un appel à la radio. J'ai dit, écoutez, mon invitée n'a pas pu venir. Elle a été empêchée. Alors, je compte sur vous pour qu'on anime, etc. De quoi peut-on parler, etc. Et ce jour-là, je me rappelle, il y a eu beaucoup, beaucoup d'appels parce que c'était sympa. Les gens se disent, oh là là, elle est toute seule derrière le micro et donc, et on appelle, voilà. Donc, je pense qu'on avait pris un journal et voilà, et on avait fait ça comme ça. Et j'ai trouvé ça très, très, très, très sympa.
1: Ah oui, moi je trouve aussi.
0: Voilà. Alors, c'était avec Didier qui est encore là aujourd'hui. Moi je suis plus là, mais lui il a encore de nombreuses années encore à faire là.
1: Mais c'est la vie de Radio Arc-en-Ciel justement. Nous ne sommes pas formés comme animateurs, mais ça fait vivre la radio et puis on s'entend bien et puis tout.
0: Voilà.
1: Bien.
0: Et puis je pense que effectivement, je pense qu'on parle de choses et d'autres à des gens. Qui doivent le comprendre. Il faut toujours se mettre à l'esprit celui qui écoute. Il faut qu'il soit accessible à ce que vous dites, parce que si vous commencez à être dans les hauteurs, etc., c'est accessible à certains, mais pas à tout le monde. Oui. Alors autant parler un langage simple, un langage vrai, un langage humain, oui. et comme ça, on peut voilà.
1: Bien. Alors moi, j'ai retenu aussi. Un petit passage, page 101, sur la départementalisation.
0: Oui.
1: Comme cette année, on fête les 80 ans de la départementalisation. Comment as-tu vécu cela? Parce que c'est quand même initié par quelqu'un de chez moi,
0: oui.
1: Aimé Césaire, avec M. Vergès, ici à La Réunion, oui. Le Père Vanche.
0: L'Épervenche, effectivement. Voilà. Oui, oui. Oui, en fait, cette départementalisation avait apporté vraiment quelque chose, des progrès. Déjà, au niveau des salaires, par exemple, où vraiment là, on essaie d'aligner progressivement, parce que ça n'a pas été fait tout de suite, progressivement sur les salaires métropolitains. Mais il a fallu plusieurs années. Il a fallu faire par étapes pour que l'économie ne soit pas complètement
1: exsangue.
0: Voilà, exsangue. Mais c'est vrai que pour nous, cette départementalisation, c'était un rapprochement avec la France en quelque chose. C'est-à-dire que là, on nous reconnaissait vraiment comme citoyens français. Et c'est vrai que cette colonie de la Réunion était très on avait vécu la guerre de 39-45 et c'est vrai qu'on était très très très attaché, enfin dire très attaché à la France. La France pour nous c'était notre patrie,
1: la mère patrie.
0: C'était la mère patrie. C'était, on était vraiment très très attaché à cette mère patrie, et je pense que dans l'inconscient réunionnais, il reste cet attachement, cet attachement à la France, même aujourd'hui, il me semble, même s'il y a bien sûr encore des vérités certaines de dire ben on va gouverner chez nous, mais en même temps, voilà. Donc c'est vrai que c'était pour nous un progrès, on nous reconnaissait, c'était plus la colonie où on était, voilà, les délaissés pour compte. C'était, on était intégrés à cette grande nation. C'était, enfin, moi j'étais toute jeune, bien entendu, et c'est vrai que j'ai vécu ça, moi, à mon premier poste, je me rappelle, par exemple, le premier poste de fonctionnaire que j'ai eu, enfin, dans l'administration, en tout cas, parce que j'étais pas fonctionnaire au début, j'étais contractuelle, le salaire venait tout de suite d'être augmenté, compte tenu, justement, de cette départementalisation.
1: Oui.
0: C'était dans les années 50. La départementalisation, c'est 45, donc il a fallu quand même quelques années avant que les choses se mettent en place. Et cette année-là, je me rappelle qu'il y avait une petite jeune femme qui travaillait là aussi et qui disait, ben voilà, mon salaire est passé de temps à temps. Et il y avait, c'était relativement substantiel.
1: Oui, mais justement, qu'en pensez aujourd'hui de tous ceux qui pourfendent cette départementalisation, qu'il ne fallait pas la faire, c'était s'assujettir à la France, etc. Parce qu'aujourd'hui, en tout cas, chez moi, il y a les contre-Césaire, hein, vraiment, hein, qui reprochent à Césaire d'avoir voulu et penser cette départementalisation.
0: Je pense qu'il n'y a pas du tout le même état d'esprit entre les Antilles et la Réunion. Ce n'est pas le même état d'esprit. C'est vrai que, par exemple, je regarde à Maurice, par exemple, qui est devenu, à un moment donné, Maurice est devenu anglaise parce qu'il y a eu un partage. Il a dit, bon, vous prenez la Réunion et moi, je garde Maurice avec les Anglais. Mais Maurice continue à parler couramment le français. Oui. Ces écoles, dans certaines écoles des Comores, l'école nationale, souvent l'enseignement est en français. Moi, il y a quelques années, il y a quelques décennies, j'ai rencontré des personnalités des Comores qui étaient venues ici. On avait organisé une
1: manifestation. Oui, j'ai enseigné 4 ans à Mayotte.
0: Manifestation dans les grandes Comores, à Mayotte, en juin, c'était pas tout à fait ça.
1: J'ai travaillé au lycée de Mamoudzou à Mayotte. Mes élèves parlaient français.
0: Voilà, c'est ça. Voilà. Donc, oui, non. Moi, je sais pas. Je vais pas non plus trop. Vous savez, ça devient de la politique aujourd'hui,
1: oui.
0: Et ça devient de la politique.
1: Mais toutes les politiques.
0: Ça devient de la politique politicienne quand même, celle-là. Oui. Donc, c'est quelque chose sur lequel moi, je suis née française et j'aimerais bien mourir française, voilà. Je suis réunionnaise et je le renie pas. Je suis, voilà, mes ancêtres sont venus d'ailleurs, comme tous les habitants de la Réunion d'ailleurs, hein, donc on n'a pas d'indigènes ici à la Réunion. Oui. Tous les habitants de la Réunion viennent d'ailleurs, d'Europe, d'Asie, d'Afrique, d'Amérique, et nous venons tous d'ailleurs, mais aujourd'hui nous avons construit cette société, cette population, pour moi, et je me sens profondément française.
1: Ah, lui,
0: et même
1: aussi.
0: Si de temps en temps on râle un peu parce qu'on se dit, ah oui, mais voilà, etc. Mais en même temps, je pense que chacun de nous doit y mettre du sien. Et je pense que je cite toujours ce mot d'un grand président des États-Unis, qui est le président Kennedy.
1: Oui.
0: Je n'ai pas cité là-dedans. Je ne sais pas. Je ne pense pas.
1: Non.
0: Qui disait que ne demandez pas toujours ce que le pays peut faire pour vous. Demandez-vous quelquefois ce que vous pouvez faire pour votre pays.
1: Oui.
0: Et je pense qu'aujourd'hui, peut-être qu'on devrait un petit peu revoir ça, parce que souvent, on attend trop de l'autre, voilà.
1: Oui.
0: Voilà, c'est le gouvernement, c'est ça. Oui, mais moi aussi, je m'appare. Moi, je dis, mon père n'a jamais eu d'allocation familiale et il a élevé une famille. Tout à l'heure, je ne suis pas allée jusqu'au bout. Oui. Ma mère a eu 7 enfants, mais il y a eu 4 enfants qui ont survécu. Et ma belle-mère a eu aussi 8 enfants, 5. Donc, au total, mon père a élevé 9 enfants.
1: Ah oui, quand même. Oui, mais pour revenir à ce qu'on disait à l'instant, tu cites en revanche la devise qu'il y avait dans ta classe, la prof s'appelait Madame Mondon.
0: Oui, Madame Mondon.
1: Famille, travail et patrie.
0: Voilà, c'est ça. Voilà. C'était la devise de pas les forces d'occupation, mais de la France libre, entre guillemets, que disait du maréchal Pétain.
1: Oui.
0: Le maréchal Pétain disait que la devise de la France est travail, famille et patrie. Je trouve pas ça bon, parce que c'était aujourd'hui, on ne veut plus en entendre parler de cette devise, parce qu'évidemment, c'était le maréchal Pétain qui avait un peu trahi la France, en faisant une partition, en disant une partie de la France, voilà, c'est ça, et l'autre partie, vous prenez. Et les Anglais, l'histoire, je n'ai pas à la raconter, je ne suis pas historienne, mais je trouve que c'était pas mal. Je trouve que c'est important. Oui. C'est important. La famille, je trouve que c'est très très important. La patrie aussi.
1: Aussi, et le travail.
0: Et le travail aussi également.
1: Absolument.
0: Le travail aussi également, parce que si on ne travaille pas, et ben quand on ne travaillait pas à l'époque, on ne mangeait pas.
1: Oui. Alors, je disais en préambule que tu as mille et une casquette, en quelque part. Tu es très impliqué. J'ai même pas envie de dire, tu étais dans le monde associatif.
0: Oui.
1: Donc je voudrais que tu nous
0: parles. Oui, je pense que je suis fondamentalement, je suis une militante. Je pense que je l'ai été pratiquement toute ma vie sans m'en rendre compte. Même dans ma profession, j'ai dû être militante aussi et faire passer un certain nombre de messages. Enfin, on ne va pas relire le livre, mais effectivement...
1: Mais nos auditeurs n'ont pas encore lu le livre, il faut leur donner envie de lire.
0: Oui, bon, je ne sais pas, on parlait de la casquette associative.
1: Oui,
0: c'est vrai. C'est vrai que moi, à partir du moment où j'étais dans la vie active, j'ai estimé que la femme avait autant de droits que les hommes.
1: Ouais.
0: J'ai estimé que nous étions des êtres différents, mais tout à fait complémentaires. Comme moi, je suis une croyante, je dis que Dieu a créé l'homme et la femme, mais il a pas créé la femme pour servir l'homme, il a créé l'homme et la femme pour être ensemble, pour continuer son œuvre qu'il a faite sur la terre. Et j'ai toujours eu ce sentiment de me dire, mais pourquoi on appelle le sexe faible? Alors peut-être physiquement, effectivement, qu'on est un peu plus faible, mais dans d'autres domaines, on peut être le sexe fort dans d'autres domaines. Donc on n'utilise plus trop maintenant ce terme de sexe faible pour les femmes. Et j'ai trouvé, en travaillant et en cohabitant, enfin co-travaillant avec les hommes, je me suis rendu compte qu'ils n'étaient pas plus malins que moi, qu'ils n'étaient pas plus intelligents que moi, et donc que je pouvais faire autant de choses qu'eux, et peut-être que je pouvais faire pour certains mieux ou pas. Et donc j'ai commencé par militer pour ça, pour l'égalité des chances entre les hommes et les femmes, parce que je trouvais que c'était fondamentalement un équilibre à trouver pour la société. Parce que quand on considère qu'une partie de la population est des sous-citoyens, ça crée un déséquilibre. C'est pas équilibré. L'humanité est faite d'hommes et de femmes. Et si la partie femme est considérée comme moindre que celle des hommes, il y a un déséquilibre et ça ne marche pas. Donc je voulais une société équilibrée en disant nous sommes complémentaires. Il y a des choses que tu as et que je n'ai pas. Il y a des choses que tu as et que je n'ai pas. Alors on va s'échanger, là, comme ça, et on va compléter de façon à faire quelque chose de plus beau, de meilleur, ensemble. Et voilà. Donc j'ai effectivement milité pour certains droits des femmes qui n'existaient pas à l'époque. Je fais des trucs, des conférences, des manifestations, etc. Par exemple, les femmes en politique ne pouvaient, d'abord, le vote des femmes, c'était qu'en 1946, quand même, j'avais 16 ans quand même, donc, quand je pense que ma mère et mon père, qui ont été des citoyens remarquables pour moi, n'étaient pas des vrais citoyens, puisqu'ils ne pouvaient même pas voter.
1: Oui.
0: Voilà. Ma mère, quand elle était mariée, elle était considérée comme mineure. C'est-à-dire qu'en fait, elle ne pouvait pas gérer ses biens propres parce qu'elle était une femme. Même si chez nous, ça ne se passait pas comme ça. Chez ma mère gérait sa mercerie comme elle l'entendait, et mon père son épicerie comme il l'entendait. Et j'ai trouvé ça admirable, j'ai trouvé ça même novateur en y réfléchissant.
1: Oui, en préambule, j'avais dit qu'il y avait quelque chose de presque prophétique dans ce que tu écrivais, parce que c'est vrai, vous étiez déjà une famille un peu plus évoluée dans la situation sociologique de la Réunion.
0: Oui.
1: Voilà. Donc, quel est le bilan? Je sais que tu as reçu la Légion d'honneur qui récompense un peu ton investissement social. Quel est le bilan de toutes ces actions associatives?
0: Alors, moi, sur le plan de l'égalité des chances entre les hommes et les femmes, je pense qu'il y a des progrès, de vrais progrès, parce qu'aujourd'hui, une femme peut faire les études qu'elle veut. À l'époque, il y avait certaines écoles qui étaient fermées aux femmes. Aujourd'hui, elle peut faire ce qu'elle veut. Elle peut même être maçonne, si elle veut. Un jour, j'avais fait justement une manifestation sur les métiers dits masculins et qui avait des femmes qui occupaient ces métiers. Et donc, j'avais fait un certain nombre de métiers. Il y avait même une grutière.
1: Ah oui.
0: J'avais trouvé une grutière, il y avait une ingénieure, enfin bon, il y avait quelqu'un qui. Une mécanicienne. Tous ces métiers qui étaient dits masculins, qui aujourd'hui s'ouvraient aux femmes si elles en avaient le choix. Je suis toujours très impliquée sur le fait qu'il faut que ce soit choisi. Je veux dire, on ne va pas forcer une femme à faire de la mécanique si elle n'a pas envie de le faire. Oui. Moi, si on me disait de faire ça, je ne saurais pas le faire et je n'ai absolument pas envie de le faire.
1: Voilà.
0: Donc, je pense que c'est un terme de choix, de liberté de choisir. Oui. C'était sur ça que c'est important.
1: Et Dieu dans ta vie? Et Dieu dans tout ça?
0: Dieu a toujours été présent dans ma vie. J'ai eu des parents qui étaient très pratiquants, très croyants et très pratiquants. Et donc j'ai hérité de ça, et c'est un des héritages pour lequel je remercie beaucoup mes parents, parce que j'ai eu à traverser des moments dans ma vie, comme toute personne, des moments extrêmement difficiles, extrêmement durs. Et je pense que la foi a été vraiment une aide précieuse. C'était pour moi quelque chose de... Quand j'étais au fond, je n'étais plus au fond, parce que je savais que, voilà, j'avais la foi, que j'étais aimée, que j'étais une enfant de Dieu, et que j'étais aimée du Seigneur, et voilà. Et donc, ça, je le revendique. Je sais qu'aujourd'hui, c'est plus à la mode de parler de ça, mais je parle de ma foi catholique, mais en même temps, j'ai beaucoup de respect pour toutes les autres croyances, et j'ai aussi beaucoup de respect pour ceux qui ne croient pas non plus, parce que, de toute façon, je pense que chacun de nous... à son propre destin et son propre chemin à faire. Ouais. Et donc, on le fait en fonction de ce qu'on a reçu. Et c'est pour ça que je trouve que la transmission est importante. C'est pour ça qu'aujourd'hui, je dis que nos familles, aujourd'hui, il faut qu'elles continuent à transmettre un certain nombre de choses.
1: Oui, en ce sens,
0: ce sont des racines qui nous tiennent au sol, qui nous tiennent debout, qui nous tiennent ancrées. Quand on n'a pas de racines, on va à tout va, et c'est le vent qui nous emporte. Et je pense que ça, c'est quelque chose pour lequel... C'est pour ça qu'après la première association que j'ai faite pour les droits des femmes, les droits et chances, les mêmes droits et les mêmes chances, j'avais créé la FAR, les maisons de la famille de la Réunion, pour dire que l'éducation, c'est un métier. Et que être parent, c'est aussi... Il faut, on ne vient pas avec une notice, mais c'est important. Quelquefois, c'est transmis. Mais aujourd'hui, autrefois, on était dans un village et on mourait dans ce village. Oui. On connaissait tout d'eau. Sa transmission se faisait naturellement, oui, par l'exemple. Mais aujourd'hui, les gens font des études, partent dans des pays. Moi, j'ai des petits-enfants qui sont partis dans tous les pays. Il y en a un aujourd'hui qui est en Australie, un autre qui est aux États-Unis. J'ai ma petite-fille qui était en Finlande, qui était en Espagne, qui était aux États-Unis, qui était... Enfin, bon, bref, aujourd'hui, ils voyagent beaucoup, et quelquefois, ils s'installent. Là, j'ai deux de mes petits-enfants sont installés, un en Angleterre et l'autre en Australie. Et donc, on est éloigné. Et donc, pour ça, il faut qu'ils aient reçu vraiment, par l'éducation...
1: Un ancrage assez fort.
0: Un ancrage à ce que nous sommes. Mm. Qu'est-ce que nous sommes ?
1: Alors, notre émission tire à sa fin. Alors, y a-t-il quelque chose dont je n'ai pas parlé et que tu aimerais aborder d'abord ?
0: Alors, je suis assez éclectique. Et c'est vrai que même si je me suis beaucoup, beaucoup investie dans l'associatif, aujourd'hui, c'est les violences dans les familles, au sein des familles. Aujourd'hui, je trouve que... Moi, je lance un SOS pour les familles. Parce que beaucoup de familles sont en difficulté aujourd'hui et n'ont pas les moyens matériels et intellectuels de transmettre un certain nombre de choses à leurs enfants. Et je pense que notre société aujourd'hui doit faire en sorte que ces familles soient accompagnées, mais accompagnées véritablement, non pas comme des pauvres
1: du saupoudrage comme on fait en ce moment,
0: mais vraiment être entendues, d'être écoutées et d'être comprises. Et surtout, le sens, moi j'aimerais qu'aujourd'hui, le sens de la responsabilité, le sens du respect aujourd'hui, ce sont aujourd'hui des valeurs qui sont importantes et qui malheureusement n'existent plus. Quand j'en vois des élèves s'en prennent à des professeurs, quand je vois des enfants qui s'en prennent à leurs parents...
1: Mais pire, les parents d'élèves...
0: C'est ce que je dis. Je dis le respect de l'autre et la propre responsabilité. On est responsable de soi, on est responsable de ses enfants. Et quand je vois que des enfants de 12-13 ans sont poursuivis, par exemple, pour des délits, je me dis peut-être que ce sont les parents qui doivent être poursuivis.
1: Il y a une faille, une lacune dans l'éducation, ça c'est sûr.
0: Je pense que l'éducation aujourd'hui, c'est important aujourd'hui. En tout cas, moi je lance cet appel pour dire, écoutez, revenons à nos valeurs fondamentales qui font vraiment une société équilibrée, une société heureuse. Parce que quand on n'a plus de valeurs, on n'est pas heureux non plus.
1: Absolument. Absolument.
0: Je pense que ça nous apporte aussi du bien-être. La bienveillance, ça nous apporte du bonheur.
1: Merci.
0: Et surtout beaucoup d'amour. L'amour est important.
1: Beau message. Alors, chers amis auditeurs, je vous recommande ce livre de Thérèse Baïf, Passe encore de bâtir. J'arrive pas à lire l'éditeur. L'éditeur, la maison d'édition, L'éclipse du temps. Hein, édition et l'éclipse du temps. Hein, voilà. Donc, le mot de la fin, avant que tu ne nous laisses ce petit message pour Monseigneur Aubry que nous aimons tous tellement.
0: En tout cas, j'ai dit aux éditeurs, soyez heureux.
1: Oui. Nous avons le devoir d'être heureux. Nous avons le devoir d'aimer.
0: Absolument.
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3: Vous êtes à l'écoute de Radio Arc-en-ciel, il est 4h. C'est le moment de retrouver l'instant lecture de Myosotis.